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1: La Chine a publié un rapport intitulé « Une nouvelle critique de la sentence arbitrale sur la mer de Chine méridionale ». Ce document affirme que la soi-disant « sentence » n'a qu'une influence pratique très limitée sur la pratique des États à l'échelle mondiale, son raisonnement juridique faisant l'objet de nombreuses critiques de la part universitaire. Ce rapport a été dévoilé ce matin à Hong Kong lors d'une table ronde consacrée à la mer de Chine méridionale. Son objectif principal est de mettre en évidence les principales failles de la sentence sous trois angles. L'interprétation et l'application du droit, les constatations factuelles et l'appréciation des preuves. Le rapport démontre également que la position de la Chine, qui consiste à rejeter toutes les revendications et tous les actes fondés sur cette sentence, est juste et légitime. Cette position vise à préserver les droits et intérêts maritimes de la Chine en mer de Chine méridionale, à maintenir la paix et la stabilité régionale et à défendre la règle de droit international. Des représentants juridiques et des universitaires de divers pays et régions ont participé à cet événement. Le ministère chinois des Affaires étrangères a convoqué le ministre en chef de l'ambassade du Japon en Chine afin de lui adresser des protestations solennelles concernant la position du Japon sur la mer de Chine méridionale.
2: Cette protestation fait suite à une déclaration du ministre japonais des Affaires étrangères, Toshimitsu Motegi, à l'occasion du 10e anniversaire de la soi-disant sentence arbitrale sur la mer de Chine méridionale. Beijing estime que cette déclaration porte atteinte aux revendications légitimes de la Chine et approuve ouvertement la sentence, que la Chine rejette fermement. Le ministère chinois des Affaires étrangères a rejeté cette décision qui considère que Taiping Dao, située dans les Nanshan Chundao, n'est pas une île, mais reconnaît Okinotori, deux rochers du Pacifique d'une superficie inférieure à 10 mètres carrés, comme des îles japonaises. La Chine n'accepte ni ne reconnaît cette sentence arbitrale et s'oppose fermement à toutes les revendications et actions qui s'appuient sur celle-ci. Beijing a également exhorté le Japon à cesser de diffamer la Chine, de répandre de la désinformation et de porter atteinte à la paix en mer de Chine méridionale. Le ministère chinois des Affaires étrangères affirme que toute tentative visant à remettre en cause les droits et intérêts légitimes de la Chine et à compromettre la paix et la stabilité en mer de Chine méridionale est vouée à l'échec.
1: L'ambassade

0: scène par une poignée de pays et a cessé d'attiser les tensions et de semer le trouble dans la région. La Chine affirme également que la décision unilatérale par les Philippines de l'arbitrage sur la mer de Chine méridionale en 2016 a été faite de mauvaise foi. Pékin déclare que cette manœuvre des Philippines portait atteinte à la souveraineté territoriale et les droits et intérêts maritimes de la Chine en mer de Chine méridionale. Cette position a été soutenue par de nombreux experts. Regardez.
1: En 2013, l'administration philippine a engagé une procédure d'arbitrage concernant le différend sur la mer de Chine méridionale opposant les Philippines à la Chine, donnant naissance à un tribunal arbitral composé de 5 membres. En 2016, ce tribunal a rendu une soi-disant sentence définitive, niant les droits historiques dont la Chine jouit depuis longtemps sur la mer de Chine méridionale. Le gouvernement chinois a immédiatement déclaré cette sentence nulle et invalide. La Chine ne l'accepte ni ne la reconnaît en aucune manière.
2: En 2006, la Chine a déposé une déclaration d'exclusion conformément à l'article 298 de la Convention des Nations Unies sur le droit de la mer. Cette déclaration précise que la Chine n'accepte aucune des procédures de règlement obligatoires prévues par la Convention s'agissant notamment des différends relatifs à la délimitation maritime. Or, le tribunal arbitral sur la mer de Chine méridionale a ignoré cette déclaration de la Chine et exercé sa compétence de manière arbitraire. On constate par ailleurs que ce tribunal arbitral a commis de nombreuses erreurs absurdes. Par exemple, dans son interprétation de l'article 121 portant sur la définition et la qualification des îles, le tribunal s'est totalement écarté des pratiques étatiques adoptées par l'ensemble de la communauté internationale. L'ancien président de la Cour internationale de justice, le juge français Gilbert Guillaume, a déclaré un jour que ce tribunal arbitral n'avait fait rien d'autre que réécrire les dispositions pertinentes de la Convention.
1: La constitution même de ce tribunal a également suscité de nombreux doutes.
3: Les 5 juges composant le tribunal sont tous originaires d'Europe à une exception près. L'un d'eux est ghanéen, issu d'un pays africain, mais il a résidé longtemps en Angleterre et peut être considéré comme un Européen. Les autres viennent de France, d'Allemagne, des Pays-Bas et de Pologne. Aucun d'entre eux ne maîtrise les affaires asiatiques ni la question de la mer de Chine méridionale. Or, cette question n'est pas un simple différend maritime. Il est donc illusoire de penser que quelques arbitres puissent le résoudre. En novembre 2015, à Ottawa, j'ai posé une question à Junji Yanagi. Je lui ai dit que la Chine et le Japon avaient des différends territoriaux et qu'en tant que président du Tribunal international du droit de la mer de nationalité japonaise, il devait se récuser pour ce qui concerne la désignation des arbitres de l'arbitrage sur la mer de Chine méridionale. Il a esquivé toute ma question et n'a fourni aucune réponse.
1: À la suite de la sentence rendue par le tribunal, le ministère chinois des Affaires étrangères a publié une déclaration. Il affirme que les Philippines ont violé l'accord permanent conclu avec la Chine, selon lequel leurs différends doivent être réglés par voie de négociation bilatérale. Elle a également porté atteinte aux droits de la Chine, en tant qu'État partie à la Convention des Nations Unies sur le droit de la mer, de choisir librement ses propres modalités de règlement des différends.
3: La sentence arbitrale sur la mer de Chine méridionale, en tant que simple sentence, ne saurait constituer une composante du droit international en soi. Si une sentence arbitrale manipulée à des fins politiques, erronée et partiale, venait à être intégrée au droit international, elle porterait atteinte de manière irréparable à l'intégrité, à l'autorité et à l'équité de l'État de droit international.
1: La Chine a également clairement indiqué qu'aucune manipulation politique déguisée en démarche juridique ne saurait aboutir ni empêcher la Chine de défendre sa souveraineté territoriale ainsi que ses droits et intérêts maritimes.
0: Les États-Unis ont lancé une nouvelle série de frappes contre l'Iran. Washington affirme que ces attaques visent à réduire la capacité de Téhéran à tirer sur les navires commerciaux transitant par le détroit d'Ormuz. Les forces américaines et iraniennes se sont livrées à d'intenses échanges de missiles et de drones ce week-end, Téhéran ayant pris pour cible des installations militaires américaines dans tout le Golfe.
4: Alors qu'ils ont une fois de plus échangé des tirs, les États-Unis et l'Iran s'échangent des accusations. Téhéran affirme que le détroit d'Ormuz est à présent fermé au trafic maritime, tandis que l'armée américaine insiste qu'il est ouvert. Il est difficile de vérifier ces allégations, mais certaines sources en ligne indiquent qu'il y a un certain trafic maritime qui transite par cette voie navigable d'une importance capitale qui joue un rôle crucial dans le transport mondial de pétrole et de gaz. Après que les États-Unis et l'Iran se sont une fois de plus échangés des frappes, les États-Unis ont riposté aux tirs de missiles iraniens et certaines installations de raffinage de pétrole à Téhéran auraient été prises pour cible. Pour sa part, Téhéran a ciblé des alliés des États-Unis dans le Golfe qui abritent des moyens militaires américains, parmi lesquels figurent le Koweït et le Qatar. Ce dernier

0: à un moment donné tenter de servir de médiateur entre ces deux puissances avant qu'elles ne rompent ce cessez-le-feu qui, selon le président américain Donald Trump, est désormais pratiquement mort et enterré. Tout cela se passe dans le contexte de la reprise des frappes entre ces deux parties. La position est délicate pour Oman, qui est lui-même attaché par ce dernier barrage par l'Iran et qui tente actuellement de négocier une solution de paix entre les États-Unis et l'Iran en remettant certaines propositions sur la table. Oman a accueilli le ministre iranien des Affaires étrangères ce week-end. L'une des suggestions avancées semble être comment administre éventuellement une partie du détroit d'Ormuz, ce qui pourrait constituer une nouvelle solution garantissant la liberté de navigation au trafic maritime. Le problème pour les États-Unis est que cela reviendrait effectivement à confier à l'Iran le contrôle de la partie nord du détroit d'Ormuz et risquerait de voir l'Iran imposer des droits de passage au trafic maritime transitant par cette région. Mais les problèmes liés à ce détroit crucial d'Ormuz persistent. Il reste également à voir si les États-Unis souhaitent réellement la reprise des négociations indirectes. Vont-ils envoyer une équipe de négociation dans le Golfe pour tenter de relancer ces pourparlers ?
1: À Bangkok, un incendie explosif dans un pub très fréquent a fait au moins 27 morts et 63 autres personnes ont été blessées, dont 22 sont dans un état critique. Le premier ministre thaïlandais, Anuddin Charnvirakul, a déclaré que de nombreux clients avaient été contraints de se réfugier à l'arrière du pub lorsque l'incendie s'est déclaré dimanche. Mais il n'y avait pas d'issue de secours. Le gouverneur de Bangkok a précisé que le pub disposait des autorisations nécessaires et d'issues de secours, mais que la propagation rapide du feu et de la fumée avait rendu l'évacuation difficile. L'incendie s'est déclaré à l'avant de la scène et avait déjà ravagé toute la salle lorsque les secours sont arrivés. Un musicien a raconté que la fumée avait rapidement envahi la salle avant qu'une énorme explosion et un incendie ne se déclenchent. Les Nations Unies appellent les pays du monde entier à se préparer au retour d'El Niño, un phénomène climatique susceptible de perturber les conditions météorologiques et d'avoir des répercussions sur la production alimentaire, l'approvisionnement en eau et la santé publique. L'Organisation météorologique mondiale indique qu'il existe une forte probabilité que des conditions El Niño se développent dans les mois à venir. En Éthiopie, les experts préviennent déjà que certaines régions du pays pourraient connaître des précipitations inférieures à la normale pendant la principale saison des pluies.
0: El Niño se produit lorsque les températures de surface de l'océan Pacifique deviennent plus chaudes que la normale, ce qui influence les systèmes météorologiques à travers le monde. L'Organisation météorologique mondiale indique que ce phénomène pourrait aggraver les phénomènes climatiques extrêmes dans de nombreuses régions, augmentant ainsi le risque de sécheresse, d'inondations et de vagues de chaleur. Dans la région de la Grande Corne de l'Afrique, les prévisions climatiques indiquent des précipitations inférieures à la normale dans plusieurs zones pendant la saison des pluies qui s'étend de juin à septembre. En Éthiopie, les météorologues surveillent de près la situation car des millions d'agriculteurs dépendent des pluies saisonnières pour leurs récoltes.
2: Les parties orientales et centrales de l'océan Pacifique indiquent une transition d'une température de surface neutre vers une phase de réchauffement, ce qui signifie que la prochaine saison des pluies se déroulera dans des conditions El Niño faibles à modérées, selon les prévisions des centres climatiques nationaux et internationaux.
0: Selon l'Institut météorologique éthiopien, la moitié du nord du pays devrait connaître des précipitations normales à inférieures à la normale, tandis que les régions occidentales pourraient enregistrer des précipitations moyennes à supérieures à la moyenne. Les autorités indiquent que la saison des pluies a déjà commencé dans certaines parties de l'ouest de l'Éthiopie, certains districts ayant enregistré des précipitations importantes. Cependant, des inquiétudes persistent concernant les zones qui devraient connaître un déficit pluviométrique et des périodes de sécheresse prolongées. Les experts avertissent que la baisse des précipitations pourrait affecter les rendements agricoles, l'humidité des sols et la disponibilité en eau dans certaines régions du nord et de l'est de l'Éthiopie.
2: Les précipitations prévues, qui devraient être normales à inférieures à la normale, pourraient avoir un impact négatif sur l'agriculture et sur la disponibilité des ressources en eau. Les précipitations saisonnières seront donc normales à inférieures à la normale. Cela pourrait également avoir des répercussions sur le régime pluviométrique. Nous nous attendons à des déficits pluviométriques, à des déficits d'humidité et à des jours de pluie irréguliers.
0: Les Nations Unies exhortent les gouvernements à renforcer leur système d'alerte précoce et leurs mesures de préparation face au développement du phénomène El Niño. En Éthiopie, les autorités affirment qu'une surveillance continue et des avis diffusés en temps opportun seront essentiels pour aider les communautés à s'adapter à des conditions météorologiques de plus en plus imprévisibles.

0: bâtiments locaux de la côte est de la Chine font face à des pluies torrentielles, alors que l'alerte orange nationale pour les tempêtes de pluie a été prolongée. Le typhon Bavi a en effet rétrogradé au rang de tempête tropicale et se dirige légèrement vers l'intérieur des terres, en direction de la province de l'Anhui. Il devrait ensuite se diriger vers le nord, en direction de la province du Shandong, dans l'est de la Chine, avant de mettre le cap sur la mer Jaune.
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3: Bonjour à toutes et à tous. Vous êtes sur Radio Chine Internationale. C'est l'heure de notre émission « On connaît la chanson ». Aujourd'hui, je vous propose d'écouter des chansons de Wang Xinling, une chanteuse et actrice chinoise née sur l'île de Taïwan. Surnommée la princesse de la mondo pop, elle est toujours active dans ce milieu depuis 2003, l'année où elle a sorti son premier album, « Cindy Begin ». L'émission commence tout de suite par un morceau de cet album, « On My Way ».

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2: Vous écoutez Wenkuna la chanson sur RCI. La personnalité du jour s'appelle Wang Xinling. Surnommée la princesse de la mandopop, elle a déjà sorti une dizaine d'albums en presque 20 ans de carrière. Votre émission musicale Wenkuna la chanson continue avec ses titres. C'est l'amour et la clarté de lune.

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4: Vous êtes sur Radio Chine Internationale et vous suivez votre émission musicale « Vous connaissez la chanson ». Aujourd'hui, je vous propose d'écouter des chansons de Wang Xinling, une chanteuse et actrice chinoise née sur l'île de Taïwan. Sa première tournée de concert a eu lieu en 2016. Je vous propose tout de suite deux de ses chansons, « Hier et aujourd'hui » et « De petites étoiles ».

C'était la chanson de Petites Étoiles interprétée par Wang Xinlin. Grâce à son charmant visage et sa douce voix, le grand public l'appelle souvent Sweetheart. En 2022, elle a participé à un programme télévisé appelé Sisters Who Mix Waves. C'est une émission musicale très populaire en Chine et Wang Xinlin a remporté la finale. L'émission Wang Gong à la chanson se poursuit avec la mère montagnaise et Je d'âme.

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5: Vous écoutez Wang Gong de la chanson sur RCI. Aujourd'hui, je vous propose d'écouter des chansons de Wang Xinling. Les deux prochains titres s'intitulent « Être toujours heureuse » et « Je vais bien ».

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1: Vous êtes sur Radio Chine Internationale. Le temps passe vite. Votre émission musicale Vous connaissez la chanson se termine avec un morceau de notre personnalité du jour, Wang Xining, Les Filles.

0: La Chine a publié un rapport intitulé « Une nouvelle critique de la sentence arbitrale sur la mer de Chine méridionale ». Ce document affirme que la soi-disant sentence n'a qu'une influence pratique très limitée sur la pratique des États à l'échelle mondiale, son raisonnement juridique faisant l'objet de nombreuses critiques de la part universitaire. Ce rapport a été dévoilé ce matin à Hong Kong lors d'une table ronde consacrée à la mer de Chine méridionale. Son objectif principal est de mettre en évidence les principales failles de la sentence sous trois angles. L'interprétation et l'application du droit, les constatations factuelles et l'appréciation des preuves. Le rapport démontre également que la position de la Chine, qui consiste à rejeter toutes les revendications et tous les actes fondés sur cette sentence, est juste et légitime. Cette position vise à préserver les droits et intérêts maritimes de la Chine en mer de Chine méridionale, à maintenir la paix et la stabilité régionale et à défendre la règle de droit international. Des représentants juridiques et des universitaires de divers pays et régions ont participé à cet événement. Le ministère chinois des Affaires étrangères a convoqué le ministre en chef de l'ambassade du Japon en Chine afin de lui adresser des protestations solennelles concernant la position du Japon sur la mer de Chine méridionale.
1: Cette protestation fait suite à une déclaration du ministre japonais des Affaires étrangères, Toshimitsu Motegi, à l'occasion du 10e anniversaire de la soi-disant sentence arbitrale sur la mer de Chine méridionale. Beijing estime que cette déclaration porte atteinte aux revendications légitimes de la Chine et approuve ouvertement la sentence, que la Chine rejette fermement. Le ministère chinois des Affaires étrangères a rejeté cette décision qui considère que Taiping Dao, située dans les Nanshan Chundao, n'est pas une île, mais reconnaît Okinotori, deux rochers du Pacifique d'une superficie inférieure à 10 mètres carrés, comme des îles japonaises. La Chine n'accepte ni ne reconnaît cette sentence arbitrale et s'oppose fermement à toutes les revendications et actions qui s'appuient sur celle-ci. Beijing a également exhorté le Japon à cesser de diffamer la Chine, de répandre de la désinformation et de porter atteinte à la paix en mer de Chine méridionale. Le ministère chinois des Affaires étrangères affirme que toute tentative visant à remettre en cause les droits et intérêts légitimes de la Chine et à compromettre la paix et la stabilité en mer de Chine méridionale est vouée à l'échec.
0: L'ambassade de Chine au Royaume-Uni a fermement condamné la signature par Londres de la déclaration commune relative à la soi-disant sentence arbitrale sur la mer de Chine méridionale. L'ambassade a souligné les fondements historiques et juridiques de la souveraineté territoriale de la Chine ainsi que ses droits et intérêts maritimes dans ses eaux. Elle affirme que cette sentence est illégale et n'a aucune force contraignante. L'ambassade de Chine précise que le Royaume-Uni n'est pas partie prenante dans les questions relatives à la mer de Chine méridionale et n'a pas le droit de faire des déclarations irresponsables. Elle ajoute que la signature de la déclaration commune par le Royaume-Uni ne fait que nuire à la paix et à la stabilité en mer de Chine méridionale. L'ambassade exhorte le Royaume-Uni à respecter les faits, à cesser de se joindre au spectacle anti-chinois mis en scène par une poignée de pays et à cesser d'attiser les tensions et de semer le trouble dans la région. La Chine affirme également que la décision unilatérale par les Philippines de l'arbitrage sur la mer de Chine méridionale en 2016 a été faite de mauvaise foi. Beijing déclare que cette manœuvre des Philippines portait atteinte à la souveraineté territoriale et les droits et intérêts maritimes de la Chine en mer de Chine méridionale. Cette position a été soutenue par de nombreux experts. Regardez.

0: différend relatif à la délimitation maritime. Or, le tribunal arbitral sur la mer de Chine méridionale a ignoré cette déclaration de la Chine et exercé sa compétence de manière arbitraire. On constate par ailleurs que ce tribunal arbitral a commis de nombreuses erreurs absurdes. Par exemple, dans son interprétation de l'article 121 portant sur la définition et la qualification des îles, le tribunal s'est totalement écarté des pratiques étatiques adoptées par l'ensemble de la communauté internationale. L'ancien président de la Cour internationale de justice, le juge français Gilbert Guillaume, a déclaré un jour que ce tribunal arbitral n'avait fait rien d'autre que réécrire les dispositions pertinentes de la Convention.
1: La constitution même de ce tribunal a également suscité de nombreux doutes. Les cinq juges composant le tribunal sont tous originaires d'Europe à une exception près. L'un d'eux est ghanéen, issu d'un pays africain, mais il a résidé longtemps en Angleterre et peut être considéré comme un Européen. Les autres viennent de France, d'Allemagne, des Pays-Bas et de Pologne. Aucun d'entre eux ne maîtrise les affaires asiatiques ni la question de la mer de Chine méridionale. Or, cette question n'est pas un simple différend maritime. Il est donc illusoire de penser que quelques arbitres puissent le résoudre. En novembre 2015, à Ottawa, j'ai posé une question à Junji Yanagi. Je lui ai dit que la Chine et le Japon avaient des différends territoriaux et qu'en tant que président du Tribunal international du droit de la mer de nationalité japonaise, il devait se récuser pour ce qui concerne la désignation des arbitres de l'arbitrage sur la mer de Chine méridionale. Il a esquivé toute ma question et n'a fourni aucune réponse. À la suite de la sentence rendue par le tribunal, le ministère chinois des Affaires étrangères a publié une déclaration. Il affirme que les Philippines ont violé l'accord permanent conclu avec la Chine, selon lequel leurs différends doivent être réglés par voie de négociation bilatérale. Elle a également porté atteinte aux droits de la Chine, en tant qu'État partie à la Convention des Nations Unies sur le droit de la mer, de choisir librement ses propres modalités de règlement des différends.
0: La sentence arbitrale sur la mer de Chine méridionale, en tant que simple sentence, ne saurait constituer une composante du droit international en soi. Si une sentence arbitrale manipulée à des fins politiques, erronée et partiale, venait à être intégrée au droit international, elle porterait atteinte de manière irréparable à l'intégrité, à l'autorité et à l'équité de l'État de droit international.
1: La Chine a également clairement indiqué qu'aucune manipulation politique déguisée en démarche juridique ne saurait aboutir ni empêcher la Chine de défendre sa souveraineté territoriale ainsi que ses droits et intérêts maritimes.
2: Les États-Unis ont lancé une nouvelle série de frappes contre l'Iran. Washington affirme que ces attaques visent à réduire la capacité de Téhéran à tirer sur les navires commerciaux transitant par le détroit d'Ormuz. Les forces américaines et iraniennes se sont livrées à d'intenses échanges de missiles et de drones ce week-end, Téhéran ayant pris pour cible des installations militaires américaines dans tout le Golfe.
3: Alors qu'ils ont une fois de plus échangé des tirs, les États-Unis et l'Iran s'échangent des accusations. Téhéran affirme que le détroit d'Ormuz est à présent fermé au trafic maritime, tandis que l'armée américaine insiste qu'il est ouvert. Il est difficile de vérifier ces allégations, mais certaines sources en ligne indiquent qu'il y a un certain trafic maritime qui transite par cette voie navigable d'une importance capitale qui joue un rôle crucial dans le transport mondial de pétrole et de gaz. Après que les États-Unis et l'Iran se sont une fois de plus échangés des frappes, les États-Unis ont riposté aux tirs de missiles iraniens et certaines installations de raffinage de pétrole à Téhéran auraient été prises pour cible. Pour sa part, Téhéran a ciblé des alliés des États-Unis dans le Golfe qui abritent des moyens militaires américains, parmi lesquels figurent le Koweït et le Qatar. Ce dernier a à un moment donné tenté de servir de médiateur entre ces deux puissances avant qu'elles ne rompent ce cessez-le-feu qui, selon le président américain Donald Trump, est désormais pratiquement mort et enterré. Tout cela se passe dans le contexte de la reprise des frappes entre ces deux parties. La position est délicate pour Oman, qui est lui-même attaché par ce dernier barrage par l'Iran et qui tente actuellement de négocier une solution de paix entre les États-Unis et l'Iran en remettant certaines propositions sur la table. Oman a accueilli le ministre iranien des Affaires étrangères ce week-end. L'une des suggestions avancées semble être comment administrer éventuellement une partie du détroit d'Ormuz, ce qui pourrait constituer une nouvelle solution garantissant la liberté de navigation au trafic maritime. Le problème pour les États-Unis est que cela reviendrait effectivement à confier à l'Iran le contrôle de la partie nord du détroit d'Ormuz et risquerait de voir l'Iran imposer des droits de passage au trafic maritime transitant par cette région. Mais les problèmes liés à ce détroit crucial d'Ormuz persistent. Il reste également à voir si les États-Unis souhaitent réellement la reprise des négociations indirectes. Vont-ils envoyer une équipe de négociation dans le Golfe pour tenter de relancer ces pourparlers ?
2: À Bangkok, un incendie explosif dans un pub très fréquent a fait au moins 27 morts et 63 autres personnes ont été blessées, dont 22 sont dans un état critique. Le

0: Premier ministre thaïlandais Anuttin Charnvirakul a déclaré que de nombreux clients avaient été contraints de se réfugier à l'arrière du pub lorsque l'incendie s'est déclaré dimanche. Mais il n'y avait pas d'issue de secours. Le gouverneur de Bangkok a précisé que le pub disposait des autorisations nécessaires et d'issues de secours, mais que la propagation rapide du feu et de la fumée avait rendu l'évacuation difficile. L'incendie s'est déclaré à l'avant de la scène et avait déjà ravagé toute la salle lorsque les secours sont arrivés. Un musicien a raconté que la fumée avait rapidement envahi la salle avant qu'une énorme explosion et un incendie ne se déclenchent. Les Nations Unies appellent les pays du monde entier à se préparer au retour d'El Niño, un phénomène climatique susceptible de perturber les conditions météorologiques et d'avoir des répercussions sur la production alimentaire, l'approvisionnement en eau et la santé publique. L'Organisation météorologique mondiale indique qu'il existe une forte probabilité que des conditions El Niño se développent dans les mois à venir. En Éthiopie, les experts préviennent déjà que certaines régions du pays pourraient connaître des précipitations inférieures à la normale pendant la principale saison des pluies.
1: El Niño se produit lorsque les températures de surface de l'océan Pacifique deviennent plus chaudes que la normale, ce qui influence les systèmes météorologiques à travers le monde. L'Organisation météorologique mondiale indique que ce phénomène pourrait aggraver les phénomènes climatiques extrêmes dans de nombreuses régions, augmentant ainsi le risque de sécheresse, d'inondations et de vagues de chaleur. Dans la région de la Grande Corne de l'Afrique, les prévisions climatiques indiquent des précipitations inférieures à la normale dans plusieurs zones pendant la saison des pluies qui s'étend de juin à septembre. En Éthiopie, les météorologues surveillent de près la situation car des millions d'agriculteurs dépendent des pluies saisonnières pour leurs récoltes.
2: Les parties orientales et centrales de l'océan Pacifique indiquent une transition d'une température de surface neutre vers une phase de réchauffement, ce qui signifie que la prochaine saison des pluies se déroulera dans des conditions El Niño faibles à modérées, selon les prévisions des centres climatiques nationaux et internationaux.
1: Selon l'Institut météorologique éthiopien, la moitié du nord du pays devrait connaître des précipitations normales à inférieures à la normale, tandis que les régions occidentales pourraient enregistrer des précipitations moyennes à supérieures à la moyenne. Les autorités indiquent que la saison des pluies a déjà commencé dans certaines parties de l'ouest de l'Éthiopie, certains districts ayant enregistré des précipitations importantes. Cependant, des inquiétudes persistent concernant les zones qui devraient connaître un déficit pluviométrique et des périodes de sécheresse prolongées. Les experts avertissent que la baisse des précipitations pourrait affecter les rendements agricoles, l'humidité des sols et la disponibilité en eau dans certaines régions du nord et de l'est de l'Éthiopie.
2: Les précipitations prévues, qui devraient être normales à inférieures à la normale, pourraient avoir un impact négatif sur l'agriculture et sur la disponibilité des ressources en eau. Les précipitations saisonnières seront donc normales à inférieures à la normale. Cela pourrait également avoir des répercussions sur le régime pluviométrique. Nous nous attendons à des déficits pluviométriques, à des déficits d'humidité et à des jours de pluie irréguliers.
1: Les Nations Unies exhortent les gouvernements à renforcer leur système d'alerte précoce et leurs mesures de préparation face au développement du phénomène El Niño. En Éthiopie, les autorités affirment qu'une surveillance continue et des avis diffusés en temps opportun seront essentiels pour aider les communautés à s'adapter à des conditions météorologiques de plus en plus imprévisibles.
0: Les gouvernements locaux de la côte est de la Chine font face à des pluies torrentielles, alors que l'alerte orange nationale pour les tempêtes de pluie a été prolongée. Le typhon Bavi a en effet rétrogradé au rang de tempête tropicale et se dirige légèrement vers l'intérieur des terres, en direction de la province de Linhui. Il devrait ensuite se diriger vers le nord, en direction de la province du Shandong, dans l'est de la Chine, avant de mettre le cap sur la mer Jaune.
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0: Bonjour à tous et bienvenue dans Classico. Cette édition de Classico se focalise sur Quanzhou, une ville chinoise parmi celles dont le PIB annuel dépasse à 1000 milliards de yuan, soit 144 milliards de dollars. À la fin de 2021, on comptait 24 villes chinoises dans ce rang. Et dans cette émission, à travers des reportages, nous tenterons de nous faire une idée des secrets de l'essor socio-économique de cette ville historique, souvent connue pour sa diversité culturelle.
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0: Direction tout d'abord à Anxi, district affilié à la ville de Quanzhou. Cet endroit est connu depuis longtemps pour sa plantation et production d'une sorte de thé oolong.
2: Quand les visiteurs arrivent, il faut absolument faire infuser du thé. C'est une politesse pour les gens d'Anxi. On dit souvent que les gens d'Anxi sont très gentils et accueillants, c'est parce que la civilisation du thé s'est transmise de génération en génération, jusqu'à ce jour.
0: Vous venez d'entendre Wei Yuede, cultivateur du thé Tieguanyin du district d'Anxi. Le Tieguanyin est une variété du thé oolong. La plantation et la production de ce thé remontent à la fin de la dynastie des Tang, entre 618 et 907, datant de plus de 1000 ans. Avec des conditions géographiques et climatiques propices à la plantation des théiers, Anxi est l'un des principaux lieux de production du thé Tieguanyin en Chine. Né en 1964, Wei Yuede, paysan local, est surtout connu pour la fabrication du Tieguanyin, dont les savoir-faire ont été inventés par son ancêtre et il est donc héritier de la 9e génération. Le ciel, la terre et l'homme, les influences de ces trois éléments sont très importantes pour la plantation et la fabrication du Tieguanyin. Selon Wei Yuede, la variété du théier est majeure, le climat, l'eau et le sol sont aussi indispensables pour produire un bon thé.
2: L'orientation du théier, l'altitude et la longitude, les différences de ces facteurs exigent diverses méthodes de plantation et les goûts du thé sont ainsi très variés. Les conditions naturelles font naître la saveur du thé
3: tieganyin.
0: Selon Wei Yuede, pour fabriquer un bon thé Tieguanyin, il faut 18 procédés. Dans son studio, le maître de fabrication du thé montre comment faire yaoqing, soit secouer le verre, qui est un procédé primordial pour faire sortir le parfum du Tieguanyin.
2: Le rôle de l'homme est de mettre en lumière les atouts naturels du ciel et de la terre qui se réunissent dans le thé.
0: Le thé Tieguanyin a également fait avancer l'évolution du village. Écoutons Wei Yuede.
2: Le thé pour moi est très important, même plus important que ma vie. On vivait une vie pauvre, on ne mangeait même pas à sa faim. Depuis 40 ans où la Chine a lancé la réforme et l'ouverture, le secteur du thé a connu un énorme développement à Anxi. Le thé a favorisé la croissance économique locale. L'agriculture et l'industrie d'Anxi ont pu se développer grâce au thé.
0: La hausse des profits en provenance des industries liées au thé a permis à Anxi de se débarrasser de la pauvreté. Anxi se classe aujourd'hui parmi les 100 districts chinois dont le volume du PIB et la compétitivité sont les plus élevés. À Anxi, 80% de la population locale travaille dans les secteurs liés au thé et 56% des recettes des paysans proviennent de cette industrie. Le tourisme du thé

0: est actuellement aussi en plein boom à Annecy. On compte 22 jardins de thé dans le district qui accueillent les amateurs de thé et les invite à apprendre à fabriquer le thé et à le déguster. Ces tendances augmentent la valeur ajoutée du thé et favorisent le développement local. Actuellement, la Chine est en train de revitaliser ses régions rurales. Pour mettre en œuvre ce projet, VUE2 met de l'espoir dans la jeune génération.
1: Mieux vaut faire venir les jeunes dans les régions rurales et leur faire connaître et appréhender la vie rurale, ce qui met un point de départ pour concrétiser la stratégie de la renaissance des villages chinois.
0: En mai 2022, la zone de production du thé d'Annecy a été formellement désignée par l'Organisation des Nations Unies pour l'alimentation et l'agriculture comme système ingénieux du patrimoine agricole mondial. Un honneur que les cultivateurs du thé d'Annecy estiment beaucoup. Pour VUE2, cette nomination aide à faire rayonner le thé Tieguanyin et ses savoir-faire de production, et aussi à faire venir les amateurs du monde entier à Annecy. La fabrication du thé Tieguanyin a été reconnue en 2008 comme faisant partie du patrimoine immatériel au niveau national. En tant qu'héritier de ce savoir-faire, VUE2 est bien conscient des responsabilités qui pèsent sur ses épaules.
1: J'ai formé des centaines d'élèves et je donne souvent des conférences sur la culture du thé à l'école. À mon avis, non seulement il faut transmettre et préserver les savoir-faire de fabrication du Tieguanyin, mais il faut également les partager, ce qui constitue aussi ma responsabilité.
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0: On se dirige maintenant un peu vers le nord pour aller au Dehua, toujours un district affilié à la ville de Quanzhou et qui s'efforce de développer la vente de ses porcelaines à l'étranger. La porcelaine de Dehua est depuis longtemps un produit chinois d'exportation. Sous les dynasties des Song et Yuan, entre 11e et 14e siècle, les porcelaines de Dehua ont été vendues à l'étranger via l'ancienne route maritime de la soie. Avec le thé et la soie, ce produit d'origine chinoise a énormément contribué à la popularisation des techniques liées à la fabrication de la porcelaine et les échanges culturels avec l'étranger. De nos jours, la porcelaine est la première industrie du district de Dehua. En 2021, l'industrie de la porcelaine de Dehua a réalisé une valeur de production de 45,9 milliards de yuan, soit une croissance de 14% en glissement annuel. En tant que l'un des plus grands pôles de production et d'exportation de la porcelaine artisanale de Chine, Dehua devrait voir ce chiffre dépasser la barre des 100 milliards de yuan en 2027, selon les prévisions. Quelques 3 600 entreprises fabriquent de la porcelaine dans le district de Dehua et plus de 100 000 personnes travaillent dans ce secteur. Fondé en 1986, le groupe Shunmei SMG est une entreprise représentative dans ce secteur. 80% des produits en porcelaine de SMG sont vendus à l'étranger. La société fait du commerce avec une centaine de pays et régions. Et l'Europe est notamment l'une des principales destinations des porcelaines fabriquées par SMG. Zheng Pengfei, directeur général du groupe, explique l'exploitation du marché européen.
3: Les commerçants de pays européens achètent chez nous les produits de porcelaine conçus spécialement pour la Saint-Valentin, Pâques et Noël, ou certains nous font des commandes sur mesure.
0: Cet entrepreneur originaire de Dehua est porteur d'une vision ouverte à l'égard de l'exploitation du marché international. Après avoir fait la connaissance d'un homme d'affaires allemand, Zheng Pengfei a décidé de sortir de la Chine et a installé une branche à Francfort vers la fin des années 80.

0: 90.
1: 特别像我们90年代很多中国企业要发展。
2: À cette époque-là, de nombreuses entreprises chinoises réfléchissaient sur les façons d'élargir le marché et la solution était de se connecter avec le monde. C'est aussi ce que le gouvernement encourage à faire. Sortir à l'étranger nous permet d'avoir plus d'espace pour le développement, tout en partageant les opportunités de coopération avec les partenaires étrangers.
0: SMG a réussi à nouer des partenariats avec beaucoup d'entreprises étrangères grâce aux expositions et foires chinoises et internationales. Mais la propagation de la pandémie de COVID-19 a perturbé les déplacements internationaux et les échanges personnels. Le groupe SMG s'est donc tourné vers Internet pour présenter ses produits, discuter d'affaires ou vérifier les articles.
2: L'important consiste à modifier les modes de pensée. La pandémie n'empêche pas nos contacts et coopérations avec les pays du monde.
0: Lors des Jeux olympiques d'hiver de Beijing 2022, SMG a été autorisé officiellement à fabriquer une version en porcelaine de Ping Tun Tun et de Xue Rong Rong, les mascottes des Jeux olympiques et paralympiques d'hiver de Beijing. Peu après l'ouverture des Jeux, les produits représentant ces deux aimables mascottes étaient en rupture de stock.
2: Synonyme de la Chine, la porcelaine de deux rois a été autrefois un produit de luxe à l'Occident. Alors quand on combine la porcelaine et les géodes d'hiver, cela rend la culture chinoise plus accessible pour les pays du monde.
0: Voyage d'études, instruments en porcelaine ou pièces aéronautiques, Zheng Pengfei réfléchit à de nouveaux usages de la porcelaine. Avec l'approfondissement de l'initiative La ceinture et la route, de plus en plus d'entreprises comme le groupe SMG font leur apparition sur la scène mondiale. En accélérant la transformation du mode commercial et la montée en gamme des produits, ces entreprises sont de plus en plus habiles dans leur exploitation internationale. Voilà, on prend une pause musicale. Et de retour dans Classico, on va continuer le périple à Quanzhou pour y découvrir les secrets de l'essor socio-économique.

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1: Quanzhou est aujourd'hui souvent considéré comme une destination de choix pour les entreprises de technologie de pointe, telles que les fabricants de bus, en raison de sa chaîne de valeur complète en matière de semi-conducteurs. Nie Yongzhong, fondateur et président de la société de semi-conducteurs FabriCoop, basée à Quanzhou, nous apporte les notions de développement de son entreprise, ce qui nous donne une occasion de comprendre comment l'ancienne ville qui est Quanzhou met à niveau la chaîne de valeur en faisant usage des technologies modernes.
2: La Chine était bien avancée en emballage des puces sur le plan mondial, alors, aujourd'hui, en raison des politiques liées aux puces que tout le monde connaît, la Chine va se consacrer davantage au développement d'une chaîne industrielle complète. Ce que nous devons faire, ce sont les produits et services que nous sommes en mesure de fournir aux clients par le biais de la haute technologie. Il n'existe pas de raccourci pour la solution à cette question. Les plagiaires n'auront pas accès au succès. Quand il est facile à gagner de l'argent, personne ne veut s'essouffler à faire des recherches, mais lorsque les circonstances économiques sont mornes, le rôle des entrepreneurs, qui sont souvent motivés par leurs rêves, est ainsi mis en relief et s'avère plus important.
1: Vous venez d'entendre Nie Yongzhong, fondateur et président de la société Fatri. En 2015, Nie Yongzhong a créé à Quanzhou une entreprise spécialisée dans le design et la fabrication de puces destinées à l'aviation civile, l'énergie, le traitement médical, les transports et l'industrie. Une jeune entreprise dans un domaine dont la concurrence est très dynamique, Fatri a réussi en peu de temps à développer des technologies de pointe en puces, capteurs et calculs d'intelligence artificielle pour devenir un fleuron du secteur en Chine. Dans le secteur de la fabrication de puces, il existe trois modèles de développement. Le modèle

0: Telle faiblesse évoque les entreprises qui se spécialisent uniquement dans la conception et ne fabriquent aucun produit. Le modèle Foundry, pour celles qui ne fabriquent que des produits liés au bus et n'ont pas de dispositif dans le design, tandis que l'ITM, pour Integrated Device Manufacture, rassemble toutes les étapes de l'industrie, dont la conception, la fabrication et l'assemblage. À l'échelle mondiale, très peu d'entreprises choisissent ce dernier modèle pour se développer, et Fatry est une d'entre elles. Pour Nie Yongzhong, le modèle ITM est une voie indispensable pour que la Chine puisse atteindre l'autonomie technologique dans l'industrie des bus.
1: On peut voir que les géants de la fabrication de puces, tels que Texas Instruments et Intel aux États-Unis et STMicroelectronics en Europe, ont tous adopté ce modèle IDM. Pour la Chine, face à la période difficile de la mondialisation, si l'on n'insiste pas sur ce modèle, je pense que ce sera très dangereux. Le modèle IDM a du mal à être reconnu par le marché des capitaux, parce qu'avec un tel modèle, on gagne lentement de l'argent. Mais à mon avis, pour que la Chine et Fatry disposent d'autonomie de propriétés intellectuelles, c'est la seule voie possible pour pallier le blocus technologique mis en place par les États-Unis dans le but d'imposer un embargo envers la Chine dans le secteur des puces. C'est aussi la seule voie qui nous permet de faire quelque chose de créatif, voire subversif.
0: La détermination à innover permet à Fatry de développer son équipe de techniciens et d'accumuler des données sans dépendre de bases de données tierces. Grâce à des dépenses continuelles en recherche et développement, Fatry se réjouit aujourd'hui de détenir quelques 500 brevets.
1: On ne doit pas avoir peur de l'innovation. Il n'existe pas de raccourci. Au cours de ce processus, on rencontrerait des difficultés en mathématiques, en physique ou dans les procédés. Je pense qu'on devait décomposer les solutions, sans espérer copier les technologies des autres. Voilà ma vision, il faut toujours oser essayer, afin d'aider les clients à résoudre leurs points douloureux.
0: La propagation perpétuelle de la COVID-19 a impacté négativement l'économie mondiale. Le monde de la haute technologie n'est pas non plus épargné. Nie Yongzhong reconnaît la stagnation des affaires internationales de Fatry pour le moment, mais il reste confiant face à l'avenir.
1: Lors de ce moment difficile, nous ne changeons pas notre stratégie internationale, parce que nos exploitations à l'étranger ne sont pas à court terme, elles sont claires et constantes. C'est pour cela que Fatry va maintenir l'envergure et ses équipes à l'étranger et continuer à soutenir le développement à l'international. Je suis un ferme défenseur de la mondialisation, et je suis convaincu qu'une fois que la vague pandémique aura régressé, nos produits auront plus d'opportunités pour entrer sur le marché mondial. Pour le moment, nos produits sont déjà présents au Royaume-Uni et en France.
0: La vague numérique déferle aujourd'hui à l'échelle mondiale. La 5G est donc un facteur essentiel dans cette nouvelle révolution industrielle. Nie Yongzhong ne craint pas que la technologie de la 5G modifie le monde et que l'Internet des objets et l'informatique en nuage s'avèrent de plus en plus importants à notre époque, parce que selon lui, les besoins en communication deviennent indispensables en ce temps de COVID-19. Preuve en est qu'on fait davantage appel à la téléconférence pour travailler et suivre des cours.
1: L'isolement des gens n'est que temporaire, c'est un prélude à la fusion à une plus grande dimension. La technologie 5G va transformer le monde, les gens se rapprocheront les uns des autres. Beaucoup estiment qu'on se trouve à une époque qui va à l'encontre de la mondialisation, alors que je crois qu'on est dans l'obscurité avant l'aube, la planète ne se divisera pas et accueillera la mondialisation dans une plus grande dimension. Les gens comprendront finalement qu'une plus grande mondialisation est le plus grand diviseur commun pour les pays du monde.
0: Ayant toujours milité pour la mondialisation, Nie Yongzhong attend une plus grande avancée de son entreprise à l'avenir.
1: Texas Instruments et Intel ont aidé l'homme à entrer dans l'ère de l'ordinateur et celle d'Internet,

0: J'espère que Fatri sera capable d'accompagner l'humanité dans le temps de l'intelligence. Nous sommes une entreprise chinoise, mais nous avons une vision ouverte sur le monde. Nous souhaitons apporter nos contributions à toute l'humanité.
1: Voilà, on se quitte un instant avec une balade en chanson. Et de retour dans Classico, vous allez suivre le cours de chinois.

0: Merci de nous rejoindre dans Classico. C'est le moment de suivre notre rubrique « Le chinois au quotidien ». C'est parti!
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3: Salut à tous, bienvenue dans un nouveau cours de chinois, c'est Xiao Tai.
1: Eh ben, moi c'est Thomas, c'est toujours votre apprenti étudiant en chinois qui avance pas à pas avec vous. Alors, lors de la leçon précédente, nous avons appris les expressions pour retrouver son chemin et c'est plutôt pratique. Je suis enfin arrivé à rentrer chez moi pour la petite anecdote. Et malgré tout, une petite révision s'impose. Donc Tai, comment tu dis, indiquez-moi s'il vous plaît où se trouve la station de métro ?
3: Bon, on va décomposer la phrase. 请问, s'il vous plaît.
1: 请问.
3: 地铁站, station de métro.
1: 地铁站.
3: 在哪里, où se trouve.
1: 在哪里.
3: 请问地铁站在哪里.
1: Ce qui veut dire, s'il vous plaît, où se trouve la station de métro. Allez, une autre phrase. Est-elle loin d'ici? Comment on dit ça en chinois?
3: 离这儿多远呢? 多远 veut dire quelle est la distance entre point A et point B. Donc la phrase au complet pour demander la distance, on dit en chinois 离这儿多远呢?
1: Ce qui veut dire est-elle loin d'ici? Allez, taille une autre phrase. Quel bus dois-je prendre pour y aller?
3: 我应该坐什么车去?
1: Ok, on va décomposer la phrase.
3: 我je 应该 devoir
1: 应该
3: 坐qui veut dire littéralement s'asseoir, mais en l'occurrence, c'est-à-dire prendre un bus, prendre un autobus, 坐.
1: Ok, 坐.
3: 什么, quel?
1: 什么, 车.
3: 车 veut dire une voiture, un bus, et sous-entendu ici, dans la phrase, un autobus.
1: Ok, la phrase en complet.
3: 我应该坐什么车去?
1: Qui veut dire, quel bus dois-je prendre pour y aller? Et la dernière phrase, vous devez aller de l'autre côté de l'avenue pour prendre le bus.
3: 您得去马路对面坐车。
1: Ok, on va décomposer un tout petit peu.
3: 您,
1: 您
3: 得,
1: 得
3: devoir, 去, aller,
1: 去
3: 马路, avenue,
1: 马路
3: 对面 signifie l'autre côté, en face,
1: 对面
3: 坐车, prendre l'autobus,
1: 坐车
3: 您得去马路对面坐车
1: qui veut dire, vous devez aller de l'autre côté de l'avenue pour prendre le bus. Allez, on se réécoute les dialogues pour bien les mémoriser avant de passer au nouveau dialogue d'aujourd'hui.
4: 请问地铁站在哪里？
5: 离这里远吗？
4: 我应该坐什么车去？您得去马路对面坐车。
6: 请问地铁站在哪里？离这里远吗？我应该坐什么车去？您得去马路对面坐车。
1: Ouais, voilà, c'était la révision de la leçon précédente. Maintenant, on va aborder les principaux points du cours d'aujourd'hui. Tai va nous lire les phrases en chinois. Je vais les lire en français.
3: 这车到东方小区吗？
1: Ce bus ira-t-il au quartier Dongfang?
3: 买一张票。
1: Qui veut dire un ticket, s'il vous plaît.
3: 到了，请你告诉我。
1: S'il vous plaît, prévenez-moi lorsqu'on sera arrivé.
3: 在哪儿换车？
1: Est-ce qu'on pourra changer de bus? L'un de mes amis habite dans le quartier Dongfang et il m'a invité à aller chez lui samedi. Alors comment dire en chinois, ce bus dessert-il le quartier Dongfang?
3: 这车到东方小区吗？
1: Ok, on va décomposer la phrase.
3: 这 veut dire ce, celui.
1: 这
3: 车, bus.
1: 车
3: 到
1: 到qui veut dire aller à, aller vers.
3: Dongfang veut dire littéralement est. Ici, c'est le nom d'un quartier d'habitation qui s'appelle le quartier Dongfang.
1: Ok, Dongfang.
3: Xiaotu, un quartier d'habitation.
1: Xiaotu. Donc tu vas nous répéter la phrase en entier.
3: 这车到东方小区吗?
1: Qui veut dire, est-ce que le bus dessert le quartier de Dongfang?
3: Très bien, on va écouter le premier dialogue.
6: 这车到东方小区吗？
4: 到，您上车吧。
3: Voilà, c'était le premier dialogue. Et qu'est-ce qu'on a entendu ?
1: Eh bien, on a entendu la première phrase, donc est-ce que le bus dessert le quartier de Dongfang ? Et la réponse était « Oui, allez-y, me semble-t-il ». Alors, quelle est cette phrase en chinois, Tai ?
3: Dao, nin shang che ba.
1: Ok, très bien. Comment dire ça en chinois ? Un ticket de bus ou de métro, peu importe, s'il vous plaît.
3: C'est très simple, tu peux dire « ma yi zhang piao ».
1: Voilà, « ma yi » qui veut dire « acheter ».
3: « Yi, yi zhang », c'est le spécificatif pour le ticket.
1: Voilà, et le ticket en lui-même, ça se dit
3: « piao ».
1: Piao. Ok, donc un ticket s'il vous plaît, Tai.
3: « Ma yi zhang piao ».
1: Très bien, on s'écoute un dialogue.
6: « Ma yi zhang piao ».
5: Yang kuai qian.
1: Voilà, on s'est écouté un dialogue. La première question, c'était la phrase que nous venons de voir. Un ticket, s'il vous plaît. Voilà, et la réponse, c'était, il me semble qu'un ticket, ça coûte 2 yuan.
3: Oui, 2块钱. Bon, allez, on va réécouter encore une fois le deuxième dialogue.
6: 买一张票，两块钱。
1: Et je veux qu'on me prévienne, parce que je ne lis pas encore les caractères chinois, lorsque je suis arrivé à bon port. Alors comment dit-on la phrase ? S'il vous plaît, dites-moi lorsqu'on sera arrivé.
3: 到了请你告诉我. On va décomposer la phrase. 到了, arrivé.
1: 到了,
3: bien sûr, ce qui signifie quand on sera arrivé. 请, s'il vous plaît.
1: 请.
3: 你, tu, 告诉, dire.
1: 告诉.
3: 我. Moi.
1: Et la phrase complète, Tai ?
3: 到了请你告诉我.
1: S'il vous plaît, prévenez-moi lorsqu'on sera arrivé. Allez, on s'écoute le dialogue.
6: 到了请你告诉我.
5: 好的.
3: Voilà, c'était le dialogue 3.
1: La première phrase, c'était, on l'a vu, s'il vous plaît, dites-moi lorsqu'on sera arrivé. Et la réponse, c'était
3: 好的.
1: Hard, qui veut dire d'accord, c'est d'accord, tout simplement.
3: Ouais.
1: Voilà, si le bus que je prends ne se rend pas directement dans le quartier Dongfang où je veux aller, il me faut changer de véhicule. Dans ce cas, comment dire en chinois, où est-ce que je peux changer de bus ?
3: 在哪儿换车?
1: Voilà, on va décomposer.
3: 在 veut dire à.
1: 在
3: 哪儿, où.
1: 哪儿.
3: 换, changer.
1: 换.
3: 车, bus.
1: Ok, la phrase en entier.
3: 在哪儿换车?
1: Est-ce que je peux changer de bus? Donc, tout de suite, un nouveau dialogue.
3: Dialogue 4.
5: 这车不到动物园，您得换车.
6: 在哪儿换车?
5: 下一站，换101路.
1: Ok, voilà, donc vous avez entendu ce dialogue. La première phrase.
3: 这车不到东方小区，您得换车.
1: Qui veut dire « ce bus ne dessert pas directement le quartier de Dongfang, vous devez changer de bus ». Et où pourrais-je trouver un nouveau bus qui dessert ce quartier donc ? Au prochain arrêt, vous devez changer de bus et prendre le bus 101. Bon, ce que je te propose, Tai, maintenant, c'est de répéter toutes les phrases que l'on a vues aujourd'hui. Toi en chinois, moi en français, comme ça on pourra travailler et avancer.
3: 这车到东方小区吗?
1: Est-ce que le bus dessert le quartier de Dongfang?
3: 买一张票.
1: Un ticket, s'il vous plaît.
3: 到了请你告诉我.
1: S'il vous plaît, prévenez-moi lorsqu'on sera arrivé.
3: 在哪儿换车?
1: Où est-ce que je pourrais changer de bus? Allez, on s'écoute maintenant les dialogues d'aujourd'hui en entier encore une fois.
5: 这车到东方小区吗? 买一张票. 到了，请你告诉我，在哪儿换车？
6: 这车到东方小区吗？ 买一张票，到了，请你告诉我，在哪儿换车？
1: Bon, assez de cours pour aujourd'hui, on se détend un peu en découvrant une nouvelle facette de la culture chinoise.
3: Les Chinois, d'ailleurs comme tous les autres peuples du monde, se font un plaisir de s'aider les uns les autres. Ce fait est considéré comme une vertu. Lorsqu'un collègue de bureau a un problème, tout le monde l'aide. Et après l'école, un enfant peut aller faire ses devoirs, voire manger chez un voisin si ses parents ne sont pas encore à la maison, etc.
1: Voilà, comme d'habitude, on se quitte avec une dernière petite question et un dernier petit test. Comment dit-on en chinois ? un ticket, s'il vous plaît.
3: Si vous avez la réponse, envoyez-nous par email sur notre boîte en ligne crifra@cri.com.cn. Si vous voulez savoir plus, veuillez consulter notre site internet french.cri.cn. Au revoir, à la prochaine fois.
1: À la prochaine, au revoir.
0: Voilà, ainsi s'achève cette émission de Classe Echo. Merci de l'avoir suivi. On se retrouve dans une nouvelle émission de Classe Echo. Et au revoir. Salut.

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0: La Chine a publié un rapport intitulé « Une nouvelle critique de la sentence arbitrale sur la mer de Chine méridionale ». Ce document affirme que la soi-disant sentence n'a qu'une influence pratique très limitée sur la pratique des États à l'échelle mondiale, son raisonnement juridique faisant l'objet de nombreuses critiques de la part universitaire. Ce rapport a été dévoilé ce matin à Hong Kong lors d'une table ronde consacrée à la mer de Chine méridionale. Son objectif principal est de mettre en évidence les principales failles de la sentence sous trois angles. L'interprétation et l'application du droit, les constatations factuelles et l'appréciation des preuves. Le rapport démontre également que la position de la Chine, qui consiste à rejeter toutes les revendications et tous les actes fondés sur cette sentence, est juste et légitime. Cette position vise à préserver les droits et intérêts maritimes de la Chine en mer de Chine méridionale, à maintenir la paix et la stabilité régionale et à défendre la règle de droit international. Des représentants juridiques et des universitaires de divers pays et régions ont participé à cet événement. Le ministère chinois des Affaires étrangères a convoqué le ministre en chef de l'ambassade du Japon en Chine afin de lui adresser des protestations solennelles concernant la position du Japon sur la mer de Chine méridionale.
1: Cette protestation fait suite à une déclaration du ministre japonais des Affaires étrangères, Toshimitsu Motegi, à l'occasion du 10e anniversaire de la soi-disant sentence arbitrale sur la mer de Chine méridionale. Beijing estime que cette déclaration porte atteinte aux revendications légitimes de la Chine et approuve ouvertement la sentence, que la Chine rejette fermement. Le ministère chinois des Affaires étrangères a rejeté cette décision qui considère que Taiping Dao, située dans les Nanshan Chundao, n'est pas une île, mais reconnaît Okinotori, deux rochers du Pacifique d'une superficie inférieure à 10 mètres carrés, comme des îles japonaises. La Chine n'accepte ni ne reconnaît cette sentence arbitrale et s'oppose fermement à toutes les revendications et actions qui s'appuient sur celle-ci. Beijing a également exhorté le Japon à cesser de diffamer la Chine, de répandre de la désinformation et de porter atteinte à la paix en mer de Chine méridionale. Le ministère chinois des Affaires étrangères affirme que toute tentative visant à remettre en cause les droits et intérêts légitimes de la Chine et à compromettre la paix et la stabilité en mer de Chine méridionale est vouée à l'échec.
0: L'ambassade de Chine au Royaume-Uni a fermement condamné la signature par Londres de la déclaration commune relative à la soi-disant sentence arbitrale sur la mer de Chine méridionale. L'ambassade a souligné les fondements historiques et juridiques de la souveraineté territoriale de la Chine ainsi que ses droits et intérêts maritimes dans ses eaux. Elle affirme que cette sentence est illégale et n'a aucune force contraignante. L'ambassade de Chine précise que le Royaume-Uni n'est pas partie prenante dans les questions relatives à la mer de Chine méridionale et n'a pas le droit de faire des déclarations irresponsables. Elle ajoute que la signature de la déclaration commune par le Royaume-Uni ne fait que nuire à la paix et à la stabilité en mer de Chine méridionale. L'ambassade exhorte le Royaume-Uni à respecter les faits, à cesser de se joindre au spectacle anti-chinois mis en scène par une poignée de pays et à cesser d'attiser les tensions et de semer le trouble dans la région. La Chine affirme également que la décision unilatérale par les Philippines de l'arbitrage sur la mer de Chine méridionale en 2016 a été faite de mauvaise foi. Beijing déclare que cette manœuvre des Philippines portait atteinte à la souveraineté territoriale et les droits et intérêts maritimes de la Chine en mer de Chine méridionale. Cette position a été soutenue par de nombreux experts. Regardez.
2: En 2013, l'administration philippine a engagé une procédure d'arbitrage concernant le différend sur la mer de Chine méridionale opposant les Philippines à la Chine, donnant naissance à un tribunal arbitral composé de 5 membres. En 2016, ce tribunal a rendu une soi-disant sentence définitive, niant les droits historiques dont la Chine jouit depuis longtemps sur la mer de Chine méridionale. Le gouvernement chinois a immédiatement déclaré cette sentence nulle et invalide. La Chine ne l'accepte ni ne la reconnaît en aucune manière.
3: En 2006, la Chine a déposé une déclaration d'exclusion conformément à l'article 298 de la Convention des Nations Unies sur le droit de la mer. Cette déclaration précise que la Chine n'accepte aucune des procédures de règlement obligatoires prévues par la Convention s'agissant notamment des

0: l'Europe à une exception près. L'un d'eux est ghanéen, issu d'un pays africain, mais il a résidé longtemps en Angleterre et peut être considéré comme un Européen. Les autres viennent de France, d'Allemagne, des Pays-Bas et de Pologne. Aucun d'entre eux ne maîtrise les affaires asiatiques ni la question de la mer de Chine méridionale. Or, cette question n'est pas un simple différend maritime. Il est donc illusoire de penser que quelques arbitres puissent le résoudre. En novembre 2015, à Ottawa, j'ai posé une question à Junji Yanagi. Je lui ai dit que la Chine et le Japon avaient des différends territoriaux et qu'en tant que président du Tribunal international du droit de la mer de nationalité japonaise, il devait se récuser pour ce qui concerne la désignation des arbitres de l'arbitrage sur la mer de Chine méridionale. Il a esquivé toute ma question et n'a fourni aucune réponse. À la suite de la sentence rendue par le tribunal, le ministère chinois des Affaires étrangères a publié une déclaration. Il affirme que les Philippines ont violé l'accord permanent conclu avec la Chine, selon lequel leurs différends doivent être réglés par voie de négociation bilatérale. Elle a également porté atteinte aux droits de la Chine, en tant qu'État partie à la Convention des Nations Unies sur le droit de la mer, de choisir librement ses propres modalités de règlement des différends.
1: La sentence arbitrale sur la mer de Chine méridionale, en tant que simple sentence, ne saurait constituer une composante du droit international en soi. Si une sentence arbitrale manipulée à des fins politiques, erronée et partiale, venait à être intégrée au droit international, elle porterait atteinte de manière irréparable à l'intégrité, à l'autorité et à l'équité de l'État de droit international.
0: La Chine a également clairement indiqué qu'aucune manipulation politique déguisée en démarche juridique ne saurait aboutir ni empêcher la Chine de défendre sa souveraineté territoriale ainsi que ses droits et intérêts maritimes.
2: Les États-Unis ont lancé une nouvelle série de frappes contre l'Iran. Washington affirme que ces attaques visent à réduire la capacité de Téhéran à tirer sur les navires commerciaux transitant par le détroit d'Ormuz. Les forces américaines et iraniennes se sont livrées à d'intenses échanges de missiles et de drones ce week-end, Téhéran ayant pris pour cible des installations militaires américaines dans tout le Golfe.
3: Alors qu'ils ont une fois de plus échangé des tirs, les États-Unis et l'Iran s'échangent des accusations. Téhéran affirme que le détroit d'Ormuz est à présent fermé au trafic maritime, tandis que l'armée américaine insiste qu'il est ouvert. Il est difficile de vérifier ces allégations, mais certaines sources en ligne indiquent qu'il y a un certain trafic maritime qui transite par cette voie navigable d'une importance capitale qui joue un rôle crucial dans le transport mondial de pétrole et de gaz. Après que les États-Unis et l'Iran se sont une fois de plus échangés des frappes, les États-Unis ont riposté aux tirs de missiles iraniens et certaines installations de raffinage de pétrole à Téhéran auraient été prises pour cible. Pour sa part, Téhéran a ciblé des alliés des États-Unis dans le Golfe qui abritent des moyens militaires américains, parmi lesquels figurent le Koweït et le Qatar. Ce dernier a à un moment donné tenté de servir de médiateur entre ces deux puissances avant qu'elles ne rompent ce cessez-le-feu qui, selon le président américain Donald Trump, est désormais pratiquement mort et enterré. Tout cela se passe dans le contexte de la reprise des frappes entre ces deux parties. La position est délicate pour Oman, qui est lui-même attaché par ce dernier barrage par l'Iran et qui tente actuellement de négocier une solution de paix entre les États-Unis et l'Iran en remettant certaines propositions sur la table. Oman a accueilli le ministre iranien des Affaires étrangères ce week-end. L'une des suggestions avancées semble être qu'Oman administre éventuellement une partie du détroit d'Ormuz, ce qui pourrait constituer une nouvelle solution garantissant la liberté de navigation au trafic maritime. Le problème pour les États-Unis est que cela reviendrait effectivement à confier à l'Iran le contrôle de la partie nord du détroit d'Ormuz et risquerait de voir l'Iran imposer des droits de passage au trafic maritime transitant par cette région. Mais les problèmes liés à ce détroit crucial d'Ormuz persistent. Il reste également à voir si les États-Unis souhaitent réellement la reprise des négociations indirectes. Vont-ils envoyer une équipe de négociation dans le Golfe pour tenter de relancer ces pourparlers ?
2: À Bangkok, un incendie explosif dans un pub très fréquent a fait au moins 27 morts et 63 autres personnes ont été blessées, dont 22 sont dans un état critique. Le premier ministre thaïlandais, Anuddin Charnvirakul, a déclaré que de nombreux clients avaient été contraints de se réfugier à l'arrière du pub lorsque l'incendie s'est déclaré dimanche. Mais il n'y avait pas d'issue de secours. Le gouverneur de Bangkok a précisé que le pub disposait des autorisations nécessaires et d'issues de secours, mais que la propagation rapide du feu et de la fumée avait rendu l'évacuation difficile. L'incendie s'est déclaré à l'avant de la scène et avait déjà ravagé toute la salle lorsque les secours sont arrivés. Un musicien a raconté que la fumée avait rapidement envahi la salle avant qu'une énorme explosion et un incendie ne se déclenchent.
4: Les Nations Unies appellent les pays du monde entier à se préparer au retour d'alliés.

0: Niño, un phénomène climatique susceptible de perturber les conditions météorologiques et d'avoir des répercussions sur la production alimentaire, l'approvisionnement en eau et la santé publique. L'Organisation météorologique mondiale indique qu'il existe une forte probabilité que des conditions El Niño se développent dans les mois à venir. En Éthiopie, les experts préviennent déjà que certaines régions du pays pourraient connaître des précipitations inférieures à la normale pendant la principale saison des pluies.
1: El Niño se produit lorsque les températures de surface de l'océan Pacifique deviennent plus chaudes que la normale, ce qui influence les systèmes météorologiques à travers le monde. L'Organisation météorologique mondiale indique que ce phénomène pourrait aggraver les phénomènes climatiques extrêmes dans de nombreuses régions, augmentant ainsi le risque de sécheresse, d'inondations et de vagues de chaleur. Dans la région de la Grande Corne de l'Afrique, les prévisions climatiques indiquent des précipitations inférieures à la normale dans plusieurs zones pendant la saison des pluies qui s'étend de juin à septembre. En Éthiopie, les météorologues surveillent de près la situation car des millions d'agriculteurs dépendent des pluies saisonnières pour leurs récoltes.
2: Les parties orientales et centrales de l'océan Pacifique indiquent une transition d'une température de surface neutre vers une phase de réchauffement, ce qui signifie que la prochaine saison des pluies se déroulera dans des conditions El Niño faibles à modérées, selon les prévisions des centres climatiques nationaux et internationaux.
1: Selon l'Institut météorologique éthiopien, la moitié du nord du pays devrait connaître des précipitations normales à inférieures à la normale, tandis que les régions occidentales pourraient enregistrer des précipitations moyennes à supérieures à la moyenne. Les autorités indiquent que la saison des pluies a déjà commencé dans certaines parties de l'ouest de l'Éthiopie, certains districts ayant enregistré des précipitations importantes. Cependant, des inquiétudes persistent concernant les zones qui devraient connaître un déficit pluviométrique et des périodes de sécheresse prolongées. Les experts avertissent que la baisse des précipitations pourrait affecter les rendements agricoles, l'humidité des sols et la disponibilité en eau dans certaines régions du nord et de l'est de l'Éthiopie.
2: Les précipitations prévues, qui devraient être normales à inférieures à la normale, pourraient avoir un impact négatif sur l'agriculture et sur la disponibilité des ressources en eau. Les précipitations saisonnières seront donc normales à inférieures à la normale. Cela pourrait également avoir des répercussions sur le régime pluviométrique. Nous nous attendons à des déficits pluviométriques, à des déficits d'humidité et à des jours de pluie irréguliers.
1: Les Nations Unies exhortent les gouvernements à renforcer leur système d'alerte précoce et leurs mesures de préparation face au développement du phénomène El Niño. En Éthiopie, les autorités affirment qu'une surveillance continue et des avis diffusés en temps opportun seront essentiels pour aider les communautés à s'adapter à des conditions météorologiques de plus en plus imprévisibles.
0: Les gouvernements locaux de la côte est de la Chine font face à des pluies torrentielles, alors que l'alerte orange nationale pour les tempêtes de pluie a été prolongée. Le typhon Bavi a en effet rétrogradé au rang de tempête tropicale et se dirige légèrement vers l'intérieur des terres, en direction de la province de Linhui. Il devrait ensuite se diriger vers le nord, en direction de la province du Shandong, dans l'est de la Chine, avant de mettre le cap sur la mer Jaune.
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11: Bonjour à toutes et à tous, bienvenue dans l'émission Interview Plus. Fanfan vous souhaite une très bonne journée depuis le studio de Beijing. Aujourd'hui, l'émission est consacrée aux coproductions entre la France et la Chine autour d'un film documentaire intitulé « De l'autre côté de la Lune ». Rappelons qu'à l'occasion de la visite d'État du président français Emmanuel Macron en Chine en avril 2023, il s'est tenu dans la capitale chinoise une conférence de presse sur 5 œuvres de coproduction cinématographique et télévisuelle sino-française dans les documentaires « Souvenir d'un singe doré »,« De l'autre côté de la lune » et « L'homme de Pékin, les derniers secrets de l'humanité ». Les coproductions internationales se développent de plus en plus et la Chine y prend une part de plus en plus importante. Cerf-volant du bout du monde, réalisé dans les années 1950, c'est la première coproduction entre la Chine et un pays étranger et aussi la première coproduction entre la Chine et la France. Les deux pays ont signé en 2010 l'accord de coproduction cinématographique donnant un nouvel élan à leur coproduction à la matière. Dans le cadre de notre émission, ce sera l'occasion de nous intéresser à la coopération sino-française dans le domaine audiovisuel, mais aussi dans le domaine spatial, puisque c'est le sujet du film. La sonde Chang'e 4, lancée le 8 décembre 2018 par la Chine, s'est posée en douceur dans le cratère Von Karman du bassin du pôle sous Tetkin. Sur la face cachée de la Lune, le 3 janvier 2019, c'était le premier atterrissage en douceur par l'humanité sur la face cachée de la Lune. Aventures humaines, défis scientifiques, technologies de pointe, le film De l'autre côté de la Lune ne se limite pas à ses points d'intérêt. Je vous invite à suivre Jade Charles et ses invités, François-Xavier Vive, réalisateur du film, et Laurent Paul Richardot, productrice de ce film.
8: Bonjour à tous les deux, Lorraine Richardot et François-Xavier Vive. Merci d'avoir accepté cette invitation pour parler de ce film De l'autre côté de la Lune. François-Xavier Vive, vous êtes un auteur et réalisateur de documentaires et de films de fiction, je crois. Et De l'autre côté de la Lune est votre plus récent documentaire.
12: C'est ça.
8: Et vous, Lorraine Richardot, vous êtes donc productrice pour la Compagnie des Phares et des Balises, CPB Films, et vous êtes donc l'une des productrices de ce film.
13: Exactement.
8: Alors pour commencer, on va parler directement de ce film en regardant la bande-annonce qui commence, comme le film, en janvier 2019, au moment où une sonde chinoise part sur la face cachée de la Lune.
14: Plus de 50 ans après les missions Apollo, la Lune continue de nous fasciner. Car cet astre est loin d'avoir révélé tous ses secrets. Un nouveau chapitre s'ouvre. Une exploration spatiale inédite révolutionne nos connaissances. Janvier 2019, une sonde chinoise se pose sur la face cachée de la Lune. Véritable électrochoc. Une prouesse scientifique qui replace la Lune au centre de toutes les attentions. Mais dans quel but accomplir un tel voyage? Mieux évaluer ses richesses et les exploiter? Implanter des bases habitées avant d'aller sur Mars? La Lune deviendra-t-elle un tremplin vers l'espace lointain? Pour comprendre ces enjeux, nous partons pour une enquête à travers le monde. Pour la première fois, les pionniers du programme spatial chinois ont accepté de nous dévoiler les coulisses de cette aventure hors norme. L'émulation gagne les chercheurs du monde entier, qui rivalisent d'ingéniosité pour percer les secrets de la Lune et au-delà de tout le système solaire. Une nouvelle carte au trésor se dessine, dévoilant des territoires inconnus et des ressources à la valeur colossale. Nous sommes en train de vivre une véritable révolution spatiale. Une révolution qui commence de l'autre côté de la Lune.

cette sonde chinoise qui part de l'autre côté de la Lune, un côté où on n'était jamais allé. C'est donc le point de départ de ce documentaire. Est-ce que vous pourriez nous dire, pour commencer, peut-être vous, François-Xavier Vives, ce qui vous a donné envie de faire ce film? Comment ce

0: film est né.
1: Alors, je suis peut-être pas la meilleure personne pour parler du tout départ de l'aventure, parce que c'est vraiment quelque chose qui est parti de l'agence spatiale chinoise, à vrai dire, qui, pour la première fois, dans le cadre de son programme d'exploration lunaire, qui est un programme très ambitieux, qui s'appelle Chang'e, a eu l'envie d'ouvrir ses archives, de faire partager ses archives dans le cadre d'une coproduction internationale, coproduction de films. Et donc, à partir de là, côté chinois, chez CCTV9, du coup, il y a eu une prise de contact avec des partenaires internationaux et dont français. Et là, d'accord, je pense que c'est Lorraine qui peut mieux parler de comment les choses sont enclenchées.
2: C'est plutôt passé par vous au départ.
3: Exactement. Donc, dans ce souhait de la CNSA, donc l'Agence spatiale chinoise, de faire partager un peu les prouesses aussi de son programme spatial, l'idée était de créer un documentaire qui soit un documentaire pas uniquement du point de vue chinois, mais justement coproduit avec une équipe française. Et donc tout notre travail, donc on est arrivé dans cette envie de coproduction, mais surtout avec France Télévisions. Et donc nous tous ensemble, CMG, la CNSA, de côté français France Télévisions, notre société qui est donc Phare et Balise Caméra Lucida, en partenariat avec le CNES qui nous a rejoint aussi. L'agence spatiale française. On a construit ce partenariat assez tout à fait inédit pour réaliser ce film. Et nous avons fait appel à ce talentueux réalisateur à mes côtés pour raconter cette aventure assez hors norme.
0: Oui, parce qu'une des particularités de ce film, c'est que justement, donc, l'agence spatiale chinoise vous a ouvert ses portes. Et ça, c'était là aussi une première. Est-ce que vous pouvez nous en parler, François?
1: Vraiment, tout est parti de là, je crois. C'est-à-dire que les agences spatiales, en général, font attention dans leur communication, communiquent pas tout, absolument tout ce qu'elles font, et notamment des grands projets comme le projet exploration lunaire chinois, c'était assez peu connu au départ. Mais à un moment donné, c'est un projet qui prenait de l'ampleur et qui avait beaucoup de succès, parce qu'ils connaissaient que des succès. Et je pense que la CNSA, l'agence spatiale chinoise, a eu envie que ça se sache. Et ils se sont dit, on peut ouvrir nos archives, on a beaucoup d'archives, beaucoup de matériaux vidéo, d'images, de toutes sortes. À partir de quoi on peut retracer cette aventure. Et donc, il y a eu l'idée que, dans le cadre de cette coproduction, en exclusivité, on aurait accès à ces images. Donc, on pouvait raconter tout à coup le programme spatial chinois, en tout cas pour ce qui concerne la Lune, de manière exclusive, inédite, unique.
0: Au niveau coproduction, je vais m'adresser à vous maintenant, Lorraine Richardot, c'était aussi donc inédit.
3: Ah bah tout à fait, c'est... encore une fois, c'est la première fois que l'agence spatiale ouvrait. Il y avait les archives, mais aussi d'avoir accès aux scientifiques chinois, ce qui est extrêmement complexe, voire impossible, si on n'a pas le mot de passe ou la clé pour ouvrir ces portes qui sont souvent closes. Avoir accès aussi à des lieux, tout à fait des lieux de l'exploration, donc d'un point de vue purement de production, c'est extrêmement fructueux pour un producteur que de pouvoir aussi aller voir des diffuseurs internationaux, enfin agréger un nombre important de chaînes étrangères, puisque je pense que encore une fois tout le monde était très curieux de connaître ces points de vue, ces recherches qui sont d'habitude inaccessibles.
0: Et alors donc, on va aborder la question coproduction maintenant, puisque donc là, il s'agit d'une coproduction avec en particulier donc ce média chinois, CMG. La coproduction, c'est quelque chose international, je veux dire. C'est quelque chose qui a le vent en poupe, je crois, actuellement. Ça ouvre évidemment beaucoup de possibilités en matière, j'imagine, de recherche de fonds, mais aussi pour stimuler la créativité, s'enrichir mutuellement. Quels sont les avantages? Là, je m'adresse à nouveau à vous, Lorraine Richardot. Quels sont les avantages d'une coproduction internationale comme celle-ci?
3: Eh ben, les avantages, c'est de pouvoir donner les moyens aux réalisateurs de travailler, puisque c'est un temps, on a démarré ce projet, ce projet a été initié en 2019. C'est des temps de développement. Quand je parle de développement, c'est donc d'écriture scénaristique pour vraiment définir comment on va raconter l'histoire, qui on va aller rencontrer. Enfin, en gros, tout à fait normal de casting, avec des envies de réalisation dont François vous parlera. Ça a été vraiment une possibilité d'agréger des fonds et surtout de se questionner pour le coup dans le cadre de cette coproduction-là en particulier, forcément avec des interlocuteurs.

0: qui culturellement ont des façons de faire différentes. Donc on a vraiment travaillé au plus près en discutant par Zoom, donc de manière très régulière pour essayer d'avancer pas à pas, de réfléchir, enfin nous de proposer tout ce qui était envisageable, possible pour rebondir au mieux. Mais effectivement, il a fallu faire preuve de grande créativité.
1: Alors, vous en avez un petit peu parlé tout à l'heure, Lorraine Richardot. De l'autre côté de la Lune, c'est évidemment la face cachée de la Lune. On a parlé de cette mission, mais c'est aussi ce qui se passe après la Lune, après être allé sur la Lune et éventuellement donc aller dans des destinations encore plus éloignées. C'est quelque chose qu'on trouve dans ce film, c'est-à-dire qu'on ne s'arrête pas seulement à la face cachée de la Lune, mais on explore aussi d'autres missions et d'autres planètes qui sont éventuellement aussi accessibles depuis la Lune. Est-ce que vous voulez nous en dire quelques mots?
0: Ce qui est passionnant dans le documentaire j'espère les téléspectateurs pourront voir, c'est que, et c'est vraiment cette façon-là qu'on a souhaité le raconter tous ensemble, c'est que en allant sur la face cachée de la Lune, bah déjà c'était une prouesse technique, scientifique qu'on développe et qu'on explique, mais aussi pour la première fois, on avait des échantillons et une reconnaissance directe de cet astre, du satellite de la Terre, connaissance qui s'était, en tout cas pour le grand public, arrêtée au moment des missions Apollo. Donc ça permet de connaître davantage le satellite, de connaître son histoire, et peut-être, et ça c'est des prochaines missions qui vont avoir lieu d'ailleurs chinoises, au pôle sud, d'aller chercher
1: Au sud de la Lune.
0: au sud de la Lune, tout à fait, de la présence d'eau. Donc ça suscite des coopérations internationales, puisque la Chine prend vraiment contact avec des scientifiques, en tout cas européens. Il y a des, et ça on le voit dans le film, avec Français, avec l'ESA également. Donc ça c'est très concret, c'est vraiment une vraie coopération spatiale. Il y a une scientifique qui dit la Lune c'est un peu le hub spatial, c'est-à-dire oui, une halte,
1: Station-service.
0: une station-service sur la route vers Mars, parce que évidemment donc les États-Unis et la Chine sont déjà, hein, ont des missions de reconnaissance sur Mars, mais voilà, il y a une véritable frontière qui est en train d'être dépassée avec ces missions-là. Bon, ça a relancé aussi le programme Artemis américain pour qui n'avait pas la première mission de ce, de ce, si je me trompe pas, de ce,
2: Excellent.
0: de
2: Se poser,
0: se,
2: se
0: de se
2: reposer
0: poser
2: sur
0: sur
2: la
0: la
2: Lune.
0: Lune en tout cas.
1: François-Xavier, vous voulez ajouter quelque chose sur l'exploration de la
2: Un de mes
1: Lune?
2: vastes sujets. Non, non, mais oui, non, mais enfin, tu as dit à peu près l'essentiel. Mais effectivement, en tout cas, nous, dans le film, c'était une véritable aventure qu'on pouvait raconter. Au sens que, tout à coup, avec le programme spatial chinois, il y avait une envie d'aller explorer ce qui n'avait pas été exploré. Donc ça, c'était intéressant pour nous, parce qu'effectivement, là, il y a une sonde en particulier, donc Chang'e 4, qui va sur la face cachée, qui se pose sur la face cachée de la Lune, ce que personne n'avait fait auparavant, qui va y faire naviguer un petit rover. Donc là, y a eu, ça a créé un peu un électrochoc au niveau de toutes les agences spatiales mondiales, de voir qu'il y avait cette expérience inédite réussie par la Chine, et ça a réveillé tout le monde, quoi. Et donc l'envie de se relancer dans l'exploration spatiale a été catalysée par cet événement. C'est pour ça qu'on dit de l'autre côté de la Lune, ou en anglais on dit Beyond the Far Side, parce qu'évidemment tout le monde s'est dit, bon ben quand même, réintéressons-nous à la Lune. Il y a vraiment, on se rend compte aussi qu'on sait très peu de choses de la Lune en réalité. Évidemment, avec Apollo et d'autres missions, il y a beaucoup de choses qui ont été apprises, mais au fond, c'est très peu en réalité. Donc ce programme spatial chinois, il remet le focus sur la Lune, nous rendre compte qu'on a beaucoup à apprendre encore. Et puis effectivement, il y a cette idée que ben, si on arrive à maîtriser des choses sur la Lune, on saura aussi les maîtriser ailleurs, sur d'autres planètes, et ce sera le cas sur Mars, c'est déjà le cas sur Mars. Donc c'est vraiment une nouvelle ère de l'exploration spatiale
1: Ouais.
2: qui a commencé, qui s'est réveillée, on pourrait dire,
1: C'est
2: avec
1: vraiment ce qui
2: ce
1: ressort du
2: programme. Voilà.
1: film.
3: Avant de poursuivre notre interview, nous allons marquer une pause musicale avec le titre Yue Guang, Clair de la Lune.

0: Je vous invite à continuer à suivre l'interview de M. François-Xavier Vive, réalisateur du film de coproduction sino-française « De l'autre côté de la Lune » et Mme Laurent Boré-Chacteau, productrice de ce film.
1: Pour leur mission lunaire, les Chinois ont choisi le nom de Chang'e, vous l'avez dit, et qui est le nom de la déesse de la Lune. Ils se rattachent de cette façon à leur mythologie. Voyez-vous dans cet alunissage la continuité, justement, avec ce nom de Chang'e, de cette exploration, ce goût de l'exploration chinoise qui a commencé depuis des millénaires? Est-ce que c'est quelque chose que vous avez ressenti aussi quand vous avez eu l'occasion d'être en contact avec les scientifiques chinois?
2: Ah ben, tout à fait. D'ailleurs, les scientifiques jusqu'au directeur de la CNSA qui intervient dans le film, souligne avec émotion que c'est une véritable, c'est aussi une découverte pour l'humanité. Une science. Ça fait véritablement partie, bien sûr, mais je pense que comme n'importe quelle scientifique d'abord découvre de nouvelles choses, arrive au bout d'un projet avec de telles prouesses et de tels succès, c'est forcément beaucoup d'émotions, et d'autant plus d'un point de vue national, évidemment, c'est une fierté. Donc ça, on l'a ressenti. Je pense que même de manière générale, enfin toutes les missions spatiales, c'est des missions d'une vie. Souvent les scientifiques qui consacrent toute leur énergie et toute leur vie, surtout à des missions aussi long terme. Donc plus il y a d'accomplissements et qui sont en plus couronnés de succès, forcément c'est extrêmement, extrêmement riche en émotions. Et ça, on l'a perçu.
3: Mais c'est vrai que il se trouve qu'en fait, je me renseigne aussi là-dessus dans le cadre d'un nouveau projet, mais je vois que en Chine, il y a une préoccupation pour le ciel, pour l'observation du ciel, l'observation des étoiles, mais effectivement des planètes du système solaire, c'est une préoccupation extrêmement ancienne, de plusieurs millénaires. Ils ont été très avant-gardistes dans ce domaine, de manière très étonnante. Et c'est sûr que le programme spatial actuel, il est vraiment dans le fil, dans le droit fil de cette préoccupation, de ce besoin, de cette science qu'ils ont en Chine du ciel, quoi. Et donc là, c'est une ère formidable pour eux, je pense, parce que ils ont atteint une capacité technique, une maturité technique qui leur permet de faire des grands projets d'exploration. Et alors là, ça rejoint quand même quelque chose d'universel, parce qu'on a, je pense que l'humanité se caractérise par ce désir d'exploration absolument partout, vers tous les horizons, que ce soit ceux de la Terre elle-même, mais aussi ceux de l'espace. Donc là, il y a quelque chose aussi qui prend une autre dimension. Et avec ça, il y a un nouvel acteur majeur du spatial mondial, qui s'est révélé, quoi, qui est la Chine aujourd'hui, qui est, on peut dire, la deuxième puissance spatiale mondiale aujourd'hui. Donc avec des projets extrêmement ambitieux et qui couronnent de succès, puisqu'il y a les projets lunaires, avec cette envie d'aller découvrir de l'eau au pôle sud de la Lune, et puis d'installer une base aussi d'exploration sur place au pôle sud. Ça, c'est dans les cartons et c'est pour plutôt un assez court délai. Hein. Et puis sur Mars aussi, ils ont démontré, en une seule mission, qui pouvait réussir ce que d'autres avaient fait en 12 ans. Donc tout le monde est impressionné, quoi. Donc il y a un nouveau rythme et une nouvelle perspective là, qui se met en place avec ces succès chinois.
2: Et une émulation internationale. Voilà. Donc, c'est vraiment ça qu'on souhaitait raconter.
1: Oui, ça c'est quelque chose qui ressort beaucoup du film. Mmh. C'est que oui, certes, ce sont des pays qui mènent ces missions, mais il y a une compétition internationale d'ailleurs, mais ces missions n'existeraient peut-être pas peut-être pas sous cette forme, s'il n'y avait pas aussi une collaboration internationale. On voit ça beaucoup dans le film. C'est-à-dire que, notamment, justement, il y a un laboratoire français qui a été sollicité pour, je crois, la mission Chang'e 5, avec donc cette scientifique qui appartient à ce laboratoire.
3: Jessica Flau, voilà, du CRPG de Nancy.
1: Qui est une des personnes interviewées dans le documentaire et qui est très impressionnante. Et on découvre à ce moment-là que, donc, voilà, ce laboratoire est impliqué dans une mission chinoise, ce qu'on ignore, que le grand public ignore en général.
3: Oui, c'était un des aspects qu'on trouvait intéressant de traiter, que le public ne connaît pas forcément. C'est que le spatial, en fait, fait appel à des expertises très, très particulières. Mais effectivement, on s'aperçoit que des agences spatiales comme l'agence spatiale chinoise va solliciter une expertise comme celle de Jessica Flao, qui est une chercheuse dans un laboratoire de Nancy, mais qui a développé...
1: Qui intervient dans le documentaire.
3: Qui est dans le film, et qui nous montre qu'elle a, elle a développé un savoir, une science qui est incontournable pour les grandes agences spatiales, y compris pour l'agence spatiale chinoise, lorsqu'elle a déterminé où elle va poser sa sonde, qui est le fruit d'années et d'années de recherche. Donc, c'est un enjeu très important. Donc, ça montre bien que dans le spatial, comme ça, effectivement, il se noue des collaborations qui sont des collaborations qui dépassent complètement les frontières nationales et qui se tissent en fonction des savoirs et des expertises de chacun. Et c'est ça qui est aussi joli dans le spatial, c'est qu'au fond, à un moment donné, on dépasse les frontières classiques pour nouer des choses l'argument principal, la visée principale, c'est le succès d'une aventure qui est quelque part une aventure universelle. Quoi.
1: Ouais. Et donc, à propos de ces collaborations franco-chinoises, je vous propose tout de suite de regarder un petit sujet sur les principales missions spatiales franco-chinoises.

0: Le 29 octobre 2018, le lanceur Long March 2 décolle de la base chinoise de Tiutuen, en Mongolie intérieure. À son bord, le satellite CFOSAT, première concrétisation de la coopération spatiale franco-chinoise. Développé conjointement par le CNES, le Centre national d'études spatiales français, et l'administration spatiale chinoise, la CNSA, le satellite embarquait deux instruments radar, SWIM, développé par la France, qui permettait de surveiller la longueur, la hauteur et la direction des vagues, et SCAT, sous responsabilité chinoise, qui permettait de mesurer l'intensité et la direction des vents. La mission, une réussite, a permis des mesures extrêmement complètes, utiles notamment pour l'étude du climat. Une deuxième mission spatiale scientifique issue d'une collaboration franco-chinoise se déroule actuellement. C'est la mission SVOM. Elle prévoit d'envoyer dans l'espace un satellite commun dont l'objectif est d'examiner des phénomènes énergétiques aux confins de l'univers. Là aussi, il s'agit d'une coopération entre le CNES et la CNSA. En tout, quatre instruments ont été conçus pour former le satellite final, deux fabriqués à Toulouse et les deux autres en Chine. Après plus de 10 ans de travail sur la conception, les deux instruments français ont été envoyés à Shanghai fin avril pour être fixés sur le module du satellite à côté des deux instruments chinois. Le satellite SVOM est maintenant envoyé dans l'espace courant 2023 par le lanceur chinois Long March 2C. La mission est prévue pour une durée de 3 ans et sera donc la deuxième mission spatiale scientifique issue d'une collaboration franco-chinoise. En avril, le président français Emmanuel Macron s'est rendu en Chine pour une visite. Les deux pays ont à cette occasion convenu de renforcer leur coopération dans le domaine du cinéma, que ce soit la fiction, le documentaire ou l'animation. Pour vous, est-ce que c'est important ce type de cadre ?
1: Tout à fait, ça permet de créer des alliances ou des mariages qui seraient, je pense, assez compliqué de manière spontanée. Dans le cas qui a été le nôtre d'un documentaire sur le spatial, sur un sujet avec des accès aussi inédits, mais aussi avec une telle enjeu politique, puisque le spatial c'est aussi extrêmement diplomatiquement sensible. Je pense qu'on a été confronté à un certain nombre de défis qu'on a menés, mais c'est véritablement, ça n'aurait pas été possible différemment, hors de ce cadre. Et par ailleurs, il me semble indispensable pour pouvoir aussi découvrir, avoir des accès à un pays tel que la Chine, qui a son propre fonctionnement, qui a sa propre culture, de trouver des moyens de la raconter aussi avec ses portes ouvertes. Ça permet aussi de la montrer, de la raconter différemment pour le public international. Donc, il y a tout à y gagner de cette façon-là, d'initier, de favoriser ce genre de coproduction.
2: C'est quand même, je suppose, quelque chose d'assez difficile que de rendre accessible des sujets aussi techniques, aussi complexes que l'espace pour un grand public. Vous qui avez réaliser des documentaires sur toutes sortes de sujets. Quelles sont les spécificités en la matière du documentaire sur l'espace ?
3: Oui, l'espace pose un problème dès que l'on veut aborder une représentation filmique. Qu'est-ce qu'on montre ? Parce qu'en fait, on n'a pas d'image de l'espace, à part les images habituelles que l'on peut voir ou certaines archives. Mais assez vite, on est à court d'images. Donc souvent, d'ailleurs, on a recours à des animations en CGI, en 3D, 3D numérique, et on refabrique en fait des vues d'artistes de l'espace. Donc ça on le fait, on crée des animations pour représenter tout un tas de paysages qu'on pourrait pas représenter sinon. Souvent les véritables images de colonnades d'espace sont quand même très dégradées par celles qui nous arrivent des sondes directement sur place. Donc on les montre aussi, mais enfin on a quand même un déficit d'iconographie de plans. Donc il faut en créer des plans.
2: C'est aussi pour ça que vous vous êtes promené aussi, non seulement dans l'espace,

0: mais aussi sur la terre, avec des paysages absolument fabuleux à ce moment-là, notamment à Hawaï, en Islande. Il y a vraiment des très beaux moments, et où on voit justement ce scientifique, Christophe Galfard. Voilà.
1: Et alors aussi, c'est ça. C'est...
0: Qui sert de fil conducteur dans le film, qui donne un accès, je trouve, plus aisé, en fait.
1: On cherche une façon de faire passer l'info, qui ne soit pas rébarbative, qui soit un peu émerveillante pour le spectateur, le plus possible. Et recourir à quelqu'un comme Christophe Galfard, qui connaît par cœur tous ces sujets, qui est passionné par ces sujets, et qui fait partager sa passion autour de ça, ça a été un des principes que l'on a proposé. Et donc l'idée, c'était de le retrouver tout autour du monde dans des paysages qui font des clins d'œil à des paysages que l'on trouverait sur d'autres planètes, des paysages que l'on pourrait imaginer être ceux de la Lune ou ceux de Mars, mais tout en restant sur Terre. Donc créer une espèce comme ça de trouble, un peu d'ambiguïté, de où est-ce qu'on se trouve exactement. Et donc c'est une façon aussi de rendre hommage aux paysages que l'on a sur Terre, hein, qui sont magnifiques et qui ont une très grande ampleur, mais qui nous font penser à des ailleurs plus lointains, quoi. Et donc ça permettait à la fois donc de mettre en scène Christophe, mais aussi de faire voyager le spectateur dans des grands espaces qui étaient fascinants, mais qui faisaient écho à des espaces encore plus vastes que l'on pourrait trouver dans l'espace.
0: C'est une des dernières phrases du commentaire du film, si je me souviens bien. Nous sommes en train d'assister au premier chapitre de l'histoire spatiale humaine. D'après vous,
1: au premier grand chapitre.
0: Au premier grand chapitre.
1: Parce qu'il y a eu des chapitres avant.
0: Oui, oui, absolument.
1: Là, celui-là, il est impressionnant par sa dimension.
0: Voilà. Et justement, ma question, ce serait de vous demander si, d'après vous, l'avenir se jouera, évidemment, sans doute en partie dans l'espace, et aussi, pour conclure autour de ce que nous venons de dire, dans la coopération, la collaboration internationale.
2: Effectivement, l'idée, c'est que la Lune, il y a la dimension scientifique qui est extrêmement passionnante et les découvertes très riches. Mais il y a effectivement aussi des dimensions politiques et des dimensions économiques avec des envies d'intérêt aussi privés, que ce qui viennent qui sont supranationaux pour certains. Voilà, l'idée, c'est de savoir qu'est-ce qu'on va faire au-delà de ces découvertes. Je pense que c'est important de se concerter pour aussi penser à préserver les ressources, l'espace, si je puis dire, qui autour de nous, puisque voilà, c'est un peu une phrase aussi que
0: oui, c'est un des messages du film. Voilà, vous voulez tout à fait, conclure?
1: Non, mais c'est ça exactement. Je pense qu'en fait, on voit même depuis le début de l'exploration spatiale humaine que dans l'espace, il y a eu des collaborations possibles qui n'étaient pas possibles sur Terre. Donc en fait, en faisant ce film, on se rend compte que l'espace, c'est un lieu d'exploration extrêmement difficile, extrêmement hostile, hein, qui demande vraiment le meilleur de l'humanité, le meilleur de notre science. Et du coup, pour y arriver, on a recours à des complicités, à des collaborations que parfois on n'arrive pas à mettre en place sur Terre, mais l'espace le réclame, quoi. Et on y arrive dans l'espace. Et donc ça, je trouve, c'est une belle perspective, parce qu'on peut se dire que l'exploration spatiale, c'est quelque chose qu'on va faire ensemble et qui va nous aider à nous dépasser vraiment et qui va nous permettre de mettre en place justement des rapprochements et des complicités qui parfois sont très difficiles à mettre en place sur la terre ferme.
3: Merci pour cette belle conclusion de M. François-Xavier Vive, réalisateur du film « De l'autre côté de la Lune ». Je vous remercie aussi d'avoir suivi l'entretien mené par Jacques Charles avec ses deux invités. L'émission Interview Plus se poursuit. Je vous invite à écouter la chanson « Tao Xing »,« Voler mon cœur ». Et nous nous retrouverons juste après pour le cours de chinois.

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1: Apprenons le chinois.
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1: Bonsoir, chers amis, et bienvenue à notre cours de chinois. Je suis Claire et je suis ravie de vous retrouver. Aujourd'hui, nous apprendrons encore des mots et des expressions pour parler de la ville de Beijing.
3: Leçon numéro 37.
4: 你好，小蜜。
5: 你好，Claire。
4: 明天是星期天，你想做什么？我想去书店转转。书店星期天也开门吗？
5: 是啊，在北京，书店商店每天都开门。
4: 太好了，我想买一些中国的字画和古玩。那你应该去琉璃厂，那儿有很多古玩店。
6: Explication.
1: 你好，小蜜。 Bonjour, 小蜜。 你好，克莱尔。 Bonjour, Claire. 明天是星期天。 你想做什么? Demain, c'est dimanche. Qu'est-ce que tu veux faire? 我想去书店转转。Je veux aller faire un tour dans la librairie. 书店星期天也开门吗? La librairie est ouverte le dimanche? 是啊。 在北京，书店、商店每天都开门。 Mais oui, à Beijing, les librairies et les magasins sont tous ouverts tous les jours. 太好了，我想买一些中国的字画和古玩。Génial! Je voudrais acheter quelques calligraphies, peintures et antiquités chinoises. 那你应该去琉璃厂。那儿有很多古玩店。Alors, tu devrais aller à Liulichang. Là, il y a beaucoup de boutiques d'antiquités.
6: Explication.
1: 星期天 Un dimanche. 星期天. 书店. La librairie. 书店. 转转. Faire un tour. 转转. 开门. Ouvrir la porte. 开门. 开. Ouvrir. 开. 门. La porte. 门. 每天. Tous les jours. 每天. 太好了. Génial. Magnifique. 太好了. 字. La calligraphie. 字. 画. La peinture. 画. 古玩. L'antiquité. 古玩. 琉璃厂. C'est une rue où se trouvent beaucoup de boutiques d'antiquité. 琉璃厂.
5: C'est
0: ainsi que prend fin notre cours de chinois et cette édition d'Interview Plus. Merci de les avoir suivis. À la prochaine!

0: La Chine a publié un rapport intitulé « Une nouvelle critique de la sentence arbitrale sur la mer de Chine méridionale ». Ce document affirme que la soi-disant sentence n'a qu'une influence pratique très limitée sur la pratique des États à l'échelle mondiale, son raisonnement juridique faisant l'objet de nombreuses critiques de la part universitaire. Ce rapport a été dévoilé ce matin à Hong Kong lors d'une table ronde consacrée à la mer de Chine méridionale. Son objectif principal est de mettre en évidence les principales failles de la sentence sous trois angles. L'interprétation et l'application du droit, les constatations factuelles et l'appréciation des preuves. Le rapport démontre également que la position de la Chine, qui consiste à rejeter toutes les revendications et tous les actes fondés sur cette sentence, est juste et légitime. Cette position vise à préserver les droits et intérêts maritimes de la Chine en mer de Chine méridionale, à maintenir la paix et la stabilité régionale et à défendre la règle de droit international. Des représentants juridiques et des universitaires de divers pays et régions ont participé à cet événement. Le ministère chinois des Affaires étrangères a convoqué le ministre en chef de l'ambassade du Japon en Chine afin de lui adresser des protestations solennelles concernant la position du Japon sur la mer de Chine méridionale.
1: Cette protestation fait suite à une déclaration du ministre japonais des Affaires étrangères, Toshimitsu Motegi, à l'occasion du 10e anniversaire de la soi-disant sentence arbitrale sur la mer de Chine méridionale. Beijing estime que cette déclaration porte atteinte aux revendications légitimes de la Chine et approuve ouvertement la sentence, que la Chine rejette fermement. Le ministère chinois des Affaires étrangères a rejeté cette décision qui considère que Taiping Dao, située dans les Nanshan Chundao, n'est pas une île, mais reconnaît Okinotori, deux rochers du Pacifique d'une superficie inférieure à 10 mètres carrés, comme des îles japonaises. La Chine n'accepte ni ne reconnaît cette sentence arbitrale et s'oppose fermement à toutes les revendications et actions qui s'appuient sur celle-ci. Beijing a également exhorté le Japon à cesser de diffamer la Chine, de répandre de la désinformation et de porter atteinte à la paix en mer de Chine méridionale. Le ministère chinois des Affaires étrangères affirme que toute tentative visant à remettre en cause les droits et intérêts légitimes de la Chine et à compromettre la paix et la stabilité en mer de Chine méridionale est vouée à l'échec.
0: L'ambassade de Chine au Royaume-Uni a fermement condamné la signature par Londres de la déclaration commune relative à la soi-disant sentence arbitrale sur la mer de Chine méridionale. L'ambassade a souligné les fondements historiques et juridiques de la souveraineté territoriale de la Chine ainsi que ses droits et intérêts maritimes dans ses eaux. Elle affirme que cette sentence est illégale et n'a aucune force contraignante. L'ambassade de Chine précise que le Royaume-Uni n'est pas partie prenante dans les questions relatives à la mer de Chine méridionale et n'a pas le droit de faire des déclarations irresponsables. Elle ajoute que la signature de la déclaration commune par le Royaume-Uni ne fait que nuire à la paix et à la stabilité en mer de Chine méridionale. L'ambassade exhorte le Royaume-Uni à respecter les faits, à cesser de se joindre au spectacle anti-chinois mis en scène par une poignée de pays et à cesser d'attiser les tensions et de semer le trouble dans la région. La Chine affirme également que la décision unilatérale par les Philippines de l'arbitrage sur la mer de Chine méridionale en 2016 a été faite de mauvaise foi. Beijing déclare que cette manœuvre des Philippines portait atteinte à la souveraineté territoriale et les droits et intérêts maritimes de la Chine en mer de Chine méridionale. Cette position a été soutenue par de nombreux experts. Regardez.
2: En 2013, l'administration philippine a engagé une procédure d'arbitrage concernant le différend sur la mer de Chine méridionale opposant les Philippines à la Chine, donnant naissance à un tribunal arbitral composé de 5 membres. En 2016, ce tribunal a rendu une soi-disant sentence définitive, niant les droits historiques dont la Chine jouit depuis longtemps sur la mer de Chine méridionale. Le gouvernement chinois a immédiatement déclaré cette sentence nulle et invalide. La Chine ne l'accepte ni ne la reconnaît en aucune manière.
3: En 2006, la Chine a déposé une déclaration d'exclusion conformément à l'article 298 de la Convention des Nations Unies sur le droit de la mer. Cette déclaration précise que la Chine n'accepte aucune des procédures de règlement obligatoires prévues par la Convention s'agissant notamment des différends relatifs à la délimitation maritime. Or, le tribunal arbitral sur la mer de Chine méridionale a ignoré cette déclaration de la Chine et exercé sa compétence de manière arbitraire. On constate par ailleurs que ce tribunal arbitral a commis de nombreuses erreurs absurdes. Par exemple, dans son interprétation de l'article 121 portant sur la définition et la qualification des îles, le tribunal s'est totalement écarté des pratiques étatiques adoptées par l'ensemble de la communauté internationale. L'ancien président de la Cour internationale de justice, le juge français Gilbert Guillaume a déclaré un jour que ce tribunal arbitral n'avait fait rien d'autre que réécrire les dispositions pertinentes de la Convention.
2: La constitution même de ce tribunal a également suscité de nombreux doutes. Les cinq juges composant le tribunal sont tous originaires de

0: Il a esquivé toute ma question et n'a fourni aucune réponse. À la suite de la sentence rendue par le tribunal, le ministère chinois des Affaires étrangères a publié une déclaration. Il affirme que les Philippines ont violé l'accord permanent conclu avec la Chine, selon lequel leurs différends doivent être réglés par voie de négociation bilatérale. Elle a également porté atteinte aux droits de la Chine, en tant qu'État partie à la Convention des Nations Unies sur le droit de la mer, de choisir librement ses propres modalités de règlement des différends.
1: La sentence arbitrale sur la mer de Chine méridionale, en tant que simple sentence, ne saurait constituer une composante du droit international en soi. Si une sentence arbitrale manipulée à des fins politiques, erronée et partiale, venait à être intégrée au droit international, elle porterait atteinte de manière irréparable à l'intégrité, à l'autorité et à l'équité de l'État de droit international.
0: La Chine a également clairement indiqué qu'aucune manipulation politique déguisée en démarche juridique ne saurait aboutir ni empêcher la Chine de défendre sa souveraineté territoriale ainsi que ses droits et intérêts maritimes.
2: Les États-Unis ont lancé une nouvelle série de frappes contre l'Iran. Washington affirme que ces attaques visent à réduire la capacité de Téhéran à tirer sur les navires commerciaux transitant par le détroit d'Ormuz. Les forces américaines et iraniennes se sont livrées à d'intenses échanges de missiles et de drones ce week-end, Téhéran ayant pris pour cible des installations militaires américaines dans tout le Golfe.
3: Alors qu'ils ont une fois de plus échangé des tirs, les États-Unis et l'Iran s'échangent des accusations. Téhéran affirme que le détroit d'Ormuz est à présent fermé au trafic maritime, tandis que l'armée américaine insiste qu'il est ouvert. Il est difficile de vérifier ces allégations, mais certaines sources en ligne indiquent qu'il y a un certain trafic maritime qui transite par cette voie navigable d'une importance capitale qui joue un rôle crucial dans le transport mondial de pétrole et de gaz. Après que les États-Unis et l'Iran se sont une fois de plus échangés des frappes, les États-Unis ont riposté aux tirs de missiles iraniens et certaines installations de raffinage de pétrole à Téhéran auraient été prises pour cible. Pour sa part, Téhéran a ciblé des alliés des États-Unis dans le Golfe qui abritent des moyens militaires américains, parmi lesquels figurent le Koweït et le Qatar. Ce dernier a à un moment donné tenté de servir de médiateur entre ces deux puissances avant qu'elles ne rompent ce cessez-le-feu qui, selon le président américain Donald Trump, est désormais pratiquement mort et enterré. Tout cela se passe dans le contexte de la reprise des frappes entre ces deux parties. La position est délicate pour Oman, qui est lui-même attaché par ce dernier barrage par l'Iran et qui tente actuellement de négocier une solution de paix entre les États-Unis et l'Iran en remettant certaines propositions sur la table. Oman a accueilli le ministre iranien des Affaires étrangères ce week-end. L'une des suggestions avancées semble être comment administrer éventuellement une partie du détroit d'Ormuz, ce qui pourrait constituer une nouvelle solution garantissant la liberté de navigation au trafic maritime. Le problème pour les États-Unis est que cela reviendrait effectivement à confier à l'Iran le contrôle de la partie nord du détroit d'Ormuz et risquerait de voir l'Iran imposer des droits de passage au trafic maritime transitant par cette région. Mais les problèmes liés à ce détroit crucial d'Ormuz persistent. Il reste également à voir si les États-Unis souhaitent réellement la reprise des négociations indirectes. Vont-ils envoyer une équipe de négociation dans le Golfe pour tenter de relancer ces pourparlers ?
2: À Bangkok, un incendie explosif dans un pub très fréquent a fait au moins 27 morts et 63 autres personnes ont été blessées, dont 22 sont dans un état critique. Le premier ministre thaïlandais, Anuddin Charnvirakul, a déclaré que de nombreux clients avaient été contraints de se réfugier à l'arrière du pub lorsque l'incendie s'est déclaré dimanche. Mais il n'y avait pas d'issue de secours. Le gouverneur de Bangkok a précisé que le pub disposait des autorisations nécessaires et d'issues de secours, mais que la propagation rapide du feu et de la fumée avait rendu l'évacuation difficile. L'incendie s'est déclaré à l'avant de la scène et avait déjà ravagé toute la salle lorsque les secours sont arrivés. Un musicien a raconté que la fumée avait rapidement envahi la salle avant qu'une énorme explosion et un incendie ne se déclenchent. Les Nations Unies appellent les pays du monde entier à se préparer au retour d'El Niño, un phénomène climatique susceptible de perturber les conditions météorologiques et d'avoir des répercussions sur la production alimentaire, l'approvisionnement en eau et la santé publique. L'Organisation météorologique mondiale indique qu'il existe une forte probabilité que des conditions El Niño se développent dans les mois à venir. En Éthiopie, les experts préviennent déjà que certaines régions du pays pourraient connaître des précipitations inférieures à la normale pendant la principale saison des pluies.
3: El Niño se produit lorsque les températures de surface de l'océan Pacifique deviennent plus chaudes que la normale, ce qui influence les systèmes météorologiques à travers le monde. L'Organisation météorologique mondiale indique que ce phénomène pourrait aggraver les phénomènes climatiques extrêmes dans de nombreuses régions,

0: augmentant ainsi le risque de sécheresse, d'inondations et de vagues de chaleur. Dans la région de la Grande Corne de l'Afrique, les prévisions climatiques indiquent des précipitations inférieures à la normale dans plusieurs zones pendant la saison des pluies qui s'étend de juin à septembre. En Éthiopie, les météorologues surveillent de près la situation car des millions d'agriculteurs dépendent des pluies saisonnières pour leurs récoltes.
1: Les parties orientales et centrales de l'océan Pacifique indiquent une transition d'une température de surface neutre vers une phase de réchauffement, ce qui signifie que la prochaine saison des pluies se déroulera dans des conditions El Niño faibles à modérées, selon les prévisions des centres climatiques nationaux et internationaux.
0: Selon l'Institut météorologique éthiopien, la moitié du nord du pays devrait connaître des précipitations normales à inférieures à la normale, tandis que les régions occidentales pourraient enregistrer des précipitations moyennes à supérieures à la moyenne. Les autorités indiquent que la saison des pluies a déjà commencé dans certaines parties de l'ouest de l'Éthiopie, certains districts ayant enregistré des précipitations importantes. Cependant, des inquiétudes persistent concernant les zones qui devraient connaître un déficit pluviométrique et des périodes de sécheresse prolongées. Les experts avertissent que la baisse des précipitations pourrait affecter les rendements agricoles, l'humidité des sols et la disponibilité en eau dans certaines régions du nord et de l'est de l'Éthiopie.
1: Les précipitations prévues, qui devraient être normales à inférieures à la normale, pourraient avoir un impact négatif sur l'agriculture et sur la disponibilité des ressources en eau. Les précipitations saisonnières seront donc normales à inférieures à la normale. Cela pourrait également avoir des répercussions sur le régime pluviométrique. Nous nous attendons à des déficits pluviométriques, à des déficits d'humidité et à des jours de pluie irréguliers.
0: Les Nations Unies exhortent les gouvernements à renforcer leur système d'alerte précoce et leurs mesures de préparation face au développement du phénomène El Niño. En Éthiopie, les autorités affirment qu'une surveillance continue et des avis diffusés en temps opportun seront essentiels pour aider les communautés à s'adapter à des conditions météorologiques de plus en plus imprévisibles.
2: Les gouvernements locaux de la côte est de la Chine font face à des pluies torrentielles, alors que l'alerte orange nationale pour les tempêtes de pluie a été prolongée. Le typhon Bavi a en effet rétrogradé au rang de tempête tropicale et se dirige légèrement vers l'intérieur des terres, en direction de la province de Linhui. Il devrait ensuite se diriger vers le nord, en direction de la province du Shandong, dans l'est de la Chine, avant de mettre le cap sur la mer Jaune.
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13: Merci d'être avec nous sur CGDN Radio. Vous êtes à l'écoute de notre émission Tour du monde. Au micro, Claudine. Aujourd'hui, dans la première partie de cette émission, on va rencontrer tout d'abord Naïf, un jeune Maldivien. Selon lui, en Chine, tu auras des récoltes si tu fais un pas en avant. Dans la deuxième partie de cette émission, nous avons le plaisir de recevoir deux invités pour parler du Festival des bateaux dragons, qui est le premier festival chinois inscrit sur la liste représentative du patrimoine culturel immatériel humain. Dans la troisième partie de cette émission, je vous propose d'apprendre le chinois avec nous.

0: Ils sont venus en Chine parce qu'ils le voulaient. Ils ont choisi d'y rester en raison de leurs rêves. Quand des étrangers rencontrent la Chine, quels en sont les effets? Depuis 2022, China Media Group News Radio a lancé une série d'émissions spéciales intitulée « Rencontrer la Chine » qui consiste à recueillir les récits d'amis étrangers de la Chine. Ces dernières années, la coopération pragmatique entre la Chine et les Maldives a été couronnée de succès dans tous les domaines. L'amitié traditionnelle entre les deux pays s'est intensifiée sans cesse. Naïf, un jeune Maldivien, vit en Chine depuis maintenant 3 ans. Aujourd'hui, nous découvrons l'histoire de sa rencontre avec la Chine avec notre journaliste Wang Yiming.
1: Bonjour, je suis Naïf, mon nom chinois est Fu Jinyi. J'ai 25 ans cette année, maintenant, je prépare mon doctorat en gestion économique à l'université du Sichuan.
0: Au printemps 2023, au bout d'une dizaine d'heures de vol, après avoir traversé plus de 3000 km, Naïf est parti des Maldives pour la Chine, pays dont il avait beaucoup rêvé. Bien qu'il ait déjà terminé des cours de maîtrise à distance, après son inscription à l'Université des relations économiques et commerciales avec l'étranger, et qu'il s'est imaginé une certaine représentation de la Chine, Naïf avoue qu'au moment de son atterrissage en Chine, il se sentait excité et nerveux. Son cœur battait fortement.
1: Quand je mettais vraiment le pied sur le sol chinois, pour moi, tout était tellement frais. Puisque chaque endroit, chaque chose était différent de ceux de mon pays.
0: Les Maldives, archipel de l'océan Indien, sont entourés de mers dont la nourriture, la culture, voire les différents aspects de la vie quotidienne sont liés à l'océan. Mais la ville de Chengdu, première étape de l'arrivée de Naïf, se situe dans le sud-ouest de la province du Sichuan, au cœur de la Chine profonde. Ici, le climat, la nourriture et la culture sont tout à fait différents de ceux de son pays natal.
1: La nourriture est tout à fait différente. Aux Maldives, nous mangeons du poisson presque tous les jours, en particulier des thons. À Chengdu, c'est tout à fait différent.
0: Mais ce qu'il n'a pas imaginé, c'est que cette ville a rapidement ouvert ses bras pour l'accepter.
1: Les Chinois sont tellement gentils, je l'ai ressenti même lors de mon arrivée en Chine. Je suis profondément passionné par la culture, touché par la gentillesse des gens, ainsi que leur sens de convivialité. Lors de mes vacances d'été, certains amis m'ont invité à se rendre dans leur pays natal pour passer les vacances avec leurs membres de famille. Leurs membres de famille étaient vraiment gentils, chaleureux et hospitaliers.
0: Si le sens de l'hospitalité est le caractère le plus remarquable des Chinois aux yeux de Naïf, alors le sentiment de sécurité est pour lui un mot-clé chinois.
1: Jusqu'à présent, ce que je préfère le plus en Chine, c'est son environnement sécuritaire. Je me suis rendu dans de nombreux pays, je trouve que la sécurité publique chinoise est la meilleure. J'ai même avoué avec émotion à mes amis, qu'on se sent en sécurité même en se promenant à 3 ou 4 heures du matin dans les rues chinoises.
0: En dehors des heures d'études, Naïf se promène avec ses camarades de classe dans les rues de Chengdu pour goûter le thé au lait, prendre la marmite mongole, éprouver la culture aussi ouverte que tolérante de cette ville, ainsi que son aspect romantique et enthousiaste.
1: J'aime particulièrement cette ville, surtout son environnement agréable et son ambiance détendue. Avant d'arriver ici, j'ai lu dans des livres que Chengdu est l'une des villes la plus détendue et la plus confortable. Des plats d'ici sont délicieux, j'aime beaucoup la nourriture, surtout la fondue de mouton traditionnelle mongole, qui est très spécifique. Les gens sont hospitaliers, en plus, l'architecture et les infrastructures de base sont excellentes.
0: Naïf, qui a poursuivi ses études pendant 2 ans à l'université du Sichuan, reconnaît avec enthousiasme que le niveau d'enseignement des universités chinoises est non seulement élevé, mais l'environnement du campus est aussi très beau. Chaque jour, il y a de nouvelles découvertes.
1: Les Maldives sont un tout petit pays. Du coup, les universités là-bas sont relativement petites. Les campus des universités chinoises sont vraiment grands, les installations sont également bonnes. Le fait d'étudier ici me permet de mieux connaître la culture chinoise, mais aussi de m'imprégner du mode de vie des camarades chinois.
0: Naïve souligne que chaque fois qu'il a mentionné son pays, des amis chinois chaleureux soutiennent que les Maldives sont une belle destination de vacances. Il en est fier. Ce jeune originaire d'un lieu touristique très fréquenté espère voyager dans tous les coins de la Chine pour explorer sa beauté aux multiples facettes.
1: J'aime voyager en Chine, puisque chaque ville mérite d'être visitée. La Chine offre des possibilités illimitées à explorer, ça peut être la culture, des mets, ou n'importe quelle autre chose. Si tu fais un pas, tu auras des récoltes.
0: Alors, petite pause musicale, ne quittez pas, restez à l'écoute de notre émission.

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Bonjour à tous, bienvenue dans l'émission Rencontre. Le festival des bateaux dragons a lieu chaque année, le cinquième jour du cinquième mois lunaire. C'est l'une des quatre grandes fêtes traditionnelles en Chine, avec la fête du printemps, la fête de Qingming et la fête de la mi-automne. Pendant plus que 2000 ans depuis sa naissance, la culture du festival des bateaux dragons n'a cessé de se propager dans le monde, au point que la fête est désormais célébrée dans de nombreux pays et régions à travers le monde. Aujourd'hui, nous sommes en liaison vidéo avec Madame Caroline Puel, écrivain, professeur d'économie et géopolitique au lycée français international Charles de

0: protocole de Pékin. Et Monsieur Wang Kun, professeur de français à l'Université des langues étrangères de Beijing, directeur du Centre d'études des échanges humains sino-français du ministère chinois de l'Éducation. Et nous allons
1: Bonjour.
0: discuter ensemble des origines de l'héritage culturel du Festival des Bateaux Dragons, mais aussi de l'importance des échanges de l'apprentissage mutuel entre les différentes civilisations. En septembre 2009, l'UNESCO a officiellement approuvé l'inscription du Festival des Bateaux Dragons sur la liste représentative du patrimoine culturel immatériel humain. C'est le premier festival chinois à être inscrit sur cette liste. Et par ailleurs, en août 2021, lors de la compétition de canoë aux Jeux Olympiques de Tokyo, la discipline du bateau dragon a été incluse dans les Jeux Olympiques en tant qu'événement de démonstration. Monsieur Wang, pour vous, qu'est-ce qui différencie le festival des bateaux dragons des autres festivals traditionnels?
1: En fait, en termes de pratique, comme vous l'avez évoqué, cette fête est importante, mais je crois que la raison pour laquelle c'est la première fête traditionnelle chinoise qui a été inscrite, c'était parce que, en fait, en 2005, la Corée du Sud avait inscrit leur fête traditionnelle qui s'appelle Tanojie. En fait, c'est la même origine, mais cette même coutume à différentes démonstrations, donc manifestations dans différents pays asiatiques. Donc, la Corée du Sud avait en premier inscrit sur cette liste-là, et cela constitue une opportunité, une occasion d'éveillement de conscience des Chinois. Les Chinois n'avaient pas dans leur horizon cette liste du patrimoine immatériel, etc. Mais à ce moment-là, tout d'un coup, ils disaient que, ah, c'est notre fête à nous, mais pourquoi les Coréens avaient inscrit en premier? Donc, il y a un petit sens de compétition qui a été réveillé. Et en fait, en profitant de cet événement, et en même temps, il y a l'arrivée des Jeux Olympiques de 2008, donc le gouvernement a fait donc une décision de changer l'ancienne mode de vacances, qui était des 3 semaines d'or à travers l'année, en donc des célébrations de fêtes traditionnelles. Donc la fête de Patoracon, la fête de la Lune et la fête du printemps. Donc, en fait, une sorte de rétablissement, donc de coïncidence entre les fêtes donc de congés publics avec les traditions donc qu'on avait dans la société. Donc, cette pratique a favorisé donc la festivité. Les jeunes personnes, non seulement ils vont renouer avec les coutumes traditionnelles, mais ils vont aujourd'hui également porter des jolis vêtements classiques pour se prendre en photo dans les parcs. Et etc. Donc ces événements-là, en fait, c'est dans l'ensemble un événement de conscience, de protection des traditions classiques, des coutumes chinoises. Et aujourd'hui, je pense que les Chinois se rendent compte que il est plus important de faire passer des coutumes à la jeune génération qu'auparavant. C'est-à-dire qu'on avait tendance à oublier les fêtes traditionnelles, et maintenant les fêtes traditionnelles sont devenues beaucoup plus importantes. Et si vous regardez un peu dans les réseaux sociaux, ce sont surtout des jeunes qui fêtent ce genre d'occasion en montrant les différentes pratiques, disons, comme les coutumes vestimentaires, les pratiques donc comme les bracelets ou bien les sacoches brodées, etc. Et avec, bien sûr, les aliments traditionnels. Donc, je pense que c'est très important comme un moment clé, un moment symbolique d'éveillement, de conscience, de protection du patrimoine immatériel en Chine.
0: Le festival des bateaux dragons est également célébré par les communautés chinoises d'outre-mer et très apprécié par les populations locales. Les fêtes traditionnelles sont en fait d'importants vecteurs du patrimoine culturel. Madame Puel, comment jugez-vous l'importance de la protection des fêtes traditionnelles, du patrimoine culturel traditionnel?
2: Je pense en effet, comme le soulignait Monsieur Wang Kun, que c'est très important de les conserver. En France, c'est un pays où nous sommes très sensibles aussi au maintien des traditions et de la culture ancienne. Et vous savez que Tout à l'heure, vous évoquiez la question de l'UNESCO, donc cette organisation internationale qui se charge des questions d'éducation et de culture. Et c'est vrai que l'UNESCO a élargi au début des années 2000 sa conception du patrimoine. Autrefois, c'était essentiellement du patrimoine bâti, du patrimoine construit. Et puis, depuis les années 2000, on parle de ce patrimoine immatériel qui concerne donc les coutumes. Donc, ça peut être des danses, des vêtements, des légendes, certains métiers ou même la gastronomie. Et tout cela est très important. Donc, la France a beaucoup travaillé dans ce sens. Et à développer ce que l'on appelle en français la diplomatie culturelle, qui est une manière de communiquer et de faire connaître aussi le pays. Et puis surtout, on s'aperçoit que au travers justement de nos vieilles coutumes et traditions, on se comprend beaucoup mieux entre êtres humains, puisque finalement, on réalise qu'on a souvent des coutumes assez proches. Au-delà des religions, il y a souvent finalement des liens avec les phénomènes naturels, comme les saisons, etc., que l'on retrouve finalement de côté. Et puis ça permet justement de mieux se comprendre, en fait, et d'échanger assez facilement autour de cette tradition. Alors les Français connaissent déjà bien la Chine, enfin savent que la Chine est un pays de grande culture et de longue histoire, donc ont beaucoup de respect pour tout ce qui est culturel dans le domaine chinois. Et il y a eu beaucoup d'initiatives ces dernières années. Vous avez trois maisons d'édition, par exemple, à Paris, qui sont spécialisées dans la littérature chinoise. Vous avez eu depuis une vingtaine d'années des expositions d'art classique et d'art contemporain. Il y a eu un grand engouement en France pour le cinéma chinois contemporain dans les années 1990 et qui se poursuit aujourd'hui. Et puis pour les fêtes plus populaires, c'est souvent au moment du Nouvel An chinois qui est célébré maintenant dans les grandes villes françaises. Les Français aiment bien aller participer et donc l'élément qu'ils connaissent le mieux, c'est évidemment le dragon, puisque vous avez des danses des dragons qui sont faites généralement par les communautés chinoises dans ces villes. Et voilà, les Français aiment toujours beaucoup aller assister aux danses des dragons. Mais c'est bien qu'on aille plus loin. Et ça serait une bonne idée, par exemple, de développer la fête des bateaux dragons, ou en tout cas les compétitions de bateaux. Je pense que ça plairait beaucoup aux Français.
0: Voilà, c'est la fin de cette émission rencontre. Merci de nous avoir suivis. À la prochaine.

0: 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Dans la troisième et dernière partie de cette émission, je vous propose d'apprendre le chinois avec nous.
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2: Bonjour à toutes et à tous, 大家好, bienvenue dans notre cours de chinois. C'est Xiao Tai au micro, je suis avec Yves.
3: 大家好, salut, c'est Yves.
2: Alors, lors de notre leçon précédente, nous avons appris quelques expressions chinoises utiles pour nous renseigner auprès d'une agence de voyage.
3: Et tout d'abord, une petite révision de ce que nous avons appris dans la dernière leçon.
2: 有没有去云南的路线?
3: Est-ce qu'il y a un itinéraire au Yunnan?
2: 有没有去云南的路线? Le terme clé dans la phrase est 路线, qui veut dire itinéraire. Alors la prochaine phrase qu'on a apprise, 你们一定不会失望的.
3: Vous ne serez sûrement pas déçus.
2: 你们一定不会失望的. Attention, le terme clé dans la phrase est 失望, qui veut dire décevoir, et dans le cas, ça veut dire être déçu. 你们一定不会失望的. Et la troisième phrase, 我希望日程不要太紧.
3: Qui veut dire « J'espère que notre séjour ne sera pas trop occupé ».
2: Il y a certainement plusieurs termes clés dans cette phrase. « 日程 », ce qui veut dire « séjour »,« programme »,« 紧 », ce qui signifie « occupé » ou « très pris ».« 我希望日程不要太紧 ». La prochaine phrase, « 我想多去些地方 ».
3: Je veux visiter plus de sites.
2: « 我想多去些地方 ». Dans cette phrase, le mot

0: Difang signifie site touristique. Maintenant, une dernière phrase. Nar mai jinianpin.
1: Qui signifie où peut-on acheter des souvenirs?
0: Alors, dans cette phrase-là, jinianpin veut dire souvenir. Nar mai jinianpin.
1: Bon, maintenant, après cette petite révision, écoutons les 5 dialogues suivants.
0: C'est parti.
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3: You, 5月 1 hao chu fa, 7 hao fa hui Bei Jing.
2: Na ge di fang feng jing hao ma?
3: 放心吧，你们一定不会失望的。
2: 我希望日程不要太紧。
3: 当然，旅游是为了放松和休息。我想多去一些地方。
2: 没问题，我帮你安排。
3: 哪儿卖纪念品？
2: 哦，一直往前走就能看到了。
1: Voilà la fin de notre petite révision. Maintenant, Xiao Tai et moi, nous allons vous donner quelques mots clés pour aujourd'hui.
0: 请问邮局在哪儿
1: ？S'il vous plaît, où est la poste？
0: 我要寄包裹。
1: Je voudrais envoyer un colis.
0: 多长时间能到
1: ？Combien de temps? Dans combien de temps va-t-il arriver?
0: 我要取包裹。
1: Je voudrais retirer mon colis.
0: 我要买几张明信片寄给朋友。
1: Je voudrais acheter quelques cartes postales pour les envoyer à des amis. Aujourd'hui, Xiao Tai et moi, comme beaucoup de personnes, utilisons les mails.Mais parfois, nous avons encore besoin d'aller à la poste, pas pour envoyer des courriers, mais pour envoyer des colis ou pour effectuer d'autres démarches.
0: Oui, c'est vrai. Et c'est justement ce que nous allons apprendre aujourd'hui. Pourquoi dois-tu aller à la poste?
1: Eh bien, parfois, moi, j'y vais pour envoyer des espèces ou pour chercher un colis. Si je ne sais pas où est la poste, comment puis-je demander où se trouve mon chemin?
0: Tu peux dire comme ça. Youju, zai na.
1: Youju, zai na.
0: Youju, ça veut dire... Bureau de poste.
1: Yoju.
0: Zai na. Où se situe?
1: Zai na.
0: La phrase au complet. Yoju zai na.
1: Yoju zai na.
0: Et pour être poli, on peut dire s'il vous plaît, puis-je vous demander? Ça se dit en chinois. Qing wen.
1: Qing wen.
0: Qing wen yoju zai na.
1: Qing wen yoju zai na. S'il vous plaît, où se trouve la poste?
0: Très bien, on va passer au premier dialogue.
3: 请问邮局在哪儿？
2: 就在前面拐角处。
1: Et maintenant, comment dit-on comment faire pour envoyer un colis?
0: 我要寄包裹。
1: 我要寄包裹。
0: 我要寄包裹。Je voudrais envoyer un colis. 寄包裹。寄 veut dire envoyer.
1: 寄
0: 包裹 colis.
1: 包裹。
0: Donc la phrase en entier, 我要寄包裹。
1: 我要寄包裹。Je veux envoyer un colis.
0: On passe maintenant au deuxième dialogue.
3: 我要寄包裹。
2: 寄到哪儿？
3: 寄到香港。
1: Comment dire en chinois? Dans combien de temps ce colis arrivera?
0: 多长时间能到？
1: 多长时间能到？
0: 多长时间 signifie combien de temps ou dans combien de temps?
1: 多长时间？
0: 能 pouvoir.
1: 能。
0: 到 arriver.
1: 到。
0: 多长时间能到？
1: 多长时间能到 ？Dans combien de temps ce colis arrivera？
0: On va passer au troisième dialogue.
3: 我要寄包裹去香港，多长时间能到？
2: 最少两个星期。
1: Xiao Tai, tu sais, quelqu'un m'a envoyé un colis et je dois le récupérer.
0: Oui, tu peux dire ainsi à l'employé du bureau de poste. 我要取包裹。
1: 我要取包裹。
0: Ce qui signifie « je voudrais retirer mon colis ». Tu, retirer.
1: Tu, retirer.
0: 包裹, colis.
1: 包裹.
0: 我要取包裹.
1: 我要取包裹.
0: Voilà, et c'est la phrase qu'on va retrouver dans le dialogue 4.
3: 我要取包裹.
2: 请给我看一下你的包裹单和护照.
1: Bon, maintenant, Xiao Tai, je voudrais acheter des cartes postales pour les envoyer à mes amis. Comment je dois le dire en chinois?
0: 我要买几张明信片。寄给朋友。
1: 我要买几张明信片寄给朋友。
0: Bon, il y a un mot clé dans la phrase qui est 明信片
1: qui signifie carte postale.
0: Très bien. Et 寄给朋友 envoyer à ses amis, envoyer à mes amis, 寄
1: 寄
0: ce qui signifie envoyer 朋友 bien sûr, c'est les amis. Alors, on va répéter ensemble cette phrase.我要买几张明信片。
1: 我要买几张明信片。
0: 寄给朋友。
1: 寄给朋友。
0: 我要买几张明信片寄给朋友。Bon, on va passer au dialogue 5.
3: 我要买几张明信片寄给朋友。
2: 嗯，印有长城和故宫的很合适。
0: On vient d'entendre le dialogue 5 et avant de repasser ensemble les dialogues au complet d'aujourd'hui, nous allons faire une petite révision des phrases clés qu'on a prises dans la leçon. 请问邮局在哪儿？
1: 请问邮局在哪儿？
0: Ce qui signifie?
1: S'il vous plaît, où est la poste?
0: 我要寄包裹。
1: 我要寄包裹。Ce qui signifie, je voudrais envoyer un colis.
0: 多长时间能到？
1: 多长时间能到？ Dans combien de temps le colis peut-il arriver?
0: 我要取包裹。
1: 我要取包裹。Je voudrais récupérer un colis.
0: 我要买几张明信片寄给朋友。
1: 我要买几张明信片寄给朋友。
0: Maintenant, on va écouter les dialogues au complet.
3: 请问邮局在哪儿？
2: 就在前面拐角处。
3: 我要寄包裹，
2: 寄到哪儿？
3: 寄到香港。我要寄包裹去香港，多长时间能到？
2: 最少两个星期。
3: 我要取包裹，
2: 请给我看一下你的包裹单和护照。
3: 我要买几张明信片寄给朋友。
2: 嗯，印有长城和故宫的很合适。
1: Voilà, c'est fini pour les dialogues aujourd'hui. J'espère que vous les avez bien compris.Maintenant, Xiao Tai va vous expliquer quelques points culturels dans notre rubrique ABC de la culture.
0: Bon, puisqu'on en est là, on va parler de la poste. Aujourd'hui, à la poste, on peut envoyer des courriers, des colis, des mandats postaux ou acheter les cartes postales et des timbres. On peut également payer ses frais de téléphone. Et à la caisse d'épargne postale, on peut effectuer ses opérations bancaires. L'épargne postale est devenue une composante importante du marché financier en Chine. Ces dernières années, avec l'amélioration du niveau de vie du peuple, la poste élargit sans cesse ses perspectives. Par exemple, à l'occasion de la fête de la Lune, les clients peuvent commander des gâteaux de lune par la poste pour les expédier aux proches et aux amis dans d'autres régions en leur envoyant une carte de vœux.
1: Bon, merci pour ces petites explications, Xiao Tai. C'est tout pour aujourd'hui, mais avant de terminer, nous allons finir par la petite question du jour. Comment dit-on en chinois, s'il vous plaît, où est la poste?
0: Si vous avez la réponse, n'hésitez pas à nous l'envoyer par email à l'adresse suivante, crifra@cri.com.cn. Je répète, crifra@cri.com.cn.
1: Et pour davantage d'informations, rendez-vous sur notre site http://french.cri.cn.
0: Merci de votre attention. À la prochaine leçon. Zaijian.
1: Au revoir. Zaijian.
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0: La Chine a publié un rapport intitulé « Une nouvelle critique de la sentence arbitrale sur la mer de Chine méridionale ». Ce document affirme que la soi-disant sentence n'a qu'une influence pratique très limitée sur la pratique des États à l'échelle mondiale, son raisonnement juridique faisant l'objet de nombreuses critiques de la part universitaire. Ce rapport a été dévoilé ce matin à Hong Kong lors d'une table ronde consacrée à la mer de Chine méridionale. Son objectif principal est de mettre en évidence les principales failles de la sentence sous trois angles. L'interprétation et l'application du droit, les constatations factuelles et l'appréciation des preuves. Le rapport démontre également que la position de la Chine, qui consiste à rejeter toutes les revendications et tous les actes fondés sur cette sentence, est juste et légitime. Cette position vise à préserver les droits et intérêts maritimes de la Chine en mer de Chine méridionale, à maintenir la paix et la stabilité régionale et à défendre la règle de droit international. Des représentants juridiques et des universitaires de divers pays et régions ont participé à cet événement. Le ministère chinois des Affaires étrangères a convoqué le ministre en chef de l'ambassade du Japon en Chine afin de lui adresser des protestations solennelles concernant la position du Japon sur la mer de Chine méridionale.
1: Cette protestation fait suite à une déclaration du ministre japonais des Affaires étrangères, Toshimitsu Motegi, à l'occasion du 10e anniversaire de la soi-disant sentence arbitrale sur la mer de Chine méridionale. Beijing estime que cette déclaration porte atteinte aux revendications légitimes de la Chine et approuve ouvertement la sentence, que la Chine rejette fermement. Le ministère chinois des Affaires étrangères a rejeté cette décision qui considère que Taiping Dao, située dans les Nanshan Tundao, n'est pas une île, mais reconnaît Okinotori, deux rochers du Pacifique d'une superficie inférieure à 10 mètres carrés, comme des îles japonaises. La Chine n'accepte ni ne reconnaît cette sentence arbitrale et s'oppose fermement à toutes les revendications et actions qui s'appuient sur celle-ci. Beijing a également exhorté le Japon à cesser de diffamer la Chine, de répandre de la désinformation et de porter atteinte à la paix en mer de Chine méridionale. Le ministère chinois des Affaires étrangères affirme que toute tentative visant à remettre en cause les droits et intérêts légitimes de la Chine et à compromettre la paix et la stabilité en mer de Chine méridionale est vouée à l'échec.
0: L'ambassade de Chine au Royaume-Uni a fermement condamné la signature par Londres de la déclaration commune relative à la soi-disant sentence arbitrale sur la mer de Chine méridionale. L'ambassade a souligné les fondements historiques et juridiques de la souveraineté territoriale de la Chine ainsi que ses droits et intérêts maritimes dans ses eaux. Elle affirme que cette sentence est illégale et n'a aucune force contraignante. L'ambassade de Chine précise que le Royaume-Uni n'est pas partie prenante dans les questions relatives à la mer de Chine méridionale et n'a pas le droit de faire des déclarations irresponsables. Elle ajoute que la signature de la déclaration commune par le Royaume-Uni ne fait que nuire à la paix et à la stabilité en mer de Chine méridionale. L'ambassade exhorte le Royaume-Uni à respecter les faits, à cesser de se joindre au spectacle anti-chinois mis en scène par une poignée de pays et à cesser d'attiser les tensions et de semer le trouble dans la région. La Chine affirme également que la décision unilatérale par les Philippines de l'arbitrage sur la mer de Chine méridionale en 2016 a été faite de mauvaise foi. Beijing déclare que cette manœuvre des Philippines portait atteinte à la souveraineté territoriale et les droits et intérêts maritimes de la Chine en mer de Chine méridionale. Cette position a été soutenue par de nombreux experts. Regardez.
2: En 2013, l'administration philippine a engagé une procédure d'arbitrage concernant le différend sur la mer de Chine méridionale opposant les Philippines à la Chine, donnant naissance à un tribunal arbitral composé de 5 membres. En 2016, ce tribunal a rendu une soi-disant sentence définitive, niant les droits historiques dont la Chine jouit depuis longtemps sur la mer de Chine méridionale. Le gouvernement chinois a immédiatement déclaré cette sentence nulle et invalide. La Chine ne l'accepte ni ne la reconnaît en aucune manière.
3: En 2006, la Chine a déposé une déclaration d'exclusion conformément à l'article 298 de la Convention des Nations Unies sur le droit de la mer. Cette déclaration précise que la Chine n'accepte aucune des procédures de règlement obligatoires prévues par la Convention s'agissant notamment des différends relatifs à la délimitation maritime. Or, le tribunal arbitral sur la mer de Chine méridionale a ignoré cette déclaration de la Chine et exercé sa compétence de manière arbitraire. On constate par ailleurs que ce tribunal arbitral a commis de nombreuses erreurs absurdes. Par exemple, dans son interprétation de l'article 121 portant sur la définition et la qualification des îles, le tribunal s'est totalement écarté des pratiques étatiques adoptées par l'ensemble de la communauté internationale. L'ancien président de la Cour internationale de justice, le juge français Gilbert Guillaume a déclaré un jour que ce tribunal arbitral n'avait fait rien d'autre que réécrire les dispositions pertinentes de la Convention.
2: La constitution même de ce tribunal a également suscité de nombreux doutes. Les cinq juges composant le tribunal sont tous originaires d'Europe à une exception près. L'un d'eux est ghanéen, issu d'un pays africain, mais il a résidé longtemps en Angleterre et peut être considéré comme un Européen. Les autres viennent de France, d'Allemagne, des Pays-Bas et de Pologne. Aucun d'entre eux ne maîtrise les affaires asiatiques ni la question de la mer de Chine méridionale. Or, cette question n'est pas un simple différend maritime. Il est donc illusoire de penser que quelques arbitres puissent le résoudre. En novembre 2015, à Ottawa, j'ai posé une question à Junji Yanagi. Je lui ai dit que la Chine et le Japon avaient des différends territoriaux et qu'en tant que président du Tribunal international du droit de la mer de nationalité japonaise, il devait se récuser pour ce qui concerne la désignation des arbitres de l'arbitrage sur la mer de Chine méridionale.

0: a également clairement indiqué qu'aucune manipulation politique déguisée en démarche juridique ne saurait aboutir ni empêcher la Chine de défendre sa souveraineté territoriale ainsi que ses droits et intérêts maritimes.
1: Les États-Unis ont lancé une nouvelle série de frappes contre l'Iran. Washington affirme que ces attaques visent à réduire la capacité de Téhéran à tirer sur les navires commerciaux transitant par le détroit d'Ormuz. Les forces américaines et iraniennes se sont livrées à d'intenses échanges de missiles et de drones ce week-end, Téhéran ayant pris pour cible des installations militaires américaines dans tout le Golfe.
2: Alors qu'ils ont une fois de plus échangé des tirs, les États-Unis et l'Iran s'échangent des accusations. Téhéran affirme que le détroit d'Ormuz est à présent fermé au trafic maritime, tandis que l'armée américaine insiste qu'il est ouvert. Il est difficile de vérifier ces allégations, mais certaines sources en ligne indiquent qu'il y a un certain trafic maritime qui transite par cette voie navigable d'une importance capitale qui joue un rôle crucial dans le transport mondial de pétrole et de gaz. Après que les États-Unis et l'Iran se sont une fois de plus échangés des frappes, les États-Unis ont riposté aux tirs de missiles iraniens et certaines installations de raffinage de pétrole à Téhéran auraient été prises pour cible. Pour sa part, Téhéran a ciblé des alliés des États-Unis dans le Golfe qui abritent des moyens militaires américains, parmi lesquels figurent le Koweït et le Qatar. Ce dernier a à un moment donné tenté de servir de médiateur entre ces deux puissances avant qu'elles ne rompent ce cessez-le-feu qui, selon le président américain Donald Trump, est désormais pratiquement mort et enterré. Tout cela se passe dans le contexte de la reprise des frappes entre ces deux parties. La position est délicate pour Oman, qui est lui-même attaché par ce dernier barrage par l'Iran et qui tente actuellement de négocier une solution de paix entre les États-Unis et l'Iran en remettant certaines propositions sur la table. Oman a accueilli le ministre iranien des Affaires étrangères ce week-end. L'une des suggestions avancées semble être comment administrer éventuellement une partie du détroit d'Ormuz, ce qui pourrait constituer une nouvelle solution garantissant la liberté de navigation au trafic maritime. Le problème pour les États-Unis est que cela reviendrait effectivement à confier à l'Iran le contrôle de la partie nord du détroit d'Ormuz et risquerait de voir l'Iran imposer des droits de passage au trafic maritime transitant par cette région. Mais les problèmes liés à ce détroit crucial d'Ormuz persistent. Il reste également à voir si les États-Unis souhaitent réellement la reprise des négociations indirectes. Vont-ils envoyer une équipe de négociation dans le Golfe pour tenter de relancer ces pourparlers ?
1: À Bangkok, un incendie explosif dans un pub très fréquent a fait au moins 27 morts et 63 autres personnes ont été blessées, dont 22 sont dans un état critique. Le premier ministre thaïlandais, Anuddin Charnvirakul, a déclaré que de nombreux clients avaient été contraints de se réfugier à l'arrière du pub lorsque l'incendie s'est déclaré dimanche. Mais il n'y avait pas d'issue de secours. Le gouverneur de Bangkok a précisé que le pub disposait des autorisations nécessaires et d'issues de secours, mais que la propagation rapide du feu et de la fumée avait rendu l'évacuation difficile. L'incendie s'est déclaré à l'avant de la scène et avait déjà ravagé toute la salle lorsque les secours sont arrivés. Un musicien a raconté que la fumée avait rapidement envahi la salle avant qu'une énorme explosion et un incendie ne se déclenchent. Les Nations Unies appellent les pays du monde entier à se préparer au retour d'El Niño, un phénomène climatique susceptible de perturber les conditions météorologiques et d'avoir des répercussions sur la production alimentaire, l'approvisionnement en eau et la santé publique. L'Organisation météorologique mondiale indique qu'il existe une forte probabilité que des conditions El Niño se développent dans les mois à venir. En Éthiopie, les experts préviennent déjà que certaines régions du pays pourraient connaître des précipitations inférieures à la normale pendant la principale saison des pluies.
2: El Niño se produit lorsque les températures de surface de l'océan Pacifique deviennent plus chaudes que la normale, ce qui influence les systèmes météorologiques à travers le monde. L'Organisation météorologique mondiale indique que ce phénomène pourrait aggraver les phénomènes climatiques extrêmes dans de nombreuses régions, augmentant ainsi le risque de sécheresse, d'inondation et de vagues de chaleur. Dans la région de la Grande Corne de l'Afrique, les prévisions climatiques indiquent des précipitations inférieures à la normale dans plusieurs zones pendant la saison des pluies qui s'étend de juin à septembre. En Éthiopie, les météorologues surveillent de près la situation car des millions d'agriculteurs dépendent des pluies saisonnières pour leurs récoltes.
0: Les parties orientales et centrales de l'océan Pacifique indiquent une transition d'une température de surface neutre vers une phase de réchauffement, ce qui signifie que la prochaine saison des pluies se déroulera dans des conditions El Niño faibles à modérées, selon les prévisions des centres climatiques nationaux et internationaux.
2: Selon l'Institut météorologique éthiopien, la moitié du nord du pays devrait connaître des précipitations normales.

0: inférieure à la normale, tandis que les régions occidentales pourraient enregistrer des précipitations moyennes à supérieures à la moyenne. Les autorités indiquent que la saison des pluies a déjà commencé dans certaines parties de l'ouest de l'Éthiopie, certains districts ayant enregistré des précipitations importantes. Cependant, des inquiétudes persistent concernant les zones qui devraient connaître un déficit pluviométrique et des périodes de sécheresse prolongées. Les experts avertissent que la baisse des précipitations pourrait affecter les rendements agricoles, l'humidité des sols et la disponibilité en eau dans certaines régions du nord et de l'est de l'Éthiopie.
1: Les précipitations prévues, qui devraient être normales à inférieures à la normale, pourraient avoir un impact négatif sur l'agriculture et sur la disponibilité des ressources en eau. Les précipitations saisonnières seront donc normales à inférieures à la normale. Cela pourrait également avoir des répercussions sur le régime pluviométrique. Nous nous attendons à des déficits pluviométriques, à des déficits d'humidité et à des jours de pluie irréguliers.
0: Les Nations Unies exhortent les gouvernements à renforcer leur système d'alerte précoce et leurs mesures de préparation face au développement du phénomène El Niño. En Éthiopie, les autorités affirment qu'une surveillance continue et des avis diffusés en temps opportun seront essentiels pour aider les communautés à s'adapter à des conditions météorologiques de plus en plus imprévisibles.
2: Les gouvernements locaux de la côte est de la Chine font face à des pluies torrentielles, alors que l'alerte orange nationale pour les tempêtes de pluie a été prolongée. Le typhon Bavi a en effet rétrogradé au rang de tempête tropicale et se dirige légèrement vers l'intérieur des terres, en direction de la province de Lanhui. Il devrait ensuite se diriger vers le nord, en direction de la province du Shandong, dans l'est de la Chine, avant de mettre le cap sur la mer Jaune.
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15: Bonjour à toutes et à tous, bienvenue dans Fréquence Afrique sur CGTN Radio. Comment la Chine et l'Afrique peuvent-elles unir leurs efforts pour favoriser la modernisation ? Quelles opportunités la modernisation chinoise peut-elle offrir au développement en Afrique ? Et vers quel avenir se dirige la coopération sino-africaine ? Aujourd'hui, on va discuter de ces sujets avec nos deux invités. Augustin Hall, professeur à l'université de Xiamen et consultant à l'UNESCO. Et Mebarak Boukapa, ingénieur algérien. On les écoute tout de suite.
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16: Les relations sino-africaines ont été qualifiées de communautés d'avenir partagé de tout temps à l'ère nouvelle. Lors du dernier forum sur la coopération sino-africaine 2024, le président chinois Xi Jinping a proposé que la Chine et l'Afrique s'unissent pour promouvoir 6 modernisations et 10 actions de partenariat. Monsieur Hall, d'après vous, quels domaines de coopération semblent les plus importants?
17: Merci de m'avoir dans votre émission. Je pense qu'il y a énormément de domaines importants dans la coopération Chine-Afrique. Donc, il y a pas un domaine qui soit plus important qu'un autre. Et je pense que la coopération économique qui se manifeste sous les aspects de l'infrastructure, de l'aide au développement, et la coopération scientifique qui se manifeste par les accords entre différentes universités et institutions de l'enseignement supérieur, les accords sur le plan de santé, comme l'a montré la pandémie, la Chine a été auprès des pays africains quand les questions de vaccins étaient stratégiques. Et la Chine a aidé énormément les pays africains pour essayer de rattraper le coup, même si avec le temps, on a vu que l'Afrique n'a pas été impactée aussi terriblement que les autres continents. Et sur le plan de l'agriculture, sur le plan de développement de nouvelles formes de coopération, Huawei est très présent en Afrique, sur la télécommunication et ainsi de suite. Donc il y a énormément de domaines. Je vous dirais, je suis un peu satisfait de la manière dont les choses avancent parce que la Chine n'avance pas des questions militaires pour le continent. Nous souhaitons que notre continent soit totalement démilitarisé et j'approuve franchement la manière dont les Chinois abordent la coopération avec les pays africains.
16: Depuis 35 ans, c'est en Afrique que le ministre chinois des Affaires étrangères effectue sa première visite de l'année à l'étranger. Cela reflète l'importance des relations sino-africaines. Les pays visités cette année sont la Namibie, la République du Congo, le Tchad et le Nigeria. Monsieur Poukapa, comment évaluez-vous l'importance de cette tournée ?
8: Merci pour la question. D'abord, je commence par souhaiter une excellente année 2025 aux relations sino-africaines. Je l'espère bien. Bon, maintenant, en ce qui concerne les 35 ans de suite que le ministre des Affaires étrangères chinois commence sa première visite en Chine, quand on y pense, c'est un message très très fort. C'est le moins qu'on puisse dire. Est-ce que cela est dû à l'ordre alphabétique, c'est-à-dire que l'Afrique commence par un A, mais l'Asie aussi et l'Amérique également. Mais là, je pense que c'est beaucoup plus important que l'ordre alphabétique. En fait, la Chine a une très bonne mémoire. Et la Chine se rappelle que dans les années 1970, l'Algérie, avec d'autres pays africains, avait mené une bataille diplomatique énorme pour que la Chine retrouve sa place au sein des Nations Unies. Donc la Chine n'a pas oublié le rôle de l'Afrique dans ces positions-là. Et du coup, les Africains aussi n'ont pas oublié que la Chine les a aidés pour obtenir leur indépendance dans les années 60. Donc ces deux éléments-là, en fait, de mémoire, constitue le socle compréhensible de la coopération sino-africaine. Donc il y a véritablement un socle à la fois humain, politique et aussi d'intérêt. Il ne faut pas oublier que c'est la Chine qui a aidé les pays africains au lendemain de leurs indépendances. Je me souviens qu'en Algérie, en 1962, quand nous avons obtenu notre indépendance, d'abord, bien avant ça, la Chine avait reconnu la République démocratique algérienne en 1958, c'est-à-dire avant même que nous ayons accédé à l'indépendance. Imaginez l'importance de ce geste diplomatique. Ensuite, en 1962, à l'indépendance, après 130 ans de colonisation, l'Algérie était exsangue, complètement exsangue. Il n'y avait pratiquement rien, il n'y avait aucun encadrement, il n'y avait pas de médecins. Et dans mon village natal, je me souviens que c'était des médecins chinois qu'on avait vus pour la première fois et qui ont soigné les populations et pendant plus d'une dizaine d'années jusqu'à ce qu'aujourd'hui nous avons dans ce même village plus de 1500 médecins. Donc la Chine a une bonne mémoire, l'Afrique aussi a une bonne mémoire. En plus de ce socle affectif et très important, il y a bien entendu les intérêts communs, les intérêts partagés notamment, il ne faut pas oublier que l'Afrique est le continent le moins avancé de dans le monde et qui a le plus besoin d'investissement, qui a le plus besoin d'aide, tout en étant l'un des plus riches aussi, le plus riche continent sur Terre, par sa jeunesse, par ses potentialités économiques.

0: minière, énergétique, tout confondu. Donc, ce sont tous ces éléments-là qui ont fait que 35 ans de suite, le ministre des Affaires étrangères chinois commence sa tournée annuelle par l'Afrique.
1: En 2025, le Forum sur la coopération sino-africaine, ou le FOCAC, fêtera son 25e anniversaire. Monsieur Hall, d'après vous, quel rôle joue le FOCAC dans la coopération internationale et dans la promotion du développement des relations entre la Chine et l'Afrique?
2: Ah ben le FOCAC joue un rôle de coordinateur de toutes les activités chinoises du secteur public et du secteur privé dans les relations Chine-Afrique. Et la périodicité de ces réunions permet de faire des bilans progressifs, de corriger les directions et d'ouvrir des nouveaux chantiers. Donc c'est véritablement le cerveau, si vous voulez, de la coopération Chine-Afrique. Et parce que le FOCAC propose des programmes dans la longue durée et maintenant combine le secteur public et le secteur privé chinois dans ses interventions sur le continent. Donc cette primature politique est absolument fondamentale pour que tous les autres axes de coopération puissent être en mouvement. Donc bien sûr, il y a d'autres sous-entités qui sont plus ou moins directement impliquées dans la coopération avec l'Afrique, mais qui rentrent dans la planification, si l'on peut dire, de ces opérations. Et surtout dans le contexte actuel, c'est absolument crucial, comme on dit, le sud global a vraiment besoin de cette très forte coopération avec la Chine et les pays du BRICS pour sortir de la mainmise historique de certains pays qui ont pris certaines mauvaises habitudes. Donc le FOCAC fait le bilan tous les 2 ans en Afrique et en Chine de l'état d'avancement de la coopération Chine-Afrique dans tous les domaines et suggère des orientations pour le futur. Et donc c'est vraiment, ça n'a rien à voir avec les conférences Afrique, Turquie, Afrique-Chine, Afrique au France-Afrique et des trucs comme ça, qui sont plutôt des formes d'exposition de la domination politique de l'Occident, alors que le FOCAC, c'est vraiment un organisme de coopération qui permet de travailler avec des États théoriquement égaux. Bon, mais théoriquement égaux en droit et en diplomatie, mais vous savez, quand on a un tel différentiel de pouvoir économique, c'est le respect de l'autre qui fait que la coopération puisse marcher. Donc, on peut tirer le chapeau à la Chine de ne pas imposer des conditions, de ne pas faire des arrangements secrets, de pas tenter de changer les gouvernements comme certains ont pris l'habitude de le faire. Et donc, il y a un fondamental respect des partenaires, quelle que soit leur taille et quelle que soit leur richesse. Et c'est véritablement une institution que je respecte beaucoup et que j'espère continuera à faire son travail d'avancer dans la coopération gagnante-gagnante.
1: La coopération sino-africaine dans des domaines tels que les infrastructures, l'agriculture, l'éducation, les soins de santé et la culture a obtenu des résultats significatifs. Monsieur Bukapa, vous êtes actuellement en Chine. Vous visitez une entreprise chinoise qui a des partenariats avec des pays africains. D'après vous, quel modèle de coopération mérite d'être développé et renforcé entre la Chine et l'Afrique?
0: En effet, je suis en ce moment même dans un grand groupe industriel et de financement qui a des projets concrets en Chine, en Afrique. Et ça, c'est ça qui est concret parce que les Africains participent, assistent ou voient beaucoup de conférences, comme vient de le dire le professeur Roll, mais sans plus. C'est-à-dire, c'est des conférences où l'on parle, où on discute. Mais les populations africaines ne voient rien sur le terrain. Par contre, elles voient sur le terrain des sociétés chinoises, comme celle dont je vais parler maintenant.

0: qui s'appelle Kedah Industries, qui est une très très grande, un grand groupe industriel et qui a fait de la coopération avec l'Afrique un point essentiel de son développement. Donc les Africains estiment beaucoup le travail des Chinois pour plusieurs raisons. Donc les premières, je les ai citées tout à l'heure. La seconde, pour aller dans le sens du professeur, c'est que la Chine n'intervient pas dans les affaires intérieures des pays, n'impose pas de modèle politique. Elle vient soit pour faire de la coopération, soit pour faire du commerce, ce que tout le monde peut accepter. Il n'y a pas d'ingérence. Ensuite, il y a cette rusticité, cette simplicité du travailleur chinois que les Africains ne voient pas comme quelqu'un, un élitiste ou l'arrogance des anciens colonisateurs, parce que nous avons un très mauvais souvenir de tout ça. Donc, ce sont des gens très simples qui sont sur un chantier au même titre que les Africains, ils travaillent ensemble parfois. Et les Africains estiment beaucoup cette simplicité, et même les responsables de ces entreprises-là, on ne peut pas les distinguer de leurs ouvriers. Donc cet aspect-là de la simplicité qui est très très cher aux Africains va dans le sens donc de l'estime des peuples africains à la Chine, après ce que j'ai dit tout à fait au début. Bon, maintenant, on voit en Chine des entreprises qui, surtout dans certaines industries, comme le photovoltaïque par exemple. Aujourd'hui, les énergies renouvelables, la Chine est pratiquement en position de monopole mondial sur les panneaux solaires. Et donc, tous ces équipements-là, d'excellente qualité maintenant, intéressent les Africains. Et parce que les Africains aujourd'hui ont besoin de développement. Et pour se développer, on a besoin de deux choses essentielles. C'est l'énergie et la santé. Or, la Chine s'est impliquée dans ces deux-là. S'est impliquée dans l'énergie et dans la santé. Juste comme une boutade, aujourd'hui les pays européens se plaignent de l'immigration clandestine des Africains vers l'Europe. Mais ils ne savent pas que la Chine est en train de leur régler un grand problème, parce qu'en développant l'Afrique, les Africains n'auront plus besoin de partir en Europe ni de mourir en mer. Donc c'est une symbiose absolument extraordinaire que la Chine et l'Afrique sont en train de réaliser ensemble. Et ce qu'a dit le président Xi Jinping est tout à fait juste. Donc nous avons une communauté de destin qui unit donc ces pays-là, donc la Chine et l'Afrique, parce que les deux ont souffert à leur manière de l'occupation occidentale. La Chine a connu les guerres de l'opium, elle a connu les concessions, et les Africains ont connu la colonisation, ont connu l'esclavage. Ce sont des choses qu'on ne peut pas oublier facilement. Donc, aujourd'hui, en plus, la Chine démontre ses capacités technologiques. C'est pas seulement une question de sentiment. Elle démontre aujourd'hui qu'elle est numéro un mondial dans les infrastructures. Personne au monde aujourd'hui ne peut réaliser en même temps autant de projets et sur plusieurs continents. La raison est simple, c'est que d'abord, la Chine a opté pour une politique extrêmement sage. À partir de 1950 jusqu'à 1980, elle s'est impliquée dans la formation des hommes, dans la formation professionnelle. La Chine a formé des centaines de millions de professionnels de haut niveau dans le bâtiment, dans l'électricité, dans le chemin de fer. Et à partir de 1980, donc, elle s'est retrouvée avec ces millions de professionnels très compétents qu'elle a pu mettre sur le marché mondial des réalisations économiques et industrielles. Aujourd'hui, la technologie chinoise est parmi les plus élevées au monde. Le professeur ne me contredira pas quand on sait qu'aujourd'hui la Chine a le plus grand nombre de publications scientifiques, universitaires. Ce sont ces publications-là qui sont un indicateur du développement scientifique, technique d'un pays. Il y a les chemins de fer, toute cette mobilité qui est mise à la disposition de 1,5 milliard de Chinois. Donc les Africains voient et croient en ces choses-là. Donc cette coopération est absolument vitale pour l'Afrique en tout cas, pour la Chine, je pense aussi. Donc il faut juste trouver le juste milieu des intérêts des uns et des autres pour que personne n'ait à redire, pour que personne ne dise que la Chine est en train d'occuper l'Afrique. Ce n'est pas du tout le cas parce que c'est une situation de donnant-donnant et de gagnant-gagnant.
1: 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On fait maintenant une pause en musique et on se retrouve juste après.

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1: Vous êtes toujours à l'écoute de Fréquence Afrique. Nos deux invités du jour sont Augustin Hall, professeur à l'université de Xiamen et consultant à l'UNESCO, et Mebarak Boukaba, ingénieur algérien. Ils livrent cette fois-ci leurs opinions sur la coopération sino-africaine en matière de l'éducation et de la formation des talents.
2: Et Monsieur Hall, vous êtes professeur à l'université. En ce qui concerne la coopération en matière d'éducation et de formation des talents, d'après vous, quels sont les résultats?
3: Alors, j'estime que j'ai été un peu directement impliqué dans cette coopération scientifique et universitaire, non seulement en enseignant dans la salle de classe, mais je suis archéologue de formation. Donc, j'ai amené à plusieurs reprises mes étudiants chinois faire du terrain en Afrique, particulièrement au Sénégal, et où ils ont travaillé, ils ont travaillé avec les étudiants des universités sénégalaises. Et donc là, déjà au niveau des personnes, c'est des personnes qui font changer le monde. Les pays ne bougent pas, c'est les individus qui bougent et c'est eux qui établissent les contacts. Donc mettre les jeunes déjà en contact les uns avec les autres est une partie de cette opération de collaboration et d'assistance mutuelle des pays du Global South. Au niveau des champs disciplinaires, la Chine est en pointe dans plusieurs domaines de recherche et différentes universités africaines, je suis au courant de certaines, d'autres je suis pas au courant, que ce soit en Afrique du Sud, au Ghana ou ailleurs, c'est ce que je sais. Mais je sais qu'il y en a beaucoup, beaucoup d'autres. Les grandes universités chinoises signent des accords avec différentes institutions universitaires africaines aujourd'hui pour échange d'étudiants, échange d'enseignants. Et c'est vraiment dans cette direction-là que l'on peut transférer les compétences intellectuelles et techniques. Donc, je pense que... Bien évidemment, la Chine est aujourd'hui peut-être le second pays du monde à héberger les étudiants africains. Donc, le nombre d'étudiants africains n'arrête pas d'augmenter en Chine pour deux raisons principales. Le coût-bénéfice et les universités chinoises sont beaucoup plus abordables que les universités occidentales sur le plan du coût. Mais l'autre côté qu'il faut peut-être que le public sache, c'est que la majorité des étudiants africains en Chine aujourd'hui ne sont pas des boursiers de l'État chinois. Ce sont des individus qui payent leur formation et généralement la Chine en profite énormément parce que je connais des étudiants doctorants qui ont été recrutés dans les universités chinoises et qui apportent leurs compétences dans la construction de la Chine moderne aujourd'hui. Et bien évidemment, on souhaite que la réciproque se passe dans le même sens. Il y a des enseignants chinois qui enseignent dans des universités au Nigeria et différentes parties du continent sur la base de ces coopérations universitaires. Donc ça, c'est au niveau très avancé de la recherche universitaire et je pense que cela devrait être compensé par ce que j'appelle les échanges culturels un peu plus ouverts, si vous voulez. Mais si vous avez le temps, on en parlera beaucoup plus tard. Des idées assez, je sais pas, audacieuses, c'est la question, mais je pense que ça, c'est le côté qui traîne un peu dans nos rapports Chine-Afrique, de dire, bon, la Chine est un très grand pays, mais l'Afrique, c'est un continent. Donc, le continent a une extraordinaire diversité culturelle et je pense que ce serait très, très important de transférer, de faire connaître cette diversité culturelle au public chinois le plus large. Et c'est là où il y a quelque chose qui manque un peu. Mais on garde l'espoir que ça viendra avec l'approfondissement des échanges dans le contexte des rapports Chine-Afrique.
2: Il existe

0: un grand potentiel dans les échanges culturels et la coopération universitaire et éducative. Et aujourd'hui, dans le cadre de la coopération sino-africaine, on voit qu'il y a de plus en plus de projets qu'on appelle petits mais beaux, qui mettent l'accent sur la précision et la durabilité. Monsieur Poukapa, que pensez-vous de cette nouvelle tendance?
1: Ben, c'est la tendance qu'on aurait dû adopter dès le départ, parce que vous savez, pour réussir un grand projet, il faut tout un contexte et un environnement qui lui soit favorable. Donc, aller aujourd'hui en Afrique pour installer des grands complexes de haute technologie, c'est voué à l'échec tout de suite, parce que l'environnement et le contexte ne s'y prêtent pas. Moi, je milite pour que ce soit de petits projets de moyenne technologie. Et où la matière première serait l'être humain, serait le travailleur, et que ce soit parfaitement adapté à l'environnement. Et ça prendra quelques années avant que l'environnement soit plus complexe. La Chine est passée par là. La Chine est passée par là. Elle a mis plusieurs années et même plusieurs décennies avant que l'environnement industriel se complète et qu'aujourd'hui on a des régions qui sont totalement spécialisées dans telle ou telle industrie. Pourquoi? Parce que c'est un environnement qui est complémentaire. Il suffit de bouger de quelques kilomètres pour trouver la chose que vous cherchez. Donc si vous installez aujourd'hui des grands complexes extrêmement coûteux en Afrique, le résultat, ça nécessite un management très spécifique et un environnement où beaucoup de choses manquent, c'est-à-dire qu'à chaque fois, il faut faire appel soit à l'Europe, soit à l'Amérique, soit à la Chine pour faire fonctionner les machines. Et donc, ce que vous avez dit, petit et beau, c'est vraiment le terme qu'il fallait utiliser. On a vu dans certains pays où des usines de très très haute technologie ont été installées, et le temps qu'elles se mettent en place, le temps qu'elles commencent à produire, la technologie a déjà changé et elles se trouvent en situation d'obsolescence. Donc, effectivement, ce concept de petit et beau est un très beau concept pour développer la petite et moyenne industrie en Afrique.
0: Et dans le contexte d'une situation économique mondiale complexe et volatile, Monsieur Hall, d'après vous, quels sont les principaux défis auxquels est confrontée la coopération sino-africaine?
2: Le premier grand obstacle, c'est la désinformation. Et d'aller, il y a toutes ces fabrications qui veulent transformer les rapports Chine-Afrique en rapports de nouvelle colonisation du continent. Et ça se manifeste sous différentes formes. La fameuse expression anglaise debt trap, comme quoi la Chine s'arrange à surendetter les pays africains pour pouvoir ensuite les attraper dans un piège, si vous voulez. Et bien évidemment, toutes les études sérieuses montrent que les emprunts bancaires des pays africains sont à des taux d'intérêt relativement bas et que c'est les pays africains qui décident de demander des financements pour des projets en coopération. Et donc, il n'y a rien n'est imposé aux pays en termes de. Ce n'est pas l'équivalent de la Banque mondiale ou bien du Fonds monétaire international. Donc, c'est la désinformation véritablement de masse de grands médias d'une certaine partie du monde qui tente à faire croire qu'il y a une opération de néocolonisation de l'Afrique par la Chine. Ben, si on s'appuie un peu sur l'histoire, voyez-vous, il y a le premier contact entre la Chine et l'Afrique et le premier contact entre l'Europe et l'Afrique sont totalement différents. La Chine a été dans le système de l'océan Indien avec les navigations de l'amiral Zheng He, et le contact avec l'Afrique était basé sur la diplomatie, les échanges économiques, si vous voulez, mais jamais sur la prise de contrôle d'un territoire ou bien la colonisation de quelques pays africains que ce soit autour de l'océan Indien. Et on peut aller jusque dans le présent.

0: la lutte de libération du continent. La Chine qui a eu à lutter sérieusement pour se libérer du carcan de l'Occident, a soutenu le continent africain dans sa lutte pour la libération avec les moyens qu'il avait à l'époque, mais dans un contexte de guerre froide très, très virulent. Donc on peut vraiment mettre en parallèle les manières de procéder dans la géopolitique des différentes parties du monde, de l'Occident et de la Chine. C'est pas du tout comparable.
1: Je vous remercie, Monsieur Bukapa et Monsieur Hall, d'avoir participé à cette émission et d'avoir livré vos analyses.
2: C'est moi.
0: Nous vous remercions.
3: Merci, bonjour, sur CGTR Radio. Retrouvons-nous après cette mélodie pour la rubrique Apprenons le chinois.

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5: Apprenons le chinois. Bonsoir, chers amis. 亲爱的朋友，晚上好。Bienvenue à notre cours de chinois. Je suis sûre que vous n'avez pas oublié ce que nous avons appris dans la leçon précédente.
6: Voulez-vous répéter avec moi?
7: 你想去看电影吗?
6: Tu veux aller voir un film?
7: 我请你。
6: Je t'invite.
7: 我请你去餐馆吃饭。
6: Je t'invite au restaurant.
5: Aujourd'hui, nous allons apprendre des mots pour remercier.
8: Leçon numéro 6.
9: Xiaoli, 我有一个小礼物送给你。
10: 啊，谢谢。
9: 我还给你带了巧克力。
10: 太谢谢你了，小蜜。
9: 我还想这张卡会让你高兴的，生日快乐。
10: 你真是太好了。可今天不是我的生日啊，不过我还是要谢谢你。
8: Explication.
5: 小礼，我有一个小礼物送给你。
6: 小礼， j'ai un petit cadeau pour toi.
5: 哦，谢谢。哦，merci. 我还给你带了巧克力。
6: J'ai apporté aussi des chocolats pour toi.
5: 太谢谢你了，小蜜。
6: Merci beaucoup, 小蜜。
5: 我想这张卡会让你高兴的。
6: Et j'ai pensé que cette carte te ferait plaisir.
5: 生日快乐。
6: Et joyeux anniversaire.
5: 你真是太好了。
6: Tu es vraiment très gentil.
5: 可今天不是我的生日呀。
6: Mais aujourd'hui, c'est pas mon anniversaire.
5: 我还是要谢谢你。
6: Merci quand même.
8: Explication.
5: 有 avoir 有一个，嗯，一个，小 ，petit， 小，礼物 ，un cadeau， 礼物，给 ，pour， 给，很 ，très， 很，好 ，gentil， 好。带给 apporter 带给巧克力 un chocolat 巧克力非常 beaucoup 非常想 penser 想贺卡 une carte贺卡
11: 让人高兴
5: faire plaisir
11: 让人高兴
5: 快乐 joyeux 快乐生日 un anniversaire 生日真是 vraiment 真是可是Mais, 可是，今天 ，aujourd'hui， 今天，还是 ，quand même， 还是。
9: 小李，我有一个小礼物送给你。
10: 啊，谢谢。
9: 我还给你带了巧克力。
10: 太谢谢你了，小蜜。
9: 我还想这张卡会让你高兴的，生日快乐。
10: 你真是太好了，可今天不是我的生日啊，不过我还是要谢谢你。
6: Et quant à nous, nous vous remercions de rester fidèles avec nous. Et merci beaucoup pour vos lettres et vos encouragements. Merci mille fois. 感谢您的收听。Et comme d'habitude, nous nous retrouverons demain à la même heure. Au revoir et à demain.

0: La Chine a publié un rapport intitulé « Une nouvelle critique de la sentence arbitrale sur la mer de Chine méridionale ». Ce document affirme que la soi-disant sentence n'a qu'une influence pratique très limitée sur la pratique des États à l'échelle mondiale, son raisonnement juridique faisant l'objet de nombreuses critiques de la part universitaire. Ce rapport a été dévoilé ce matin à Hong Kong lors d'une table ronde consacrée à la mer de Chine méridionale. Son objectif principal est de mettre en évidence les principales failles de la sentence sous trois angles. L'interprétation et l'application du droit, les constatations factuelles et l'appréciation des preuves. Le rapport démontre également que la position de la Chine, qui consiste à rejeter toutes les revendications et tous les actes fondés sur cette sentence, est juste et légitime. Cette position vise à préserver les droits et intérêts maritimes de la Chine en mer de Chine méridionale, à maintenir la paix et la stabilité régionale et à défendre la règle de droit international. Des représentants juridiques et des universitaires de divers pays et régions ont participé à cet événement. Le ministère chinois des Affaires étrangères a convoqué le ministre en chef de l'ambassade du Japon en Chine afin de lui adresser des protestations solennelles concernant la position du Japon sur la mer de Chine méridionale.
1: Cette protestation fait suite à une déclaration du ministre japonais des Affaires étrangères, Toshimitsu Motegi, à l'occasion du 10e anniversaire de la soi-disant sentence arbitrale sur la mer de Chine méridionale. Beijing estime que cette déclaration porte atteinte aux revendications légitimes de la Chine et approuve ouvertement la sentence, que la Chine rejette fermement. Le ministère chinois des Affaires étrangères a rejeté cette décision qui considère que Taiping Dao, située dans les Nanshan Chundao, n'est pas une île, mais reconnaît Okinotori, deux rochers du Pacifique d'une superficie inférieure à 10 mètres carrés, comme des îles japonaises. La Chine n'accepte ni ne reconnaît cette sentence arbitrale et s'oppose fermement à toutes les revendications et actions qui s'appuient sur celle-ci. Beijing a également exhorté le Japon à cesser de diffamer la Chine, de répandre de la désinformation et de porter atteinte à la paix en mer de Chine méridionale. Le ministère chinois des Affaires étrangères affirme que toute tentative visant à remettre en cause les droits et intérêts légitimes de la Chine et à compromettre la paix et la stabilité en mer de Chine méridionale est vouée à l'échec.
0: L'ambassade de Chine au Royaume-Uni a fermement condamné la signature par Londres de la déclaration commune relative à la soi-disant entente arbitrale sur la mer de Chine méridionale. L'ambassade a souligné les fondements historiques et juridiques de la souveraineté territoriale de la Chine, ainsi que ses droits et intérêts maritimes dans ses eaux. Elle affirme que cette sentence est illégale et n'a aucune force contraignante. L'ambassade de Chine précise que le Royaume-Uni n'est pas partie prenante dans les questions relatives à la mer de Chine méridionale et n'a pas le droit de faire des déclarations irresponsables. Elle ajoute que la signature de la déclaration commune par le Royaume-Uni ne fait que nuire à la paix et à la stabilité en mer de Chine méridionale. L'ambassade exhorte le Royaume-Uni à respecter les faits, à cesser de se joindre au spectacle anti-chinois mis en scène par une poignée de pays et à cesser d'attiser les tensions et de semer le trouble dans la région. La Chine affirme également que la décision unilatérale par les Philippines de l'arbitrage sur la mer de Chine méridionale en 2016 a été faite de mauvaise foi. Beijing déclare que cette manœuvre des Philippines portait atteinte à la souveraineté territoriale et les droits et intérêts maritimes de la Chine en mer de Chine méridionale. Cette position a été soutenue par de nombreux experts. Regardez.
2: En 2013, l'administration philippine a engagé une procédure d'arbitrage concernant le différend sur la mer de Chine méridionale opposant les Philippines à la Chine, donnant naissance à un tribunal arbitral composé de 5 membres. En 2016, ce tribunal a rendu une soi-disant sentence définitive, niant les droits historiques dont la Chine jouit depuis longtemps sur la mer de Chine méridionale. Le gouvernement chinois a immédiatement déclaré cette sentence nulle et invalide. La Chine ne l'accepte ni ne la reconnaît en aucune manière.
3: En 2006, la Chine a déposé une déclaration d'exclusion conformément à l'article 298 de la Convention des Nations Unies sur le droit de la mer. Cette déclaration précise que la Chine n'accepte aucune des procédures de règlement obligatoires prévues par la Convention s'agissant notamment des différends relatifs à la délimitation maritime. Or, le tribunal arbitral sur la mer de Chine méridionale a ignoré cette déclaration de la Chine et exercé sa compétence de manière arbitraire. On constate par ailleurs que ce tribunal arbitral a commis de nombreuses erreurs absurdes. Par exemple, dans son interprétation de l'article 121 portant sur la définition et la qualification des îles, le tribunal s'est totalement écarté des pratiques étatiques adoptées par l'ensemble de la communauté internationale. L'ancien président de la Cour internationale de justice, le juge français Gilbert Guillaume a déclaré un jour que ce tribunal arbitral n'avait fait rien d'autre que réécrire les dispositions pertinentes de la Convention.
2: La constitution même de ce tribunal a également suscité de nombreux doutes. Les cinq juges composant le tribunal sont tous originaires d'Europe à une exception près. L'un d'eux est ghanéen, issu d'un pays africain, mais il a résidé longtemps en Angleterre et peut être considéré comme un Européen. Les autres viennent de France, d'Allemagne, des Pays-Bas et de Pologne. Aucun d'entre eux ne maîtrise les affaires asiatiques ni la question de la mer de Chine méridionale. Or, cette question n'est pas un simple différend maritime. Il est donc illusoire de penser que quelques arbitres puissent le résoudre. En novembre 2015, à Ottawa, j'ai posé une question à Junji Yanagi. Je lui ai dit que la Chine et le Japon avaient des différends territoriaux et qu'en tant que président du Tribunal international du droit de la mer de nationalité japonaise, il devait se récuser pour ce qui concerne la désignation des arbitres de l'arbitrage sur la mer de Chine méridionale. Il a esquivé toute ma question et n'a fourni aucune réponse. À la suite de la sentence rendue par le tribunal, le ministère chinois des Affaires étrangères a publié une déclaration. Il affirme que les Philippines ont violé l'accord permanent conclu avec la Chine, selon lequel leurs différends doivent être réglés par voie de négociation bilatérale. Elle a également porté atteinte aux droits de la Chine, en tant qu'État partie à la Convention des Nations Unies sur le droit de la mer, de choisir librement ses propres modalités de règlement des différends.
3: La sentence arbitrale sur la mer de Chine méridionale, en tant que simple sentence, ne saurait constituer une composante du droit international en soi. Si une sentence arbitrale manipulée à des fins politiques, erronée et partiale, venait à être intégrée au droit international, elle porterait atteinte de manière irréparable à l'intégrité, à l'autorité et à l'équité de l'état de droit international. La Chine

0: est à présent fermé au trafic maritime, tandis que l'armée américaine insiste qu'il est ouvert. Il est difficile de vérifier ces allégations, mais certaines sources en ligne indiquent qu'il y a un certain trafic maritime qui transite par cette voie navigable d'une importance capitale qui joue un rôle crucial dans le transport mondial de pétrole et de gaz. Après que les États-Unis et l'Iran se sont une fois de plus échangés des frappes, les États-Unis ont riposté aux tirs de missiles iraniens et certaines installations de raffinage de pétrole à Téhéran auraient été prises pour cible. Pour sa part, Téhéran a ciblé des alliés des États-Unis dans le Golfe qui abritent des moyens militaires américains, parmi lesquels figurent le Koweït et le Qatar. Ce dernier a à un moment donné tenté de servir de médiateur entre ces deux puissances avant qu'elles ne rompent ce cessez-le-feu qui, selon le président américain Donald Trump, est désormais pratiquement mort et enterré. Tout cela se passe dans le contexte de la reprise des frappes entre ces deux parties. La position est délicate pour Oman, qui est lui-même attaché par ce dernier barrage par l'Iran et qui tente actuellement de négocier une solution de paix entre les États-Unis et l'Iran en remettant certaines propositions sur la table. Oman a accueilli le ministre iranien des Affaires étrangères ce week-end. L'une des suggestions avancées semble être qu'Oman administre éventuellement une partie du détroit d'Ormuz, ce qui pourrait constituer une nouvelle solution garantissant la liberté de navigation au trafic maritime. Le problème pour les États-Unis est que cela reviendrait effectivement à confier à l'Iran le contrôle de la partie nord du détroit d'Ormuz et risquerait de voir l'Iran imposer des droits de passage au trafic maritime transitant par cette région. Mais les problèmes liés à ce détroit crucial d'Ormuz persistent. Il reste également à voir si les États-Unis souhaitent réellement la reprise des négociations indirectes. Vont-ils envoyer une équipe de négociation dans le Golfe pour tenter de relancer ces pourparlers ?
1: À Bangkok, un incendie explosif dans un pub très fréquent a fait au moins 27 morts et 63 autres personnes ont été blessées, dont 22 sont dans un état critique. Le Premier ministre thaïlandais, Anuddin Charnwirakul, a déclaré que de nombreux clients avaient été contraints de se réfugier à l'arrière du pub lorsque l'incendie s'est déclaré dimanche. Mais il n'y avait pas d'issue de secours. Le gouverneur de Bangkok a précisé que le pub disposait des autorisations nécessaires et d'issues de secours, mais que la propagation rapide du feu et de la fumée avait rendu l'évacuation difficile. L'incendie s'est déclaré à l'avant de la scène et avait déjà ravagé toute la salle lorsque les secours sont arrivés. Un musicien a raconté que la fumée avait rapidement envahi la salle avant qu'une énorme explosion et un incendie ne se déclenchent. Les Nations Unies appellent les pays du monde entier à se préparer au retour d'El Niño, un phénomène climatique susceptible de perturber les conditions météorologiques et d'avoir des répercussions sur la production alimentaire, l'approvisionnement en eau et la santé publique. L'Organisation météorologique mondiale indique qu'il existe une forte probabilité que des conditions El Niño se développent dans les mois à venir. En Éthiopie, les experts préviennent déjà que certaines régions du pays pourraient connaître des précipitations inférieures à la normale pendant la principale saison des pluies.
0: El Niño se produit lorsque les températures de surface de l'océan Pacifique deviennent plus chaudes que la normale, ce qui influence les systèmes météorologiques à travers le monde. L'Organisation météorologique mondiale indique que ce phénomène pourrait aggraver les phénomènes climatiques extrêmes dans de nombreuses régions, augmentant ainsi le risque de sécheresse, d'inondation et de vagues de chaleur. Dans la région de la Grande Corne de l'Afrique, les prévisions climatiques indiquent des précipitations inférieures à la normale dans plusieurs zones pendant la saison des pluies qui s'étend de juin à septembre. En Éthiopie, les météorologues surveillent de près la situation car des millions d'agriculteurs dépendent des pluies saisonnières pour leurs récoltes.
2: Les parties orientales et centrales de l'océan Pacifique indiquent une transition d'une température de surface neutre vers une phase de réchauffement, ce qui signifie que la prochaine saison des pluies se déroulera dans des conditions El Niño faibles à modérées, selon les prévisions des centres climatiques nationaux et internationaux.
0: Selon l'Institut météorologique éthiopien, la moitié du nord du pays devrait connaître des précipitations normales à inférieures à la normale, tandis que les régions occidentales pourraient enregistrer des précipitations moyennes à supérieures à la moyenne. Les autorités indiquent que la saison des pluies a déjà commencé dans certaines parties de l'ouest de l'Éthiopie, certains districts ayant enregistré des précipitations importantes. Cependant, des inquiétudes persistent concernant les zones qui devraient connaître un déficit pluviométrique et des périodes de sécheresse prolongées. Les experts avertissent que la baisse des précipitations pourrait affecter les rendements agricoles, l'humidité des sols et la disponibilité en eau dans certaines régions du nord et de l'est de l'Éthiopie.
2: Les précipitations prévues, qui devraient être normales à inférieures à la normale, pourraient avoir un impact négatif sur l'agriculture et sur la disponibilité des ressources en eau.

0: Les précipitations saisonnières seront donc normales à inférieures à la normale. Cela pourrait également avoir des répercussions sur le régime pluviométrique. Nous nous attendons à des déficits pluviométriques, à des déficits d'humidité et à des jours de pluie irréguliers.
1: Les Nations Unies exhortent les gouvernements à renforcer leur système d'alerte précoce et leurs mesures de préparation face au développement du phénomène El Niño. En Éthiopie, les autorités affirment qu'une surveillance continue et des avis diffusés en temps opportun seront essentiels pour aider les communautés à s'adapter à des conditions météorologiques de plus en plus imprévisibles.
2: Les gouvernements locaux de la côte est de la Chine font face à des pluies torrentielles, alors que l'alerte orange nationale pour les tempêtes de pluie a été prolongée. Le typhon Bavi a en effet rétrogradé au rang de tempête tropicale et se dirige légèrement vers l'intérieur des terres, en direction de la province de Lanhui. Il devrait ensuite se diriger vers le nord, en direction de la province du Shandong, dans l'est de la Chine, avant de mettre le cap sur la mer Jaune.
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0: Bonjour à tous et bienvenue dans Classico. Cette édition de Classico se focalise sur Quanzhou, une ville chinoise parmi celles dont le PIB annuel dépasse à 1000 milliards de yuan, soit 144 milliards de dollars. À la fin de 2021, on comptait 24 villes chinoises dans ce rang. Et dans cette émission, à travers des reportages, nous tenterons de nous faire une idée des secrets de l'essor socio-économique de cette ville historique, souvent connue pour sa diversité culturelle.
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0: Direction tout d'abord à Anxi, district affilié à la ville de Quanzhou. Cet endroit est connu depuis longtemps pour sa plantation et production d'une sorte de thé oolong.
2: Quand les visiteurs arrivent, il faut absolument faire infuser du thé. C'est une politesse pour les gens d'Anxi. On dit souvent que les gens d'Anxi sont très gentils et accueillants, c'est parce que la civilisation du thé s'est transmise de génération en génération, jusqu'à ce jour.
0: Vous venez d'entendre Wei Yuede, cultivateur du thé Tieguanyin du district d'Anxi. Le Tieguanyin est une variété du thé oolong. La plantation et la production de ce thé remontent à la fin de la dynastie des Tang, entre 618 et 907, datant de plus de 1000 ans. Avec les conditions géographiques et climatiques propices à la plantation des théiers, Anxi est l'un des principaux lieux de production du thé Tieguanyin en Chine. Né en 1964, Wei Yuede, paysan local, est surtout connu pour la fabrication du Tieguanyin, dont les savoir-faire ont été inventés par son ancêtre et il est donc héritier de la 9e génération. Le ciel, la terre et l'homme, les influences de ces trois éléments sont très importantes pour la plantation et la fabrication du Tieguanyin. Selon Wei Yuede, la variété du théier est majeure, le climat, l'eau et le sol sont aussi indispensables pour produire un bon thé.
2: L'orientation du théier, l'altitude et la longitude, les différences de ces facteurs exigent diverses méthodes de plantation et les goûts du thé sont ainsi très variés. Les conditions naturelles font naître la saveur du thé
3: tieguanyin.
0: Selon Wei Yuede, pour fabriquer un bon thé Tieguanyin, il faut 18 procédés. Dans son studio, le maître de fabrication du thé montre comment faire yaoqing, soit secouer le verre, qui est un procédé primordial pour faire sortir le parfum du Tieguanyin.
2: Le rôle de l'homme est de mettre en lumière les atouts naturels du ciel et de la terre qui se réunissent dans le thé.
0: Le thé Tieguanyin a également fait avancer l'évolution du village. Écoutons Wei Yuede.
2: Le thé pour moi est très important, même plus important que ma vie. On vivait une vie pauvre, on ne mangeait même pas à sa faim. Depuis 40 ans où la Chine a lancé la réforme et l'ouverture, le secteur du thé a connu un énorme développement à Anxi. Le thé a favorisé la croissance économique locale. L'agriculture et l'industrie d'Anxi ont pu se développer grâce au thé.
0: La hausse des profits en provenance des industries liées au thé a permis à Anxi de se débarrasser de la pauvreté. Anxi se classe aujourd'hui parmi les 100 districts chinois dont le volume du PIB et la compétitivité sont les plus élevés. À Anxi, 80% de la population locale travaille dans les secteurs liés au thé et 56% des recettes des paysans proviennent de cette industrie. Le tourisme du thé est actuellement aussi en plein boom à Anxi. On compte 22 jardins de thé dans le district qui accueillent les amateurs de thé et les invite à apprendre à fabriquer le thé et à le déguster. Ces tendances augmentent la valeur ajoutée du thé et favorisent le développement local. Actuellement, la Chine est en train de revitaliser ses régions rurales. Pour mettre en œuvre ce projet, Wei Yuede met de l'espoir dans la jeune génération.
3: 所以乡村振兴要从这些年轻人给他带到村庄里面。
2: Mieux vaut faire venir les jeunes dans les régions rurales et leur faire connaître et appréhender la vie rurale, ce qui met un point de départ pour concrétiser la stratégie de la renaissance des villages chinois.
3: 融入在一体，作为乡村振兴的起点。
0: En mai 2022, la zone de production du thé d'Anxi a été formellement désignée par l'Organisation des Nations Unies pour l'alimentation et l'agriculture comme système ingénieux du patrimoine agricole mondial. Un honneur que les cultivateurs du thé d'Anxi estiment beaucoup. Pour Veyue-de, cette nomination aide à faire rayonner le thé Tieguanyin et ses savoir-faire de production, et aussi à faire venir les amateurs du monde entier à Anxi. La fabrication du thé Tieguanyin a été reconnue en 2008 comme faisant partie du patrimoine immatériel au niveau national. En tant qu'héritier de ce savoir-faire, Veyue-de est bien conscient des responsabilités qui pèsent sur ses épaules.
2: J'ai formé des centaines d'élèves et je donne souvent des conférences sur la culture du thé à l'école. À mon avis, non seulement il faut transmettre et préserver les savoir-faire de fabrication du thé ghanéen, mais il faut également les partager, ce qui constitue aussi ma responsabilité.
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0: On se dirige maintenant un peu vers le nord pour aller au Dehua, toujours un district affilié à la ville de Quanzhou et qui s'efforce de développer la vente de ses porcelaines à l'étranger. La porcelaine de Dehua est depuis longtemps un produit chinois d'exportation. Sous les dynasties Song et Yuan, entre 11e et 14e siècle, les porcelaines de Dehua ont été vendues à l'étranger via l'ancienne route maritime de la soie. Avec le thé et la soie, ce produit d'origine chinoise a énormément contribué à la popularisation des techniques liées à la fabrication de la porcelaine et les échanges culturels avec l'étranger. De nos jours, la porcelaine est

0: la première industrie du district de Dehua. En 2021, l'industrie de la porcelaine de Dehua a réalisé une valeur de production de 45,9 milliards de yuan, soit une croissance de 14% en glissement annuel. En tant que l'un des plus grands pôles de production et d'exportation de la porcelaine artisanale de Chine, Dehua devrait voir ce chiffre dépasser la barre des 100 milliards de yuan en 2027, selon les prévisions. Quelques 3 600 entreprises fabriquent de la porcelaine dans le district de Dehua et plus de 100 000 personnes travaillent dans ce secteur. Fondé en 1986, le groupe Shunmei SMG est une entreprise représentative dans ce secteur. 80% des produits en porcelaine de SMG sont vendus à l'étranger. La société fait du commerce avec une centaine de pays et régions. Et l'Europe est notamment l'une des principales destinations des porcelaines fabriquées par SMG. Zheng Pengfei, directeur général du groupe, explique l'exploitation du marché européen.
1: Les commerçants de pays européens achètent chez nous les produits de porcelaine conçus spécialement pour la Saint-Valentin, Pâques et Noël, où certains nous font des commandes sur mesure.
0: Cet entrepreneur originaire de Dehua est porteur d'une vision ouverte à l'égard de l'exploitation du marché international. Après avoir fait la connaissance d'un homme d'affaires allemand, Zheng Pengfei a décidé de sortir de la Chine et a installé une branche à Francfort vers la fin des années 90.
1: À cette époque-là, de nombreuses entreprises chinoises réfléchissaient sur les façons d'élargir le marché et la solution était de se connecter avec le monde. C'est aussi ce que le gouvernement encourage à faire. Sortir à l'étranger nous permet d'avoir plus d'espace pour le développement, tout en partageant les opportunités de coopération avec les partenaires étrangers.
0: SMG a réussi à nouer des partenariats avec beaucoup d'entreprises étrangères grâce aux expositions et foires chinoises et internationales. Mais la propagation de la pandémie de COVID-19 a perturbé les déplacements internationaux et les échanges personnels. Le groupe SMG s'est donc tourné vers Internet pour présenter ses produits, discuter d'affaires ou vérifier les articles.
1: L'important consiste à modifier les modes de pensée. La pandémie n'empêche pas nos contacts et coopération avec les pays du monde.
0: Lors des Jeux olympiques d'hiver de Beijing 2022, SMG a été autorisé officiellement à fabriquer une version en porcelaine de Ping Dun Dun et de Xue Rong Rong, les mascottes des Jeux olympiques et paralympiques d'hiver de Beijing. Peu après l'ouverture des Jeux, les produits représentant ces deux aimables mascottes étaient en rupture de stock.
1: Synonyme de la Chine, la porcelaine de Dehua a été autrefois un produit de luxe à l'Occident. Alors quand on combine la porcelaine et les géodivers, cela rend la culture chinoise plus accessible pour les pays du monde.
0: Voyage d'études, instruments en porcelaine ou pièces aéronautiques, Zheng Pengfei réfléchit à de nouveaux usages de la porcelaine. Avec l'approfondissement de l'initiative La ceinture et la route, de plus en plus d'entreprises comme le groupe SMG font leur apparition sur la scène mondiale. En accélérant la transformation du mode commercial et la montée en gamme des produits, ces entreprises sont de plus en plus habiles dans leur exploitation internationale. Voilà, on prend une pause musicale. Et de retour dans Classico, on va continuer le périple à Quanzhou pour y découvrir les secrets de l'essor socio-économique.

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1: Quanzhou est aujourd'hui souvent considéré comme une destination de choix pour les entreprises de technologie de pointe, telles que les fabricants de bus, en raison de sa chaîne de valeur complète en matière de semi-conducteurs. Nie Yongzhong, fondateur et président de la société de semi-conducteurs Factory Group, basée à Quanzhou, nous apporte les notions de développement de son entreprise, ce qui nous donne une occasion de comprendre comment l'ancienne ville, qui est Quanzhou, met à niveau la chaîne de valeur en faisant usage des technologies modernes.
2: La Chine était bien avancée en emballage des puces sur le plan mondial, alors, aujourd'hui, en raison des politiques liées aux puces que tout le monde connaît, la Chine va se consacrer davantage au développement d'une chaîne industrielle complète. Ce que nous devons faire, ce sont les produits et services que nous sommes en mesure de fournir aux clients par le biais de la haute technologie. Il n'existe pas de raccourci pour la solution à cette question. Les plagiaires n'auront pas accès au succès. Quand il est facile à gagner de l'argent, personne ne veut s'essouffler à faire des recherches, mais lorsque les circonstances économiques sont mornes, le rôle des entrepreneurs, qui sont souvent motivés par leurs rêves, est ainsi mis en relief et s'avère plus important.
1: Vous venez d'entendre Nie Yongzhong, fondateur et président de la société Factory. En 2015, Nie Yongzhong a créé à Quanzhou une entreprise spécialisée dans le design et la fabrication de puces destinées à l'aviation civile, l'énergie, le traitement médical, les transports et l'industrie. Une jeune entreprise dans un domaine dont la concurrence est très dynamique, Factory a réussi en peu de temps à développer des technologies de pointe en puces, capteurs et calculs d'intelligence artificielle pour devenir un fleuron du secteur en Chine. Dans le secteur de la fabrication de puces, il existe trois modèles de développement. Le modèle faiblesse évoque les entreprises qui se spécialisent uniquement dans la conception et ne fabriquent aucun produit. Le modèle foundry pour celles qui ne fabriquent que des produits liés aux puces et n'ont pas de dispositif dans le design. Tandis que l'ITM pour Integrated Device Manufacturer, rassemble toutes les étapes de l'industrie, dont la conception, la fabrication et l'assemblage. À l'échelle mondiale, très peu d'entreprises choisissent ce dernier modèle pour se développer, et Factory est une d'entre elles. Pour Nie Yongzhong, le modèle ITM est une voie indispensable pour que la Chine puisse atteindre l'autonomie technologique dans l'industrie des puces.
2: On peut voir que les géants de la fabrication de puces, tels que Texas Instruments et Intel aux États-Unis et STMicroelectronics en Europe, ont tous adopté ce modèle IDM. Pour la Chine, face à la période difficile de la mondialisation, si l'on n'insiste pas sur ce modèle, je pense que ce sera très dangereux. Le modèle IDM a du mal à être reconnu par le marché des capitaux, parce qu'avec un tel modèle, on gagne lentement de l'argent. Mais à mon avis, pour que la Chine et Factory disposent d'autonomie de propriétés intellectuelles, c'est la seule voie possible pour pallier le blocus technologique mis en place par les États-Unis dans le but d'imposer un embargo envers la Chine dans le secteur des puces. C'est aussi la seule voie qui nous permet de faire quelque chose de créatif, voire subversif.
1: La détermination à innover permet à Factory de développer son équipe de techniciens et d'accumuler des données sans dépendre de bases de données tierces. Grâce à des dépenses continuelles en recherche et développement, Factory se réjouit aujourd'hui de détenir quelques 500 brevets.
2: On ne doit pas avoir peur de l'innovation. Il n'existe pas de raccourci. Au cours de ce processus, on rencontrerait des difficultés en mathématiques, en physique ou dans les procédés. Je pense qu'on devait décomposer les solutions, sans espérer copier les technologies des autres. Voilà ma vision, il faut toujours oser essayer, afin d'aider les clients à résoudre leurs points douloureux.
1: La propagation perpétuelle de la COVID-19 a impacté négativement l'économie mondiale. Le monde de la haute technologie n'est pas non plus épargné. Nie Yongzhong reconnaît la stagnation des affaires internationales de Fatry pour le moment, mais il reste confiant face à l'avenir.
2: Lors de ce moment difficile, nous ne changeons pas notre stratégie internationale, parce que nos exploitations à l'étranger ne sont pas à court terme, elles sont claires et constantes. C'est pour cela que Fatry va maintenir l'envergure et ses équipes à l'étranger et continuer à soutenir le développement à l'international. Je suis un ferme défenseur de la mondialisation, et je suis convaincu qu'une fois que la vague pandémique aura régressé, nos produits auront plus d'opportunités pour entrer sur le marché mondial. Pour le moment, nos produits sont déjà présents au Royaume-Uni et en France.
1: La vague numérique déferle aujourd'hui à l'échelle mondiale. La 5G est donc un facteur essentiel dans cette nouvelle révolution industrielle. Nie Yongzhong ne craint pas que la technologie de la 5G modifie le monde et que l'Internet des objets et l'informatique en nuage s'avèrent de plus en plus importants à notre époque, parce que selon lui, les besoins en communication deviennent indispensables en ce temps de COVID-19. Preuve en est qu'on fait davantage appel à la téléconférence pour travailler et suivre des cours.
2: L'isolement des gens n'est que temporaire, c'est un prélude à la fusion à une plus grande dimension. La technologie 5G va transformer le monde, les gens se rapprocheront les uns des autres. Beaucoup estiment qu'on se trouve à une époque qui va à l'encontre de la mondialisation, alors que je crois qu'on est dans l'obscurité avant l'aube, la planète ne se divisera pas et accueillera la mondialisation dans une plus grande dimension. Les gens comprendront finalement qu'une plus grande mondialisation est le plus grand diviseur commun pour les pays du monde.
1: Ayant toujours milité pour la mondialisation, Nie Yongzhong attend une plus grande avancée de son entreprise à l'avenir.
2: Texas Instruments et Intel ont aidé l'homme à entrer dans l'ère de l'ordinateur et celle d'Internet. J'espère que Fatry sera capable d'accompagner l'humanité dans le temps de l'intelligence. Nous sommes une entreprise chinoise, mais nous avons une vision ouverte sur le monde. Nous souhaitons apporter nos contributions à toute l'humanité.
1: Voilà, on se quitte un instant avec une balade en chanson. Et de retour dans Classico, vous allez suivre le cours de chinois.

0: Merci de nous rejoindre dans Classico. C'est le moment de suivre notre rubrique Le chinois au quotidien. C'est parti!
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3: Salut à tous, bienvenue dans un nouveau cours de chinois, c'est Xiao Tai.
1: Eh ben, moi c'est Thomas, c'est toujours votre apprenti étudiant en chinois qui avance pas à pas avec vous. Alors, lors de la leçon précédente, nous avons appris les expressions pour retrouver son chemin et c'est plutôt pratique. Je suis enfin arrivé à rentrer chez moi pour la petite anecdote. Et malgré tout, une petite révision s'impose. Donc Tai, comment tu dis, indiquez-moi s'il vous plaît où se trouve la station de métro.
3: 请问地铁站在哪里？
1: 请问地铁站在哪里？
3: Bon, on va décomposer la phrase. 请问 s'il vous plaît.
1: 请问
3: 地铁站 station de métro.
1: 地铁站
3: 在哪里？ Où se trouve?
1: 在哪里？
3: 请问地铁站在哪里？
1: Ce qui veut dire, s'il vous plaît, où se trouve la station de métro? Allez, une autre phrase. Est-elle loin d'ici? Comment on dit ça en chinois?
3: 离这儿多远呢？多远 veut dire quelle est la distance entre point A et point B. Donc la phrase au complet pour demander la distance, on dit en chinois 离这儿多远呢？
1: Ce qui veut dire est-elle loin d'ici? Allez, taille une autre phrase. Quel bus dois-je prendre pour y aller?
3: 我应该坐什么车去？
1: Ok, on va décomposer la phrase.
3: 我je 应该 devoir
1: 应该
3: 坐qui veut dire littéralement s'asseoir, mais en l'occurrence, c'est-à-dire prendre un bus, prendre un autobus. 坐.
1: Ok, 坐.
3: 什么, quel?
1: 什么, 车.
3: 车 veut dire une voiture, un bus, et sous-entendu ici, dans la phrase, un autobus.
1: Ok, la phrase en complet.
3: 我应该坐什么车去?
1: Qui veut dire, quel bus dois-je prendre pour y aller? Et la dernière phrase, vous devez aller de l'autre côté de l'avenue pour prendre le bus.
3: 您得去马路对面坐车。
1: Ok, on va décomposer un tout petit peu.
3: 您,
1: 您
3: 得,
1: 得
3: devoir, 去, aller,
1: 去
3: 马路, avenue,
1: 马路
3: 对面 signifie l'autre côté, en face,
1: 对面
3: 坐车, prendre l'autobus,
1: 坐车
3: 您得去马路对面坐车。
1: Qui veut dire, vous devez aller de l'autre côté de l'avenue pour prendre le bus. Allez, on se réécoute les dialogues pour bien les mémoriser avant de passer au nouveau dialogue d'aujourd'hui.
4: 请问地铁站在哪里？
5: 离这里远吗？
4: 我应该坐什么车去？您得去马路对面坐车。
6: 请问地铁站在哪里？离这里远吗？我应该坐什么车去？您得去马路对面坐车。
1: Ouais, voilà, c'était la révision de la leçon précédente. Maintenant, on va aborder les principaux points du cours d'aujourd'hui. Tai va nous lire les phrases en chinois. Je vais les lire en français.
3: 这车到东方小区吗？
1: Ce bus ira-t-il au quartier Dongfang?
3: 买一张票。
1: Qui veut dire un ticket, s'il vous plaît.
3: 到了，请你告诉我。
1: S'il vous plaît, prévenez-moi lorsqu'on sera arrivé.
3: 在哪儿换车？
1: Est-ce qu'on pourra changer de bus? L'un de mes amis habite dans le quartier Dongfang et il m'a invité à aller chez lui samedi. Alors comment dire en chinois, ce bus dessert-il le quartier Dongfang?
3: 这车到东方小区吗？
1: Ok, on va décomposer la phrase.
3: 这 veut dire ce, celui.
1: 这
3: 车 bus.
1: 车
3: 到
1: 到qui veut dire aller à, aller vers.
3: Dongfang veut dire littéralement est. Ici, c'est le nom d'un quartier d'habitation qui s'appelle le quartier Dongfang.
1: Ok, Dongfang.
3: Xiaotu, un quartier d'habitation.
1: Xiaotu. Donc tu vas nous répéter la phrase en entier.
3: 这车到东方小区吗?
1: Qui veut dire, est-ce que le bus dessert le quartier de Dongfang?
3: Très bien, on va écouter le premier dialogue.
6: 这车到东方小区吗?
4: 到，您上车吧。
3: Voilà, c'était le premier dialogue. Et qu'est-ce qu'on a entendu ?
1: Eh bien, on a entendu la première phrase, donc est-ce que le bus dessert le quartier de Dongfang ? Et la réponse était « Oui, allez-y, me semble-t-il. » Alors, quelle est cette phrase en chinois, Tai ?
3: Dao, nin shang che ba.
1: Ok, très bien. Comment dire ça en chinois ? Un ticket de bus ou de métro, peu importe, s'il vous plaît.
3: C'est très simple, tu peux dire « ma yi zhang piao ».
1: Voilà, « mai » qui veut dire « acheter ».
3: Yi, yi zhang, c'est le spécificatif pour le ticket.
1: Voilà, et le ticket en lui-même, ça se dit
3: « piao ».
1: Piao. Ok, donc un ticket s'il vous plaît, Tai.
3: Ma yi zhang piao.
1: Très bien, on s'écoute un dialogue.
6: Ma yi zhang piao.
5: 2块钱.
1: Voilà, on s'est écouté un dialogue. La première question, c'était la phrase que nous venons de voir. Un ticket s'il vous plaît.
3: Ma yi zhang piao.
1: Voilà, et la réponse, c'était il me semble qu'un ticket ça coûte 2 yuan.
3: Oui, 2块钱. Bon allez, on va réécouter encore une fois le deuxième dialogue.
6: 买一张票，两块钱。
1: Et je veux qu'on me prévienne, parce que je n'ai pas encore les caractères chinois, lorsque je suis arrivé à bon port. Alors comment dit-on la phrase ? S'il vous plaît, dites-moi lorsqu'on sera arrivé.
3: 到了，请你告诉我。 On va décomposer la phrase. 到了，arrivé.
1: 到了。
3: 到了, bien sûr, ce qui signifie quand on sera arrivé. 请, s'il vous plaît.
1: 请.
3: 你, tu, 告诉, dire.
1: 告诉.
3: 我, moi.
1: Et la phrase complète, Tai.
3: 到了,请你告诉我.
1: S'il vous plaît, prévenez-moi lorsqu'on sera arrivé. Allez, on s'écoute le dialogue.
6: 到了,请你告诉我.
5: 好的.
3: Voilà, c'était le dialogue 3.
1: La première phrase, c'était « On l'a vu, s'il vous plaît, dites-moi lorsqu'on sera arrivé. » Et la réponse, c'était
3: « 好的. »«
1: 好的, qui veut dire « d'accord, c'est d'accord, tout simplement. »
3: Ouais.
1: Voilà, si le bus que je prends ne se rend pas directement dans le quartier Dongfang où je veux aller, il me faut changer de véhicule. Dans ce cas, comment dire en chinois « Où est-ce que je peux changer de bus ?»«
3: 在哪儿换车. »
1: Voilà, on va décomposer.
3: « 在 » veut dire « à ».«
1: 在 ».«
3: 哪儿 » où ».«
1: 哪儿 ».«
3: 换 » changer ».«
1: 换 ». »«
3: 车 » bus ».
1: Ok, la phrase en entier.
3: « 在哪儿换车 ».
1: Est-ce que je peux changer de bus ? Donc, tout de suite, un nouveau dialogue.
3: Dialogue 4.
5: « 这车不到动物园,您得换车。 »«
6: 在哪儿换车 ?»«
5: 下一站,换101路。 »
1: Ok, voilà, donc vous avez entendu ce dialogue, la première phrase.
3: 这车不到东方

0: 小区，您得换车。
1: Qui veut dire, ce bus ne dessert pas directement le quartier de Dongfang, vous devez changer de bus.
0: 在哪儿换车?
1: Et où pourrais-je trouver un nouveau bus qui dessert ce quartier, donc?
0: 下一站,换101路。
1: Au prochain arrêt, vous devez changer de bus et prendre le bus 101. Bon, ce que je te propose, Tai, maintenant, c'est de répéter toutes les phrases que l'on a vues aujourd'hui. Toi en chinois, moi en français, comme ça, on pourra travailler et avancer.
0: 这车到东方小区吗?
1: Est-ce que le bus dessert le quartier de Dongfang?
0: 买一张票。
1: Un ticket, s'il vous plaît.
0: 到了，请你告诉我。
1: S'il vous plaît, prévenez-moi lorsqu'on sera arrivé.
0: 在哪儿换车?
1: Où est-ce que je pourrais changer de bus? Allez, on s'écoute maintenant les dialogues d'aujourd'hui en entier encore une fois.
2: 这车到东方小区吗? 买一张票。到了，请你告诉我，在哪儿换车？
3: 这车到东方小区吗？买一张票。到了，请你告诉我，在哪儿换车？
1: Bon, assez de cours pour aujourd'hui, on se détend un peu en découvrant une nouvelle facette de la culture chinoise.
4: Les Chinois, d'ailleurs comme tous les autres peuples du monde, se font un plaisir de s'aider les uns les autres. Ce fait est considéré comme une vertu. Lorsqu'un collègue de bureau a un problème, tout le monde l'aide. Et après l'école, un enfant peut aller faire ses devoirs, voire manger chez un voisin si ses parents ne sont pas encore à la maison, etc.
1: Voilà, comme d'habitude, on se quitte avec une dernière petite question et un dernier petit test. Comment dit-on en chinois ? Un ticket, s'il vous plaît.
4: Si vous avez la réponse, envoyez-nous par email sur notre boîte en ligne crifr@cri.com.cn. Si vous voulez savoir plus, veuillez consulter notre site internet french.cri.cn. Au revoir, à la prochaine fois.
1: À la prochaine, au revoir.
5: Voilà, ainsi s'achève cette émission de Classico. Merci de l'avoir suivi. On se retrouve dans une nouvelle émission de Classico. Et au revoir. Salut.

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0: La Chine a publié un rapport intitulé « Une nouvelle critique de la sentence arbitrale sur la mer de Chine méridionale ». Ce document affirme que la soi-disant sentence n'a qu'une influence pratique très limitée sur la pratique des États à l'échelle mondiale, son raisonnement juridique faisant l'objet de nombreuses critiques de la part universitaire. Ce rapport a été dévoilé ce matin à Hong Kong lors d'une table ronde consacrée à la mer de Chine méridionale. Son objectif principal est de mettre en évidence les principales failles de la sentence sous trois angles. L'interprétation et l'application du droit, les constatations factuelles et l'appréciation des preuves. Le rapport démontre également que la position de la Chine, qui consiste à rejeter toutes les revendications et tous les actes fondés sur cette sentence, est juste et légitime. Cette position vise à préserver les droits et intérêts maritimes de la Chine en mer de Chine méridionale, à maintenir la paix et la stabilité régionale et à défendre la règle de droit international. Des représentants juridiques et des universitaires de divers pays et régions ont participé à cet événement. Le ministère chinois des Affaires étrangères a convoqué le ministre en chef de l'ambassade du Japon en Chine afin de lui adresser des protestations solennelles concernant la position du Japon sur la mer de Chine méridionale.
1: Cette protestation fait suite à une déclaration du ministre japonais des Affaires étrangères, Toshimitsu Motegi, à l'occasion du 10e anniversaire de la soi-disant sentence arbitrale sur la mer de Chine méridionale. Beijing estime que cette déclaration porte atteinte aux revendications légitimes de la Chine et approuve ouvertement la sentence, que la Chine rejette fermement. Le ministère chinois des Affaires étrangères a rejeté cette décision qui considère que Taiping Dao, située dans les Nanshan Chundao, n'est pas une île, mais reconnaît Okinotori, deux rochers du Pacifique d'une superficie inférieure à 10 mètres carrés, comme des îles japonaises. La Chine n'accepte ni ne reconnaît cette sentence arbitrale et s'oppose fermement à toutes les revendications et actions qui s'appuient sur celle-ci. Beijing a également exhorté le Japon à cesser de diffamer la Chine, de répandre de la désinformation et de porter atteinte à la paix en mer de Chine méridionale. Le ministère chinois des Affaires étrangères affirme que toute tentative visant à remettre en cause les droits et intérêts légitimes de la Chine et à compromettre la paix et la stabilité en mer de Chine méridionale est vouée à l'échec.
0: L'ambassade de Chine au Royaume-Uni a fermement condamné la signature par Londres de la déclaration commune relative à la soi-disant entente arbitrale sur la mer de Chine méridionale. L'ambassade a souligné les fondements historiques et juridiques de la souveraineté territoriale de la Chine ainsi que ses droits et intérêts maritimes dans ses eaux. Elle affirme que cette sentence est illégale et n'a aucune force contraignante. L'ambassade de Chine précise que le Royaume-Uni n'est pas partie prenante dans les questions relatives à la mer de Chine méridionale et n'a pas le droit de faire des déclarations irresponsables. Elle ajoute que la signature de la déclaration commune par le Royaume-Uni ne fait que nuire à la paix et à la stabilité en mer de Chine méridionale. L'ambassade exhorte le Royaume-Uni à respecter les faits, à cesser de se joindre au spectacle anti-chinois mis en scène par une poignée de pays et à cesser d'attiser les tensions et de semer le trouble dans la région. La Chine affirme également que la décision unilatérale par les Philippines de l'arbitrage sur la mer de Chine méridionale en 2016 a été faite de mauvaise foi. Beijing déclare que cette manœuvre des Philippines portait atteinte à la souveraineté territoriale et les droits et intérêts maritimes de la Chine en mer de Chine méridionale. Cette position a été soutenue par de nombreux experts. Regardez.
2: En 2013, l'administration philippine a engagé une procédure d'arbitrage concernant le différend sur la mer de Chine méridionale opposant les Philippines à la Chine, donnant naissance à un tribunal arbitral composé de 5 membres. En 2016, ce tribunal a rendu une soi-disant sentence définitive, niant les droits historiques dont la Chine jouit depuis longtemps sur la mer de Chine méridionale. Le gouvernement chinois a immédiatement déclaré cette sentence nulle et invalide. La Chine ne l'accepte ni ne la reconnaît en aucune manière.
3: En 2006, la Chine a déposé une déclaration d'exclusion conformément à l'article 298 de la Convention des Nations Unies sur le droit de la mer. Cette déclaration précise que la Chine n'accepte aucune des procédures de règlement obligatoires prévues par la Convention s'agissant notamment des différends relatifs à la délimitation maritime. Or, le tribunal arbitral sur la mer de Chine méridionale a ignoré cette déclaration de la Chine et exercé sa compétence de manière arbitraire. On constate par ailleurs que ce tribunal arbitral a commis de nombreuses erreurs absurdes. Par exemple, dans son interprétation de l'article 121 portant sur la définition et la qualification des îles, le tribunal s'est totalement écarté des pratiques étatiques adoptées par l'ensemble de la communauté internationale. L'ancien président de la Cour internationale de justice, le juge français Gilbert Guillaume a déclaré un jour que ce tribunal arbitral n'avait fait rien d'autre que réécrire les dispositions pertinentes de la Convention.
2: La constitution même de ce tribunal a également suscité de nombreux doutes. Les cinq juges composant le tribunal sont tous originaires d'Europe à une exception près. L'un d'eux est ghanéen, issu d'un pays africain, mais il a résidé longtemps en Angleterre et peut être considéré comme un Européen. Les autres viennent de France, d'Allemagne, des Pays-Bas et de Pologne. Aucun d'entre eux ne maîtrise les affaires asiatiques ni la question de la mer de Chine méridionale. Or, cette question n'est pas un simple différend maritime. Il est donc illusoire de penser que quelques arbitres puissent le résoudre. En novembre 2015, à Ottawa, j'ai posé une question à Junji Yanagi. Je lui ai dit que la Chine et le Japon avaient des différends territoriaux et qu'en tant que président du Tribunal international du droit de la mer de nationalité japonaise, il devait se récuser pour ce qui concerne la désignation des arbitres de l'arbitrage sur la mer de Chine méridionale. Il a esquivé toute ma question et n'a fourni aucune réponse. À la suite de la sentence rendue par le tribunal, le ministère chinois des Affaires étrangères a publié une déclaration. Il affirme que les Philippines ont violé l'accord permanent conclu avec la Chine, selon lequel leurs différends doivent être réglés par voie de négociation bilatérale. Elle a également porté atteinte aux droits de la Chine, en tant qu'État partie à la Convention des Nations Unies sur le droit de la mer, de choisir librement ses propres modalités de règlement des différends.
3: La sentence arbitrale sur la mer de Chine méridionale, en tant que simple sentence, ne saurait constituer une composante du droit international en soi. Si une sentence arbitrale manipulée à des fins politiques, erronée et partiale, venait à être intégrée au droit international, elle porterait atteinte de manière irréparable à l'intégrité, à l'autorité et à l'équité de l'État de droit international.
2: La Chine a également clairement indiqué qu'aucune manipulation politique déguisée en démarche juridique ne saurait aboutir ni empêcher la Chine de défendre sa souveraineté territoriale ainsi que ses droits et intérêts maritimes.
0: Les États-Unis ont lancé une nouvelle série de frappes contre l'Iran. Washington affirme que ces attaques visent à réduire la capacité de Téhéran à tirer sur les navires commerciaux transitant par le détroit d'Ormuz. Les forces américaines et iraniennes se sont livrées à d'intenses échanges de missiles et de drones ce week-end, Téhéran ayant pris pour cible des installations militaires américaines dans tout le Golfe.
1: Alors qu'ils ont une fois de plus échangé des tirs, les États-Unis et l'Iran s'échangent des accusations. Téhéran affirme que le détroit d'Ormuz

0: est désormais pratiquement mort et enterré. Tout cela se passe dans le contexte de la reprise des frappes entre ces deux parties. La position est délicate pour Roman, qui est lui-même attaché par ce dernier barrage par l'Iran et qui tente actuellement de négocier une solution de paix entre les États-Unis et l'Iran en remettant certaines propositions sur la table. Oman a accueilli le ministre iranien des Affaires étrangères ce week-end. L'une des suggestions avancées semble être qu'Oman administre éventuellement une partie du détroit d'Ormuz, ce qui pourrait constituer une nouvelle solution garantissant la liberté de navigation au trafic maritime. Le problème pour les États-Unis est que cela reviendrait effectivement à confier à l'Iran le contrôle de la partie nord du détroit d'Ormuz et risquerait de voir l'Iran imposer des droits de passage au trafic maritime transitant par cette région. Mais les problèmes liés à ce détroit crucial d'Ormuz persistent. Il reste également à voir si les États-Unis souhaitent réellement la reprise des négociations indirectes. Vont-ils envoyer une équipe de négociation dans le Golfe pour tenter de relancer ces pourparlers ?
1: À Bangkok, un incendie explosif dans un pub très fréquent a fait au moins 27 morts et 63 autres personnes ont été blessées, dont 22 sont dans un état critique. Le premier ministre thaïlandais, Anuddin Charnvirakul, a déclaré que de nombreux clients avaient été contraints de se réfugier à l'arrière du pub lorsque l'incendie s'est déclaré dimanche. Mais il n'y avait pas d'issue de secours. Le gouverneur de Bangkok a précisé que le pub disposait des autorisations nécessaires et d'issues de secours, mais que la propagation rapide du feu et de la fumée avait rendu l'évacuation difficile. L'incendie s'est déclaré à l'avant de la scène et avait déjà ravagé toute la salle lorsque les secours sont arrivés. Un musicien a raconté que la fumée avait rapidement envahi la salle avant qu'une énorme explosion et un incendie ne se déclenchent. Les Nations Unies appellent les pays du monde entier à se préparer au retour d'El Niño, un phénomène climatique susceptible de perturber les conditions météorologiques et d'avoir des répercussions sur la production alimentaire, l'approvisionnement en eau et la santé publique. L'Organisation météorologique mondiale indique qu'il existe une forte probabilité que des conditions El Niño se développent dans les mois à venir. En Éthiopie, les experts préviennent déjà que certaines régions du pays pourraient connaître des précipitations inférieures à la normale pendant la principale saison des pluies.
0: El Niño se produit lorsque les températures de surface de l'océan Pacifique deviennent plus chaudes que la normale, ce qui influence les systèmes météorologiques à travers le monde. L'Organisation météorologique mondiale indique que ce phénomène pourrait aggraver les phénomènes climatiques extrêmes dans de nombreuses régions, augmentant ainsi le risque de sécheresse, d'inondations et de vagues de chaleur. Dans la région de la Grande Corne de l'Afrique, les prévisions climatiques indiquent des précipitations inférieures à la normale dans plusieurs zones pendant la saison des pluies qui s'étend de juin à septembre. En Éthiopie, les météorologues surveillent de près la situation car des millions d'agriculteurs dépendent des pluies saisonnières pour leurs récoltes.
2: Les parties orientales et centrales de l'océan Pacifique indiquent une transition d'une température de surface neutre vers une phase de réchauffement, ce qui signifie que la prochaine saison des pluies se déroulera dans des conditions El Niño faibles à modérées, selon les prévisions des centres climatiques nationaux et internationaux.
0: Selon l'Institut météorologique éthiopien, la moitié du nord du pays devrait connaître des précipitations normales à inférieures à la normale, tandis que les régions occidentales pourraient enregistrer des précipitations moyennes à supérieures à la moyenne. Les autorités indiquent que la saison des pluies a déjà commencé dans certaines parties de l'ouest de l'Éthiopie, certains districts ayant enregistré des précipitations importantes. Cependant, des inquiétudes persistent concernant les zones qui devraient connaître un déficit pluviométrique et des périodes de sécheresse prolongées. Les experts avertissent que la baisse des précipitations pourrait affecter les rendements agricoles, l'humidité des sols et la disponibilité en eau dans certaines régions du nord et de l'est de l'Éthiopie.
2: Les précipitations prévues, qui devraient être normales à inférieures à la normale, pourraient avoir un impact négatif sur l'agriculture et sur la disponibilité des ressources en eau. Les précipitations saisonnières seront donc normales à inférieures à la normale. Cela pourrait également avoir des répercussions sur le régime pluviométrique. Nous nous attendons à des déficits pluviométriques, à des déficits d'humidité et à des jours de pluie irréguliers.
0: Les Nations Unies exhortent les gouvernements à renforcer leur système d'alerte précoce et leurs mesures de préparation face au développement du phénomène El Niño. En Éthiopie, les autorités affirment qu'une surveillance continue et des avis diffusés en temps opportun seront essentiels pour aider les communautés à s'adapter à des conditions météorologiques de plus en plus imprévisibles.
1: Les gouvernements locaux de la côte est de la Chine font face à des pluies torrentielles, alors que l'alerte orange nationale pour les tempêtes de pluie a été

0: prolongée. Le typhon Bavi a en effet rétrogradé au rang de tempête tropicale et se dirige légèrement vers l'intérieur des terres en direction de la province de Linhui. Il devrait ensuite se diriger vers le nord en direction de la province du Shandong dans l'est de la Chine avant de mettre le cap sur la mer Jaune.
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8: Bonjour à toutes et à tous. Vous êtes sur Radio Chine Internationale. C'est l'heure de notre émission « Vous connaissez la chanson ». Aujourd'hui, je vous propose d'écouter des chansons de Wang Xinling, une chanteuse et actrice chinoise née sur l'île de Taïwan. Surnommée la princesse de la mondo pop, elle est toujours active dans ce milieu depuis 2003, l'année où elle a sorti son premier album, « Cindy Begin ». L'émission commence tout de suite par un morceau de cet album, « On My Way ».

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2: Vous écoutez Wenkuna la chanson sur RCI. La personnalité du jour s'appelle Wang Xinling. Surnommée la princesse de la mandopop, elle a déjà sorti une dizaine d'albums en presque 20 ans de carrière. Votre émission musicale Wenkuna la chanson continue avec ses titres. C'est l'amour et la clarté de lune.

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4: Vous êtes sur Radio Chine International et vous suivez votre émission musicale Wang Kunai la chanson. Aujourd'hui, je vous propose d'écouter des chansons de Wang Xinling, une chanteuse et actrice chinoise née sur l'île de Taïwan. Sa première tournée de concert a eu lieu en 2016. Je vous propose tout de suite deux de ses chansons, Hier et Aujourd'hui et de Petites Étoiles.

C'était la chanson de Petites Étoiles interprétée par Wang Xinlin. Grâce à son charmant visage et sa douce voix, le grand public l'appelle souvent Sweetheart. En 2022, elle a participé à un programme télévisé appelé Sisters Who Mix Waves. C'est une émission musicale très populaire en Chine et Wang Xinlin a remporté la finale. L'émission Wang Kuna la chanson se poursuit avec la mère montagnaise et Je t'aime.

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5: Vous écoutez maintenant la chanson sur RCI. Aujourd'hui, je vous propose d'écouter des chansons de Wang Xinling. Les deux prochains titres s'intitulent « Être toujours heureuse » et « Je vais bien ».

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1: Vous êtes sur Radio Chine Internationale. 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Votre émission musicale Vous connaissez la chanson se termine avec un morceau de notre personnalité du jour, Wang Xining, Les filles.

0: La Chine a publié un rapport intitulé « Une nouvelle critique de la sentence arbitrale sur la mer de Chine méridionale ». Ce document affirme que la soi-disant sentence n'a qu'une influence pratique très limitée sur la pratique des États à l'échelle mondiale, son raisonnement juridique faisant l'objet de nombreuses critiques de la part universitaire. Ce rapport a été dévoilé ce matin à Hong Kong lors d'une table ronde consacrée à la mer de Chine méridionale. Son objectif principal est de mettre en évidence les principales failles de la sentence sous trois angles. L'interprétation et l'application du droit, les constatations factuelles et l'appréciation des preuves. Le rapport démontre également que la position de la Chine, qui consiste à rejeter toutes les revendications et tous les actes fondés sur cette sentence, est juste et légitime. Cette position vise à préserver les droits et intérêts maritimes de la Chine en mer de Chine méridionale, à maintenir la paix et la stabilité régionale et à défendre la règle de droit international. Des représentants juridiques et des universitaires de divers pays et régions ont participé à cet événement. Le ministère chinois des Affaires étrangères a convoqué le ministre en chef de l'ambassade du Japon en Chine afin de lui adresser des protestations solennelles concernant la position du Japon sur la mer de Chine méridionale.
1: Cette protestation fait suite à une déclaration du ministre japonais des Affaires étrangères, Toshimitsu Motegi, à l'occasion du 10e anniversaire de la soi-disant sentence arbitrale sur la mer de Chine méridionale. Beijing estime que cette déclaration porte atteinte aux revendications légitimes de la Chine et approuve ouvertement la sentence, que la Chine rejette fermement. Le ministère chinois des Affaires étrangères a rejeté cette décision qui considère que Taiping Dao, située dans les Nanshan Chundao, n'est pas une île, mais reconnaît Okinotori, deux rochers du Pacifique d'une superficie inférieure à 10 mètres carrés, comme des îles japonaises. La Chine n'accepte ni ne reconnaît cette sentence arbitrale et s'oppose fermement à toutes les revendications et actions qui s'appuient sur celle-ci. Beijing a également exhorté le Japon à cesser de diffamer la Chine, de répandre de la désinformation et de porter atteinte à la paix en mer de Chine méridionale. Le ministère chinois des Affaires étrangères affirme que toute tentative visant à remettre en cause les droits et intérêts légitimes de la Chine et à compromettre la paix et la stabilité en mer de Chine méridionale est vouée à l'échec.
0: L'ambassade de Chine au Royaume-Uni a fermement condamné la signature par Londres de la déclaration commune relative à la soi-disant entente arbitrale sur la mer de Chine méridionale. L'ambassade a souligné les fondements historiques et juridiques de la souveraineté territoriale de la Chine ainsi que ses droits et intérêts maritimes dans ses eaux. Elle affirme que cette sentence est illégale et n'a aucune force contraignante. L'ambassade de Chine précise que le Royaume-Uni n'est pas partie prenante dans les questions relatives à la mer de Chine méridionale et n'a pas le droit de faire des déclarations irresponsables. Elle ajoute que la signature de la déclaration commune par le Royaume-Uni ne fait que nuire à la paix et à la stabilité en mer de Chine méridionale. L'ambassade exhorte le Royaume-Uni à respecter les faits, à cesser de se joindre au spectacle anti-chinois mis en scène par une poignée de pays et à cesser d'attiser les tensions et de semer le trouble dans la région.

0: La Chine affirme également que la décision unilatérale par les Philippines de l'arbitrage sur la mer de Chine méridionale en 2016 a été faite de mauvaise foi. Beijing déclare que cette manœuvre des Philippines portait atteinte à la souveraineté territoriale et les droits et intérêts maritimes de la Chine en mer de Chine méridionale. Cette position a été soutenue par de nombreux experts. Regardez.
1: En 2013, l'administration philippine a engagé une procédure d'arbitrage concernant le différend sur la mer de Chine méridionale opposant les Philippines à la Chine, donnant naissance à un tribunal arbitral composé de 5 membres. En 2016, ce tribunal a rendu une soi-disant sentence définitive, niant les droits historiques dont la Chine jouit depuis longtemps sur la mer de Chine méridionale. Le gouvernement chinois a immédiatement déclaré cette sentence nulle et invalide. La Chine ne l'accepte ni ne la reconnaît en aucune manière.
2: En 2006, la Chine a déposé une déclaration d'exclusion conformément à l'article 298 de la Convention des Nations Unies sur le droit de la mer. Cette déclaration précise que la Chine n'accepte aucune des procédures de règlement obligatoires prévues par la Convention s'agissant notamment des différends relatifs à la délimitation maritime. Or, le tribunal arbitral sur la mer de Chine méridionale a ignoré cette déclaration de la Chine et exercé sa compétence de manière arbitraire. On constate par ailleurs que ce tribunal arbitral a commis de nombreuses erreurs absurdes. Par exemple, dans son interprétation de l'article 121 portant sur la définition et la qualification des îles, le tribunal s'est totalement écarté des pratiques étatiques adoptées par l'ensemble de la communauté internationale. L'ancien président de la Cour internationale de justice, le juge français Gilbert Guillaume, a déclaré un jour que ce tribunal arbitral n'avait fait rien d'autre que réécrire les dispositions pertinentes de la Convention.
1: La constitution même de ce tribunal a également suscité de nombreux doutes. Les 5 juges composant le tribunal sont tous originaires d'Europe à une exception près. L'un d'eux est ghanéen, issu d'un pays africain, mais il a résidé longtemps en Angleterre et peut être considéré comme un Européen. Les autres viennent de France, d'Allemagne, des Pays-Bas et de Pologne. Aucun d'entre eux ne maîtrise les affaires asiatiques ni la question de la mer de Chine méridionale. Or, cette question n'est pas un simple différend maritime. Il est donc illusoire de penser que quelques arbitres puissent le résoudre. En novembre 2015, à Ottawa, j'ai posé une question à Junji Yanagi. Je lui ai dit que la Chine et le Japon avaient des différends territoriaux et qu'en tant que président du Tribunal international du droit de la mer de nationalité japonaise, il devait se récuser pour ce qui concerne la désignation des arbitres de l'arbitrage sur la mer de Chine méridionale. Il a esquivé toute ma question et n'a fourni aucune réponse.
3: À la suite de la sentence rendue par le tribunal, le ministère chinois des Affaires étrangères a publié une déclaration. Il affirme que les Philippines ont violé l'accord permanent conclu avec la Chine, selon lequel leurs différends doivent être réglés par voie de négociation bilatérale. Elle a également porté atteinte aux droits de la Chine, en tant qu'État partie à la Convention des Nations Unies sur le droit de la mer, de choisir librement ses propres modalités de règlement des différends.
2: La sentence arbitrale sur la mer de Chine méridionale, en tant que simple sentence, ne saurait constituer une composante du droit international en soi. Si une sentence arbitrale manipulée à des fins politiques, erronée et partiale, venait à être intégrée au droit international, elle porterait atteinte de manière irréparable à l'intégrité, à l'autorité et à l'équité de l'État de droit international.
1: La Chine a également clairement indiqué qu'aucune manipulation politique déguisée en démarche juridique ne saurait aboutir ni empêcher la Chine de défendre sa souveraineté territoriale ainsi que ses droits et intérêts maritimes.
0: Les États-Unis ont lancé une nouvelle série de frappes contre l'Iran. Washington affirme que ces attaques visent à réduire la capacité de Téhéran à tirer sur les navires commerciaux transitant par le détroit d'Ormuz. Les forces américaines et iraniennes se sont livrées à d'intenses échanges de missiles et de drones ce week-end, Téhéran ayant pris pour cible des installations militaires américaines dans tout le Golfe.
4: Alors qu'ils ont une fois de plus échangé des tirs, les États-Unis et l'Iran s'échangent des accusations. Téhéran affirme que le détroit d'Ormuz est à présent fermé au trafic maritime, tandis que l'armée américaine insiste qu'il est ouvert. Il est difficile de vérifier ces allégations, mais certaines sources en ligne indiquent qu'il y a un certain trafic maritime qui transite par cette voie navigable d'une importance capitale qui joue un rôle crucial dans le transport mondial de pétrole et de gaz. Après que les États-Unis et l'Iran se sont une fois de plus échangés des frappes, les États-Unis ont riposté aux tirs de missiles iraniens et certaines installations de raffinage de pétrole à Téhéran auraient été prises pour cible. Pour sa part, Téhéran a ciblé des alliés des États-Unis dans le Golfe qui abritent des moyens militaires américains, parmi lesquels figurent le Koweït et le Qatar. Ce dernier a à un moment donné tenté de servir de médiateur entre ces deux puissances avant qu'elles ne rompent ce cessez-le-feu qui, selon le président américain Donald Trump,

0: souhaitent réellement la reprise des négociations indirectes. Vont-ils envoyer une équipe de négociation dans le Golfe pour tenter de relancer ces pourparlers ?
1: À Bangkok, un incendie explosif dans un pub très fréquent a fait au moins 27 morts et 63 autres personnes ont été blessées, dont 22 sont dans un état critique. Le premier ministre thaïlandais, Anuddin Charnvirakul, a déclaré que de nombreux clients avaient été contraints de se réfugier à l'arrière du pub lorsque l'incendie s'est déclaré dimanche. Mais il n'y avait pas d'issue de secours. Le gouverneur de Bangkok a précisé que le pub disposait des autorisations nécessaires et d'issues de secours, mais que la propagation rapide du feu et de la fumée avait rendu l'évacuation difficile. L'incendie s'est déclaré à l'avant de la scène et avait déjà ravagé toute la salle lorsque les secours sont arrivés. Un musicien a raconté que la fumée avait rapidement envahi la salle avant qu'une énorme explosion et un incendie ne se déclenchent. Les Nations Unies appellent les pays du monde entier à se préparer au retour d'El Niño, un phénomène climatique susceptible de perturber les conditions météorologiques et d'avoir des répercussions sur la production alimentaire, l'approvisionnement en eau et la santé publique. L'Organisation météorologique mondiale indique qu'il existe une forte probabilité que des conditions El Niño se développent dans les mois à venir. En Éthiopie, les experts préviennent déjà que certaines régions du pays pourraient connaître des précipitations inférieures à la normale pendant la principale saison des pluies.
0: El Niño se produit lorsque les températures de surface de l'océan Pacifique deviennent plus chaudes que la normale, ce qui influence les systèmes météorologiques à travers le monde. L'Organisation météorologique mondiale indique que ce phénomène pourrait aggraver les phénomènes climatiques extrêmes dans de nombreuses régions, augmentant ainsi le risque de sécheresse, d'inondations et de vagues de chaleur. Dans la région de la Grande Corne de l'Afrique, les prévisions climatiques indiquent des précipitations inférieures à la normale dans plusieurs zones pendant la saison des pluies qui s'étend de juin à septembre. En Éthiopie, les météorologues surveillent de près la situation car des millions d'agriculteurs dépendent des pluies saisonnières pour leur récolte.
2: Les parties orientales et centrales de l'océan Pacifique indiquent une transition d'une température de surface neutre vers une phase de réchauffement, ce qui signifie que la prochaine saison des pluies se déroulera dans des conditions El Niño faibles à modérées, selon les prévisions des centres climatiques nationaux et internationaux.
0: Selon l'Institut météorologique éthiopien, la moitié du nord du pays devrait connaître des précipitations normales à inférieures à la normale, tandis que les régions occidentales pourraient enregistrer des précipitations moyennes à supérieures à la moyenne. Les autorités indiquent que la saison des pluies a déjà commencé dans certaines parties de l'ouest de l'Éthiopie, certains districts ayant enregistré des précipitations importantes. Cependant, des inquiétudes persistent concernant les zones qui devraient connaître un déficit pluviométrique et des périodes de sécheresse prolongées. Les experts avertissent que la baisse des précipitations pourrait affecter les rendements agricoles, l'humidité des sols et la disponibilité en eau dans certaines régions du nord et de l'est de l'Éthiopie.
2: Les précipitations prévues, qui devraient être normales à inférieures à la normale, pourraient avoir un impact négatif sur l'agriculture et sur la disponibilité des ressources en eau. Les précipitations saisonnières seront donc normales à inférieures à la normale. Cela pourrait également avoir des répercussions sur le régime pluviométrique. Nous nous attendons à des déficits pluviométriques, à des déficits d'humidité et à des jours de pluie irréguliers.
0: Les Nations Unies exhortent les gouvernements à renforcer leur système d'alerte précoce et leurs mesures de préparation face au développement du phénomène El Niño. En Éthiopie, les autorités affirment qu'une surveillance continue et des avis diffusés en temps opportun seront essentiels pour aider les communautés à s'adapter à des conditions météorologiques de plus en plus imprévisibles.
1: Les gouvernements locaux de la côte est de la Chine font face à des pluies torrentielles, alors que l'alerte orange nationale pour les tempêtes de pluie a été prolongée. Le typhon Bavi a en effet rétrogradé au rang de tempête tropicale et se dirige légèrement vers l'intérieur des terres, en direction de la province de Linhui. Il devrait ensuite se diriger vers le nord, en direction de la province du Shandong, dans l'est de la Chine, avant de mettre le cap sur la mer Jaune.
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4: Bonjour à tous, merci de nous rejoindre dans notre émission Carnet de route. Aujourd'hui, nous voyagerons en compagnie de notre journaliste He Tianran dans la ville de Harbin, la célèbre ville de glace pendant l'été et chef-lieu de la province du Heilongjiang, province la plus au nord-est de la Chine qui partage une frontière avec la Russie. Et nous découvrirons comment cet ancien village de pêcheurs s'est transformé en une métropole de 10 millions d'habitants. La ville de Harbin organise chaque année le festival de sculpture sur glace en hiver, mais risque à vous surprendre, l'été est en effet l'une des meilleures saisons pour la visiter. Pour découvrir les influences russes qui ont contribué à la création de cette ville moderne, on va se rendre dans l'avenue centrale de Harbin, qui est l'ancien centre de Harbin, et à partir de là, on va repérer les influences russes de Harbin, le tronçon ferroviaire construit par la Russie, les bâtiments fusionnés de style oriental et occidental, et des vieux adages comme Lao Ding Feng, une pâtisserie vieille de plus de 200 ans. La légende veut que l'empereur Qianlong, au cours de son inspection, ait goûté les délicieux gâteaux de la maison et ait donné à cette pâtisserie le nom de Lao Ding Feng. En plus de cela, il est aussi les lieux de culte laissés par les Russes. Et à la fin de la journée, on a fini par dîner dans un restaurant russe, Tadaosi, créé en 1901, le premier restaurant de Harbin spécialisé en cuisine occidentale. Bon, à cette présentation, on part tout de suite en voyage avec He Tianran.
5: Harbin est connue en Chine et dans le monde entier comme la ville de glace, car elle organise le célèbre festival de sculpture sur glace et de neige en hiver. En fait, l'été est l'un des meilleurs moments pour visiter cette ville historique et découvrir les nombreuses influences russes qui ont contribué à la création de cette ville moderne. Je suis Tianran, bienvenue dans cet épisode de Carnet de route.
6: Croyez-le ou non, il y a un peu plus d'un siècle, cette rue était Harbin. Appelée l'avenue centrale, ce boulevard pavé a vu la transformation de Harbin. Ce petit village de pêcheurs est devenu une ville moderne, en partie grâce aux Russes. Et l'héritage de leur présence ici se voit partout.
5: Un sorbet glacé au goût original, s'il vous plaît.
6: D'accord.
5: Merci. Ça, c'est le meilleur remède pour l'été, mais en fait, c'est populaire toute l'année, car ce sorbet est l'une des spécialités les plus appréciées de Harbin. Cette recette a été inventée il y a plus de 100 ans par un juif russe qui a ouvert l'hôtel moderne, ici dans l'avenue centrale, qui est la rue piétonne principale. Il existe de nombreuses entreprises centenaires comme ce restaurant russe, ce qui en fait probablement l'un des meilleurs points de départ pour explorer les influences étrangères ici à Harbin.
6: Le moderne était autrefois le plus grand hôtel de Harbin. Son fondateur était l'un des nombreux Russes qui se sont rassemblés dans cette ville nouvellement construite à la recherche de richesses. Et l'afflux était si massif que Harbin abritait plus de Russes que de Chinois pendant deux décennies. Aujourd'hui, Harbin est le chef-lieu du Heilongjiang, soit la province la plus au nord-est de Chine, qui partage une frontière avec la Russie. La ville compte plus de 10 millions d'habitants. Juste avant le tournant du XXe siècle, Harbin a été choisi pour y installer le siège administratif d'une nouvelle voie ferrée construite par ce qui était alors l'Empire russe.
5: Harbin est devenue ce qu'elle est en grande partie grâce à ce tronçon ferroviaire construit par les Russes, soit un raccourci entre la métropole sibérienne de Tita et le port russe de Vladivostok, pour la plus longue voie ferrée du monde, le Transsibérien. À l'époque, la ville était à peu près scindée en deux, avec les Russes et les étrangers vivant de ce côté de la voie ferrée et les Chinois qui vivaient de ce côté-là. De toute évidence, il n'y a plus de distinction aujourd'hui, mais les rails sont toujours là. Et même si elles ne sont plus en activité, vous pouvez toujours venir ici pour voir à quel point c'était impressionnant à l'époque.
6: Bien qu'il eût été longtemps impraticable, ce pont fut le premier à traverser la rivière Songhua à Harbin. Ce pont faisait partie de la branche ouest du chemin de fer de l'Est chinois, une ligne qui traverse le nord-est de la Chine sur 900 km. Ce pont vous aide également à vous repérer. Car tout ce qui est à l'est de celui-ci est autrefois considéré comme l'extérieur de la voie ferrée. Mais cela ne voulait pas nécessairement dire le mauvais côté, à en juger par l'architecture unique qui s'y trouve.
5: Ça me rappelle un peu le Royaume-Uni. Cette partie de la ville était à l'extérieur des voies ferrées, ce qui en faisait une partie de la ville historiquement chinoise. Mais les bâtiments ici ont vraiment l'air européens. C'est parce qu'ils ont été construits dans un style baroque, mais ce n'est pas tout à fait le baroque auquel nous sommes habitués. C'est une sorte de baroque chinois avec des symboles de chauves-souris et de raisins qui représentent la longévité et la richesse. En fait, si vous entrez à l'intérieur de ces maisons, elles s'ouvrent sur une cour intérieure. C'est donc une fusion de l'architecture orientale et occidentale. Baroque à l'extérieur et très chinois à l'intérieur. Donc l'intérieur est de style typiquement chinois. Ces bâtiments auraient appartenu à des marchands qui auraient vu à quel point les bâtiments russes étaient magnifiques et qui auraient voulu les imiter. De toute évidence, étant chinois, ils souhaitaient également conserver leur propre style. C'est pourquoi l'extérieur est européen et l'intérieur très chinois. L'ensemble du bâtiment aurait appartenu à une famille de marchands utilisant la partie extérieure pour les affaires et la partie intérieure comme logement. C'était donc le meilleur des deux mondes. Ce n'était pas un compromis.
6: Le mélange unique des styles architecturaux ici est dû au fait que cette zone était proche de la voie ferrée et donc de la partie étrangère de la ville. Seuls les Chinois les plus riches pouvaient se permettre de vivre ici. En tant que quartier commerçant important, ces rues auraient été bordées de restaurants et de salons de thé à l'intérieur desquels les commerçants faisaient des affaires. Aujourd'hui, les marchands sont partis, mais certains magasins restent.
5: Cet endroit est un paradis pour les gourmets. Un des endroits que vous devez essayer est cette boutique de dessert, car apparemment l'empereur de la dynastie Qing est venu ici lui-même, a goûté au dessert et les aurait tellement aimés qu'il leur a donné des noms encore utilisés.
6: Avec des milliers de gâteaux en vente, Lao Dingfang a été l'une des premières enseignes à être reconnue officiellement comme marque célèbre en Chine.
5: Regardez ça, ça a vraiment l'air traditionnel. Ce gâteau est le plus vendu du magasin. J'ai déjà goûté à pas mal de gâteaux de lune, donc je vais mettre celui-ci à l'épreuve. Ils ont généralement un jaune d'œuf à l'intérieur, ce qui les rend très savoureux. Mais on m'a dit que celui-ci était plutôt traditionnel et que sa recette était inchangée depuis plus de 100 ans. On sent bien le goût des noix. C'est assez sucré, il y a des pignons de pin à l'intérieur, c'est très feuilleté. En fait, c'est vraiment délicieux.
6: Parmi les Russes qui ont aidé à construire Harbin, beaucoup d'entre eux étaient juifs. Ils étaient venus ici par milliers pour échapper aux pogroms de l'Empire russe. Ensemble, ils construisirent les premiers hôtels, les banques et bien sûr, les lieux de culte de la ville.
5: Cette salle de concert est assez spéciale dans le sens où ce n'était pas à l'origine une salle de concert. C'est en fait une synagogue qui a ouvert ses portes à une assez grande communauté juive ici à Harbin en 1909. Ils ont contribué pour beaucoup au développement des arts de la ville et l'ONU a nommé Harbin « ville de la musique ». En 2014, toute la synagogue a été rénovée pour devenir cette salle où se produisent 4 concerts par semaine. Il y en a un ce soir, mais je suis venu tôt pour assister à leur répétition.

Harbin abritait autrefois la plus grande communauté juive d'Asie de l'Est. Au cours des années 1920, environ 25 000 juifs vivaient ici. C'était une période où des interprètes juifs de renom, tels que le violoniste Helmut Stern, ont visité la ville. À leur tour, ils ont contribué à promouvoir la diffusion de la musique occidentale en Chine.

0: Là, je meurs de faim. J'ai admiré de l'architecture russe toute la journée. Je pense qu'il est temps d'avoir un dîner russe. Alors c'est parti. Je suis en train d'en apprendre un peu sur l'histoire du restaurant. Il a été ouvert par un homme arménien nommé Tatos au début du XXe siècle, donc peu de temps après la construction du chemin de fer de l'Est chinois. Mais l'emplacement original ne se trouvait pas ici. Le restaurant était situé à proximité de la ligne et c'est en 1920 qu'ils ont déménagé à cet endroit où il se trouve toujours depuis. Donc ce restaurant a plus de 100 ans.
1: Les décorations sur le thème de la musique rappellent probablement le fait que dans ce restaurant, s'était produit le chanteur d'opéra Féodor Chaliapine, l'un des plus célèbres chanteurs lyriques russes. Il est tombé malade alors qu'il se rendait à Harbin et ce restaurant lui livra de la nourriture tous les jours. Lorsqu'il quitta la ville, il remit au propriétaire de ce restaurant une copie signée de sa photo. Nul doute que la nourriture servie ici lui rappelait son pays. Cet endroit est spécialisé dans la cuisine de la région du Caucase, et il n'y a pas de pénurie de restaurants authentiques russes à Harbin. D'un point de vue culinaire, la ville a complètement embrassé son héritage russe.
0: Le problème, c'est que généralement, lorsque vous allez dans un restaurant russe, vous vous attendez à une nourriture très copieuse. Et elle est toujours très copieuse. Mais ils ont souvent de très grosses portions dans une petite assiette. Or ici, ils proposent une cuisine un peu plus raffinée, et je suppose qu'autrefois, venir dans un restaurant comme celui-ci était vraiment une occasion spéciale. Je pense qu'aujourd'hui encore, beaucoup de gens viennent dans ce restaurant, considéré comme restaurant occidental, pour des occasions spéciales, des événements particuliers. En fait, si vous voulez goûter la cuisine russe en Chine, Harbin est vraiment une valeur sûre. Je suppose qu'il n'est pas étonnant qu'autant d'entreprises existent depuis plus d'un siècle quand la qualité est aussi bonne.
1: Eh bien, ils n'appellent pas Harbin le Moscou de l'Orient pour rien.
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0: 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Aujourd'hui, en compagnie de notre journaliste He Tianzhan, on va faire un tour dans la célèbre ville de glace de Harbin. De retour à l'émission, on va se régaler des spécialités de Harbin comme les saucisses rouges de Harbin et le festin qu'on appelle festin Manchu Han. Il s'agit d'un banquet à la cour pendant la dynastie des Qing et Madame Sun Li Mei, responsable d'un restaurant dont la spécialité est le dire festin, nous présentera les mets contenus dans le festin. Le festival de bière de Harbin a lieu chaque année en juillet. Harbin est le lieu de production du premier baril de bière en Chine en été 1988. Ce festival a vu le jour en même temps que la première foire internationale de la bière. Tianzhan a de la chance de tomber sur ce festival et il a même trop bu lors de festival.
1: N'adorez-vous pas les longues files d'attente dès le matin?
2: Comme vous pouvez le constater, il est à peine 7 heures. Une énorme file d'attente s'étend presque jusqu'au bout de la rue dans le but de mettre la main sur ces saucisses. Le magasin ferme à 18 heures, mais apparemment à 9 heures, les stocks sont déjà épuisés. Il y a même des camionnettes qui attendent pour faire le plein de saucisses.
1: La plupart des visiteurs de Harbin connaissent ces trois spécialités russes, les sorbets, le pain de seigle russe et les saucisses rouges de Harbin. Ces spécialités s'inspirent d'une recette lituanienne à l'origine, ce qui signifie que ces saucisses fumées ont un goût plus proche que ceux que vous trouvez en Europe plutôt qu'en Chine. En ce qui concerne les recettes traditionnelles, Harbin est surtout connu pour son gobaozhou, du porc frit à la sauce aigre douce. Contrairement à de nombreux restaurants qui utilisent des filets, ici dans ce restaurant, ils utilisent du jarret de porc. De cette façon, après la friture, la couche extérieure du porc est croustillante, tandis que l'intérieur reste beau et tendre. C'est l'un des nombreux plats qu'ils servent dans leur banquet.
2: Quel festin! Et c'est littéralement un festin. C'est ce qu'on appelle un festin Manchu-han. C'était un banquet que l'empereur organisait pour les fonctionnaires de sa cour lors d'événements importants. Leçon d'histoire rapide, la dernière dynastie impériale de Chine, la classe dirigeante des Qing, était des Manchus, une ethnie originaire du nord-est de la Chine. Le festin que vous voyez maintenant est une version plus simplifiée de ce qui était servi sur la table. Mais malgré tout, c'est toujours incroyablement exquis. Et ce qu'il y a de plus formidable, c'est que même des gens ordinaires comme moi peuvent goûter à ces plats étonnants ici. Mais je ne sais pas ce qu'ils contiennent, alors j'aurais peut-être besoin d'une aide. C'est curieux ce plat.
1: Ah oui, celui-là.
2: Ça ressemble un peu à une pâte d'ours, mais...
1: C'est une imitation de pâte d'ours.
2: D'accord.
1: Sur le banquet original, il y aurait une vraie pâte d'ours. Aujourd'hui, c'est illégal de chasser les ours, alors nous avons essayé d'en reproduire sa forme et sa saveur originale. La couche extérieure est faite en couen de porc et à l'intérieur, il y a du bœuf haché et des pignons de pain moulus.
2: Ah, d'accord.
1: Quand les ours mangent du miel, ils sentent l'odeur du pain sur leurs pattes. Et après avoir assaisonné le hachis, eh bien ce plat est cuit à la vapeur. Et les griffes sont en tofu.
2: Oh, c'est mou.
1: Oui, c'est du tofu.
2: Il n'y a aucun souci à voir, cet ours n'ira nulle part.
1: Regardez le plat suivant.
2: C'est du poisson?
1: C'est le crâne d'une grande courbine jaune cuite à la vapeur pendant 6 à 8 heures. Et vous voyez, quand je prends l'assiette et que je la bouge, eh bien ça flageole.
2: Donc c'est du cartilage?
1: Oui, la plupart des os de la courbine jaune sont en cartilage. C'est comme manger de la gelée.

0: D'accord, il faut que j'y goûte. C'est parti. Du crâne de poisson cuit à tel point qu'il devient de la gelée. Vous savez quoi, quand j'étais petit, je détestais manger du poisson à cause des arêtes. Mais ça a complètement bouleversé mon monde. C'est incroyable. Et oui, c'est très bon.
1: Parmi les autres plats exotiques, on trouve les yeux de cerf en gelée et le crocodile frit, qui sont meilleurs que ceux que leur nom laisse à penser. Et paraît-il, le meilleur moyen de gagner le cœur d'un mandarin est de passer par son estomac. Mais si ce n'est pas un gros mangeur, on peut satisfaire son foie.
0: Et c'est parti, le festival de la bière de Harbin a officiellement commencé. Il a lieu chaque année en juillet et même s'il pleuvait un peu plus tôt, ça n'a pas empêché les gens de venir et de s'amuser. Il y a donc 5 salles différentes cette fois-ci. Voici de jolies égéries. Nous avons de la bière allemande, de la bière russe, il y a aussi de la bière chinoise et bien sûr de la bière Harbin. Et comme nous sommes dans la ville de Harbin, nous devons soutenir l'équipe locale.
1: Voici quelque chose que vous ignorez peut-être. En 1900, les Russes ont créé la première brasserie moderne de Chine, ici même à Harbin. Un peu plus d'un siècle plus tard, Harbin a organisé son premier festival annuel de la bière, qui en est maintenant à sa 17e année. Et avec des spectacles, des dizaines de stands de restauration et bien sûr beaucoup de bière, il n'est pas étonnant que de nombreux habitants viennent ici dès qu'ils sortent du travail. Vous voyez, il est 18h et les gens sont déjà en train de bien s'amuser. Et Tianlan va les rejoindre.
0: Voici le moment que je redoute. Je vais monter sur scène devant tout le monde et leur montrer que je ne sais pas boire. Accueillons Tianlan sur scène. C'est moi. Bonsoir Harbin. Vous êtes chaleureux, n'est-ce pas? Oui, beaucoup. On dit que les personnes sont caractéristiques de leur région. Nous, les habitants de Harbin, on n'est pas seulement hospitaliers, on a aussi grand cœur. Alors criez-le bien fort! Que tous les habitants de Harbin lèvent les mains! Oh mon Dieu! Je suis un peu gêné. Et si on en descendait une? Alors buvons tous ensemble, d'accord? Ça, c'est le point de non-retour. À la vôtre! Santé!
1: Vous devez avoir un foie en acier pour vivre dans cette partie de la Chine.

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On va faire un tour dans la célèbre ville de glace de Harbin et on continuera notre voyage juste après une pause musicale.

0: Vous écoutez Carnet de route aujourd'hui en compagnie de notre journaliste He Tianran. On va faire un tour dans la célèbre ville de glace de Harbin et de retour à l'émission. Après avoir bien mangé et bien bu, Tianran a besoin de faire des exercices. Il se rendra dans un centre commercial de Harbin. Là, on va découvrir la plus grande station de ski en salle au monde. Ensuite, on se rendra avec Tianran dans un domaine qui s'appelle Manoir Volga afin de vivre la vie des Russes d'il y a des siècles. Ce domaine couvre une superficie de plus de 600 000 m² et 90% des bâtiments sont construits au style russe classique. Svetlana Belik, artisan spécialisé en fabrication de poupées russes, a expliqué comment dessiner une poupée au style russe, un objet d'art traditionnel russe.
1: Après tous ces excès de nourriture et de bière, Tianran va faire un peu d'exercice. C'est la raison pour laquelle il se rend dans un gigantesque centre commercial.
2: Harbin est plutôt synonyme d'hiver et comme tous les gens qui vivent au bord de la mer savent nager, beaucoup de ceux qui vivent à Harbin savent skier, faire du snowboard. C'est pourquoi ils ont construit la plus grande station de ski d'intérieur au monde qui permet de sculpter de la neige alors qu'il fait très chaud dehors. Oh, il fait un peu froid ici. Oh ma parole. C'est comme si nous étions dans une saison complètement différente.
1: On a du mal à croire que cette station de ski de 80 000 m² se trouve dans un centre commercial.
2: Voilà de quoi je parlais, c'est à peu près tout ce que je sais faire. La piste a l'air assez longue et il y en a 6 différentes avec des pentes pour niveau avancé, intermédiaire et débutant. Et oui, c'est de la neige artificielle, mais je pense que c'est tout aussi bien. Et je suis presque sûr qu'on va pouvoir faire une belle descente.
1: La piste principale au centre fait 60 mètres de large et 500 mètres de long, ce qui en fait la quatrième plus longue descente en salle du monde. Et si vous ne savez pas skier, eh bien prenez un entraîneur.
2: Et c'est parti, ne me jugez pas, ça fait longtemps. On se retrouve en bas. C'était génial. La neige est étonnamment bonne. Elle est un peu collante, mais je pense que c'était prévisible. Je pense que la meilleure chose à propos de cet endroit est qu'il est incroyablement large. Il y a peu de gens ici et la neige est vraiment bonne. Ce n'est donc pas étonnant que l'équipe nationale s'entraîne aussi ici.
1: Pour les skieurs avancés, il y a aussi des rampes et des bosses à tester. Mais hélas, ce sera pour une autre fois pour Tianran, car son prochain arrêt est de l'autre côté de la ville.
2: Ça a l'air de sortir un peu nulle part. Je suis là, au manoir Volga, cet immense domaine situé à proximité de la ville de Harbin, où tout est construit dans un style russe, et où vous pouvez réellement vivre une vie semblable à celle d'il y a plusieurs siècles en Russie.
1: Au cas où vous ne le sauriez pas, la Volga est le fleuve national de la Russie, et aussi le plus long de l'Europe. Des répliques de bâtiments russes célèbres sont disséminées sur ce domaine. Seulement ici, ils ont été transformés en cafés, restaurants et théâtres. Vous pouvez même louer l'une des villas pour parfaire votre rêve d'appartenir à l'aristocratie russe.
2: Mon Dieu, c'est assez impressionnant. Donc je vais probablement massacrer le nom, mais c'est censé être une réplique du couvent de Novodievitchi à Moscou, et à l'intérieur, il y a une assez grande galerie consacrée aux peintures à l'huile.
1: Cet endroit est absolument immense, donc le meilleur moyen de se déplacer est en buggy.
2: C'est plutôt bien. C'est un peu comme un Disneyland russe, sauf qu'à la place de Mickey Mouse, vous avez Katyusha. Moi, regardez ça, c'est incroyable. J'aime bien ça, mais je préfère de loin ce style pour être honnête. C'est beau. Il s'agit d'une réplique de la cathédrale Saint-Nicolas qui était à l'origine à Harbin, mais qui a été détruite par la suite. Nous pouvons maintenant voir à quoi elle ressemblait. Ça force l'humilité d'être ici. Cette cathédrale est extrêmement importante dans l'histoire de Harbin car c'est le tout premier bâtiment érigé dans la ville. Elle a assisté à la transformation de Harbin, qui était un petit village de pêcheurs et qui est devenu une ville moderne plus tard. En réalité, c'est encore plus important que la cathédrale Sainte-Sophie, mais l'originale a malheureusement été détruite. Néanmoins, Lorsqu'ils ont construit cette réplique, ils ont pu obtenir le plan original du Musée national russe de Saint-Pétersbourg, et c'est pourquoi nous avons aujourd'hui cette magnifique réplique de la cathédrale Saint-Nicolas.
1: Pas un seul clou n'a été utilisé dans la construction de cette église orthodoxe russe. Bien que ce ne soit plus un lieu de culte en activité, il revêt une grande valeur sentimentale pour la population locale. Paraît-il que les vieux habitants de Harbin, nostalgiques du passé, viennent souvent ici pour voir cette cathédrale.
2: Je me sens un peu comme dans un conte de fées russes. C'est tout le russe que je connais. C'est joli. J'ai vu beaucoup de poupées russes, mais je n'en ai jamais vu personne les dessiner.
1: Un set de matrioshka peut contenir 3 à 50 poupées de taille décroissante qui s'emboîtent les unes dans les autres. Elles représentent le plus souvent des paysannes, mais il en existe aussi avec des personnages de contes de fées et même des présidents russes. Naturellement, plus le peintre est fort, plus les poupées sont belles.
2: J'en ai fait un peu. C'est pas trop mal, mais c'est définitivement pas encore au niveau pour le moment. Je pense qu'il y a probablement beaucoup de couches de peinture qui doivent être appliquées sur la poupée, mais je pense que ça nous donne une idée approximative.
1: C'est incroyable de se dire qu'il n'y a pas si longtemps, des bâtiments russes dessinaient en grande partie l'horizon de Harbin, comme le manoir Volga. La ville a changé avec les années, mais son côté russe fait encore partie intégrante de l'identité de la ville.
2: Comme beaucoup de gens, je pensais qu'il valait mieux visiter Harbin en hiver. Mais j'ai découvert que c'était beau aussi en été et pendant les autres saisons aussi, j'en suis sûr. Pour être honnête, bien que ce soit une ville relativement jeune par rapport aux normes chinoises, la fondation de la ville actuelle n'a qu'un peu plus de 100 ans, ils ont réussi à faire d'elle une belle métropole moderne qui protège activement son patrimoine culturel et bien sûr son bel environnement naturel.
0: Bon voilà, ainsi s'achève le voyage dans la ville de Harbin, chef-lieu de la province du Heilongjiang et province la plus au nord-est de la Chine. Et

0: Ici prend fin la première partie de notre émission. Tout de suite, cours de chinois donné par Xiaotai et Thomas.
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0: Bonjour à tous, bienvenue dans notre cours de chinois au quotidien, c'est Xiaotai.
1: Salut Xiaotai, moi c'est toujours Thomas, votre apprenti étudiant en chinois. Et je crois que la dernière fois nous avons parlé d'achat par téléphone, taille. Donc le plus important ça va être de réviser les phrases du cours précédent. Alors la première phrase c'était « Je veux commander une pizza ». Comment tu dis ça en chinois ?
0: 我要订个比萨饼.
1: Comment puis-je payer ? Alors, comment on dit ça en chinois, Tai ?
0: 怎么付钱呢?
1: Une nouvelle phrase, vous pouvez payer à la livraison.
0: 您可以货到付款.
1: Encore une phrase et une dernière, donnez-moi une heure.
0: 您说个时间.
1: Allez, on se réécoute les dialogues en entier de la dernière fois.
2: 喂,你好,我要订一个比萨饼.
3: 大的还是小的?
2: 大的,怎么付钱呢?
3: 可以货到付款。请送到北京大学西门吧。好的。您几点能送到?
2: 你说一个时间。大概12点吧。
1: Bon allez, la révision s'arrête là, c'est le moment de passer aux nouvelles phrases du jour où je crois qu'on va parler de vêtements. Alors comme d'habitude, Xiaotai va vous donner les phrases en chinois, je vais les traduire en français et puis on va commencer les exercices.
0: 我想买一件旗袍。
1: Je veux acheter une qipao.
0: 这是什么料子的?
1: C'est en quel tissu?
0: 蓝色的好还是黄色的好?
1: Quelle est la mieux, la bleue ou la jaune?
0: 能试试吗?
1: Je peux l'essayer?
0: 能打折吗?
1: Pouvez-vous me faire une réduction? Allez, quand je rentre en France, je voudrais ramener à ma mère un truc bien pékinois, une qipao. Eh bien, c'est une robe fendue des deux côtés. C'est une robe traditionnelle chinoise d'origine manchou qui permet aux femmes de montrer pleinement sa féminité.
0: Quand tu te trouves dans le magasin, tu peux dire au vendeur « 我想买一件旗袍. » « 我 » Je n'ai pas la peine de répéter.
1: Ok, wow.
0: « 想 » Vouloir.
1: « 想 »
0: « 买 » Acheter.
1: « 买 »
0: Yijian,旗袍, c'est une robe fendue des deux côtés, une robe chinoise.
1: Voilà, 旗袍, qui se traduit en français par robe fendue des deux côtés. Mais maintenant, on a tendance à utiliser directement sa prononciation en chinois, c'est-à-dire qu'on n'utilise plus robe fendue des deux côtés, on dit directement 旗袍. La phrase en entier, Tai.
0: 我想买一件旗袍. Ok, maintenant, on va écouter le premier dialogue.
2: 你要买什么衣服?
3: 我想买一件旗袍.
1: Et je veux demander en quel tissu est cette robe. Alors comment dit-on ça en chinois, Tai?
0: Tu peux dire 这是什么料子的? 这, ce.
1: 这.
0: 是 veut dire être.
1: 是.
0: 什么 veut dire quel.
1: 什么.
0: 料子, tissu.
1: 料子.
0: 这是什么料子的?
1: Qui veut dire quel est ce tissu? Bon, on s'écoute le dialogue.
3: 这是什么料子的?
2: 真丝的.
1: Voilà, on vient d'écouter le dialogue. Il me semble que le vendeur répond « C'est de la soie ». Alors, comment on dit le mot « soie » en chinois, Tai ?
0: Jensi.
1: Jensi. Une nouvelle phrase, mais de quelle couleur faut-il l'acheter, le bleu ou la jaune ?
0: Bon, là, tu peux demander l'avis de tes amis chinois. Sinon, tu peux aussi décrire au vendeur ta mère, c'est-à-dire sa couleur de peau, son style, ses préférences quant aux couleurs. Tu peux ainsi demander 蓝色的好还是黄色的好? 蓝色的, le bleu.
1: 蓝色的.
0: 还是 veut dire où?
1: 还是.
0: 黄色的, le jaune.
1: 黄色的.
0: 好 veut dire mieux, meilleur.
1: 好.
0: Donc la phrase au complet, 蓝色的好还是黄色的好? Ok, on va écouter le troisième dialogue.
3: 蓝色的好还是黄色的好?
2: 蓝色的更适合您.
1: Voilà, il me semble que dans ce dialogue, le vendeur répond au potentiel acheteur, le bleu vous va mieux. Comment dit-on ça en chinois, Tai?
0: 蓝色的更适合您.
1: Voilà, et on aura compris que 蓝色的, ça veut dire...
0: Le bleu.
1: Ok, on est d'accord. Bon, je crois que tu vas m'apprendre une autre phrase. C'est quand même important d'essayer les vêtements. Alors, comment dit-on ça en chinois? Je peux l'essayer.
0: 我能试试吗?
1: 我能试试吗?
0: 我能试试吗? 我, bien sûr, c'est je.
1: 我.
0: 能, pouvoir.
1: 能.
0: 试试, essayer.
1: 试试.
0: 我能试试吗?
1: Bon, on s'écoute tout de suite le dialogue 4.
3: 能试试吗?
2: 您穿什么号的？
3: 中号的。
1: Allez, dans les phrases que nous venons d'entendre, on a bien sûr entendu « je peux l'essayer ». Et il y avait deux autres phrases. Alors la deuxième phrase, c'était « quelle est votre taille ?» Comment dire ça en chinois ?
0: « 您穿什么号的?»
1: Voilà, et la réponse de la femme, c'était « je suis de taille moyenne ». Alors comment dit-on « moyenne taille ?» ?»«
0: 中号的。»
1: Ok, bon, ça y est, le tissu choisi, la robe également. Bref, tout va bien. Mais j'aimerais bien sûr qu'on me fasse une petite réduction. Comment demander ça en chinois, Tai?
0: Bon, alors soit je te propose d'écouter d'abord le dialogue 5 dans lequel tu vas trouver les réponses.
3: 多少钱?
2: 980 yuan.
3: 太贵了,能打折吗?
2: 可以打九折。
0: Alors Thomas, mon étudiant, as-tu saisi quelque chose de ce dialogue?
1: Je pense, ouais, mais le mieux, c'est que tu répètes les phrases une fois en chinois et que je les répète, moi, en français.
0: D'accord. 多少钱?
1: Ça fait combien?
0: 980 yuan.
1: 980.
0: 太贵了.
1: C'est très cher.
0: 能打折吗?
1: Est-ce que vous pouvez me faire une réduction?
0: 可以打九折.
1: 10% de réduction.
0: Ok, maintenant je propose qu'on révise un peu les phrases clés d'aujourd'hui avant de repasser les dialogues au complet.
1: Voilà, alors on va s'écouter les phrases. Je veux acheter une qipao.
0: 我想买一件旗袍。
1: C'est en quel tissu?
0: 这是什么料子的?
1: Lequel est le mieux? La bleue ou la jaune?
0: 蓝色的好还是黄色的好?
1: Est-ce que je peux l'essayer?
0: 能试试吗?
1: Est-ce que vous pouvez me faire une petite réduction?
0: 能打折吗?
1: Ok, allez, on se réécoute les dialogues en complet, donc avant de passer à notre rubrique ABC de la culture chinoise.
2: 您要买什么衣服?
3: 我想买一件旗袍。这是什么料子的?
2: 真丝的。
3: 蓝色的好还是黄色的好?
2: 蓝色的更适合您。
3: 能试试吗?
2: 您穿什么号的?
3: 中号的。多少钱？
2: 九百八十元。
3: 太贵了，能打折吗？
2: 可以打九折。
0: C'est tout ce qu'on a appris aujourd'hui. Passons maintenant à la rubrique ABC de la culture chinoise.
1: Voilà, aujourd'hui il sera question de couleurs. On sait que le rouge est une couleur très appréciée par les Chinois parce qu'il incarne le bonheur, la joie. Lors des fêtes, on accroche partout des lanternes rouges en fait aux maisons, au plafond. Il y en a partout dans la rue. Lors des mariages, des cérémonies heureuses, la fiancée porte également un vêtement rouge, des chaussures rouges, et le palanquin pour la transporter est aussi généralement de couleur écarlate. Le rouge est en même temps un signe de réussite, et si quelqu'un se trouve dans une situation favorable, on dit taille...
0: 走红.
1: Voilà, si on le traduit mot à mot, ça veut dire marcher vers le rouge.
0: Et la personne qui a la faveur du chef est nommée 红人.
1: Voilà, ça veut dire la personne rouge.
0: Le fait de distribuer le profit est appelé « fen hong ».
1: Voilà, distribuer le rouge.
0: Le rouge incarne aussi la beauté. On qualifie le visage d'une belle femme « hong yan ».
1: Par contre, en Occident, le rouge porte une signification toute différente et relativement péjorative. On le lit souvent au feu, à l'enfer, au sang, toute une symbolique qui nous vient des temps moyenâgeux. Il symbolise également la cruauté, ou bien sûr, le rouge, c'est la couleur du sang.
0: Voilà une preuve de plus de la différence culturelle.
1: Tout à fait.
0: La question du jour, pouvez-vous me faire une réduction? Comment dire cela en chinois ?

0: La Chine a publié un rapport intitulé « Une nouvelle critique de la sentence arbitrale sur la mer de Chine méridionale ». Ce document affirme que la soi-disant sentence n'a qu'une influence pratique très limitée sur la pratique des États à l'échelle mondiale, son raisonnement juridique faisant l'objet de nombreuses critiques de la part universitaire. Ce rapport a été dévoilé ce matin à Hong Kong lors d'une table ronde consacrée à la mer de Chine méridionale. Son objectif principal est de mettre en évidence les principales failles de la sentence sous trois angles. L'interprétation et l'application du droit, les constatations factuelles et l'appréciation des preuves. Le rapport démontre également que la position de la Chine, qui consiste à rejeter toutes les revendications et tous les actes fondés sur cette sentence, est juste et légitime. Cette position vise à préserver les droits et intérêts maritimes de la Chine en mer de Chine méridionale, à maintenir la paix et la stabilité régionale et à défendre la règle de droit international. Des représentants juridiques et des universitaires de divers pays et régions ont participé à cet événement. Le ministère chinois des Affaires étrangères a convoqué le ministre en chef de l'ambassade du Japon en Chine afin de lui adresser des protestations solennelles concernant la position du Japon sur la mer de Chine méridionale.
1: Cette protestation fait suite à une déclaration du ministre japonais des Affaires étrangères, Toshimitsu Motegi, à l'occasion du 10e anniversaire de la soi-disant sentence arbitrale sur la mer de Chine méridionale. Beijing estime que cette déclaration porte atteinte aux revendications légitimes de la Chine et approuve ouvertement la sentence, que la Chine rejette fermement. Le ministère chinois des Affaires étrangères a rejeté cette décision qui considère que Taiping Dao, située dans les Nanshan Chundao, n'est pas une île, mais reconnaît Okinotori, deux rochers du Pacifique d'une superficie inférieure à 10 mètres carrés, comme des îles japonaises. La Chine n'accepte ni ne reconnaît cette sentence arbitrale et s'oppose fermement à toutes les revendications et actions qui s'appuient sur celle-ci. Beijing a également exhorté le Japon à cesser de diffamer la Chine, de répandre de la désinformation et de porter atteinte à la paix en mer de Chine méridionale. Le ministère chinois des Affaires étrangères affirme que toute tentative visant à remettre en cause les droits et intérêts légitimes de la Chine et à compromettre la paix et la stabilité en mer de Chine méridionale est vouée à l'échec.
0: L'ambassade de Chine au Royaume-Uni a fermement condamné la signature par Londres de la déclaration commune relative à la soi-disant entente arbitrale sur la mer de Chine méridionale. L'ambassade a souligné les fondements historiques et juridiques de la souveraineté territoriale de la Chine ainsi que ses droits et intérêts maritimes dans ses eaux. Elle affirme que cette sentence est illégale et n'a aucune force contraignante. L'ambassade de Chine précise que le Royaume-Uni n'est pas partie prenante dans les questions relatives à la mer de Chine méridionale et n'a pas le droit de faire des déclarations irresponsables. Elle ajoute que la signature de la déclaration commune par le Royaume-Uni ne fait que nuire à la paix et à la stabilité en mer de Chine méridionale. L'ambassade exhorte le Royaume-Uni à respecter les faits, à cesser de se joindre au spectacle anti-chinois mis en scène par une poignée de pays et à cesser d'attiser les tensions et de semer le trouble dans la région. La Chine affirme également que la décision unilatérale par les Philippines de l'arbitrage sur la mer de Chine méridionale en 2016 a été faite de mauvaise foi. Beijing déclare que cette manœuvre des Philippines portait atteinte à la souveraineté territoriale et les droits et intérêts maritimes de la Chine en mer de Chine méridionale. Cette position a été soutenue par de nombreux experts. Regardez.
2: En 2013, l'administration philippine a engagé une procédure d'arbitrage concernant le différend sur la mer de Chine méridionale opposant les Philippines à la Chine, donnant naissance à un tribunal arbitral composé de 5 membres. En 2016, ce tribunal a rendu une soi-disant sentence définitive, niant les droits historiques dont la Chine jouit depuis longtemps sur la mer de Chine méridionale. Le gouvernement chinois a immédiatement déclaré cette sentence nulle et invalide.

0: Chine ne l'accepte ni ne la reconnaît en aucune manière.
1: En 2006,
2: la Chine a déposé une déclaration d'exclusion conformément à l'article 298 de la Convention des Nations Unies sur le droit de la mer. Cette déclaration précise que la Chine n'accepte aucune des procédures de règlement obligatoires prévues par la Convention s'agissant notamment des différends relatifs à la délimitation maritime. Or, le tribunal arbitral sur la mer de Chine méridionale a ignoré cette déclaration de la Chine et exercé sa compétence de manière arbitraire. On constate par ailleurs que ce tribunal arbitral a commis de nombreuses erreurs absurdes. Par exemple, dans son interprétation de l'article 121 portant sur la définition et la qualification des îles, le tribunal s'est totalement écarté des pratiques étatiques adoptées par l'ensemble de la communauté internationale. L'ancien président de la Cour internationale de justice, le juge français Gilbert Guillaume, a déclaré un jour que ce tribunal arbitral n'avait fait rien d'autre que réécrire les dispositions pertinentes de la Convention.
0: La constitution même de ce tribunal a également suscité de nombreux doutes. Les cinq juges composant le tribunal sont tous originaires d'Europe à une exception près. L'un d'eux est ghanéen, issu d'un pays africain, mais il a résidé longtemps en Angleterre et peut être considéré comme un Européen. Les autres viennent de France, d'Allemagne, des Pays-Bas et de Pologne. Aucun d'entre eux ne maîtrise les affaires asiatiques ni la question de la mer de Chine méridionale. Or, cette question n'est pas un simple différend maritime. Il est donc illusoire de penser que quelques arbitres puissent le résoudre. En novembre 2015, à Ottawa, j'ai posé une question à Junji Yanagi. Je lui ai dit que la Chine et le Japon avaient des différends territoriaux et qu'en tant que président du Tribunal international du droit de la mer de nationalité japonaise, il devait se récuser pour ce qui concerne la désignation des arbitres de l'arbitrage sur la mer de Chine méridionale. Il a esquivé toute ma question et n'a fourni aucune réponse.
3: À la suite de la sentence rendue par le tribunal, le ministère chinois des Affaires étrangères a publié une déclaration. Il affirme que les Philippines ont violé l'accord permanent conclu avec la Chine, selon lequel leurs différends doivent être réglés par voie de négociation bilatérale. Elle a également porté atteinte aux droits de la Chine, en tant qu'État partie à la Convention des Nations Unies sur le droit de la mer, de choisir librement ses propres modalités de règlement des différends.
2: La sentence arbitrale sur la mer de Chine méridionale, en tant que simple sentence, ne saurait constituer une composante du droit international en soi. Si une sentence arbitrale manipulée à des fins politiques, erronée et partiale, venait à être intégrée au droit international, elle porterait atteinte de manière irréparable à l'intégrité, à l'autorité et à l'équité de l'état de droit international.
3: La Chine a également clairement indiqué qu'aucune manipulation politique déguisée en démarche juridique ne saurait aboutir ni empêcher la Chine de défendre sa souveraineté territoriale ainsi que ses droits et intérêts maritimes.
4: Les États-Unis ont lancé une nouvelle série de frappes contre l'Iran. Washington affirme que ces attaques visent à réduire la capacité de Téhéran à tirer sur les navires commerciaux transitant par le détroit d'Ormuz. Les forces américaines et iraniennes se sont livrées à d'intenses échanges de missiles et de drones ce week-end, Téhéran ayant pris pour cible des installations militaires américaines dans tout le Golfe.
5: Alors qu'ils ont une fois de plus échangé des tirs, les États-Unis et l'Iran s'échangent des accusations. Téhéran affirme que le détroit d'Ormuz est à présent fermé au trafic maritime, tandis que l'armée américaine insiste qu'il est ouvert. Il est difficile de vérifier ces allégations, mais certaines sources en ligne indiquent qu'il y a un certain trafic maritime qui transite par cette voie navigable d'une importance capitale qui joue un rôle crucial dans le transport mondial de pétrole et de gaz. Après que les États-Unis et l'Iran se sont une fois de plus échangés des frappes, les États-Unis ont riposté aux tirs de missiles iraniens et certaines installations de raffinage de pétrole à Téhéran auraient été prises pour cible. Pour sa part, Téhéran a ciblé des alliés des États-Unis dans le Golfe qui abritent des moyens militaires américains, parmi lesquels figurent le Koweït et le Qatar. Ce dernier a à un moment donné tenté de servir de médiateur entre ces deux puissances avant qu'elles ne rompent ce cessez-le-feu qui, selon le président américain Donald Trump, est désormais pratiquement mort et enterré. Tout cela se passe dans le contexte de la reprise des frappes entre ces deux parties. La position est délicate pour Oman, qui est lui-même attaché par ce dernier barrage par l'Iran et qui tente actuellement de négocier une solution de paix entre les États-Unis et l'Iran en remettant certaines propositions sur la table. Oman a accueilli le ministre iranien des Affaires étrangères ce week-end. L'une des suggestions avancées semble être comment administrer éventuellement une partie du détroit d'Ormuz, ce qui pourrait constituer une nouvelle solution garantissant la liberté de navigation au trafic maritime. Le problème pour les États-Unis est que cela reviendrait effectivement à confier à l'Iran le contrôle de la partie nord du détroit d'Ormuz et risquerait de voir l'Iran imposer des droits de passage au trafic maritime transitant par cette région. Mais les problèmes liés à ce détroit crucial d'Ormuz persistent. Il reste également à voir si les États-Unis

0: Il s'est déclaré à l'avant de la scène et avait déjà ravagé toute la salle lorsque les secours sont arrivés. Un musicien a raconté que la fumée avait rapidement envahi la salle avant qu'une énorme explosion et un incendie ne se déclenchent. Les Nations Unies appellent les pays du monde entier à se préparer au retour d'El Niño, un phénomène climatique susceptible de perturber les conditions météorologiques et d'avoir des répercussions sur la production alimentaire, l'approvisionnement en eau et la santé publique. L'Organisation météorologique mondiale indique qu'il existe une forte probabilité que des conditions El Niño se développent dans les mois à venir. En Éthiopie, les experts préviennent déjà que certaines régions du pays pourraient connaître des précipitations inférieures à la normale pendant la principale saison des pluies.
1: El Niño se produit lorsque les températures de surface de l'océan Pacifique deviennent plus chaudes que la normale, ce qui influence les systèmes météorologiques à travers le monde. L'Organisation météorologique mondiale indique que ce phénomène pourrait aggraver les phénomènes climatiques extrêmes dans de nombreuses régions, augmentant ainsi le risque de sécheresse, d'inondations et de vagues de chaleur. Dans la région de la Grande Corne de l'Afrique, les prévisions climatiques indiquent des précipitations inférieures à la normale dans plusieurs zones pendant la saison des pluies qui s'étend de juin à septembre. En Éthiopie, les météorologues surveillent de près la situation car des millions d'agriculteurs dépendent des pluies saisonnières pour leurs récoltes.
2: Les parties orientales et centrales de l'océan Pacifique indiquent une transition d'une température de surface neutre vers une phase de réchauffement, ce qui signifie que la prochaine saison des pluies se déroulera dans des conditions El Niño faibles à modérées, selon les prévisions des centres climatiques nationaux et internationaux.
1: Selon l'Institut météorologique éthiopien, la moitié du nord du pays devrait connaître des précipitations normales à inférieures à la normale, tandis que les régions occidentales pourraient enregistrer des précipitations moyennes à supérieures à la moyenne. Les autorités indiquent que la saison des pluies a déjà commencé dans certaines parties de l'ouest de l'Éthiopie, certains districts ayant enregistré des précipitations importantes. Cependant, des inquiétudes persistent concernant les zones qui devraient connaître un déficit pluviométrique et des périodes de sécheresse prolongées. Les experts avertissent que la baisse des précipitations pourrait affecter les rendements agricoles, l'humidité des sols et la disponibilité en eau dans certaines régions du nord et de l'est de l'Éthiopie.
2: Les précipitations prévues, qui devraient être normales à inférieures à la normale, pourraient avoir un impact négatif sur l'agriculture et sur la disponibilité des ressources en eau. Les précipitations saisonnières seront donc normales à inférieures à la normale. Cela pourrait également avoir des répercussions sur le régime pluviométrique. Nous nous attendons à des déficits pluviométriques, à des déficits d'humidité et à des jours de pluie irréguliers.
1: Les Nations Unies exhortent les gouvernements à renforcer leur système d'alerte précoce et leurs mesures de préparation face au développement du phénomène El Niño. En Éthiopie, les autorités affirment qu'une surveillance continue et des avis diffusés en temps opportun seront essentiels pour aider les communautés à s'adapter à des conditions météorologiques de plus en plus imprévisibles.
0: Les gouvernements locaux de la côte est de la Chine font face à des pluies torrentielles, alors que l'alerte orange nationale pour les tempêtes de pluie a été prolongée. Le typhon Bavi a en effet rétrogradé au rang de tempête tropicale et se dirige légèrement vers l'intérieur des terres, en direction de la province de Linhui. Il devrait ensuite se diriger vers le nord, en direction de la province du Shandong, dans l'est de la Chine, avant de mettre le cap sur la mer Jaune.
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Bonjour à tous, bienvenue dans In Vivo. C'est depuis 1964 que la République populaire de Chine et la République du Congo ont établi des relations diplomatiques. Ce pays d'Afrique centrale figure parmi les premiers États du continent à sceller des liens officiels avec la Chine. 60 ans après, les deux États travaillent main dans la main contre vents et marées et demeurent de bons amis, partenaires et frères. Aujourd'hui, nous invitons Ritel Mpusa Mui, étudiant congolais qui fait ses études de master en Chine, à nous parler de sa vie en Chine et de son appréciation des relations sino-congolaises. Bien avant cela, je vous invite à suivre une mélodie interprétée par le chanteur chinois Wang Feng, « Wo de lu, ma voix ».

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5: De retour dans In Vivo, les échanges humains ont renforcé la compréhension mutuelle et l'amitié entre les peuples chinois et congolais. Depuis 1975, la Chine accorde chaque année des bourses pour l'enseignement supérieur aux étudiants du Congo-Brazzaville. La signature des accords de coopération entre les établissements d'enseignement supérieur des deux pays est la preuve du renforcement de ces échanges. Les signaux sont positifs au regard de nombreux contacts entre les universités et instituts des deux pays. L'invité d'aujourd'hui est un étudiant en provenance de Brazzaville. Ritel Mboussa Mui est arrivé en Chine en 2019. Il poursuit ses études de master en économie à l'Université d'économie et de commerce de la capitale à Pékin. Avant d'arriver en Chine, quelles sont vos impressions sur la Chine?
6: Depuis les années 2000, La relation bilatérale entre le Congo et la Chine a attiré l'attention de nombreux étudiants congolais. D'un côté, nous ne connaissons pas l'existence de la relation et de la République populaire de Chine, mais de l'autre côté, nous connaissons exactement de quoi est caractérisée aussi la Chine. Par exemple, dans le domaine de la gastronomie, pratiquement, nous retrouvons des gastronomies africaines en Chine. Mais mon impression sur la Chine avant d'arriver, je voyais sur les médias que la Chine, dans les domaines des infrastructures par exemple, j'ai cru que la Chine était toujours restée comme au temps des années peut-être 60. Mm-hmm. En réalité, la Chine présente des infrastructures bien loties, conformément aux pays développés. C'est un peu ça ma réponse.
5: Pourquoi vous avez choisi de suivre des études économiques en Chine?
6: J'ai décidé de suivre mes études économiques en Chine. Tout d'abord, rappelons que j'ai obtenu mon cycle de bachelor que l'on appelle au Congo la licence à l'université Marien Gwabi de Brazzaville, donc dans le domaine de l'économie des ressources naturelles et de l'environnement, donc à la faculté des sciences économiques du Congo Brazzaville. Maintenant, après ma licence, j'étais tellement convaincu à l'économie de l'environnement parce que j'ai eu la licence sur l'économie des ressources naturelles et de l'environnement. Convaincu de l'économie de l'environnement, donc j'ai décidé de poursuivre mon master dans un pays étranger où la notion à l'environnement était prise à bras le corps, tant au niveau national qu'international. Mais aujourd'hui, je ne regrette pas mon choix. Celui de poursuivre mon master en Chine, parce que aujourd'hui la Chine considère l'environnement comme un combat où elle continue de lutter.
5: Une fois que vous avez mis les pieds sur le sol chinois en 2019, alors quelles sont vos premières impressions sur la Chine? Est-ce que ces impressions correspondent-elles à vos imaginations?
6: Effectivement, ça ne correspondait pas à mon imagination parce que je me disais que la Chine était comme celle qu'on nous a vendue, des rêves, que la Chine n'était pas aussi développée, aussi pas trop développée, mais la Chine était comme celle que nous avons connue quand nous suivions les films chinois, en l'occurrence Jackie Chan. Quand nous étions petits et on voyait dans les films comment la Chine était, bon, on se disait que la Chine, c'est un pays qui n'a pas d'infrastructure peut-être ou comment. Mais une fois arrivé, on comprend que la Chine, vraiment, c'est un pays bien construit qui est doté des infrastructures de base très, très, très intéressantes. Et vraiment, la Chine est bien, bien, bien.
5: Alors, quel était votre état ou bien situation au début du séjour en Chine et comment vous arrivez à vous intégrer à la vie locale? Elle était facile pour vous?
6: Oh, wow! La vie locale, l'intégration, comme l'on dit, toute chose n'est pas facile au début. De prime abord, d'abord, la barrière de la langue, c'est ça qui faisait défaut. Parce que nous revenons des pays francophones où la langue, c'est le français. Donc, arriver une fois en Chine, généralement en Chine, les langues qui sont parlées, c'est le chinois d'abord et après c'est l'anglais. Donc, une fois arrivé sur le sol chinois, on vous accueille avec l'anglais. Donc, c'était difficile pour nous de s'intégrer par rapport à la langue. C'était une barrière, en fait. C'était comme un mur invisible. Donc, c'était pas facile, mais avec le temps, nous sommes arrivés à nous intégrer, à rentrer dans la société. Voilà, nous étions entourés des amis anglophones. Voilà, et c'est comme ça que nous avons pu au moins s'intégrer. Mais pour l'intégration, parce que lorsqu'on parle de l'intégration, l'intégration est énorme. Donc, il y a plusieurs volets d'intégration. D'abord, par exemple, la Chine a des lignes de métro, ce qui n'est pas au Congo-Brazzaville. Au Congo-Brazzaville, nous ne connaissions pas les métros. Donc, pour avoir, par exemple, prendre un métro, aller dans une autre ligne, c'était difficile. C'était difficile, l'intégration. Comprendre le fonctionnement des lignes de métro, c'était vraiment difficile. Et il y avait aussi la gastronomie. Voilà. Donc, l'intégration, il fallait s'intégrer avec la nourriture chinoise. Par exemple, les manteaux, comment manger. Donc, le peuple chinois aime beaucoup le piment. Donc, et puis, la nourriture, elle n'est pas vraiment comme celle que nous mangeons au pays. Donc, l'intégration, petit à petit, et nous commençons à s'intégrer, à rentrer. La technologie aussi, il fallait s'intégrer avec la technologie pour appeler, se déplacer. Il faudra appeler un taxi en ligne, donc ce qui n'est pas le cas au Congo-Brazzaville. Donc l'intégration petit à petit, et nous avons appris comment s'intégrer aujourd'hui. Avec le froid aussi, le climat, il faut le préciser, le climat vraiment, c'était aussi un problème. Congo, nous n'avons pas l'hiver. Arrivé ici, bon, vous êtes arrivé au mois de septembre en Chine, et puis à partir de novembre, l'hiver commence, donc un froid extrêmement, et surtout à Pékin, pour ceux qui sont à Pékin, le froid est énorme. Donc il fallait s'adapter, il fallait s'intégrer avec ce froid-là, et se réveiller le matin, aller à l'école sous le froid, c'était pas facile. Donc petit à petit, nous nous sommes intégrés, et je pense qu'aujourd'hui, ça va.
5: Donc quels sont vos moyens pour l'intégration dans la vie locale?
6: Les moyens, il fallait au fait sortir de soi. Donc, c'est-à-dire, il fallait pas rester seul dans ta chambre. Parce que quand nous venions, nous sommes des étudiants. Donc, vous avez un roommate qu'on appelle en français le cochambré. Donc, il fallait sortir de ton milieu, aller s'intégrer avec les autres. Nous apprenons le chinois. Il faut sortir, aller dans les rues, discuter avec les Chinois. Et c'est comme ça qu'on a compris beaucoup de choses parce qu'on n'était pas resté dans nos chambres toujours. Donc on sortait. Une fois que nous apprenons le chinois, après les cours, on devait aller dehors, chercher à discuter avec les Chinois, comprendre les prononciations, comprendre comment ça fonctionne, et avec d'autres amis des autres pays. Donc, c'est comme ça que nous nous sommes intégrés.
5: Alors, était difficile pour vous de sortir et de communiquer avec les Chinois ou non? Vous êtes une personne ouverte qui aime bien communiquer ou le contraire?
6: Le peuple chinois, je dirais que le peuple chinois, c'est un peuple vraiment très attentif et très ouvert aux étrangers. Voilà, la première des choses, il te pose toujours la question « Nishi wa egorema ?» C'est comme ça. C'est très intéressant, et puis ils aiment vraiment discuter. Quand tu es étranger, ils sont vraiment curieux de savoir de ton pays, de savoir ce qui se passe dans ton pays. Voilà, donc je dirais que c'est un peuple très ouvert, le peuple chinois, vraiment vis-à-vis aux étrangers. Ils aiment beaucoup discuter, et comme nous n'avons pas la même couleur de peau, et c'était toujours étrange pour les Chinois de voir un noir. Oh non!

0: ça sent noir, oh, mais c'est donc c'était un peu ça, et ça leur donne encore plus de curiosité, de
1: D'accord.
0: vouloir discuter avec vous.
1: Les cours sont tous enseignés en chinois ou bien en anglais?
0: Il faudrait que le public qui nous écoute sache que il y a deux options pour ceux qui étudient en anglais et pour ceux qui étudient en français et en chinois, pardon. Donc pour moi, moi je faisais partie de ceux qui devraient poursuivre leurs études en chinois, en master en chinois,
1: D'accord.
0: et raison pour laquelle la première année quand je suis arrivé, il fallait d'abord apprendre la langue chinoise, et j'ai commencé à apprendre la langue chinoise après l'apprentissage de la langue chinoise, et j'ai commencé mes cours en master en chinois, ensemble avec les étudiants chinois.
1: Donc les camarades de classe sont tous chinois.
0: Effectivement.
1: D'accord, donc c'est pas du tout facile pour vous au début,
0: Merci,
1: j'imagine.
0: vous comprenez au moins.
1: Donc vous avez mis un grand effort dans les études.
0: Exactement, il fallait se donner à bras le corps, il fallait vraiment se donner, parce que apprendre la langue d'autrui une année et aller faire la spécialité en master, c'est pas du tout facile.
1: Oui.
0: Donc quand nous sommes arrivés, premièrement, quand l'enseignant parlait, on n'écoutait rien, parce que on venait d'abord d'apprendre nouvellement, et donc tout ce que l'enseignant parlait, on ne comprenait pas. Mais c'est on n'a pas baissé les bras, vraiment on s'est battu, on s'est donné le meilleur de nous, et voilà, et ça a été vraiment, c'était pas facile.
1: Voilà, on prend une balade en chanson et de retour dans In Vivo, l'étudiant congolais Ridel Mbusa Mui nous partage ses expériences en Chine.

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1: Vous êtes toujours dans In Vivo. En 2019, le jeune Congolais Ritel a quitté sa ville natale Brazzaville pour poursuivre ses études en Chine, à l'Université d'économie et de commerce de la capitale. À l'université, Ritel suit des cours enseignés en chinois, apprend la méthodologie de recherche, d'analyser des données, d'écrire des papiers en chinois. Il suit de près les développements socio-économiques de la Chine et réfléchit sur les moyens de dynamiser l'économie d'un pays. Qu'est-ce que vous avez appris dans ces études économiques en Chine?
2: Ce que j'ai appris en économie, démographie, ressources et environnement, je suis un étudiant chercheur, en chinois ils nous appellent les Yanzhouchang, je suis un étudiant chercheur, donc il fallait faire des recherches, donc on nous a appris comment un étudiant peut faire des recherches, écrire un papier et aussi les publier, pourquoi pas les publier. Donc, c'est comme ça que nous avons appris la méthodologie de comment faire une recherche, comment trouver les données, chercher les données. Après avoir cherché les données, qu'est-ce qu'il faut faire? Il faut analyser les données. Donc, il faut exécuter les données sur une application et puis les analyser par rapport aux résultats trouvés, les trouver des politiques convenables aux résultats que vous avez trouvés et conclure aussi. Donc, c'est un peu ça ce que nous avons appris en Chine, j'ai appris en Chine par rapport à ma spécialité. Donc, c'est comment être un étudiant chercheur.
1: Et j'imagine que vous devez écrire une thèse avant de diplômer de l'université pour la période de master, c'est ça?
2: Oui, effectivement. Je finis cette année, je suis en train d'écrire, je suis presque à la fin aussi, et je suis en train d'écrire en chinois, la thèse en chinois, et le thème, c'est l'impact de la structure démographique, de la croissance économique sur la pollution de l'air au Congo-Brazzaville.
1: D'accord, donc la thèse vraiment représente les résultats de vos études en Chine.
2: Effectivement.
1: D'accord. Comme vous l'avez dit, vous étudiez les économies plutôt macroéconomiques. Donc, quel est votre plan pour le futur? Vous allez rester en Chine pour continuer le doctorat ou bien retourner au Congo?
2: Avec ce que nous avons appris aujourd'hui, j'ai le plaisir

0: vraiment de faire des recherches. Vraiment, ça m'a donné encore plus de plaisir de faire des recherches. Et je pense avec tout ce que j'ai appris ici, je ne pourrais pas m'arrêter avec seulement le master, parce que ça vraiment les recherches c'est une bonne chose, et je veux aller au bout de mes recherches. Et aller jusqu'au bout, c'est avoir le doctorat et puis faire beaucoup de choses. Donc je suis actuellement, je peux dire que je suis amoureux de la recherche, voilà, scientifique. Je suis amoureux de la recherche scientifique, et je voudrais bien l'approfondir avec mon doctorat. Pourquoi pas ici en Chine?
1: Toujours en Chine pour le doctorat ou bien dans d'autres?
0: Oui, je pense bien, je voudrais bien le poursuivre en Chine.
1: Alors, en tant qu'étudiant en économie, quel regard portez-vous sur le développement socio-économique de la Chine?
0: Nous devons rappeler d'abord que les indicateurs socio-économiques, nous avons par exemple le PIB par habitant, nous avons la consommation énergétique d'un pays par habitant, et nous avons la valeur ajoutée des produits manufacturés que le pays produit. Donc, et nous avons aussi les termes de population, la structure de la population, l'âge de la population, ainsi de suite. C'est ça qui permet de mesurer en fait la valeur socio-économique du pays. Bien, en ce qui concerne par exemple le PIB par habitant, donc la Chine, c'est un grand pays. La Chine compte aujourd'hui 1,4 milliard d'habitants. Donc c'est un pays très vaste et qui a beaucoup de la population. Donc quand nous comparons par exemple le PIB de la Chine avec d'autres pays, parce qu'il faut mettre l'accent sur le terme de population, voilà, parce que la population, c'est le pilier d'un développement du pays. Donc, il faut mettre beaucoup plus l'accent sur la population, parce que avec la population de la Chine, que la Chine a, et d'autres pays, nous voyons que la Chine a une bonne économie, et son PIB, le PIB par habitant, en comparant des autres pays, vraiment la Chine se place très très très bien. Je vais donner quand même quelques chiffres par rapport au PIB par habitant de la Chine. Par exemple, en 2018, donc c'était à 9 619,2 dollars courants, voilà, en 2018. Et nous voyons en 2022, par exemple, le PIB a augmenté de 11 par habitant, 11 560,2 US courant. Donc, quand nous voyons en 2018, déjà c'était avant la période du corona, le PIB était ainsi, et après la période du corona en 2022, nous voyons il y a toujours une augmentation. Ça veut dire que l'économie chinoise s'est améliorée, bien qu'il y a eu ralentissement de l'économie pendant cette période de coronavirus, mais quand même au retour des activités, l'économie chinoise vraiment marche en bon terme, parce que son PIB et le PIB par habitant vraiment ça a amélioré. Mais concernant la consommation d'énergie, par exemple, par habitant, la Chine aussi, par rapport à, toujours, en se basant toujours par rapport à sa population, parce qu'elle a une population très énorme, en se basant toujours par rapport à la population, en comparant avec d'autres pays du monde, les pays développés du monde, par exemple, la Chine, et le pays et la consommation d'énergie par habitant, derrière la France, par exemple, la Chine compte 26,5% de la consommation, 32%, pardon, la Chine compte 26,5% de la consommation, et la France compte 32% de la consommation d'énergie par habitant. Ça, c'est par habitant, parce que si nous comparons la Chine, la population de la Chine avec celle de la France, la Chine est plus que la France. Mais lorsque nous voyons les nombres, les chiffres, la consommation d'énergie de la France est plus supérieure qu'à celle de la Chine. Donc, ça veut dire qu'en termes de consommation d'énergie, et l'écart n'est pas aussi assez vaste que ça, donc la Chine est bien aussi partant sur la consommation d'énergie. Bien, allons sur la valeur ajoutée. Parlons ensuite de la valeur ajoutée des biens manufacturés. En 2018, par exemple, la Chine a eu 12,6% de la valeur ajoutée des biens manufacturés consommés au niveau de l'Association des Nations de l'Asie du Sud-Est. Donc, en sigle, ce qu'on appelle par ACN. Donc, en 2015, Donc, c'était 17,1% des produits manufacturés et échangés dans le monde sont d'origine chinoise. Donc, ça veut dire que la Chine, c'est effectivement l'architecte de l'atelier du monde. Et la Chine, actuellement, les autorités mènent une politique de redéploiement à l'intérieur du pays pour essayer de réduire la vulnérabilité des échanges. Donc, la crise de 2008 a montré qu'une grande partie des exportations chinoises étaient produits fabriqués par des entreprises étrangères, mais elles assemblaient sur le territoire des composants importés. Par exemple, pour devenir l'atelier du monde, qu'est-ce que la Chine a proposé? Qu'est-ce que le gouvernement a proposé? Qu'est-ce que le Pékin a fixé? A fixé le prix du travail était vraiment maintenu volontairement pas, mais il y avait assez de rémunération. Les employés étaient des travailleurs pauvres et aujourd'hui, les autorités veulent départir ce modèle à bas coût pour essayer de produire des objets de haute gamme qui permettent au pays de s'enrichir. Donc, je dirais que hier, le salaire comment on appelle, des ouvriers était petit, mais aujourd'hui, le gouvernement chinois a décidé d'augmenter, que les entreprises augmentent les salaires des travailleurs afin que le pays soit riche. Donc, en produisant des produits de bonne gamme, ça permettra au pays d'être plus riche. Donc, lorsque nous voyons tout ça, les indicateurs socio-économiques de la Chine, nous disons que l'économie chinoise est très bonne, est très bonne.
1: D'accord. Puisque vous suivez les études économiques en Chine, alors est-ce que vous réfléchissez souvent sur la solution pour la croissance économique de votre pays natal, la République du Congo? Avec un peu de distance, est-ce que cela vous donne de nouvelles idées?
0: Oui. Étant congolais de Brazzaville, donc on pense toujours, parce que nous sommes étudiants, nous sommes la jeunesse de notre pays, nous sommes le futur, les cadres futurs de notre pays. Donc nous devons apporter des solutions, des politiques. Et c'est de ça qu'il s'agit au fait. Donc nous envisageons aussi comment faire sortir notre pays de sa situation économique actuelle et pourquoi pas que demain le pays emboîte le pas vers le développement comme les autres pays l'ont fait. Donc, pour cela, pour améliorer l'économie de mon pays, moi, je suggérais que nous devons créer des infrastructures de base, par exemple, les routes doivent être là pour permettre le déplacement de la population, le déplacement de la population. Et par exemple, je donnerai un exemple concernant la Chine. En Chine, par exemple, en une année, la population chinoise se déplace énormément. Près d'un milliard de la population se déplace en Chine. Et lorsqu'ils se déplacent, ils achètent des billets de train, ils achètent l'argent et la monnaie circule. L'argent circule dans le pays. Donc, pourquoi 1 milliard de personnes de la population chinoise se déplace chaque année? Parce que il y a des infrastructures de base qui sont là, les routes, ils ont des trains, des métros très rassurants, la sécurité est là, donc tout le monde veut se déplacer, aller d'un point A à un point B, et ça permet à ce que l'économie du pays tourne, que la croissance économique du pays s'améliore. Donc moi, je dirais que nous devons développer des routes qui permettent, par exemple, la circulation des personnes et la sécurité des personnes pour que notre économie soit boostée. Ça, c'est d'abord un premier pas.
1: Comme vous l'avez souligné, les infrastructures, je pense que ces dernières années, les entreprises chinoises ont beaucoup fait au Congo en matière d'infrastructures. Que pensez-vous des fruits de la coopération sino-africaine, aussi sino-congolaise? Pour la Chine et la République du Congo, quels sont les changements que les deux pays ont vécu grâce à 60 ans de relations?
0: Oui. Le Congo-Brazzaville et la République populaire de Chine ont des relations qui ne datent pas d'aujourd'hui. Donc aujourd'hui, nous tendons vers notre 60 ans de relations diplomatiques avec la Chine. Et je rappelle pour ceux qui nous écoutent que le Congo-Brazzaville fait partie des meilleurs alliés de la Chine. Les gens doivent le savoir. Et le peuple chinois lui-même, il le connaît. Parce que quand je discute avec les peuples chinois, quand ils me demandent ma nationalité, je dis que le Congo-Brazzaville, non, ils apprécient beaucoup parce qu'ils savent que le Congo-Brazzaville a toujours soutenu la Chine et la Chine a toujours soutenu le Congo-Brazzaville. Et ils ont des relations bilatérales très étroites. Donc ça, c'est un point que nous devons souligner.

0: Mais pour en ce qui concerne la relation entre la Chine et le Congo dans le domaine des infrastructures, ça, tous nous connaissons aujourd'hui la Chine. La Chine est à l'origine du développement infrastructurel de notre pays. Et non seulement infrastructurel, il y a aussi le développement dans tous les secteurs. Parce que l'infrastructure, d'abord, c'est ça qui entraîne, ce qui découle les autres secteurs. Par exemple, je dirais un exemple aujourd'hui, le Congo-Brazzaville est doté d'une banque chinoise qu'on appelle la BSK, la Banque Sino-Congolaise. Donc aujourd'hui, cette banque-là a permis à tous les Congolais de créer, d'avoir un compte bancaire au niveau de cette banque. Même les chauffeurs des taxis, les chauffeurs des bus peuvent aujourd'hui avoir un compte bancaire à travers la banque BSK, chose que hier, c'était impossible pour les chauffeurs de taxi. Donc, on dit qu'aujourd'hui, la bancarisation s'est développée au Congo à cause de la relation diplomatique avec la Chine par le biais de la construction de la banque sino-congolaise. Et si nous allons encore dans notre domaine infrastructurel, nous voyons aujourd'hui la route qui relie, par exemple, Brazzaville à Pointe-Noire. La route a été construite par les sociétés chinoises et ça permet à ce que l'économie du pays, donc les denrées alimentaires, quittent Pointe-Noire pour Brazzaville, pour Brazzaville, Pointe-Noire. Tout ça, c'est le fruit de la relation diplomatique avec la République populaire de Chine. En allant un peu à l'extérieur, en sortant, en allant en Afrique tout entière, aujourd'hui, la Chine, par exemple, actuellement, où se joue la Coupe d'Afrique des Nations en Côte d'Ivoire, donc les stades sont construits par les sociétés chinoises. Aujourd'hui, la Chine permet à l'Afrique de sortir de l'enclavement où elle était. Et nous avons pas beaucoup d'exemples sur la relation avec le Congo.
1: Que vous a apporté cette vie en Chine? Et pour les jeunes Congolais qui veulent les études en Chine, qu'est-ce que vous allez dire?
0: OK, qui pense venir en Chine? Je dirais aux jeunes Congolais qui pensent venir en Chine que la Chine, c'est un bon pays. C'est un pays où la loi est stricte et c'est un pays qui vous permet d'être ouvert, qui vous ouvre beaucoup d'opportunités de vie dans vos études. Et ce que je peux dire aux jeunes Congolais qui pensent venir en Chine, c'est que la Chine, elle est bien, c'est un bon pays, c'est un bon pays qui accueille tout le monde, c'est un bon pays, c'est un pays ouvert et nous devons prendre ce qui est nécessaire en Chine pour nos études et aller demain rebâtir notre beau pays qui est le Congo-Brazzaville.
1: D'accord. Donc, c'est quoi vos propres récoltes de cette vie en Chine?
0: Ma propre récolte, donc je dirais qu'aujourd'hui, je suis fier d'être un étudiant-chercheur. Donc, j'ai appris la recherche et en échangeant avec vous, je vous informe que aujourd'hui j'ai aussi des publications. Si vous allez en ligne, vous allez trouver mes publications. Récemment, j'ai publié un article sur l'impact de la consommation des ressources, de la consommation d'énergie, de la croissance économique sur la pollution de l'air. Ça y est, au Congo-Brazzaville, ça y est en ligne. Donc aujourd'hui, j'ai un titre qu'on peut m'appeler étudiant-chercheur en Chine. C'est ce qui était impossible peut-être hier pour moi, mais la Chine a permis à ce que je devienne ce que je suis aujourd'hui. La Chine a beaucoup fait. Aujourd'hui, j'ai connu le monde à travers la Chine. Pourquoi je dis le monde? Parce qu'aujourd'hui, autour de moi, j'ai des amis que j'ai connus en Chine de différentes nationalités. Donc, que hier au Congo, c'était impossible pour moi. Donc aujourd'hui, je suis vraiment très fier de la Chine. La Chine m'a rendu encore plus mature, plus patriote, plus, voilà, beaucoup de choses.
1: Voilà, c'est la fin de cette édition. King Vivo, merci de l'avoir suivi. À la prochaine.

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0: La Chine a publié un rapport intitulé « Une nouvelle critique de la sentence arbitrale sur la mer de Chine méridionale ». Ce document affirme que la soi-disant sentence n'a qu'une influence pratique très limitée sur la pratique des États à l'échelle mondiale, son raisonnement juridique faisant l'objet de nombreuses critiques de la part universitaire. Ce rapport a été dévoilé ce matin à Hong Kong lors d'une table ronde consacrée à la mer de Chine méridionale. Son objectif principal est de mettre en évidence les principales failles de la sentence sous trois angles. L'interprétation et l'application du droit, les constatations factuelles et l'appréciation des preuves. Le rapport démontre également que la position de la Chine, qui consiste à rejeter toutes les revendications et tous les actes fondés sur cette sentence, est juste et légitime. Cette position vise à préserver les droits et intérêts maritimes de la Chine en mer de Chine méridionale, à maintenir la paix et la stabilité régionale et à défendre la règle de droit international. Des représentants juridiques et des universitaires de divers pays et régions ont participé à cet événement. Le ministère chinois des Affaires étrangères a convoqué le ministre en chef de l'ambassade du Japon en Chine afin de lui adresser des protestations solennelles concernant la position du Japon sur la mer de Chine méridionale.
1: Cette protestation fait suite à une déclaration du ministre japonais des Affaires étrangères, Toshimitsu Motegi, à l'occasion du 10e anniversaire de la soi-disant sentence arbitrale sur la mer de Chine méridionale. Beijing estime que cette déclaration porte atteinte aux revendications légitimes de la Chine et approuve ouvertement la sentence, que la Chine rejette fermement. Le ministère chinois des Affaires étrangères a rejeté cette décision qui considère que Taiping Dao, située dans les Nanshan Tundao, n'est pas une île, mais reconnaît Okinotori, deux rochers du Pacifique d'une superficie inférieure à 10 mètres carrés, comme des îles japonaises. La Chine n'accepte ni ne reconnaît cette sentence arbitrale et s'oppose fermement à toutes les revendications et actions qui s'appuient sur celle-ci. Beijing a également exhorté le Japon à cesser de diffamer la Chine, de répandre de la désinformation et de porter atteinte à la paix en mer de Chine méridionale. Le ministère chinois des Affaires étrangères affirme que toute tentative visant à remettre en cause les droits et intérêts légitimes de la Chine et à compromettre la paix et la stabilité en mer de Chine méridionale est vouée à l'échec.
0: L'ambassade de Chine au Royaume-Uni a fermement condamné la signature par Londres de la déclaration commune relative à la soi-disant sentence arbitrale sur la mer de Chine méridionale. L'ambassade a souligné les fondements historiques et juridiques de la souveraineté territoriale de la Chine ainsi que ses droits et intérêts maritimes dans ses eaux. Elle affirme que cette sentence est illégale et n'a aucune force contraignante. L'ambassade de Chine précise que le Royaume-Uni n'est pas partie prenante dans les questions relatives à la mer de Chine méridionale et n'a pas le droit de faire des déclarations irresponsables. Elle ajoute que la signature de la déclaration commune par le Royaume-Uni ne fait que nuire à la paix et à la stabilité en mer de Chine méridionale. L'ambassade exhorte le Royaume-Uni à respecter les faits, à cesser de se joindre au spectacle anti-chinois mis en scène par une poignée de pays et à cesser d'attiser les tensions et de semer le trouble dans la région. La Chine affirme également que la décision unilatérale par les Philippines de l'arbitrage sur la mer de Chine méridionale en 2016 a été faite de mauvaise foi. Beijing déclare que cette manœuvre des Philippines portait atteinte à la souveraineté territoriale et les droits et intérêts maritimes de la Chine en mer de Chine méridionale. Cette position a été soutenue par de nombreux experts. Regardez.
2: En 2013, l'administration philippine a engagé une procédure d'arbitrage concernant le différend sur la mer de Chine méridionale opposant les Philippines à la Chine, donnant naissance à un tribunal arbitral composé de 5 membres. En 2016, ce tribunal a rendu une soi-disant sentence définitive, niant les droits historiques dont la Chine jouit depuis longtemps sur la mer de Chine méridionale. Le gouvernement chinois a immédiatement déclaré cette sentence nulle et invalide. La Chine ne l'accepte ni ne la reconnaît en aucune manière.
3: En 2006, la Chine a déposé une déclaration d'exclusion conformément à l'article 298 de la Convention des Nations Unies sur le droit de la mer. Cette déclaration précise que la Chine n'accepte aucune des procédures de règlement obligatoires prévues par la Convention s'agissant notamment des différends relatifs à la délimitation maritime. Or, le tribunal arbitral sur la mer de Chine méridionale a ignoré cette déclaration de la Chine et exercé sa compétence de manière arbitraire. On constate par ailleurs que ce tribunal arbitral a commis de nombreuses erreurs absurdes. Par exemple, dans son interprétation de l'article 121 portant sur la définition et la qualification des îles, le tribunal s'est totalement écarté des pratiques étatiques adoptées par l'ensemble de la communauté internationale. L'ancien président de la Cour internationale de justice, le juge français Gilbert Guillaume a déclaré un jour que ce tribunal arbitral n'avait fait rien d'autre que réécrire les dispositions pertinentes de la Convention.
2: La constitution même de ce tribunal a également suscité de nombreux doutes. Les cinq juges composant le tribunal sont tous originaires d'Europe à une exception près. L'un d'eux est ghanéen, issu d'un pays africain, mais il a résidé longtemps en Angleterre et peut être considéré comme un Européen. Les autres viennent de France, d'Allemagne, des Pays-Bas et de Pologne. Aucun d'entre eux ne maîtrise les affaires asiatiques ni la question de la mer de Chine méridionale. Or, cette question n'est pas un simple différend maritime. Il est donc illusoire de penser que quelques arbitres puissent le résoudre. En novembre 2015, à Ottawa, j'ai posé une question à Junji Yanagi. Je lui ai dit que la Chine et le Japon avaient des différends territoriaux et qu'en tant que président du Tribunal international du droit de la mer de nationalité japonaise, il devait se récuser pour ce qui concerne la désignation des arbitres de l'arbitrage sur la mer de Chine méridionale. Il a esquivé toute ma question et n'a fourni aucune réponse. À la suite de la sentence rendue par le tribunal, le ministère chinois des Affaires étrangères a publié une déclaration. Il affirme que les Philippines ont violé l'accord permanent conclu avec la Chine, selon lequel leurs différends doivent être réglés par voie de négociation bilatérale. Elle a également porté atteinte aux droits de la Chine, en tant qu'État partie à la Convention des Nations Unies sur le droit de la mer, de choisir librement ses propres modalités de règlement des différends.
3: La sentence arbitrale sur la mer de Chine méridionale, en tant que simple sentence, ne saurait constituer une composante du droit international en soi. Si une sentence arbitrale manipulée à des fins politiques, erronée et partiale, venait à être intégrée au droit international, elle porterait atteinte de manière irréparable à l'intégrité, à l'autorité et à l'équité de l'état de droit international.
2: La Chine a également clairement indiqué qu'aucune manipulation politique déguisée en démarche juridique ne saurait aboutir ni empêcher la Chine de défendre sa souveraineté territoriale ainsi que ses droits et intérêts maritimes.
0: Les États-Unis ont lancé une nouvelle série de frappes contre l'Iran. Washington affirme que ces attaques visent à réduire la capacité de Téhéran à tirer sur les navires commerciaux transitant par le détroit d'Ormuz. Les forces américaines et iraniennes se sont livrées à d'intenses échanges de missiles et de drones ce week-end, Téhéran ayant pris pour cible des installations militaires américaines dans tout le Golfe.
1: Alors qu'ils ont une fois de plus échangé des tirs, les États-Unis et l'Iran s'échangent des accusations. Téhéran affirme que le détroit d'Ormuz est à présent fermé au trafic maritime, tandis que l'armée américaine insiste qu'il est ouvert. Il est difficile de vérifier ces allégations, mais certaines sources en ligne indiquent qu'il y a un certain trafic maritime qui transite par cette voie navigable d'une importance capitale qui joue un rôle crucial dans le transport mondial de pétrole et de gaz. Après que les États-Unis et l'Iran se sont une fois de plus échangés des frappes, les États-Unis ont riposté aux tirs de missiles iraniens et certaines installations de raffinage de pétrole à Téhéran auraient été prises pour cible. Pour sa part, Téhéran a ciblé des alliés des États-Unis dans le Golfe qui abritent des moyens militaires américains, parmi lesquels figurent le Koweït et le Qatar. Ce dernier a à un moment donné tenté de servir de médiateur entre ces deux puissances avant qu'elles ne rompent ce cessez-le-feu qui, selon le président américain Donald Trump, est désormais pratiquement mort et enterré. Tout cela se passe dans le contexte de la reprise des frappes entre ces deux parties. La position est délicate pour Oman, qui est lui-même attaché par ce dernier barrage par l'Iran et qui tente actuellement de négocier une solution de paix entre les États-Unis et l'Iran en remettant certaines propositions sur la table. Oman a accueilli le ministre iranien des Affaires étrangères ce week-end. L'une des suggestions avancées semble être comment administrer éventuellement une partie du détroit d'Ormuz, ce qui pourrait constituer une nouvelle solution garantissant la liberté de navigation au trafic maritime. Le problème pour les États-Unis est que cela reviendrait effectivement à confier à l'Iran le contrôle de la partie nord du détroit d'Ormuz et risquerait de voir l'Iran imposer des droits de passage au trafic maritime transitant par cette région. Mais les problèmes liés à ce détroit crucial d'Ormuz persistent. Il reste également à voir si les États-Unis souhaitent réellement la reprise des négociations indirectes. Vont-ils envoyer une équipe de négociation dans le Golfe pour tenter de relancer ces pourparlers ?
0: À Bangkok, un incendie explosif dans un pub très fréquent a fait au moins 27 morts et 63 autres personnes ont été blessées, dont 22 sont dans un état critique. Le Premier ministre thaïlandais, Anuddin Charnvirakul, a déclaré que de nombreux clients avaient été contraints de se réfugier à l'arrière du pub lorsque l'incendie s'est déclaré dimanche. Mais il n'y avait pas d'issue de secours. Le gouverneur de Bangkok a précisé que le pub disposait des autorisations nécessaires et d'issues de secours, mais que la propagation rapide du feu et de la fumée avait rendu l'évacuation difficile. L'incendie s'est déclaré à l'avant de la scène et avait déjà ravagé toute la salle lorsque les secours sont arrivés. Un musicien a raconté

0: La principale saison des pluies.
1: El Niño se produit lorsque les températures de surface de l'océan Pacifique deviennent plus chaudes que la normale, ce qui influence les systèmes météorologiques à travers le monde. L'Organisation météorologique mondiale indique que ce phénomène pourrait aggraver les phénomènes climatiques extrêmes dans de nombreuses régions, augmentant ainsi le risque de sécheresse, d'inondations et de vagues de chaleur. Dans la région de la Grande Corne de l'Afrique, les prévisions climatiques indiquent des précipitations inférieures à la normale dans plusieurs zones pendant la saison des pluies qui s'étend de juin à septembre. En Éthiopie, les météorologues surveillent de près la situation car des millions d'agriculteurs dépendent des pluies saisonnières pour leurs récoltes.
2: Les parties orientales et centrales de l'océan Pacifique indiquent une transition d'une température de surface neutre vers une phase de réchauffement, ce qui signifie que la prochaine saison des pluies se déroulera dans des conditions El Niño faibles à modérées, selon les prévisions des centres climatiques nationaux et internationaux.
1: Selon l'Institut météorologique éthiopien, la moitié du nord du pays devrait connaître des précipitations normales à inférieures à la normale, tandis que les régions occidentales pourraient enregistrer des précipitations moyennes à supérieures à la moyenne. Les autorités indiquent que la saison des pluies a déjà commencé dans certaines parties de l'ouest de l'Éthiopie, certains districts ayant enregistré des précipitations importantes. Cependant, des inquiétudes persistent concernant les zones qui devraient connaître un déficit pluviométrique et des périodes de sécheresse prolongées. Les experts avertissent que la baisse des précipitations pourrait affecter les rendements agricoles, l'humidité des sols et la disponibilité en eau dans certaines régions du nord et de l'est de l'Éthiopie.
2: Les précipitations prévues, qui devraient être normales à inférieures à la normale, pourraient avoir un impact négatif sur l'agriculture et sur la disponibilité des ressources en eau. Les précipitations saisonnières seront donc normales à inférieures à la normale. Cela pourrait également avoir des répercussions sur le régime pluviométrique. Nous nous attendons à des déficits pluviométriques, à des déficits d'humidité et à des jours de pluie irréguliers.
1: Les Nations Unies exhortent les gouvernements à renforcer leur système d'alerte précoce et leurs mesures de préparation face au développement du phénomène El Niño. En Éthiopie, les autorités affirment qu'une surveillance continue et des avis diffusés en temps opportun seront essentiels pour aider les communautés à s'adapter à des conditions météorologiques de plus en plus imprévisibles.
0: Les gouvernements locaux de la côte est de la Chine font face à des pluies torrentielles, alors que l'alerte orange nationale pour les tempêtes de pluie a été prolongée. Le typhon Bavi a en effet rétrogradé au rang de tempête tropicale et se dirige légèrement vers l'intérieur des terres, en direction de la province de Linhui. Il devrait ensuite se diriger vers le nord, en direction de la province du Shandong, dans l'est de la Chine, avant de mettre le cap sur la mer Jaune.
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16: Bonjour à toutes et à tous, bienvenue dans Fréquence Afrique sur CGTN Radio. Comment la Chine et l'Afrique peuvent-elles unir leurs efforts pour favoriser la modernisation? Quelles opportunités la modernisation chinoise peut-elle offrir au développement en Afrique? Et vers quel avenir se dirige la coopération sino-africaine? Aujourd'hui, on va discuter de ces sujets avec nos deux invités. Augustin Hall, professeur à l'université de Xiamen et consultant à l'UNESCO. Et Mebarak Boukapa, ingénieur algérien. Bonne écoute, tout de suite.

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1: Les relations sino-africaines ont été qualifiées de communautés d'avenir partagé de tout temps à l'ère nouvelle lors du dernier forum sur la coopération sino-africaine 2024. Le président chinois Xi Jinping a proposé que la Chine et l'Afrique s'unissent pour promouvoir 6 modernisations et 10 actions de partenariat. Monsieur Hall, d'après vous, quels domaines de coopération semblent les plus importants?
2: Merci de m'avoir dans votre émission. Je pense qu'il y a énormément de domaines importants dans la coopération Chine-Afrique. Donc, il n'y a pas un domaine qui soit plus important qu'un autre. Et je pense que la coopération économique qui se manifeste sous les aspects de l'infrastructure, de l'aide au développement et la coopération scientifique qui se manifeste par les accords entre différentes universités et institutions de l'enseignement supérieur. Les accords sur le plan de santé, comme l'a montré la pandémie, la Chine a été auprès des pays africains quand les questions de vaccins étaient stratégiques. Et la Chine a aidé énormément les pays africains pour essayer de rattraper le coup, même si avec le temps, on a vu que l'Afrique n'a pas été impactée aussi terriblement que les autres continents. Et sur le plan de l'agriculture, sur le plan de développement de nouvelles formes de coopération, Huawei est très présent en Afrique, sur la télécommunication et ainsi de suite. Donc il y a énormément de domaines. Je vous dirais, je suis un peu satisfait de la manière dont les choses avancent parce que la Chine n'avance pas des questions militaires pour le continent. Nous souhaitons que notre continent soit totalement démilitarisé et j'approuve franchement la manière dont les Chinois abordent la coopération avec les pays africains.
1: Depuis 35 ans, c'est en Afrique que le ministre chinois des Affaires étrangères effectue sa première visite de l'année à l'étranger. Cela reflète l'importance des relations sino-africaines. Les pays visités cette année sont la Namibie, la République du Congo, le Tchad et le Nigeria. Monsieur Poukapa, comment évaluez-vous l'importance de cette tournée ?
3: Merci pour la question. D'abord, je commence par souhaiter une excellente année 2025 aux relations sino-africaines. Je l'espère bien. Bon, maintenant, en ce qui concerne les 35 ans de suite que le ministre des Affaires étrangères chinois commence sa première visite en Chine, quand on y pense, c'est un message très, très fort. C'est le moins qu'on puisse dire. Est-ce que cela est dû à l'ordre alphabétique, c'est-à-dire que l'Afrique commence par un A, mais l'Asie aussi et l'Amérique également. Mais là, je pense que c'est beaucoup plus important que l'ordre alphabétique. En fait, la Chine a une très bonne mémoire. Et la Chine se rappelle que dans les années 1970, l'Algérie, avec d'autres pays africains, avait mené une bataille diplomatique énorme pour que la Chine retrouve sa place au sein des Nations Unies. Donc la Chine n'a pas oublié le rôle de l'Afrique dans ces positions-là. Et du coup, les Africains aussi n'ont pas oublié que la Chine les a aidés pour obtenir leur indépendance dans les années 60. Donc ces deux éléments-là, en fait, de mémoire, constitue le socle compréhensible de la coopération sino-africaine. Donc il y a véritablement un socle à la fois humain, politique et aussi d'intérêt. Il ne faut pas oublier que c'est la Chine qui a aidé les pays africains au lendemain de leurs indépendances. Je me souviens qu'en Algérie, en 1962, quand nous avons obtenu notre indépendance, d'abord, bien avant ça, la Chine avait reconnu la République démocratique algérienne en 1958, c'est-à-dire avant même que nous ayons accédé à l'indépendance. Imaginez l'importance de ce geste diplomatique. Ensuite, en 1962, à l'indépendance, après 130 ans de colonisation, l'Algérie était exsangue, complètement exsangue. Il n'y avait pratiquement rien, il n'y avait aucun.

0: aucun encadrement. Il n'y avait pas de médecin. Et dans mon village natal, je me souviens que c'était des médecins chinois qu'on avait vus pour la première fois et qui ont soigné les populations et pendant plus d'une dizaine d'années jusqu'à ce que aujourd'hui nous avons dans ce même village plus de issus de ce même village plus de 1500 médecins. Donc la Chine a une bonne mémoire, l'Afrique aussi a une bonne mémoire. En plus de ce socle affectif et très important, il y a bien entendu les intérêts communs, les intérêts partagés, notamment, il ne faut pas oublier que l'Afrique est le pays et le continent le moins avancé dans le monde et qui a le plus besoin d'investissement, qui a le plus besoin d'aide, tout en étant l'un des plus, le plus riche aussi, le plus riche continent sur Terre, par sa jeunesse, par ses potentialités économiques, minières, énergétiques, tout confondu. Donc, ce sont tous ces éléments-là qui ont fait que 35 ans de suite, le ministre des Affaires étrangères chinois commence sa tournée annuelle par l'Afrique.
1: En 2025, le Forum sur la coopération sino-africaine, ou le FOCAC, fêtera son 25e anniversaire. Monsieur Hall, d'après vous, quel rôle joue le FOCAC dans la coopération internationale et dans la promotion du développement des relations entre la Chine et l'Afrique?
2: Ah ben le FOCAC joue un rôle de coordinateur de toutes les activités chinoises, du secteur public et du secteur privé, dans les relations Chine-Afrique. Et la périodicité de ces réunions permet de faire des bilans progressifs, de corriger les directions et d'ouvrir des nouveaux chantiers. Donc c'est véritablement le cerveau, si vous voulez, de la coopération Chine-Afrique. Et parce que le FOCAC propose des programmes dans la longue durée et maintenant combine le secteur public et le secteur privé chinois dans ses interventions sur le continent. Donc cette primature politique est absolument fondamentale pour que tous les autres axes de coopération puissent être en mouvement. Donc et bien sûr, il y a d'autres sous-entités qui sont plus ou moins directement impliquées dans la coopération avec l'Afrique, mais qui rentrent dans la planification, si l'on peut dire, de ces opérations. Et surtout dans le contexte actuel, c'est absolument crucial, comme on dit, le sud global a vraiment besoin de cette très forte coopération avec la Chine et les pays du BRICS pour sortir de la mainmise historique de certains pays qui ont pris certaines mauvaises habitudes. Donc le FOCAP fait le bilan tous les 2 ans en Afrique et en Chine de l'état d'avancement de la coopération Chine-Afrique dans tous les domaines et suggère des orientations pour le futur. Et donc c'est vraiment, ça n'a rien à voir avec les conférences Afrique, Turquie, Afrique, Chine, Afrique au France-Afrique et des trucs comme ça, qui sont plutôt des formes d'exposition de la domination politique de l'Occident, alors que le FOCAC, c'est vraiment un organisme de coopération qui permet de travailler avec des États théoriquement égaux. Des théoriquement égaux en droit et en diplomatie, mais vous savez, quand on a un tel différentiel de pouvoir économique, c'est le respect de l'autre qui fait que la coopération puisse marcher. Donc, on peut tirer le chapeau à la Chine de pas imposer des conditions, de pas faire des arrangements secrets, de pas tenter de changer les gouvernements comme certains ont pris l'habitude de le faire. Et donc, il y a un fondamental respect des partenaires, quelle que soit leur taille et quelle que soit leur richesse. Et c'est véritablement une institution que je respecte beaucoup et que j'espère continuera à faire son travail d'avancer dans la coopération gagnante-gagnante.
1: La coopération sino-africaine dans des domaines tels que les infrastructures, l'agriculture, l'éducation, les soins de santé et la culture a obtenu des résultats significatifs. Monsieur Bukapa, vous êtes actuellement en Chine. Vous visitez une entreprise chinoise qui a des partenariats avec des pays africains. D'après vous, quel modèle de coopération mérite d'être développé et renforcé entre la Chine et l'Afrique?
0: En effet, je suis en ce moment même dans un grand groupe industriel et de financement qui a des projets concrets en Chine, en Afrique. Et ça, c'est ça qui est concret parce que les Africains participent, assistent ou voient beaucoup de conférences, comme vient de le dire le professeur Roll, mais sans plus. C'est-à-dire, c'est des conférences où l'on parle, où on discute. Mais les populations africaines ne voient rien sur le terrain. Par contre, elles voient sur le terrain des sociétés chinoises, comme celle dont je vais nous parler maintenant, qui s'appelle Kedah Industries, qui est une très, très grande, un grand groupe industriel et qui a fait de la coopération avec l'Afrique un point essentiel de son développement. Donc, les Africains estiment beaucoup le travail des Chinois pour plusieurs raisons. Donc, les premières, je les ai citées tout à l'heure. La seconde, pour aller dans le sens du professeur, c'est que la Chine n'intervient pas dans les affaires intérieures des pays, n'impose pas de modèle politique. Elle vient soit pour faire de la coopération, soit pour faire du commerce, ce que tout le monde, ce que tout le monde peut accepter. Il n'y a pas d'ingérence. Ensuite, il y a cette rusticité, cette simplicité du travailleur chinois que les Africains ne voient pas comme quelqu'un, un élitiste ou qui sont l'arrogance des anciens colonisateurs, parce que nous avons un très mauvais souvenir de tout ça. Donc, ce sont des gens très simples qui sont sur un chantier au même titre que les Africains et travaillent ensemble parfois. Et les Africains estiment beaucoup cette simplicité et même les responsables de ces entreprises-là, on ne peut pas les distinguer de leurs ouvriers. Donc cet aspect-là de la simplicité qui est très très cher aux Africains va dans le sens donc de l'estime des peuples africains à la Chine, après ce que j'ai dit tout à fait au début. Bon, maintenant, on voit en Chine des entreprises qui, surtout dans certaines industries, comme le photovoltaïque par exemple, aujourd'hui les énergies renouvelables, la Chine est pratiquement en position de monopole mondial sur les panneaux solaires. Et donc, tous ces équipements-là, d'excellente qualité maintenant, intéressent les Africains. Et parce que les Africains aujourd'hui ont besoin de développement. Et pour se développer, on a besoin de deux choses essentielles. C'est l'énergie et la santé. Or, la Chine s'est impliquée dans ces deux-là. S'est impliquée dans l'énergie et dans la santé. Juste comme une boutade, aujourd'hui, les pays européens se plaignent de l'immigration clandestine des Africains vers l'Europe. Mais ils ne savent pas que la Chine est en train de leur régler un grand problème parce qu'en développant l'Afrique, les Africains n'auront plus besoin de partir en Europe ni de mourir en mer. Donc, c'est une symbiose absolument extraordinaire que la Chine et l'Afrique sont en train de réaliser ensemble. Et ce qu'a dit le président Xi Jinping est tout à fait juste. Donc, nous avons une communauté de destin qui unit donc. Ces pays-là, donc la Chine et l'Afrique, parce que les deux ont souffert à leur manière de l'occupation occidentale. La Chine a connu les guerres de l'opium, elle a connu les concessions, a connu, et les Africains ont connu la colonisation, ont connu l'esclavage. Ce sont des choses qu'on ne peut pas oublier facilement. Donc, aujourd'hui, en plus, la Chine démontre ses capacités technologiques. Ce n'est pas seulement une question de sentiment. Elle démontre aujourd'hui qu'elle est numéro un dans les mondiales dans les infrastructures. Personne au monde aujourd'hui ne peut réaliser en même temps, autant de projets

0: et sur plusieurs continents. La raison est simple, c'est que d'abord, la Chine a opté pour une politique extrêmement sage. À partir de 1950 jusqu'à 1980, elle s'est impliquée dans la formation des hommes, dans la formation professionnelle. La Chine a formé des centaines de millions de professionnels de haut niveau dans le bâtiment, dans l'électricité, dans le chemin de fer. Et à partir de 1980, donc, elle s'est retrouvée avec ces millions de professionnels très compétents qu'elle a pu mettre sur le marché mondial des réalisations économiques et industrielles. Aujourd'hui, la technologie chinoise est parmi les plus élevées au monde. Le professeur ne me contredira pas quand on sait qu'aujourd'hui la Chine a le plus grand nombre de publications scientifiques, universitaires. Ce sont ces publications-là qui sont un indicateur du développement scientifique technique d'un pays. Il y a les chemins de fer, toute cette mobilité qui est mise à la disposition de 1,5 milliard de Chinois. Donc les Africains voient et croient en ces choses-là. Donc cette coopération est absolument vitale pour l'Afrique en tout cas, pour la Chine, je pense aussi. Donc il faut juste trouver le juste milieu des intérêts des uns et des autres, pour que personne n'ait à redire, pour que personne ne dise que la Chine est en train d'occuper l'Afrique. Ce n'est pas du tout le cas, parce que c'est une situation de donnant-donnant et de gagnant-gagnant.
1: 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On fait maintenant une pause en musique et on se retrouve juste après.

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1: Vous êtes toujours à l'écoute de Fréquence Afrique. Nos deux invités du jour sont Augustin Hall, professeur à l'Université de Xiamen et consultant à l'UNESCO, et Mebarak Boukaba, ingénieur algérien. Ils livrent cette fois-ci leurs opinions sur la coopération sino-africaine en matière de l'éducation et de la formation des talents.
2: Et Monsieur Hall, vous êtes professeur à l'université. En ce qui concerne la coopération en matière d'éducation et de formation des talents, d'après vous, quels sont les résultats?
3: Alors, j'estime que j'ai été un peu directement impliqué dans cette coopération scientifique et universitaire, non seulement en enseignant dans la salle de classe, mais je suis archéologue de formation. Donc, j'ai amené à plusieurs reprises mes étudiants chinois faire du terrain en Afrique, particulièrement au Sénégal, et où ils ont travaillé, ils ont travaillé avec les étudiants des universités sénégalaises. Et donc là, déjà au niveau des personnes, c'est des personnes qui font changer le monde. Les pays ne bougent pas, c'est les individus qui bougent et c'est eux qui établissent les contacts. Donc mettre les jeunes déjà en contact les uns avec les autres est une partie de cette opération de collaboration et d'assistance mutuelle des pays du Global South. Au niveau des champs disciplinaires, la Chine est en pointe dans plusieurs domaines de recherche et différentes universités africaines, je suis au courant de certaines, d'autres je ne suis pas au courant, que ce soit en Afrique du Sud, au Ghana ou ailleurs, c'est ce que je sais. Mais je sais qu'il y en a beaucoup, beaucoup d'autres. Les grandes universités chinoises signent des accords avec différentes institutions universitaires africaines aujourd'hui pour échange d'étudiants, échange d'enseignants. Et c'est vraiment dans cette direction-là que l'on peut transférer les compétences intellectuelles et techniques. Donc, je pense que... Bien évidemment, la Chine est aujourd'hui peut-être le second pays du monde à héberger les étudiants africains. Donc, le nombre d'étudiants africains n'arrête pas d'augmenter en Chine pour deux raisons principales. Le coût-bénéfice et les universités chinoises sont beaucoup plus abordables que les universités occidentales sur le plan du coût. Mais l'autre côté qu'il faut peut-être que le public sache, c'est que la majorité des étudiants africains en Chine aujourd'hui ne sont pas des boursiers de l'État chinois. Ce sont des individus qui payent leur formation et généralement la Chine en profite énormément parce que je connais des étudiants doctorants qui ont été recrutés dans les universités chinoises et qui apportent leurs compétences dans la construction de la Chine moderne aujourd'hui. Et bien évidemment, on souhaite que la réciproque se passe dans le même sens. Il y a des enseignants chinois qui enseignent dans des universités au Nigeria et différents

0: partie du continent sur la base de ces coopérations universitaires. Donc ça, c'est au niveau très avancé de la recherche universitaire et je pense que cela devrait être compensé par ce que j'appelle les échanges culturels un peu plus ouverts, si vous voulez. Mais si vous avez le temps, on en parlera beaucoup plus tard. Des idées assez, je sais pas, audacieuses, c'est la question, mais je pense que c'est le côté qui traîne un peu dans nos rapports Chine-Afrique, de dire, bon, la Chine est un très grand pays, mais l'Afrique, c'est un continent. Donc, le continent a une extraordinaire diversité culturelle et je pense que ce serait très, très important de transférer, de faire connaître cette diversité culturelle au public chinois le plus large. Et c'est là où il y a quelque chose qui manque un peu. Mais on garde l'espoir que ça viendra avec l'approfondissement des échanges dans le contexte des rapports Chine-Afrique.
1: Il existe un grand potentiel dans les échanges culturels et la coopération universitaire et éducative. Et aujourd'hui, dans le cadre de la coopération sino-africaine, on voit qu'il y a de plus en plus de projets qu'on appelle petits mais beaux, qui mettent l'accent sur la précision et la durabilité. Monsieur Poukapa, que pensez-vous de cette nouvelle tendance?
2: Ben, c'est la tendance qu'on aurait dû adopter dès le départ parce que, vous savez, pour réussir un grand projet, il faut tout un contexte et un environnement qui lui soit favorable. Donc, aller aujourd'hui en Afrique pour installer des grands complexes de haute technologie, c'est voué à l'échec tout de suite parce que l'environnement et le contexte ne s'y prêtent pas. Moi, je milite pour que ce soit de petits projets de moyenne technologie. Et où la matière première serait l'être humain, serait le travailleur, et que ce soit parfaitement adapté à l'environnement. Et ça prendra quelques années avant que l'environnement soit plus complexe. La Chine est passée par là. La Chine est passée par là. Elle a mis plusieurs années, même plusieurs décennies, avant que l'environnement industriel se complète et qu'aujourd'hui, on a des régions qui sont totalement spécialisées dans telle ou telle industrie. Pourquoi? Parce que c'est un environnement qui est complémentaire. Il suffit de bouger de quelques kilomètres pour trouver la chose que vous cherchez. Donc, si vous installez aujourd'hui des grands complexes extrêmement coûteux en Afrique, le résultat, ça nécessite un management très spécifique et un environnement où beaucoup de choses manquent, c'est-à-dire qu'à chaque fois, il faut faire appel soit à l'Europe, soit à l'Amérique, soit à la Chine pour faire fonctionner les machines. Et donc, ce que vous avez dit, petit et beau, c'est vraiment le terme qu'il fallait utiliser. On a vu dans certains pays où des usines de très, très haute technologie ont été installées. Et le temps qu'elles se mettent en place, le temps qu'elles commencent à produire, la technologie a déjà changé et elles se trouvent en situation d'obsolescence. Donc, effectivement, ce concept de petit et beau est un très beau concept pour développer la petite et moyenne industrie en Afrique.
1: Et dans le contexte d'une situation économique mondiale complexe et volatile, Monsieur Hall, d'après vous, quels sont les principaux défis auxquels est confrontée la coopération sino-africaine?
0: Le premier grand obstacle, c'est la désinformation. Et d'aller, il y a toutes ces fabrications qui veulent transformer les rapports Chine-Afrique en rapports de nouvelle colonisation du continent. Et ça se manifeste sous différentes formes. La fameuse expression anglaise debt trap, et comme quoi la Chine s'arrange à surendetter les pays africains pour pouvoir ensuite les attraper dans un piège, si vous voulez. Et bien évidemment, toutes les études sérieuses montrent que les emprunts bancaires des pays africains sont à des taux d'intérêt relativement bas et que c'est les pays africains qui décident de demander des financements pour des projets en coopération. Et donc, rien n'est imposé au pays en termes de... Ce n'est pas l'équivalent de la Banque mondiale ou bien du Fonds monétaire international. Et donc, c'est la désinformation véritablement de masse de grands médias d'une certaine partie du monde qui tente à faire croire qu'il y a une opération de néocolonisation de l'Afrique par la Chine. Ben, si on s'appuie un peu sur l'histoire, voyez-vous, il y a le premier contact entre la Chine et l'Afrique et le premier contact entre l'Europe et l'Afrique sont totalement différents. La Chine a été dans le système de l'océan Indien avec les navigations de l'amiral Zheng He, et le contact avec l'Afrique était basé sur la diplomatie, les échanges économiques, si vous voulez, mais jamais sur la prise de contrôle d'un territoire ou bien la colonisation de quelques pays africains que ce soit autour de l'océan Indien. Et on peut aller jusque dans le présent, pendant la lutte de libération du continent, la Chine qui a eu à lutter sérieusement pour se libérer du carcan de l'Occident, a soutenu le continent africain dans sa lutte pour libération avec les moyens qu'il avait à l'époque, mais dans un contexte de guerre froide très très virulent. Donc, on peut vraiment mettre en parallèle les manières de procéder dans géopolitique des différentes parties du monde, de l'Occident et de la Chine. C'est pas du tout comparable.
1: Je vous remercie, Monsieur Boukapa et Monsieur Hall, d'avoir participé à cette émission et d'avoir livré vos analyses.
2: C'est moi.
0: Nous vous remercions.
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4: 30 branchés sur CGTN Radio. Retrouvons-nous après cette mélodie pour la rubrique Apprenons le chinois.

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6: Apprenons le chinois. Bonsoir, chers amis. 亲爱的朋友，晚上好。 Bienvenue à notre cours de chinois. Je suis sûre que vous n'avez pas oublié ce que nous avons appris dans la leçon précédente. Voulez-vous répéter avec moi?
7: 你想去看电影吗?
6: Tu veux aller voir un film?
7: 我请你.
6: Je t'invite.
7: 我请你去餐馆吃饭.
6: Je t'invite au restaurant. Aujourd'hui, nous allons apprendre des mots pour remercier.
8: Leçon numéro 6.
9: Explication.
6: Xiao Li.
7: 我有一个小礼物送给你.
6: Xiao Li, j'ai un petit cadeau pour toi.
7: Oh, 谢谢.
6: Oh, merci.
7: 我还给你带了巧克力.
6: J'ai apporté aussi des chocolats pour toi.
7: 太谢谢你了，小米.
6: Merci beaucoup, 小米.
7: 我想这张卡会让你高兴的.
6: Et j'ai pensé que cette carte te ferait plaisir.
7: 生日快乐.
6: Et joyeux anniversaire.
7: 你真是太好了.
6: Tu es vraiment très gentil.
7: 可今天不是我的生日呀.
6: Mais aujourd'hui, c'est pas mon anniversaire.
7: 我还是要谢谢你.
6: Merci quand même.
8: Explication.
6: 有. Avoir. 有. 一个. Un. 一个. 小. Petit. 小. 礼物, un cadeau. 礼物, 给, pour, 给. 很, très, 很. 好, gentil, 好. 带给, apporter, 带给. 巧克力. Un chocolat. 巧克力. 非常. Beaucoup. 非常. 想. Penser. 想. 贺卡. Une carte. 贺卡.
7: 让人高兴.
6: Faire plaisir.
7: 让人高兴.
6: 快乐, joyeux, 快乐. 生日, un anniversaire, 生日. 真是, vraiment, 真是. 可是, mais, 可是. 今天, aujourd'hui, 今天. 还是, quand même, 还是.
10: 小李, 我有一个小礼物送给你。
9: 啊, 谢谢。
10: 我还给你带了巧克力。
9: 太谢谢你了, 小蜜。
10: 我还想这张卡会让你高兴的，生日快乐。
1: 你真是太好了，可今天不是我的生日啊，不过我还是要谢谢你。
6: Et quant à nous, nous vous remercions de rester fidèles avec nous. Et merci beaucoup pour vos lettres et vos encouragements. Merci mille fois. 感谢您的收听。Et comme d'habitude, nous nous retrouverons demain à la même heure. Au revoir et à demain.
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0: La Chine a publié un rapport intitulé « Une nouvelle critique de la sentence arbitrale sur la mer de Chine méridionale ». Ce document affirme que la soi-disant sentence n'a qu'une influence pratique très limitée sur la pratique des États à l'échelle mondiale, son raisonnement juridique faisant l'objet de nombreuses critiques de la part universitaire. Ce rapport a été dévoilé ce matin à Hong Kong lors d'une table ronde consacrée à la mer de Chine méridionale. Son objectif principal est de mettre en évidence les principales failles de la sentence sous trois angles. L'interprétation et l'application du droit, les constatations factuelles et l'appréciation des preuves. Le rapport démontre également que la position de la Chine, qui consiste à rejeter toutes les revendications et tous les actes fondés sur cette sentence, est juste et légitime. Cette position vise à préserver les droits et intérêts maritimes de la Chine en mer de Chine méridionale, à maintenir la paix et la stabilité régionale et à défendre la règle de droit international. Des représentants juridiques et des universitaires de divers pays et régions ont participé à cet événement. Le ministère chinois des Affaires étrangères a convoqué le ministre en chef de l'ambassade du Japon en Chine afin de lui adresser des protestations solennelles concernant la position du Japon sur la mer de Chine méridionale.
1: Cette protestation fait suite à une déclaration du ministre japonais des Affaires étrangères, Toshimitsu Motegi, à l'occasion du 10e anniversaire de la soi-disant sentence arbitrale sur la mer de Chine méridionale. Beijing estime que cette déclaration porte atteinte aux revendications légitimes de la Chine et approuve ouvertement la sentence, que la Chine rejette fermement. Le ministère chinois des Affaires étrangères a rejeté cette décision qui considère que Taiping Dao, située dans les Nanshan Chundao, n'est pas une île, mais reconnaît Okinotori, deux rochers du Pacifique d'une superficie inférieure à 10 mètres carrés, comme des îles japonaises. La Chine n'accepte ni ne reconnaît cette sentence arbitrale et s'oppose fermement à toutes les revendications et actions qui s'appuient sur celle-ci. Beijing a également exhorté le Japon à cesser de diffamer la Chine, de répandre de la désinformation et de porter atteinte à la paix en mer de Chine méridionale. Le ministère chinois des Affaires étrangères affirme que toute tentative visant à remettre en cause les droits et intérêts légitimes de la Chine et à compromettre la paix et la stabilité en mer de Chine méridionale est vouée à l'échec.
0: L'ambassade de Chine au Royaume-Uni a fermement condamné la signature par Londres de la déclaration commune relative à la soi-disant entente arbitrale sur la mer de Chine méridionale. L'ambassade a souligné les fondements historiques et juridiques de la souveraineté territoriale de la Chine ainsi que ses droits et intérêts maritimes dans ses eaux. Elle affirme que cette sentence est illégale et n'a aucune force contraignante. L'ambassade de Chine précise que le Royaume-Uni n'est pas partie prenante dans les questions relatives à la mer de Chine méridionale et n'a pas le droit de faire des déclarations irresponsables. Elle ajoute que la signature de la déclaration commune par le Royaume-Uni ne fait que nuire à la paix et à la stabilité en mer de Chine méridionale. L'ambassade exhorte le Royaume-Uni à respecter les faits, à cesser de se joindre au spectacle anti-chinois mis en scène par une poignée de pays et à cesser d'attiser les tensions et de semer le trouble dans la région. La Chine affirme également que la décision unilatérale par les Philippines de l'arbitrage sur la mer de Chine méridionale en 2016 a été faite de mauvaise foi. Beijing déclare que cette manœuvre des Philippines portait atteinte à la souveraineté territoriale et les droits et intérêts maritimes de la Chine en mer de Chine méridionale. Cette position a été soutenue par de nombreux experts. Regardez.
2: En 2013, l'administration philippine a engagé une procédure d'arbitrage concernant le différend sur la mer de Chine méridionale opposant les Philippines à la Chine, donnant naissance à un tribunal arbitral composé de 5 membres. En 2016, ce tribunal a rendu une soi-disant sentence définitive, niant les droits historiques dont la Chine jouit depuis longtemps sur la mer de Chine méridionale. Le gouvernement chinois a immédiatement déclaré cette sentence nulle et invalide. La Chine ne l'accepte ni ne la reconnaît en aucune manière.
3: En 2006, la Chine a déposé une déclaration d'exclusion conformément à l'article 298 de la Convention des Nations Unies sur le droit de la mer. Cette déclaration précise que la Chine n'accepte aucune des procédures de règlement obligatoires prévues par la Convention s'agissant notamment des différends relatifs à la délimitation maritime. Or, le tribunal arbitral sur la mer de Chine méridionale a ignoré cette déclaration de la Chine et exercé sa compétence de manière arbitraire. On constate par ailleurs que ce tribunal arbitral a commis de nombreuses erreurs absurdes. Par exemple, dans son interprétation de l'article 121 portant sur la définition et la qualification des îles, le tribunal s'est totalement écarté des pratiques étatiques adoptées par l'ensemble de la communauté internationale. L'ancien président de la Cour internationale de justice, le juge français Gilbert Guillaume a déclaré un jour que ce tribunal arbitral n'avait fait rien d'autre que réécrire les dispositions pertinentes de la Convention.
2: La constitution même de ce tribunal a également suscité de nombreux doutes. Les cinq juges composant le tribunal sont tous originaires d'Europe à une exception près. L'un d'eux est ghanéen, issu d'un pays africain, mais il a résidé longtemps en Angleterre et peut être considéré comme un Européen. Les autres viennent de France, d'Allemagne, des Pays-Bas et de Pologne. Aucun d'entre eux ne maîtrise les affaires asiatiques ni la question de la mer de Chine méridionale. Or, cette question n'est pas un simple différend maritime. Il est donc illusoire de penser que quelques arbitres puissent le résoudre. En novembre 2015, à Ottawa, j'ai posé une question à Junji Yanagi. Je lui ai dit que la Chine et le Japon avaient des différends territoriaux et qu'en tant que président du Tribunal international du droit de la mer de nationalité japonaise, il devait se récuser pour ce qui concerne la désignation des arbitres de l'arbitrage sur la mer de Chine méridionale. Il a esquivé toute ma question et n'a fourni aucune réponse. À la suite de la sentence rendue par le tribunal, le ministère chinois des Affaires étrangères a publié une déclaration. Il affirme que les Philippines ont violé l'accord permanent conclu avec la Chine, selon lequel leurs différends doivent être réglés par voie de négociation bilatérale. Elle a également porté atteinte aux droits de la Chine, en tant qu'État partie à la Convention des Nations Unies sur le droit de la mer, de choisir librement ses propres modalités de règlement des différends.
3: La sentence arbitrale sur la mer de Chine méridionale, en tant que simple sentence, ne saurait constituer une composante du droit international en soi. Si une sentence arbitrale manipulée à des fins politiques, erronée et partiale, venait à être intégrée au droit international, elle porterait atteinte de manière irréparable à l'intégrité, à l'autorité et à l'équité de l'État de droit international.
2: La Chine a également clairement indiqué qu'aucune manipulation politique déguisée en démarche juridique ne saurait aboutir ni empêcher la Chine de défendre sa souveraineté territoriale ainsi que ses droits et intérêts maritimes.
0: Les États-Unis ont lancé une nouvelle série de frappes contre l'Iran. Washington affirme que ces attaques visent à réduire la capacité de Téhéran à tirer sur les navires commerciaux transitant par le détroit d'Ormuz. Les forces américaines et iraniennes se sont livrées à d'intenses échanges de missiles et de drones ce week-end, Téhéran ayant pris pour cible des installations militaires américaines dans tout le Golfe.
1: Alors qu'ils ont une fois de plus échangé des tirs, les États-Unis et l'Iran s'échangent des accusations. Téhéran affirme que le détroit d'Ormuz est à présent fermé au trafic maritime, tandis que l'armée américaine insiste qu'il est ouvert. Il est difficile de vérifier ces allégations, mais certaines sources en ligne indiquent qu'il y a un certain trafic maritime qui transite par cette voie navigable d'une importance capitale qui joue un rôle crucial dans le transport mondial de pétrole et de gaz. Après que les États-Unis et l'Iran se sont une fois de plus échangés des frappes, les États-Unis ont riposté aux tirs de missiles iraniens et certaines installations de raffinage de pétrole à Téhéran auraient été prises pour cible. Pour sa part, Téhéran a ciblé des alliés des États-Unis dans le Golfe qui abritent des moyens militaires américains, parmi lesquels figurent le Koweït et le Qatar. Ce dernier a à un moment donné tenté de servir de médiateur entre ces deux puissances avant qu'elles ne rompent ce cessez-le-feu qui, selon le président américain Donald Trump, est désormais pratiquement mort et enterré. Tout cela se passe dans le contexte de la reprise des frappes entre ces deux parties. La position est délicate pour Oman, qui est lui-même attaché par ce dernier barrage par l'Iran et qui tente actuellement de négocier une solution de paix entre les États-Unis et l'Iran en remettant certaines propositions sur la table. Oman a accueilli le ministre iranien des Affaires étrangères ce week-end. L'une des suggestions avancées semble être comment administrer éventuellement une partie du détroit d'Ormuz, ce qui pourrait constituer une nouvelle solution garantissant la liberté de navigation au trafic maritime. Le problème pour les États-Unis est que cela reviendrait effectivement à confier à l'Iran le contrôle de la partie nord du détroit d'Ormuz et risquerait de voir l'Iran imposer des droits de passage au trafic maritime transitant par cette région. Mais les problèmes liés à ce détroit crucial d'Ormuz persistent. Il reste également à voir si les États-Unis souhaitent réellement la reprise des négociations indirectes. Vont-ils envoyer une équipe de négociation dans le Golfe pour tenter de relancer ces pourparlers ?
0: À Bangkok, un incendie explosif dans un pub très fréquent a fait au moins 27 morts et 63 autres personnes ont été blessées, dont 22 sont dans un état critique. Le premier ministre thaïlandais, Anuddin Charnvirakul, a déclaré que de nombreux clients avaient été contraints de se réfugier à l'arrière du pub lorsque l'incendie s'est déclaré dimanche. Mais il n'y avait pas d'issue de secours. Le gouverneur de Bangkok a précisé que le pub disposait des autorisations nécessaires et d'issues de secours, mais que la propagation rapide du feu et de la fumée avait rendu l'évacuation difficile. L'incendie s'est déclaré à l'avant de la scène et avait déjà ravagé toute la salle lorsque les secours sont arrivés. Un musicien a raconté que la fumée avait rapidement envahi la salle avant qu'une énorme explosion et un incendie ne se déclenchent. Les Nations Unies appellent les pays du monde entier à se préparer au retour d'El Niño, un phénomène climatique susceptible de perturber les conditions météorologiques et d'avoir des répercussions sur la production alimentaire, l'approvisionnement en eau et la santé publique. L'Organisation météorologique mondiale indique qu'il existe une forte probabilité que des conditions El Niño se développent dans les mois à venir. En Éthiopie, les experts préviennent déjà que certaines régions du pays pourraient connaître des précipitations inférieures à la normale pendant la

0: L'océan Pacifique indique une transition d'une température de surface neutre vers une phase de réchauffement, ce qui signifie que la prochaine saison des pluies se déroulera dans des conditions El Niño faibles à modérées, selon les prévisions des centres climatiques nationaux et internationaux.
1: Selon l'Institut météorologique éthiopien, la moitié du nord du pays devrait connaître des précipitations normales à inférieures à la normale, tandis que les régions occidentales pourraient enregistrer des précipitations moyennes à supérieures à la moyenne. Les autorités indiquent que la saison des pluies a déjà commencé dans certaines parties de l'ouest de l'Éthiopie, certains districts ayant enregistré des précipitations importantes. Cependant, des inquiétudes persistent concernant les zones qui devraient connaître un déficit pluviométrique et des périodes de sécheresse prolongées. Les experts avertissent que la baisse des précipitations pourrait affecter les rendements agricoles, l'humidité des sols et la disponibilité en eau dans certaines régions du nord et de l'est de l'Éthiopie.
0: Les précipitations prévues, qui devraient être normales à inférieures à la normale, pourraient avoir un impact négatif sur l'agriculture et sur la disponibilité des ressources en eau. Les précipitations saisonnières seront donc normales à inférieures à la normale. Cela pourrait également avoir des répercussions sur le régime pluviométrique. Nous nous attendons à des déficits pluviométriques, à des déficits d'humidité et à des jours de pluie irréguliers.
1: Les Nations Unies exhortent les gouvernements à renforcer leur système d'alerte précoce et leurs mesures de préparation face au développement du phénomène El Niño. En Éthiopie, les autorités affirment qu'une surveillance continue et des avis diffusés en temps opportun seront essentiels pour aider les communautés à s'adapter à des conditions météorologiques de plus en plus imprévisibles.
2: Les gouvernements locaux de la côte est de la Chine font face à des pluies torrentielles, alors que l'alerte orange nationale pour les tempêtes de pluie a été prolongée. Le typhon Bavi a en effet rétrogradé au rang de tempête tropicale et se dirige légèrement vers l'intérieur des terres, en direction de la province de Linhui. Il devrait ensuite se diriger vers le nord, en direction de la province du Shandong, dans l'est de la Chine, avant de mettre le cap sur la mer Jaune.
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11: Bonjour à tous, bienvenue dans In Vivo. C'est depuis 1964 que la République populaire de Chine et la République du Congo ont établi des relations diplomatiques. Ce pays d'Afrique centrale figure parmi les premiers États du continent à sceller des liens officiels avec la Chine. 60 ans après, les deux États travaillent main dans la main contre vents et marées et demeurent de bons amis, partenaires et frères. Aujourd'hui, nous invitons Ritel Mfusa Mui, étudiant congolais qui fait ses études de master en Chine, à nous parler de sa vie en Chine et de son appréciation des relations sino-congolaises. Bien avant cela, je vous invite à suivre une mélodie interprétée par le chanteur chinois Wang Feng, « Wo de lu, ma voix ».

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8: De retour dans In Vivo, les échanges humains ont renforcé la compréhension mutuelle et l'amitié entre les peuples chinois et congolais. Depuis 1975, la Chine accorde chaque année des bourses pour l'enseignement supérieur aux étudiants du Congo-Brazzaville. La signature des accords de coopération entre les établissements d'enseignement supérieur des deux pays est la preuve du renforcement de ces échanges. Les signaux sont positifs au regard de nombreux contacts entre les universités et instituts des deux pays. L'invité d'aujourd'hui est un étudiant en provenance de Brazzaville. Ritel Mboussa Mui est arrivé en Chine en 2019. Il poursuit ses études de master en économie à l'Université d'économie et de commerce de la capitale à Pékin. Avant d'arriver en Chine, quelles sont vos impressions sur

0: la Chine?
1: Depuis les années 2000, la relation bilatérale entre le Congo et la Chine a attiré l'attention de nombreux étudiants congolais. D'un côté, nous ne connaissons pas l'existence de la relation et de la République populaire de Chine, mais de l'autre côté, nous connaissons exactement de quoi est caractérisée aussi la Chine. Par exemple, dans le domaine de la gastronomie, pratiquement, nous retrouvons des gastronomies africaines en Chine. Mais mon impression sur la Chine avant d'arriver, je voyais sur les médias que la Chine, dans les domaines des infrastructures, par exemple, j'ai cru que la Chine était toujours restée comme au temps des années peut-être 60. Mais en réalité, la Chine présente des infrastructures bien loties, conformément aux pays développés. C'est un peu ça, ma réponse.
0: Pourquoi vous avez choisi de suivre des études économiques en Chine?
1: J'ai décidé de suivre mes études économiques en Chine. D'abord, tout d'abord, rappelons que j'ai obtenu mon cycle de bachelor que l'on appelle au Congo la licence à l'université Marien Ngouabi de Brazzaville, donc dans le domaine de l'économie des ressources naturelles et de l'environnement, donc à la faculté des sciences économiques du Congo Brazzaville. Maintenant, après ma licence, j'étais tellement convaincu à l'économie de l'environnement parce que j'ai eu la licence sur l'économie des ressources naturelles et de l'environnement, convaincu de l'économie de l'environnement, donc j'ai décidé de poursuivre mon master dans un pays étranger où la notion à l'environnement était prise à bras le corps, tant au niveau national qu'international. Mais aujourd'hui, je ne regrette pas mon choix, celui de poursuivre mon master en Chine, parce que aujourd'hui la Chine considère l'environnement comme un combat où elle continue de lutter.
0: Une fois que vous avez mis les pieds sur le sol chinois en 2019, alors quelles sont vos premières impressions sur la Chine? Est-ce que ces impressions correspondent-elles à vos imaginations?
1: Effectivement, ça ne correspondait pas à mon imagination parce que je me disais que la Chine était comme celle qu'on nous a vendue des rêves, que la Chine n'était pas aussi développée, aussi pas trop développée, mais la Chine était comme celle que nous avons connue quand nous suivions les films chinois, en l'occurrence Jackie Chan. Quand nous étions petits et on voyait dans les films comment la Chine était, bon, on se disait que la Chine, c'est un pays qui n'a pas d'infrastructure peut-être ou comment. Mais une fois arrivé, on comprend que la Chine, vraiment, c'est un pays bien construit qui est doté des infrastructures de base très, très, très intéressantes et vraiment, la Chine est bien, bien, bien.
0: Alors, quel était votre état ou bien situation au début du séjour en Chine et comment vous arrivez à vous intégrer à la vie locale? Elle était facile pour vous?
1: Wow, la vie locale, l'intégration, comme l'on dit, toute chose n'est pas facile au début. De prime abord, d'abord, la barrière de la langue, c'est ça qui faisait défaut, parce que nous revenons des pays francophones où la langue, c'est le français. Donc, arriver une fois en Chine, généralement en Chine, les langues qui sont parlées, c'est le chinois d'abord, et après, c'est l'anglais. Donc, une fois arrivé sur le sol chinois, on vous accueille avec l'anglais. Donc, c'était difficile pour nous de s'intégrer par rapport à la langue. C'était une barrière, en fait. C'était comme un mur invisible. Donc, c'était pas facile. Mais avec le temps, nous nous sommes arrivés à nous intégrer, à rentrer dans la société. Voilà. Nous étions entourés des amis anglophones. Voilà. Et c'est comme ça que nous avons pu au moins s'intégrer. Mais pour l'intégration, parce que lorsqu'on parle de l'intégration, l'intégration est énorme. Donc il y a plusieurs volets d'intégration. D'abord, par exemple, la Chine a des lignes de métro, ce qui n'est pas au Congo-Brazzaville. Au Congo-Brazzaville, nous ne connaissions pas les métros. Donc pour avoir, par exemple, prendre un métro, aller dans une autre ligne, c'était difficile. C'était difficile l'intégration.

0: comprendre le fonctionnement des lignes de métro, c'était vraiment difficile. Et il y avait aussi la gastronomie. Voilà. Donc, l'intégration, il fallait s'intégrer avec la nourriture chinoise. Par exemple, l'anjou nyoromien, les manteaux, comment manger. Donc, le peuple chinois aime beaucoup le piment. Donc, et puis, la nourriture, elle n'est pas vraiment comme celle que nous mangeons au pays. Donc, l'intégration, petit à petit, et nous commençons à s'intégrer, à entrer. La technologie aussi, il fallait s'intégrer avec la technologie pour appeler, se déplacer. Il faudra appeler un taxi en ligne. Donc, ce qui n'est pas le cas au Congo-Brazzaville. Donc, l'intégration petit à petit. Et nous avons appris comment s'intégrer aujourd'hui. Avec le froid aussi, le climat, il faut le préciser. Ah. Le climat, vraiment, c'était aussi un problème. Un problème. Congo, nous n'avons pas l'hiver. Arrivé ici, bon, vous êtes arrivé au mois de septembre en Chine. Et puis, à partir de novembre, l'hiver commence. Donc, un froid extrêmement... et surtout à Pékin, pour ceux qui sont à Pékin, le froid est énorme. Donc, il fallait s'adapter, il fallait s'intégrer avec ce froid-là. Et se réveiller le matin, aller à l'école sous le froid, ce n'était pas facile. Donc, petit à petit, nous nous sommes intégrés. Et je pense qu'aujourd'hui, ça va. Ça va quand même.
1: Donc, quels sont vos moyens pour l'intégration dans la vie locale?
0: Les moyens, il fallait au fait sortir de soi. Donc, c'est-à-dire, il fallait pas rester seul dans ta chambre, parce que quand nous venions, nous sommes des étudiants. Donc, vous avez un roommate qu'on appelle en français le cochambré. Donc, il fallait sortir de ton milieu, aller s'intégrer avec les autres. Nous apprenons le chinois. Il faut sortir, aller dans les rues, discuter avec les Chinois. Et c'est comme ça que on a compris beaucoup de choses, parce que on n'était pas resté dans nos chambres toujours. Donc on sortait. Une fois que nous apprenons le chinois, après les cours, on devait aller dehors chercher à discuter avec les Chinois, comprendre les prononciations, comprendre comment ça fonctionne, et avec d'autres amis des autres pays. Donc, c'est comme ça que nous nous sommes intégrés.
1: Alors, était difficile pour vous de sortir et de communiquer avec les Chinois ou non? Vous êtes une personne ouverte qui aime bien communiquer ou le contraire?
0: Le peuple chinois, je dirais que le peuple chinois, c'est un peuple vraiment très attentif et très ouvert aux étrangers. Voilà, la première des choses, il te pose toujours la question, Nishi, où est-ce que c'est comme ça? C'est très intéressant. Et puis, ils aiment vraiment discuter. Quand tu es étranger, ils sont vraiment curieux de savoir de ton pays, de savoir ce qui se passe dans ton pays. Voilà. Donc, je dirais que c'est un peuple très ouvert, le peuple chinois, vraiment vis-à-vis aux étrangers. Ils aiment beaucoup discuter. Ils aiment beaucoup discuter. Et comme nous n'avons pas la même couleur de peau, et c'était toujours étrange pour les Chinois de voir un noir. Oh non, ça c'est un noir. Oh, mais c'était un peu ça, et ça leur donne encore plus de curiosité de vouloir discuter avec vous.
1: Les cours sont tous enseignés en chinois ou bien en anglais?
0: Il faudra que le public qui nous écoute sache que il y a deux options pour ceux qui étudient en anglais et pour ceux qui étudient en français et en chinois, pardon. Donc pour moi, moi je faisais partie de ceux qui devraient poursuivre leurs études en chinois, en master en chinois.
1: D'accord.
0: Et raison pour laquelle la première année, quand je suis arrivé, il fallait d'abord apprendre la langue chinoise. Et j'ai commencé à apprendre la langue chinoise après l'apprentissage de la langue chinoise. Et j'ai commencé mes cours en master en chinois, ensemble avec les étudiants chinois.
1: Donc les camarades de classe sont tous chinois?
0: Effectivement.
1: D'accord. Donc ce n'est pas du tout facile pour vous au début.
0: Merci beaucoup. Vous comprenez au moins.
1: Donc, vous avez mis un grand effort dans les études.
0: Exactement. Il fallait se donner à bras le corps. Il fallait vraiment se donner, parce que apprendre la langue d'autrui une année et aller faire la spécialité en master, c'est pas du tout facile. Donc, quand nous sommes arrivés, premièrement, quand l'enseignant parlait, on écoute.

0: des rien, parce qu'on venait d'abord d'apprendre de nouvelles mots. Et donc, tout ce que l'enseignant parlait, on ne comprenait pas. Mais c'est, on n'a pas baissé les bras. Vraiment, on s'est battu, on s'est donné le meilleur de nous. Et voilà, et ça a été vraiment, c'était pas facile.
1: Voilà, on prend une balade en chanson et de retour dans In Vivo, l'étudiant congolais Ritel Mpusa Mui nous partage ses expériences en Chine.

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1: Vous êtes toujours dans In Vivo. En 2019, le jeune Congolais Ritel a quitté sa ville natale Brazzaville pour poursuivre ses études en Chine, à l'Université d'économie et de commerce de la capitale. À l'université, Ritel suit des cours enseignés en chinois, apprend la méthodologie de recherche, d'analyser des données, d'écrire des papiers en chinois. Il suit de près les développements socio-économiques de la Chine et réfléchit sur les moyens de dynamiser l'économie d'un pays. Qu'est-ce que vous avez appris dans ces études économiques en Chine?
2: Ce que j'ai appris en économie démographique, ressources et environnement, premièrement, je suis un étudiant chercheur, en chinois ils nous appellent les Yanzhouchong, je suis un étudiant chercheur, donc il fallait faire des recherches, donc on nous a appris comment un étudiant peut faire des recherches, écrire un papier et aussi les publier, pourquoi pas les publier. Donc, c'est comme ça que nous avons appris la méthodologie de comment faire une recherche, comment trouver les données, chercher les données. Après avoir cherché les données, qu'est-ce qu'il faut faire? Il faut analyser les données. Donc, il faut exécuter les données sur une application et puis les analyser par rapport aux résultats trouvés, les trouver des politiques convenables aux résultats que vous avez trouvés et conclure aussi. Donc, c'est un peu ça ce que nous avons appris en Chine, j'ai appris en Chine par rapport à ma spécialité. Donc, c'est comment être un étudiant chercheur.
1: Et j'imagine que vous devez écrire une thèse avant de diplômer de l'université pour la période de master, c'est ça?
2: Oui, effectivement. Je finis cette année, je suis en train d'écrire, je suis presque à la fin aussi, et je suis en train d'écrire en chinois, la thèse en chinois, et le thème, c'est l'impact de la structure démographique, de la croissance économique sur la pollution de l'air au Congo-Brazzaville.
1: D'accord, donc la thèse elle vraiment représente les résultats de vos études en Chine.
2: Effectivement.
1: D'accord. Comme vous l'avez dit, vous étudiez les économies plutôt macroéconomiques. Donc, quel est votre plan pour le futur? Vous allez rester en Chine pour continuer le doctorat ou bien retourner au Congo?
2: Avec ce que nous avons appris aujourd'hui, j'ai le plaisir vraiment de faire des recherches. Vraiment, ça m'a donné encore plus de plaisir de faire des recherches. Et je pense avec tout ce que j'ai appris ici, je ne pourrais pas m'arrêter avec seulement le master, parce que ça vraiment les recherches c'est une bonne chose et je veux aller au bout de mes recherches et aller jusqu'au bout, c'est avoir le doctorat et puis faire beaucoup de choses. Donc je peux dire que je suis amoureux de la recherche, voilà, scientifique. Je suis amoureux de la recherche scientifique et je voudrais bien l'approfondir avec mon doctorat. Pourquoi pas ici en Chine?
1: Toujours en Chine pour le doctorat ou bien dans d'autres?
2: Oui, je pense bien. Je voudrais bien le poursuivre en Chine.
1: Alors, en tant qu'étudiant en économie, quel regard portez-vous sur le développement socio-économique de la Chine?
2: Nous devons rappeler d'abord que les indicateurs socio-économiques, nous avons par exemple le PIB par habitant, nous avons la consommation énergétique d'un pays par habitant, et nous avons la valeur ajoutée des produits manufacturés que le pays produit. Donc, et nous avons aussi les termes de population, la structure de la population, l'âge de la population, ainsi de suite. C'est ça qui permet de mesurer en fait la valeur socio-économique du pays. Bien, en ce qui concerne par exemple le PIB par habitant, donc la Chine, c'est un grand pays. La Chine compte aujourd'hui 1,4 milliard d'habitants. Donc c'est un pays très vaste et qui a beaucoup de la population. Donc, quand nous comparons, par exemple, le PIB de la Chine avec d'autres pays, parce qu'il faut mettre l'accent sur le terme de population, voilà, parce que la population, c'est le pilier d'un développement du pays. Donc, il faut mettre beaucoup plus l'accent sur la population, parce que avec la population de la Chine, que la Chine a, et d'autres pays, nous voyons que la Chine a une bonne économie et son PIB, le PIB par habitant, en comparant des autres pays, vraiment la Chine se place très, très, très bien. Je vais donner quand même quelques chiffres par rapport au PIB par habitant de la Chine, par exemple, en 2018. Donc, c'était à 9 619,2 dollars courants. Voilà, en 2018, et nous voyons en 2022, par exemple, le PIB a augmenté de 11, 11 par habitant, 11 560,2 US courants. Donc, quand nous voyons en 2018, déjà c'était avant la période du Corona, le PIB était ainsi, et après la période du Corona en 2022, nous voyons qu'il y a toujours une augmentation. Ça veut dire que l'économie chinoise s'est améliorée, bien qu'il y a eu ralentissement de l'économie pendant cette période de coronavirus, mais quand même au retour des activités, l'économie chinoise vraiment marche en bon terme, parce que son PIB et le PIB par habitant, vraiment ça a amélioré. Mais concernant la consommation d'énergie, par exemple, par habitant, la Chine aussi, par rapport, toujours, en se basant toujours par rapport à sa population, parce qu'elle a une population très énorme, en se basant toujours par rapport à la population, en comparant avec d'autres pays du monde, les pays développés du monde, par exemple, la Chine, et le pays, et la consommation d'énergie par habitant, est derrière la France, par exemple. La Chine compte 26,5% de la consommation, 32%, pardon. La Chine compte 26,5% de la consommation et la France compte 32% de la consommation d'énergie par habitant. Ça, c'est par habitant. Parce que si nous comparons la Chine, la population de la Chine avec celle de la France, la Chine est plus que la France. Mais lorsque nous voyons les nombres, les chiffres de la consommation d'énergie de la France, est plus supérieure à celle de la Chine. Donc, ça veut dire qu'en termes de consommation d'énergie, et l'écart n'est pas aussi assez vaste que ça. Donc, la Chine est bien aussi partant sur la consommation d'énergie. Bien, allons sur la valeur ajoutée. Parlons ensuite de la valeur ajoutée des biens manufacturés. En 2018, par exemple, la Chine a eu 12,6% de la valeur ajoutée des biens manufacturés consommés au niveau de l'Association des Nations de l'Asie du Sud-Est. Donc, en sigle, ce qu'on appelle par ASEAN. Donc, en 2015, donc c'était 17,1% des produits manufacturés échangés dans le monde sont d'origine chinoise. Donc ça veut dire que la Chine, c'est effectivement l'architecte de l'atelier du monde. Et la Chine, actuellement, les autorités mènent une politique de redéploiement à l'intérieur du pays pour essayer de réduire la vulnérabilité des échanges. Donc la crise de 2008 a montré qu'une grande partie des exportations chinoises étaient produits fabriqués par des entreprises étrangères. Mais elle assemblait sur le territoire des composants importés. Par exemple, pour devenir l'atelier du monde, qu'est-ce que la Chine a proposé? Qu'est-ce que le gouvernement a proposé? Qu'est-ce que le Pékin a fixé? A fixé le prix du travail était vraiment maintenu volontairement pas. Mais il y avait assez de rémunération. Les employés étaient des travailleurs pauvres. Et aujourd'hui, les autorités veulent départir ce modèle à bas coût pour essayer de produire des objets de haute gamme qui permettaient au pays de s'enrichir. Donc, je dirais que hier, le salaire comment on appelle, des ouvriers était petit, mais aujourd'hui, le gouvernement chinois a décidé d'augmenter, que les entreprises augmentent les salaires des travailleurs afin que le pays soit riche. Donc, en produisant des produits de bonne gamme, ça permettait au pays d'être plus riche. Donc, lorsque nous voyons tout ça, les indicateurs socio-économiques de la Chine, nous disons que l'économie chinoise est très bonne, est très bonne.
1: D'accord. Puisque vous suivez les études économiques en Chine, alors est-ce que vous réfléchissez souvent sur la solution pour la croissance économique de votre pays natal, la République du Congo? Quand avec un peu de distance, est-ce que cela vous donne de nouvelles idées?
2: Oui. Étant congolais de Brazzaville, donc on pense toujours, parce que nous sommes étudiants, nous sommes la jeunesse de notre pays, nous sommes le futur, les cadres futurs de notre pays. Donc nous devons apporter des solutions, des politiques. Et c'est de ça qu'il s'agit au fait. Donc nous envisageons aussi comment faire sortir notre pays de sa situation économique actuelle et pourquoi pas que demain le pays emboîte le pas vers le développement comme les autres pays l'ont fait. Donc pour cela, pour améliorer l'économie de mon pays, moi je suggérais que nous devons créer des infrastructures de base, par exemple les routes doivent être là pour permettre le déplacement de la population, le déplacement de la population. Et par exemple, je donnerai un exemple concernant la Chine. En Chine, par exemple, en une année, la population chinoise se déplace énormément. Près d'un milliard de la population se déplace en Chine. Et lorsqu'ils se déplacent, ils achètent des billets de train, ils achètent l'argent et la monnaie circule. L'argent circule dans le pays. Donc, pourquoi un milliard de personnes de la population chinoise se déplace chaque année? Parce qu'il y a des infrastructures de base qui sont là. Les routes, ils ont des trains, des métros très rassurants. La sécurité est là. Donc, tout le monde veut se déplacer, aller d'un point A à un point B. Et ça permet à ce que l'économie du pays tourne, que la croissance économique du pays s'améliore. Donc, moi, je dirais que nous devons développer des routes qui permettent, par exemple, la circulation des personnes et la sécurité des personnes pour que notre économie soit boostée. Ça, c'est d'abord un premier pas.
1: Comme vous l'avez souligné, les infrastructures, je pense que ces dernières années, les entreprises chinoises ont beaucoup fait au Congo en matière d'infrastructures. Que pensez-vous des fruits de la coopération sino-africaine, aussi sino-congolaise? Pour la Chine et la République du Congo, quels sont les changements que les deux pays ont vécu grâce à 60 ans de relations?
2: Oui. Le Congo-Brazzaville et la République populaire de Chine ont des relations qui ne datent pas d'aujourd'hui. Donc aujourd'hui, nous tendons vers notre 60 ans de relations diplomatiques avec la Chine. Et je rappelle pour ceux qui nous écoutent que le Congo-Brazzaville fait partie des meilleurs alliés de la Chine. Les gens doivent le savoir. Et le peuple chinois lui-même, il le connaît. Parce que quand je discute avec les peuples chinois, quand je leur ils me demandent ma nationalité, je dis que le Congo-Brazzaville, ils apprécient beaucoup parce qu'ils savent que le Congo-Brazzaville a toujours soutenu la Chine et la Chine a toujours soutenu le Congo-Brazzaville. Et ils ont des relations bilatérales très étroites. Donc ça, c'est un point que nous devons souligner. Mais en ce qui concerne la relation entre la Chine et le Congo dans le domaine des infrastructures, ça, tous nous connaissons aujourd'hui la Chine. La Chine est à l'origine du développement infrastructurel de notre pays. Et non seulement infrastructurel, il y a aussi le développement dans tous les secteurs. Parce que l'infrastructure, d'abord, c'est ça qui entraîne, qui découle les autres secteurs. Par exemple, je dirais un exemple aujourd'hui, le Congo-Brazzaville est doté d'une banque chinoise qu'on appelle la BSK, la banque sino-congolaise. Donc aujourd'hui, cette banque-là a permis à tous les Congolais de créer, d'avoir un compte bancaire au niveau de cette banque. Même les chauffeurs des taxis, les chauffeurs des bus peuvent aujourd'hui avoir un compte bancaire à travers la banque BSK, chose que hier, c'était impossible pour les chauffeurs de taxi. Donc, on dit qu'aujourd'hui, la bancarisation s'est développée au Congo à cause de la relation diplomatique avec la Chine par le biais de la construction de la banque sino-congolaise. Et si nous allons encore dans d'autres domaines infrastructurels, nous voyons aujourd'hui la route qui relie, par exemple, Brazzaville à Pointe-Noire. La route a été construite par les sociétés chinoises. Et ça permet à ce

0: l'économie du pays. Donc, les denrées alimentaires quittent Pointe-Noire pour Brazzaville, pour Brazzaville-Pointe-Noire. Tout ça, c'est le fruit de la relation diplomatique avec la République populaire de Chine. En allant un peu à l'extérieur, en sortant, en allant en Afrique tout entière, aujourd'hui, la Chine, par exemple, actuellement, où se joue la Coupe d'Afrique des Nations en Côte d'Ivoire, donc les stades sont construits par les sociétés chinoises. Aujourd'hui, la Chine permet à l'Afrique de sortir de l'enclavement où elle était. Et nous avons pas beaucoup d'exemples sur la relation avec le Congo.
1: Que vous a apporté cette vie en Chine? Et pour les jeunes Congolais qui veulent les études en Chine, qu'est-ce que vous allez dire?
0: Ok, qui pense venir en Chine, je dirais aux jeunes Congolais qui pensent venir en Chine que la Chine, c'est un bon pays. C'est un pays où la loi est stricte et c'est un pays qui vous permet d'être ouvert, qui vous ouvre beaucoup d'opportunités de vie dans vos études. Et ce que je peux dire aux jeunes Congolais qui pensent venir en Chine, c'est que la Chine, elle est bien, c'est un bon pays, c'est un bon pays qui accueille tout le monde, c'est un bon pays, c'est un pays ouvert, et nous devons prendre ce qui est nécessaire en Chine pour nos études et aller demain rebâtir notre beau pays qui est le Congo-Brazzaville.
1: D'accord. Donc, c'est quoi vos propres récoltes de cette vie en Chine?
0: Ma propre récolte, donc je dirais que aujourd'hui je suis fier d'être un étudiant chercheur. Donc j'ai appris la recherche et en échangeant avec vous, je vous informe que aujourd'hui j'ai aussi des publications. Si vous allez en ligne, vous allez trouver mes publications. Récemment, j'ai publié un article sur l'impact de la consommation des ressources, de la consommation d'énergie, de la croissance économique sur la pollution de l'air. Ça y est, au Congo-Brazzaville, ça y est en ligne. Donc aujourd'hui, j'ai un titre qu'on peut m'appeler étudiant chercheur en Chine. C'est ce qui était impossible peut-être hier pour moi, mais la Chine a permis à ce que je devienne ce que je suis aujourd'hui. La Chine a beaucoup fait. Aujourd'hui, j'ai connu le monde à travers la Chine. Pourquoi je dis le monde? Parce qu'aujourd'hui, autour de moi, j'ai des amis que j'ai connus en Chine de différentes nationalités. Donc, que hier, au Congo, c'était impossible pour moi. Donc, aujourd'hui, je suis vraiment très fier de la Chine. La Chine m'a rendu encore plus mature, plus patriote, plus, voilà, beaucoup de choses.
1: Voilà, c'est la fin de cette édition Qui Vivo. Merci de l'avoir suivi. À la prochaine.

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0: Le sommet de l'Organisation de coopération de Shanghai se tiendra cette année à Pekek au Kirghizistan. En amont de cette rencontre, un événement de promotion du cinquième tome de l'ouvrage du président chinois Xi Jinping sur la gouvernance de la Chine s'est tenu à Pekek. Et ce tome est consacré à l'initiative La ceinture et la route, à la communauté d'avenir partagé Chine-Asie centrale, ainsi qu'à l'esprit de Shanghai.
1: Ici, au Kirghizistan, des responsables ont indiqué que les pays d'Asie centrale, partenaires clés de l'initiative La ceinture et la route de la Chine, manifestent un intérêt croissant pour la sagesse chinoise en matière de gouvernance. Un événement de promotion de l'ouvrage du président chinois Xi Jinping sur la gouvernance de la Chine s'est tenu lundi à Bishkek, la capitale du Kirghizistan, afin de répondre précisément à cette demande.
2: En tant qu'ouvrage de référence permettant de comprendre la modernisation chinoise et d'avoir un aperçu de la Chine contemporaine, il sert également de guide important pour que la Chine et le Kirghizistan approfondissent leurs échanges en matière de gouvernance et renforcent l'alignement de leur stratégie de développement.
1: Les responsables affirment que ce ne sont pas les routes qui créent la confiance, celle-ci ne naît que de l'apprentissage et de la compréhension mutuelle.
3: Aujourd'hui, nous construisons de nouvelles autoroutes, de nouveaux axes ferroviaires et de nouveaux corridors économiques.

0: Ceux-ci sont, bien sûr, indispensables. Mais il est tout aussi important de tisser des liens de confiance grâce aux livres, à l'éducation, à la culture, aux échanges universitaires et aux relations entre les peuples.
1: Au-delà des débats universitaires, les participants affirment que cet ouvrage est devenu une plateforme de dialogue qui offre un aperçu du parcours de développement de la Chine tout en favorisant une meilleure compréhension mutuelle entre la Chine et l'Asie centrale.
2: Les politiques chinoises sont perçues et interprétées différemment en Europe, aux États-Unis et dans d'autres régions. Sur ces questions, les ouvrages du président Xi Jinping apportent une perspective et une interprétation chinoise, appelant le monde à privilégier le dialogue, la paix et la sécurité.
1: Le Kirghizistan, l'un des membres fondateurs de l'Organisation de coopération de Shanghai, en assure la présidence cette année.
3: Les États membres se préparent activement au prochain sommet de Bishkek. Ils s'efforcent de forger un nouveau consensus sur la coopération politique et sécuritaire, les relations commerciales et économiques, les échanges entre les peuples, ainsi que sur le renforcement du cadre institutionnel de l'organisation.
4: La secrétaire générale adjointe de l'Organisation de coopération de Shanghai, Biao Yangfan, a prononcé un discours soulignant le rôle de l'ouvrage du président Xi Jinping dans la promotion de la compréhension de la gouvernance et des principes de la Chine.
0: Nous sommes convaincus que la traduction et la publication du cinquième volume de Xi Jinping, la gouvernance de la Chine, renforceront sans aucun doute la compréhension et la reconnaissance de la voie, de la gouvernance et des principes de la Chine par l'ensemble des pays. Nous pensons que cet événement de promotion contribuera davantage à forger une image publique positive de l'OCS et à préparer l'opinion publique au sommet de Bishkek. Les échanges entre experts et universitaires sur divers sujets stimuleront également la réflexion et favoriseront la recherche d'un consensus, insufflant ainsi une nouvelle vitalité au développement et à la construction de l'OCS ainsi qu'aux relations entre la Chine et le Kirghizistan.
4: Le ministre chinois des Affaires étrangères Wang Yi a déclaré que la Chine était disposée à collaborer avec le Kazakhstan pour perpétuer leur amitié de longue date, promouvoir le bien-être des populations, consolider la confiance stratégique mutuelle et œuvrer en faveur d'un développement et d'une revitalisation commun. Monsieur Wang a tenu ses propos lors d'une rencontre avec son homologue kazakh Yemek Kocherbayev lundi à Beijing.
1: Le ministre chinois des Affaires étrangères Wang Yi a indiqué que le président kazakh Kassym-Jomart Tokayev se rendrait en Chine pour assister à la conférence mondiale sur l'intelligence artificielle 2026 et à la réunion de haut niveau sur la gouvernance mondiale de l'IA qui se tiendront à Shanghai du 17 au 20 juillet. À cette occasion, les deux chefs d'État auront des échanges stratégiques approfondis afin de donner un nouvel élan au développement des relations bilatérales. Il a ajouté que la Chine soutenait fermement le Kazakhstan dans sa recherche d'une voie de développement fructueuse, adaptée à ses propres conditions nationales et soutenue par sa population. Il a également souligné que la Chine appréciait le rôle constructif joué par le Kazakhstan au sein de plateformes multilatérales telles que le mécanisme Chine-Asie centrale, l'Organisation de coopération de Shanghai et d'autres encore, et qu'elle était disposée à collaborer avec le Kazakhstan pour défendre l'équité et la justice internationale et promouvoir la paix et le développement mondiaux. Le ministre des Affaires étrangères du Kazakhstan, Yermek Kocherbayev, a déclaré que son pays menait une politique étrangère indépendante et accordait toujours la priorité à la coopération avec la Chine. Il a souligné que le Kazakhstan adhérait fermement au principe d'une seule Chine, soutenait la Chine dans la sauvegarde de ses intérêts fondamentaux et était disposé à approfondir sa coopération avec la Chine en divers domaines. À l'issue de la réunion de lundi, en présence du ministre chinois des Affaires étrangères Wang Yi, M. Kocherbayev a signé, au nom du gouvernement du Kazakhstan, la convention sur la création de l'Organisation internationale de médiation.
4: Le commerce extérieur de la Chine a progressé de 16,9% glissement annuel au premier semestre 2026. Des responsables de l'administration générale des douanes ont annoncé ces chiffres lors d'une conférence de presse ce mardi matin. Ils indiquent que le commerce extérieur du pays a maintenu une tendance positive malgré un environnement extérieur complexe.
0: Le message principal de la conférence de presse d'aujourd'hui est que le commerce extérieur chinois ne se contente pas de croître. Il prend de l'élan. Selon l'administration générale des douanes, le total des importations et des exportations chinoises a dépassé les 25 000 milliards de yuan au cours des 6 premiers mois de l'année, soit environ 3 500 milliards de dollars, en hausse de 16,9% par rapport à la même période de l'année dernière. Les exportations ont augmenté de 13,4%, tandis que les importations ont connu une croissance encore plus rapide, à 22,1%. Mais au-delà de ces chiffres phares, je dirais qu'il y a trois points majeurs à retenir de la conférence de presse d'aujourd'hui. Tout d'abord, la croissance des échanges commerciaux s'accélère. Le deuxième trimestre a enregistré une hausse de 18,4%, marquant la croissance trimestrielle la plus rapide depuis le troisième trimestre 2021. Le mois de juin a à lui seul vu les échanges commerciaux progresser de 24,2%, prolongeant ainsi la série de croissance mensuelle des échanges commerciaux de la Chine à 17 mois consécutifs. Cela suggère que la dynamique s'est renforcée au fil de l'année. Deuxièmement, le commerce chinois devient à la fois plus diversifié et davantage axé sur la technologie. Les échanges avec les pays partenaires de l'initiative, la ceinture et la route, ont dépassé 12 900 milliards de yuan, soit 1 800 milliards de dollars, représentant plus de la moitié du commerce total de la Chine, tandis que les échanges avec les économies voisines, l'Amérique latine et l'Afrique, ont tous affiché une croissance à deux chiffres. Les responsables ont également souligné la qualité des échanges, indiquant que tant les importations que les exportations se renforcent et deviennent plus équilibrées.
1: En ce qui concerne les exportations, la structure des produits a encore été optimisée. Au premier semestre, les exportations de produits électromécaniques ont augmenté de 20,1% pour atteindre 9 360 milliards de yuan, soit 63,5% du total des exportations chinoises. Cela représente une hausse de 3,5 points de pourcentage par rapport à l'année dernière. Les exportations de produits de haute technologie ont progressé de 39% pour atteindre 3 260 milliards de yuan. Du côté des importations, la croissance des importations chinoises a dépassé celle des exportations de 8,7 points de pourcentage, ce qui a contribué à une structure commerciale plus équilibrée. Dans l'ensemble, le commerce extérieur de la Chine a maintenu une croissance régulière en volume tout en enregistrant une nouvelle amélioration structurelle au cours du premier semestre.
0: Et troisièmement, les chiffres d'aujourd'hui indiquent que la demande intérieure s'améliore également. Contrairement à ce qui s'est observé ces dernières années, les importations ont progressé nettement plus vite que les exportations. Selon les responsables, les importations de machines et d'équipements électriques ont augmenté de 28%, tandis que les achats de produits agricoles et de matières premières essentielles ont également progressé, ce qui témoigne d'une demande plus forte tant de la part des industriels que des consommateurs.
4: À Shanghai, les robots ne sont plus seulement des innovations de laboratoire. Ils sont devenus l'un des nouveaux fleurons du commerce extérieur chinois.
5: Pensez-vous encore que les robots ne sont que des compagnons de jeu qui dansent, courent des marathons et pratiquent le tai chi ? À l'étranger, les robots chinois sont désormais synonymes de production efficace. Les robots de manutention excellent dans les secteurs des services et de la construction. Les robots de ménage, dont la conception est désormais aboutie, trouvent de plus en plus leur place dans les foyers du monde entier. Dans l'une des entreprises de technologie robotique de Shanghai, surnommée Petit Géant, le laboratoire teste les derniers robots humanoïdes. Sa gamme, qui couvre les robots de livraison, de nettoyage et d'humanoïdes, est présente dans plus de 70 pays à travers le monde.
6: Le chiffre d'affaires à l'international représente plus de la moitié de notre activité totale. Nos principaux marchés se situent dans les économies développées, notamment en Europe, aux États-Unis, au Japon et en Corée du Sud. Nous sommes leaders mondiaux du secteur des robots de service avec plus de 20% de parts de marché, nos robots de livraison de repas détenant quant à eux plus de 40% du marché. Notre portefeuille d'exportation diversifié bénéficie du pôle industriel des technologies intelligentes de Shanghai, de chaînes d'approvisionnement solides et d'atouts géographiques, ainsi que de notre technologie propriétaire soutenue par plus de 1100 brevets. Nous privilégions une R&D localisée et adaptée aux demandes internationales, des robots compacts et conviviaux pour l'Asie, et une esthétique davantage axée sur la technologie pour l'Europe et les États-Unis. Notre objectif n'est pas seulement de nous développer à l'international, mais aussi d'intégrer nos robots dans la vie quotidienne des utilisateurs du monde entier.
5: Au port de Yangshan, à Shanghai, des robots fabriqués en Chine sont expédiés vers l'Asie du Sud-Est, l'Europe et l'Amérique du Nord.
6: Le navire battant pavillon, singapourien inspecté aujourd'hui, transporte des équipements intelligents chinois à destination de l'Europe.
5: Les données des douanes de Shanghai montrent que les exportations de robots via le port de Shanghai ont dépassé les 8,3 milliards de yuan au cours des 5 premiers mois de 2026, représentant 42,5% du total national chinois et se classant en tête de tous les ports. Les robots de nettoyage dominent les exportations avec plus de 70% du total. Les robots bioniques intelligents ont enregistré 120 millions de yuan d'exportation, marquant le début de la première vague commerciale mondiale d'intelligence incarnée issue des laboratoires.
6: La Chine est passée du statut d'importateur net à celui d'exportateur net de robots industriels en 2025, une évolution clairement visible dans les ports. Les déclarations des navires montrent une hausse marquée du nombre de conteneurs sortants. Au terminal de Nangang, les exportations de robots et d'équipements intelligents ont bondi,
2: dépassant de loin les importations. Cela met en évidence l'émergence des produits nationaux de fabrication intelligente, à forte valeur ajoutée et à haute intensité technologique,

0: développement de l'intelligence incarnée et de robots humanoïdes adaptés à la demande internationale. Nous coopérons avec des entreprises étrangères telles que KT, SoftBank et Hyundai. À l'avenir, nous allons stimuler l'adoption mondiale des robots fabriqués en Chine.
1: L'Iran a mis en garde les États-Unis contre toute ingérence dans la gestion du Tédroit Hormuz. Ceci fait suite à la déclaration du président Donald Trump, selon laquelle les États-Unis rétablissent un blocus contre l'Iran dans le Tédroit et imposeront aux navires une redevance de 20% pour leur passage en toute sécurité. Selon les analystes, cela représente 30 millions de dollars pour un pétrolier à pleine charge, soit 15 dollars par baril de le pétrole. L'Iran affirme que ses forces armées riposteront à toute perturbation causée par les États-Unis au passage des navires commerciaux et des pétroliers en dehors de la route désignée par l'Iran et sans son autorisation. Le ministre iranien des Affaires étrangères Saïd Abbas Araghchi estime que les actions de Washington ont mis en péril la paix et la sécurité régionale. Deux pétroliers des Émirats arabes unis ont été touchés par l'Iran dans les eaux territoriales omanaises, causant la mort d'un membre d'équipage indien et en blessant 8 autres.
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Bonjour à tous, bienvenue dans une nouvelle émission de Classico. Cela fait plus de 10 ans que le français Godefroy Suécar vit à Sanya, ville littorale de la province insulaire de Hainan au sud de la Chine. Barouteur et courageux, Godefroy Suécar n'a pas peur des défis. Il a été en 2010 invité à diriger le projet de développement d'une marina à Sanya. C'est à partir de là qu'il a réussi à construire une marina de premier rang mondial. Devant le micro de Classico, Godefroy Suécar parle de ce qu'il observe sur le marché de yachts et d'autres industries liées à la consommation sur l'île de Hainan. Avant d'entrer dans le vif de cette émission, je vous propose de suivre tout d'abord une mélodie interprétée par la chanteuse hongkongaise Fei Wang.

0: De retour dans Classico, Godefroy Suicard est un ancien capitaine formé à l'école navale française. Il a servi comme officier sur des navires de la marine nationale et puis sur des navires marchands et comme capitaine sur des superyachts allant jusqu'à 50 mètres. En 2010, Godefroy Suicard a décidé de séjourner à Sanya, une ville balnéaire dans la province insulaire de Hainan, afin de coordonner le projet de développement de Sanya Serenity Marina. C'est à partir de rien qu'il a réussi à faire de la marina l'un des terminaux portuaires les plus attrayants de Chine et même d'Asie. À Sanya, il a inauguré une nouvelle page professionnelle brillante et constaté en outre les transformations des secteurs liés à la consommation sur l'île de Hainan.
1: Et j'ai trouvé que c'était vraiment un challenge vraiment intéressant parce que faire un port de très haut de gamme à partir de rien, c'était vraiment un gros projet. Et voilà, voilà pourquoi j'ai décidé de venir, parce que j'ai trouvé que c'était vraiment un challenge intéressant. Donc là, je suis venu parce que c'était vraiment très excitant. C'était vraiment complètement sous-développé, parce qu'il faut réaliser que Sanya, il y a 10 ans, et Sanya maintenant, c'est deux mondes différents. Et Sanya, dans 10 ans, ce sera encore un autre monde. Ben, il y a 10 ans, quand je suis arrivé ici, cette presqu'île, il y avait, la ville était encore toute petite. Elle n'était pas développée comme elle est maintenant. La presqu'île ici, il y avait juste trois phases de construction qui étaient terminées sur les immeubles. Et maintenant, on est à la phase 6, phase 7. Enfin bon. Et puis, l'endroit où on est maintenant, où on est assis ici, c'était une plage en fait. Et donc, on a transformé ça en une marina de niveau international. Effectivement à l'époque, parce qu'il y a beaucoup de matériaux, de choses qu'on ne trouvait pas, et puis il fallait quand même limiter, parce qu'il faut quand même considérer les coûts de construction, etc. Donc il y a beaucoup de choses qu'on était obligé de faire ici. Par exemple, on a des pontons qui sont des pontons en béton, en ciment, et pour ces pontons en ciment, on a été obligé de les construire ici. Donc il a fallu faire des moules, il a fallu les construire, etc. C'était très compliqué. Et puis, donc il y a beaucoup de choses qu'on ne pouvait pas approvisionner directement en Chine à l'époque, qu'on était obligé de faire nous-mêmes. Bon, maintenant, ce serait très différent parce qu'on peut trouver à peu près tout ce qu'on veut. Voilà. Et puis la deuxième difficulté, c'était qu'on était confronté au fait qu'on n'avait pas de personnel qualifié, donc il a fallu former le personnel. Les premières années que j'ai passées ici, bon, au tout début, je me suis occupé de la mise en place, de la création et de la mise en place de tous les systèmes de gestion, etc. D'abord au niveau du design, au niveau des spécifications, ensuite le système de gestion, et après j'ai passé plusieurs années à faire pratiquement que de la formation.
0: En 2018, la Chine a décidé de construire le port de libre-échange de Hainan. Deux ans après, en 2020, le gouvernement a rendu public le plan global de construction du port de libre-échange de Hainan. C'est surtout depuis cette année que la Chine a accéléré la construction de la zone de libre-échange, avec notamment la promulgation de plusieurs documents importants visant à simplifier les formalités administratives et à offrir davantage le marché sur l'île de Hainan. Pour Godefroy Suicard, cela apporte une bonne nouvelle à ceux qui voudraient développer leur carrière à Hainan. Il a également établi une société dans la zone franche de Sanya et propose maintenant des services et conseils aux entreprises du secteur maritime. Il estime que ces mesures ont fait avancer l'évolution du secteur de yacht à Hainan, surtout grâce à la mise en place de la politique à zéro tarif douanier pour les véhicules et yachts importés.
1: Par contre, l'industrie du yachtisme, elle a été favorisée parce que depuis la mise en place des nouvelles lois, sont surtout favorables pour les sociétés qui sont dans un certain nombre d'industries. Elles sont favorables de deux manières. D'abord, il y a les taxes qui sont le maximum. Les taxes maximum sont à 15% sur les taxes sur les sociétés, à condition bien sûr que ces sociétés soient établies dans un des 11 parcs. Des 11 parcs de la zone franche. Parce que la zone franche est une zone franche qui est encore pas complètement ouverte. C'est-à-dire qu'elle sera complètement ouverte. Il y aura une nouvelle phase d'ouverture en 2025 et l'ouverture finale où Hainan sera complètement en zone franche, c'est 2035. Donc, en attendant, ils ont créé des parcs industriels. Il y a 11 parcs industriels sur l'île d'Hainan. Et puis, donc c'est pour les sociétés qui sont établies dans ces parcs industriels, on peut donc bénéficier d'un grand nombre d'avantages. Premièrement, c'est la taxe sur les sociétés, qui est à maximum 15%, c'est-à-dire que c'est même moins que Hong Kong. La taxe sur le revenu individuel, l'imposition sur le revenu, qui est pareil, capée à 15% pour tous les talents qui viennent rejoindre, comment dirais-je, la Free Trade Zone. Donc ça, c'est un gros avantage. Il y a beaucoup de sociétés qui se sont établies ici ou qui ont établi des branches ici. Pourquoi? Pour bénéficier de ces avantages. Parce que, par exemple, pour le personnel dans les sociétés, par exemple, dans les sociétés qui font du R&D ou de l'IT, des choses comme ça, des technologies de pointe, le personnel qui est au sommet de ces sociétés, les directeurs de branche, etc., ont des salaires quand même relativement considérables. Donc, ne payer que 15% d'impôts, c'est vraiment intéressant. Alors ça, c'est une chose. Et en ce qui concerne le yachting, il y a eu une nouvelle loi qui est la zéro tarif policy, c'est-à-dire c'est une loi d'importation tax-free, c'est-à-dire qu'on ne paye pas de taxes à l'importation. Alors, elle s'est appliquée sur un grand nombre de produits. Il y a une liste, ce qu'ils appellent la negative list, une liste des produits qu'on peut importer sans payer de taxes. Par exemple, les véhicules, les voitures et les camions qui sont importés à Hainan maintenant n'ont pas besoin de payer de taxes. Et puis, ça s'est appliqué également aux bateaux. Alors, pour les bateaux, il y a eu quand même je veux dire, un boost intéressant. Ça a aidé le marché du yachting. Et voyez-vous, les lois ont commencé à être créées il y a donc 4 ans, en 2018, mais ça n'a pas bougé pendant les 2 premières années, mais les 2 secondes années, cette année et l'année dernière, ça a beaucoup bougé quand même. On est passé pour le port de Sanya, on a eu une augmentation du nombre de bateaux de 40%, ce qui est quand même considérable, et ce n'est qu'un démarrage, ça va bouger encore. Les pièces de rechange sont dans le zéro tarif. Tout ce qui est utilisé pour les réparations, etc., peut être apporté. Alors, évidemment, tout ça, il faut toujours que ce soit fait par des sociétés qui soient autorisées à le faire. C'est-à-dire qu'il faut passer par des transitaires, etc., et pour des sociétés qui sont établies dans la zone franche. Mais pour les sociétés établies dans la zone franche, effectivement, elles peuvent importer des pièces et des matériaux sans payer de taxes d'importation. La procédure est un petit peu compliquée au départ, mais quand on l'a fait une fois, après, ça devient assez facile. Mais donc, il y a déjà des lois qui ont permis déjà de bien développer l'industrie. Et puis, pas que la nôtre.

0: entre, puisque depuis que les nouvelles lois ont été mises en place, il y a plusieurs centaines de sociétés qui sont venues s'établir quand même sur Hainan, ce qui est considérable. Les sociétés qui s'établissent sur celui-ci, c'est donc des sociétés qui font du trading, c'est-à-dire qui importent des produits et qui les distribuent. Par exemple, tout ce qui est produits de luxe ici marche très bien puisque les gens viennent ici, ils ont le droit d'acheter des produits de luxe, duty free, etc. Et puis, il y a aussi toutes les industries légères. Alors, la recherche et le développement, le design, tout ce qui est haute technologie, IT, la recherche sur l'IT, etc. Tout ce qui utilise l'Internet, le web, en fait, et tout ce qui peut être fait par web. Par exemple, si vous avez une société qui fait du stock trading, vous pouvez très bien établir vos gens ici, dans des bureaux ici, et ils font leur stock trading ici, parce que ça, qu'ils soient ici ou en Afrique ou en Russie, ça change rien, quoi. Du moment qu'ils ont l'Internet, ils peuvent travailler. Donc voilà, ce sont ces industries-là qu'on essaie d'attirer. Et puis évidemment, tout ce qui est industrie touristique, ils essaient de développer l'île touristiquement.
1: Depuis près de 12 ans, les efforts de Kotofa Suikar et son équipe ont été reconnus par le secteur du sport nautique. Depuis 2012, plusieurs compétitions internationales du milieu de yacht ont été organisées à Sanya Serenity Marina. Et le port a été honoré par des distinctions chinoises et internationales, la meilleure marina de Chine, la meilleure marina de l'industrie de yachts asiatiques et entre autres. Parmi toutes ces distinctions, ce qui ravit le plus Kotofa Suikar est sans doute le prix de l'encre d'or platine, considéré comme la distinction la plus prestigieuse de l'industrie de yachts. Maintenant, la marina se prépare à accueillir plus de bateaux venant du monde entier.
0: On a évidemment plus de bateaux que dans le passé. Donc, la marina s'est remplie petit à petit. Il y a encore beaucoup de place à quai. Donc, on a encore de la marge. Et surtout, on s'est préparé. Alors, au niveau des infrastructures, si, on a fait quelques petits changements. C'est-à-dire qu'on s'est préparé à l'arrivée des bateaux de grande taille, c'est-à-dire les super yachts. C'est-à-dire que c'est les bateaux, en fait, c'est les bateaux au-dessus de 30 mètres. On avait relativement peu de places à quai pour les très gros bateaux. Et là, on a donc créé des nouvelles places à quai pour les gros bateaux parce que les bateaux visiteurs, les bateaux étrangers qui viennent en visite, ça, c'était une des nouvelles lois aussi qui a été mise en place. Maintenant, ils peuvent rester à Hainan une période de 3 mois, plus une période de 3 mois, c'est-à-dire au total 6 mois. Et on a déjà eu dans le passé des bateaux qui sont venus comme ça. Avant, la procédure était très complexe. Donc ça a été supprimé. C'est-à-dire qu'il n'y a plus de garantie bancaire. Donc maintenant, on accueille vraiment à bras ouverts les grands bateaux. Et ça, c'est très, très bon pour l'industrie du nautique parce que c'est une très, très bonne source de revenus. Et donc, on a fait les modifications nécessaires dans la marina pour pouvoir accueillir ces grands bateaux.
1: À la différence d'autres destinations touristiques, la pandémie de COVID-19 a eu un impact limité et temporaire sur le secteur touristique dans l'ensemble de Hainan. En revanche, avec un contrôle efficace contre l'épidémie et le paysage littoral pittoresque, Hainan demeure un lieu idéal pour les personnes basées en Chine et qui veulent partir en voyage au temps de la COVID-19. En tant qu'expert dans l'industrie de yacht et directeur d'une marina à Sanya, Kotofa Suikar se réjouit des bonnes notes du tourisme remporté sur l'île insulaire du sud de la Chine.
0: Oui, bon, alors effectivement, le Covid a eu des impacts pour tout le monde, nous y compris. On n'est évidemment pas passé à côté, mais en fait, il y a eu du positif, du négatif et du positif. C'est-à-dire qu'on a eu deux vagues importantes. La première, ça a été en 2020, juste dans le Nouvel An chinois, où là, il y a eu la première vague de Covid. Et donc, on a été obligé de fermer les ports et les bateaux ont été interdits de sortie pendant plus de 2 mois. Et puis, on a eu de nouveau une nouvelle vague, là, juste cette année, des cas importés de Chine continentale. Donc, on a été fermé encore une fois pendant un peu plus d'un mois. Mais, ceci dit, la grosse différence, c'est que, en fait, en étant à Sanya, on a très vite contrôlé l'épidémie. C'est-à-dire que cette année, en mars-avril, quand on a eu la deuxième vague, on n'a eu qu'une centaine de cas sur Sanya, sur Hainan, donc c'est très peu. Donc tout ça a été sous contrôle et les affaires ont repris tout de suite après. Donc évidemment, au début, il y a eu

0: eu un gros impact pour les hôtels qui se sont vidés et qui ont pris un petit peu de temps pour se remettre, se réemplir. Mais dans l'ensemble, le Covid, d'une certaine manière, a eu un impact positif parce que ce qui s'est passé, c'est que les gens qui vivent en Chine, qu'ils soient chinois ou étrangers, hein, les gens qui vivent dans les grandes villes chinoises, ils peuvent plus aller à l'étranger, donc ils sont tous venus à Sanya. C'est-à-dire qu'on a eu, le tourisme a repris de plus belle, dès que le Covid a été sous contrôle et que les restrictions ont été levées. Donc après les comment dirais-je, les périodes de restrictions, on a vu tout à coup le tourisme exploser de nouveau, et puis le marché du bateau et le marché du charter surtout redémarrer à plein. C'est-à-dire que ça a marché très fort, et je veux dire que tout le monde dans le milieu du tourisme ici est très content, parce que finalement, à part deux périodes, donc une période de 2, 3 mois qui a été un petit peu difficile, où on était vraiment à zéro, et puis cette autre période, la deuxième vague ici en mars-avril, où effectivement on a été bloqué pendant entre 1 et 2 mois, le reste du temps, on a été plein tout le temps, alors que normalement, Sanya, c'est plein l'hiver, mais que l'été, c'est quand même relativement vide. Donc finalement, l'impact pour nous, très faible, en fin de compte.
1: Toutefois, Suikar a remarqué l'émergence d'une nouvelle clientèle composée principalement de jeunes nés après les années 1980. Selon lui, cette jeune génération donne une impulsion et des opportunités au secteur des sports nautiques à Rennes.
0: Au niveau de Sanya, on est quand même, Sanya est quand même le hub du yachting, c'est-à-dire que c'est là où il y a le plus de bateaux de plaisance. Donc la plaisance, ça démarre avec Sanya, et puis après ça se répand sur d'autres villes. Alors il y a plusieurs villes qui sont en train de se développer. Pour l'instant, on a surtout, je dirais, Haikou et Sanya. C'est les deux principales villes. C'est là où sont pratiquement tous les bateaux. Et à côté de Sanya, c'est-à-dire qu'il y a d'autres ports qui font pas vraiment partie de Sanya, qui sont à côté. Mais comme par exemple à Shinsui Bay. Donc il y a plusieurs développements. Il va y avoir beaucoup plus de développements, mais je pense que Sanya est un petit peu la zone pilote pour ce qui est yachting. Donc tous les gens, tous les investisseurs potentiels, etc., sont en train d'attendre de voir ce qui se passe avec le développement ici à Sanya. Et comme je le disais tout à l'heure, en 2 ans, le nombre de bateaux a augmenté de 40%. Donc c'est quand même considérable. Et je pense que les autres villes vont suivre. Il y a aussi un changement de clientèle, c'est-à-dire que il y a 10 ans, au début du yachting, le yachting a démarré en Chine il y a 20 ans, mais le démarrage a été très très lent. Il n'y avait que quelques bateaux et ça a commencé vraiment à se développer il y a une bonne dizaine d'années. Donc au début, il y a une dizaine d'années, les acheteurs de bateaux n'étaient pas du tout les mêmes qu'aujourd'hui. C'est-à-dire que les acheteurs de bateaux à l'époque étaient des riches patrons d'entreprise qui voulaient utiliser le bateau comme un outil social pour sortir leurs clients, pour faire du pillard, etc., etc. Maintenant, ça a complètement changé. C'est-à-dire que les gens, maintenant, les clients, beaucoup de clients, sont des gens qui sont jeunes. Alors, ceux-là ne vont pas acheter des gros bateaux parce qu'ils n'ont quand même encore pas la puissance financière pour se payer un bateau qui coûte des fortunes, pour se payer un bateau de 40 mètres ou 50 mètres. Donc, ces gens-là achètent, ou même de 30 mètres. Donc, ces gens-là vont acheter des petits bateaux. Alors, c'est une nouvelle vague. C'est-à-dire que on a eu un énorme développement de, par exemple, de ce qui est sportif, des sports nautiques. Le wakeboarding, par exemple, qui est le fait de surfer derrière un bateau sur une vague d'étrave qui est créée par le bateau, ça s'est développé énormément en 2 ans. Ça s'est développé, mais à 1000%. C'est-à-dire que il y a 3 ans, on avait 2 bateaux à Sanya qui faisaient ce genre d'activité, et maintenant, on en a plus d'une centaine en 2 ans. Donc, ça, c'est une nouvelle clientèle. C'est une clientèle de jeunes qui veulent s'amuser, qui savent s'amuser. Les anciens clients, c'était des gens qui avaient 50 ans, 60 ans, qui n'étaient pas du tout sportifs, etc. Maintenant, la nouvelle clientèle, c'est des jeunes qui sont sportifs. Ce sont très souvent des jeunes entrepreneurs ou des jeunes cadres. Ils sont donc, c'est ce qu'on appelle les post-80. C'est les gens qui sont nés dans les années, après les années, juste après les années 80, donc dans les années 80. Et ces gens-là, maintenant, ont quand même 40 ans. Pour les premiers, si vous êtes né en 80, vous avez 42 ans déjà. Donc, ces gens-là sont des entrepreneurs qui ont des sociétés, qui ont des activités, qui ont de l'argent et qui sont prêts à dépenser de l'argent pour des activités qu'ils aiment, qu'ils apprécient. Donc, ça, c'est la nouvelle clientèle. Ça, c'est vraiment la nouvelle clientèle. Donc, ces gens-là achètent des bateaux, soit des petits bateaux sportifs, soit des bateaux de taille moyenne, soit des voiliers pour faire de la régate, etc., etc. Donc, ça, c'est en plein développement. C'est le nouveau marché du bateau.
1: La Chine voudrait faire de l'île de Hainan un

0: centre international du tourisme et de la consommation et une destination de tourisme nautique de renom international d'ici 2035. Côte-Foy Suikar a constaté des transformations dans les secteurs de la consommation à Hainan et il considère ces industries très prometteuses dans le futur.
1: On est dans une phase ici, c'est un peu la phase qu'on avait en France dans les années 60. Les gens découvrent. Dans les années 60-70, en France, c'était ça. C'est le yachting était en plein développement, mais les gens étaient en période de découverte. C'est-à-dire qu'ils ne connaissaient pas vraiment, mais ils voyaient des histoires. Ils voyaient des gens qui faisaient des choses fantastiques avec des bateaux et ils étaient devenus de plus en plus sportifs. Ça leur plaisait beaucoup. Et c'est un petit peu la même chose ici. Par exemple, on a eu plusieurs grandes courses à la voile qui sont arrêtées à Sanya. Donc ça crée de l'événementiel. Et ça crée de l'intérêt chez les gens parce qu'ils voient ça, ils découvrent la voile, etc. Et puis, et on a même, par exemple, maintenant, on a un Chinois, vous avez certainement vu ça dans les nouvelles, qui participe au Vendée Globe. C'est quand même extraordinaire. Alors ça popularise le sport. Ça popularise les bateaux et le sport nautique. Et puis, ce qui s'est beaucoup développé à Sanya, évidemment, c'est le charter. C'est-à-dire, mais là, c'est pas du charter tel qu'on voit chez nous en Europe. En Europe, les gens font du charter, ils louent un bateau, ils vont se promener pendant une semaine, etc. Ici, pas du tout. C'est du charter à la journée, ce qu'on appelle du day charter. C'est-à-dire qu'ils viennent, ils arrivent, ils sont touristes, ils viennent visiter Sanya, et puis ils vont passer une demi-journée en mer sur un bateau. En fait, ils font pas grand-chose. Ils sortent le matin. Ils vont au mouillage à l'extérieur, ils s'amusent, ils ont tous les jouets à la mode, c'est-à-dire tous les comment dirais-je les jeux gonflables qu'on peut utiliser en mer, le parachute ascensionnel, le flyboard qui est très populaire maintenant, et puis le jet ski. Alors ça leur plaît beaucoup. Donc tout ça c'est un ensemble qui convient parfaitement bien aux jeunes. Et donc, les gens vont passer quelques heures sur un bateau comme ça pour découvrir la mer, pour s'amuser. Et puis, s'ils sont vraiment intéressés, après, eux, ils achètent un bateau et puis ils peuvent faire ce qu'ils veulent avec. Alors, la consommation, elle se fait évidemment, quand on parle de consommation, ils pensent tout de suite, très vite, au duty free. C'est-à-dire que c'est pour ça qu'ils ont mis en place beaucoup plus. Avant, il y avait un duty free seulement sur Sanya. Maintenant, il y en a plein partout. Donc, c'est surtout du duty-free. Les gens viennent acheter ici, ils achètent en duty-free et ils peuvent ramener ce qu'ils ont acheté, leurs achats, ils peuvent les ramener en Chine sans payer de taxes. Donc, ils les achètent moins cher qu'en Chine continentale. Donc, ça, c'est intéressant. C'est effectivement un mode de consommation. Mais il y a d'autres modes de consommation qui sont en préparation. Il y a des projets complètement fous, d'ailleurs. Là, par exemple, sur Sanya, il y a un projet pour fabriquer une île flottante. Qui sera effectivement un centre de consommation où il y aura plein d'activités, où les gens vont pouvoir dépenser de l'argent et s'amuser. Et vous savez, les choses en Chine se font très, très vite. C'est-à-dire que s'il y a un besoin, ils n'ont pas besoin de préparer ça 10 ans à l'avance. C'est une perte de temps, une perte d'argent, ça ne sert à rien. Mais dès qu'il y a la demande, ils peuvent réagir très, très vite. Ils sont très adaptables. Donc, c'est-à-dire qu'ils voient qu'il y a une demande. En quelques mois, on peut avoir quelque chose qui se met en place. Là, par exemple, maintenant, il y a un nouveau port qui est en train de se mettre en place avec un centre de yachting absolument extraordinaire, qui est juste à côté de chez moi, donc à l'entrée du port de Sanya. Ça s'appelle la Nanpianrai. C'est un nouveau complexe. À terre, c'est un complexe énorme qui se met en place. Il est en construction à l'heure actuelle et il devrait être fini à la fin de l'année, là. Et c'est un projet du CBD, du Central Business District. Et il va y avoir un port de, je crois, 256 places ou quelque chose comme ça. Donc, il y a des nouvelles structures qui se mettent en place. Et puis, eh bien, dans ce complexe, il va y avoir un petit musée du nautisme. Il va y avoir plein de sociétés de services. Il va y avoir aussi plein de distributeurs de bateaux qui vont s'établir là-bas. Donc, il y a déjà, je ne sais pas, une trentaine de sociétés qui ont déjà signé des accords pour pouvoir s'installer dès que les facilités seront terminées à la fin de l'année, donc au début de l'année prochaine.
0: Voilà, c'était un reportage accordé par Godofroy Suikar, un expert dans l'industrie de yacht basé à Sanya. On prend à présent une pause musicale et on se retrouve juste après pour la deuxième partie de notre émission, pendant laquelle vous suivrez le cours chinois.

0: Merci de nous rejoindre dans Classe Echo. Maintenant, c'est le moment de suivre notre rubrique « Le chinois au quotidien ». C'est parti!
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3: Salut à tous et bienvenue pour un nouveau cours de chinois. Je suis Xiao Tai.
1: Salut tout le monde, moi c'est Thomas. Et dans la leçon précédente, nous avons appris certaines expressions pour acheter des livres dans certaines librairies.
3: Tout à fait. Avant de commencer le cours d'aujourd'hui, qui aura pour thème l'orientation, révisons un peu.
1: Ouais, c'est nécessaire pour bien apprendre. C'est parti, Tai. Comment dit-on où se trouve une grande librairie ?
3: 哪儿有大的书店？
1: 哪有大的书店？On va décomposer la phrase.
3: 哪儿où？
1: où哪儿
3: 有avoir
1: 有
3: 书店 librairie
1: 书店
3: 哪儿有大的书店
1: où se trouve une grande librairie? La phrase suivante, je veux acheter un dictionnaire.
3: 我要买本字典。
1: 我要买本字典。
3: 我要，je veux，
1: 要，
3: 买 ，acheter，
1: 买，
3: 字典 ，dictionnaire，
1: 字典，
3: 我要买本字典。
1: Je veux acheter un dictionnaire. Et la phrase

0: Suivante, je voudrais acheter un guide de Beijing.
1: 我想买本北京导游手册。我想买本 Je veux acheter un livre, un bouquin. 北京 bien sûr, c'est la ville de Beijing. 导游手册 guide. 我想买本北京导游手册。
0: Je voudrais acheter un guide de Beijing. Et la phrase suivante, puis-je vous demander à quel étage se trouvent les romans anglais?
1: 请问英文小说在几层卖？
0: Tianwen qui veut dire s'il vous plaît, c'est une formule de politesse.
1: 英文小说 les romans en anglais, 在几层？
0: 在几层？
1: À quel étage? 卖 vendre.
0: Et c'est toute cette phrase qui veut dire puis-je vous demander à quel étage se trouvent les romans en anglais? Voilà, on s'écoute les dialogues en complet.
2: 哪儿有大的书店？我要买本字典。我想。买本北京导游手册，请问英文小说在几层卖？
3: 哪儿有大的书店？我要买本字典。我想买本北京导游手册，请问英文小说在几层卖?
1: Voilà, c'était la révision. Maintenant, on va aborder les principaux points du cours d'aujourd'hui.
2: 请问地铁站在哪里?离这里远吗?我应该坐什么车去?您得去马路对面坐车。
3: 请问地铁站在哪里？离这里远吗？我应该坐什么车去？您得去马路对面坐车。
1: 请问地铁站在哪里？
0: Où se trouve la station de métro, s'il vous plaît?
1: 离这儿多远呢？
0: Elle est loin d'ici.
1: 我应该坐什么车去？
0: Quel est l'autobus que je pourrais prendre?
1: 您得去马路对面坐车。
0: Vous devez le prendre en face de l'avenue. Alors, Tai, aujourd'hui, tu vas m'aider à m'exprimer et à demander les directions en chinois.
1: Pas de problème, c'est parti.
0: Voilà, Beijing est une très grande ville. Il y a une avenue très connue, c'est l'avenue de Chang'an. Elle relie l'ouest et l'est de la ville. Alors, comment dit-on en chinois est?
1: Dong.
0: Dong. Et l'ouest, comment dit-on ça?
1: Si.
0: Si. Maintenant, le sud.
1: Nan.
0: Nan. Et le nord?
1: Bei.
0: Bei.
1: Bon, maintenant, on a appris les quatre directions en chinois. On va le dire ensemble. Dong, Nan, Si, Bei.
0: Dong, Nan, Si, Bei. Alors, peux-tu m'apprendre à me dire en chinois, Tai, s'il vous plaît, où se trouve la station de métro?
1: 请问地铁站在哪里?请问 veut dire s'il vous plaît, c'est pour poser une question.
0: 请问
1: 地铁
0: 地铁.
1: Métro. 站. Station.
0: 站.
1: 地铁站, c'est-à-dire station de métro. 请问地铁站在哪里? Ce qui signifie...
0: S'il vous plaît, où se trouve la station de métro?
3: 请问地铁站在哪里?
2: 一直往前走,在前边的路口往左拐。
1: Bon, dans le dialogue tout à l'heure, on a entendu une personne demander son chemin. Il a demandé où se trouve la station de métro. Il a dit, 请问地铁站在哪里? Et c'est quoi la réponse, Thomas?
0: Je crois qu'il a répondu, c'est tout droit, puis à gauche.
1: Oui, effectivement, il a dit, 一直往前走,在前边的路口往左拐。Voilà, on va repasser encore une fois le dialogue.
3: 请问地铁站在哪里？
2: 一直往前走，在前边的路口往左拐。
0: Voilà, alors maintenant qu'on a écouté ce dialogue, comment demander en chinois est-ce que c'est loin d'ici?
3: 离这儿多远呢？
2: 不太远，大概走五分钟就到了。
1: 离这多远呢？离 veut dire la distance.
0: 离
1: 这儿 ici.
0: 这儿。
1: Voilà, 离这儿多远呢？ C'est pour demander une distance.
3: 离这儿多远呢？
2: 不太远，大概走五分钟就到了。
1: Voilà, on a écouté le deuxième dialogue. Dans ce dialogue, la première personne demande la distance entre point A

0: Et point B, et l'autre lui répond.
1: Pas trop, 5 minutes à pied, je pense qu'il lui répond cela. Alors, comment dit-on ça en chinois?
2: 离这儿多远呢？不太远，大概走5分钟就到了。
1: Et encore une phrase utile quand je veux me déplacer dans la capitale chinoise, quel autobus dois-je prendre pour y aller? Comment dire ça en chinois?
0: 我应该坐什么车去?
1: Et on va décomposer la phrase.
0: 我应该devoir.
1: 应该坐,
0: littéralement s'asseoir, mais dans ce cas, ça veut dire prendre un autobus. 什么, quel?
1: 什么?车。去,
0: aller.
1: 去。我应该坐什么车去?
2: 您得去马路对面坐车。
3: 我明白了,谢谢。
0: On a entendu le troisième dialogue. Et pour la question 我应该坐什么车去? Quel autobus dois-je prendre pour y aller?
1: Et la réponse était vous pouvez prendre l'autobus en face de l'avenue.
0: 您得去马路对面坐车.
1: Et la réponse de la première personne, j'ai compris, merci.
0: 我明白了,谢谢.
1: Voilà, il y a une dame qui m'a dit « Vous devez prendre l'autobus en face de l'avenue ». Est-ce que tu peux me répéter cette phrase en chinois, Tai ?
0: Oui, 您得去马路对面坐车.
1: Ok, on va décomposer la phrase.
0: 您
1: Nin, dei, qui veut dire
0: devoir, vous devez.
1: Ok, tu
0: aller.
1: Ok, maintenant le mot avenue.
0: 马路
1: D'accord.
0: 对面 veut dire en face.
1: Voilà, et la phrase en entier.
3: 我应该坐什么车去?
2: 您得去马路对面坐车.
3: 我明白了,谢谢.
0: Maintenant, on va passer les trois dialogues en entier.
2: 请问地铁站在哪里? 离这里远吗? 我应该坐什么车去? 您得去马路对面坐车。
3: 请问地铁站在哪里? 离这里远吗? 我应该坐什么车去? 您得去马路对面坐车。
1: Voilà tous les dialogues pour aujourd'hui, en se détend un peu, en découvrant une nouvelle facette de la culture chinoise. Je crois qu'il va s'agir aujourd'hui de salutations, Tai.
0: Oui, la façon de saluer entre les Chinois n'a pas de grande différence avec celle entre les Occidentaux. Par exemple, lorsqu'on se croise, on dit « ni hao », bonjour. Lorsqu'on se quitte, on dit « au revoir », zai jian. Mais lorsqu'on rencontre un ami ou un membre de sa famille, on le salue d'après la situation dans laquelle on se trouve.
1: Voilà, c'est là-dessus que s'achève notre cours de chinois. Comme d'habitude, on se quitte avec un petit test. Alors, comment dit-on en chinois « S'il vous plaît, où est la station de métro ?»
0: Si vous avez la réponse, envoyez-nous par email sur notre boîte en ligne crifra.com.cn. Et pour plus d'infos, vous pouvez consulter notre site internet french.cri.cn. Au revoir.
1: Allez, au revoir, à la prochaine.
4: Voilà, c'est la fin de cette émission. Merci de l'avoir suivi. On se retrouve dans une nouvelle émission de Classe Eco. Au revoir et salut!

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0: Le sommet de l'Organisation de coopération de Shanghai se tiendra cette année à Pekek au Kirghizistan. En amont de cette rencontre, un événement de promotion du cinquième tome de l'ouvrage du président chinois Xi Jinping sur la gouvernance de la Chine s'est tenu à Pekek. Et ce tome est consacré à l'initiative La ceinture et la route, à la communauté d'avenir partagée Chine-Asie centrale, ainsi qu'à l'esprit de Shanghai.
1: Ici, au Kirghizistan, des responsables ont indiqué que les pays d'Asie centrale, partenaires clés de l'initiative La ceinture et la route de la Chine, manifestent un intérêt croissant pour la sagesse chinoise en matière de gouvernance. Un événement de promotion de l'ouvrage du président chinois Xi Jinping sur la gouvernance de la Chine s'est tenu lundi à Bishkek, la capitale du Kirghizistan, afin de répondre précisément à cette demande.
2: En tant qu'ouvrage de référence permettant de comprendre la modernisation chinoise et d'avoir un aperçu de la Chine contemporaine, il sert également de guide important pour que la Chine et le Kirghizistan approfondissent leurs échanges en matière de gouvernance et renforcent l'alignement de leur stratégie de développement.
1: Les responsables affirment que ce ne sont pas les routes qui créent la confiance, celle-ci ne naît que de l'apprentissage et de la compréhension mutuelle.
3: Aujourd'hui, nous construisons de nouvelles autoroutes, de nouveaux axes ferroviaires et de nouveaux corridors économiques. Ceux-ci sont, bien sûr, indispensables. Mais il est tout aussi important de tisser des liens de confiance grâce aux livres, à l'éducation, à la culture, aux échanges universitaires et aux relations entre les peuples.
1: Au-delà des débats universitaires, les participants affirment que cet ouvrage est devenu une plateforme de dialogue qui offre un aperçu du parcours de développement de la Chine tout en favorisant une meilleure compréhension mutuelle entre la Chine et l'Asie centrale.
2: Les politiques chinoises sont perçues et interprétées différemment en Europe, aux États-Unis et dans d'autres régions. Sur ces questions, les ouvrages du président Xi Jinping apportent une perspective et une interprétation chinoise, appelant le monde à privilégier le dialogue, la paix et la sécurité.
1: Le Kirghizistan, l'un des membres fondateurs de l'Organisation de coopération de Shanghai, en assure la présidence cette année.
4: Les États membres se préparent activement au prochain sommet de Bishkek. Ils s'efforcent de forger un nouveau consensus sur la coopération politique et sécuritaire, les relations commerciales et économiques, les échanges entre les peuples, ainsi que sur le renforcement du cadre institutionnel de l'organisation.
0: La secrétaire générale adjointe de l'Organisation de coopération de Shanghai, Biao Yangfan, a prononcé un discours soulignant le rôle de l'ouvrage du président Xi Jinping dans la promotion de la compréhension de la gouvernance et des principes de la Chine.
3: Nous sommes convaincus que la traduction et la publication du cinquième volume de Xi Jinping, la gouvernance de la Chine, renforceront sans aucun doute la compréhension et la reconnaissance de la voie, de la gouvernance et des principes de la Chine par l'ensemble des pays. Nous pensons que cet événement de promotion contribuera davantage à forger une image publique positive de l'OCS et à préparer l'opinion publique au sommet de Bishkek. Les échanges entre experts et universitaires sur divers sujets stimuleront également la réflexion et favoriseront la recherche d'un consensus, insufflant ainsi une nouvelle vitalité au développement et à la construction de l'OCS ainsi qu'aux relations entre la Chine et le Kirghizistan.
0: Le ministre chinois des Affaires étrangères Wang Yi a déclaré que la Chine était disposée à collaborer avec le Kazakhstan pour perpétuer leur amitié de longue date, promouvoir le bien-être des populations, consolider la confiance stratégique mutuelle et œuvrer en faveur d'un développement et d'une revitalisation commun. Monsieur Wang a tenu ses propos lors d'une rencontre avec son homologue kazakh Yemek Kocherbayev lundi à Beijing.
1: Le ministre chinois des Affaires étrangères Wang Yi a indiqué que le président kazakh Kassym-Jomart Tokayev se rendrait en Chine pour assister à la conférence mondiale sur l'intelligence artificielle 2026 et à la réunion de haut niveau sur la gouvernance mondiale de l'IA qui se tiendront à Shanghai du 17 au 20 juillet. À cette occasion, les deux chefs d'État auront des échanges stratégiques approfondis afin de donner un nouvel élan au développement des relations bilatérales. Il a ajouté que la Chine soutenait fermement le Kazakhstan dans sa recherche d'une voie de développement fructueuse, adaptée à ses propres conditions nationales et soutenue par sa population. Il a également souligné que la Chine appréciait le rôle constructif joué par le Kazakhstan au sein de plateformes multilatérales telles que le mécanisme Chine-Asie centrale, l'Organisation de coopération de Shanghai et d'autres encore, et qu'elle était disposée à collaborer avec le Kazakhstan pour défendre l'équité et la justice internationale et promouvoir la paix et le développement mondiaux. Le ministre des Affaires étrangères du Kazakhstan, Yermek Kocherbayev, a déclaré que son pays menait une politique étrangère indépendante et accordait toujours la priorité à la coopération avec la Chine. Il a souligné que le Kazakhstan adhérait fermement au principe d'une seule Chine, soutenait la Chine dans la sauvegarde de ses intérêts fondamentaux et était disposé à approfondir sa coopération avec la Chine en divers domaines. À l'issue de la réunion de lundi, en présence du ministre chinois des Affaires étrangères Wang Yi, M. Kocharbaïev a signé, au nom du gouvernement du Kazakhstan, la convention sur la création de l'Organisation internationale de médiation.
0: Le commerce extérieur de la Chine a progressé de 16,9% glissement annuel au premier semestre 2026. Des responsables de l'administration générale des douanes ont annoncé ces chiffres lors d'une conférence de presse ce mardi matin. Ils indiquent que le commerce extérieur du pays a maintenu une tendance positive malgré un environnement extérieur complexe.
3: Le message principal de la conférence de presse d'aujourd'hui est que le commerce extérieur chinois ne se contente pas de croître. Il prend de l'élan. Selon l'administration générale des douanes, le total des importations et des exportations chinoises a dépassé les 25 000 milliards de yuan au cours des six premiers mois de l'année, soit environ 3 500 milliards de dollars, en hausse de 16,9% par rapport à la même période de l'année dernière. Les exportations ont augmenté de 13,4%, tandis que les importations ont connu une croissance encore plus rapide, à 22,1%. Mais au-delà de ces chiffres phares, je dirais qu'il y a trois points majeurs à retenir de la conférence de presse d'aujourd'hui. Tout d'abord, la croissance des échanges commerciaux s'accélère. Le deuxième trimestre a enregistré une hausse de 18,4%, marquant la croissance trimestrielle la plus rapide depuis le troisième trimestre 2021. Le mois de juin a lui seul vu les échanges commerciaux progresser de 24,2%, prolongeant ainsi la série de croissance mensuelle des échanges commerciaux de la Chine à 17 mois consécutifs. Cela suggère que la dynamique s'est renforcée au fil de l'année. Deuxièmement, le commerce chinois devient à la fois plus diversifié et davantage axé sur la technologie. Les échanges avec les pays partenaires de l'initiative, la ceinture et la route, ont dépassé 12 900 milliards de yuan, soit 1 800 milliards de dollars, représentant plus de la moitié du commerce total de la Chine, tandis que les échanges avec les économies voisines, l'Amérique latine et l'Afrique, ont tous affiché une croissance à deux chiffres. Les responsables ont également souligné la qualité des échanges, indiquant que tant les importations que les exportations se renforcent et deviennent plus équilibrées.
1: En ce qui concerne les exportations, la structure des produits a encore été optimisée. Au premier semestre, les exportations de produits électromécaniques ont augmenté de 20,1% pour atteindre 9 360 milliards de yuan, soit 63,5% du total des exportations chinoises. Cela représente une hausse de 3,5 points de pourcentage par rapport à l'année dernière. Les exportations de produits de haute technologie ont progressé de 39% pour atteindre 3 260 milliards de yuan. Du côté des importations, la croissance des importations chinoises a dépassé celle des exportations de 8,7 points de pourcentage, ce qui a contribué à une structure commerciale plus équilibrée. Dans l'ensemble, le commerce extérieur de la Chine a maintenu une croissance régulière en volume tout en enregistrant une nouvelle amélioration structurelle au cours du premier semestre.
3: Et troisièmement, les chiffres d'aujourd'hui indiquent que la demande intérieure s'améliore également. Contrairement à ce qui s'est observé ces dernières années, les importations ont progressé nettement plus vite que les exportations. Selon les responsables, les importations de machines et d'équipements électriques ont augmenté de 28%, tandis que les achats de produits agricoles et de matières premières essentielles ont également progressé, ce qui témoigne d'une demande plus forte tant de la part des industriels que des consommateurs.
0: À Shanghai, les robots ne sont plus seulement des innovations de laboratoire, ils sont devenus l'un des nouveaux fleurons du commerce extérieur chinois.
5: Pensez-vous encore que les robots ne sont que des compagnons de jeu qui dansent, courent des marathons et pratiquent le tai chi ? À l'étranger, les robots chinois sont désormais synonymes de production efficace. Les robots de manutention excellent dans les secteurs des services et de la construction. Les robots de ménage, dont la conception est désormais aboutie, trouvent de plus en plus leur place dans les foyers du monde entier. Dans l'une des entreprises de technologie robotique de Shanghai, surnommée Petit Géant, le laboratoire teste les derniers robots humanoïdes. Sa gamme, qui couvre les robots de livraison, de nettoyage et d'humanoïdes, est présente dans plus de 70 pays à travers le monde.
6: Le chiffre d'affaires à l'international représente plus de la moitié de notre activité totale. Nos principaux marchés se situent dans les économies développées, notamment en Europe, aux États-Unis, au Japon et en Corée du Sud. Nous sommes leaders mondiaux du secteur des robots de service avec plus de 20% de parts de marché,
2: nos robots de livraison de repas détenant quant à eux plus de 40% du marché. Notre portefeuille d'exportation diversifié bénéficie du pôle industriel des technologies intelligentes de Shanghai, de chaînes d'approvisionnement solides et d'atouts géographiques, ainsi que de notre technologie propriétaire soutenue par plus de 1100 brevets. Nous privilégions une R&D localisée et adaptée aux demandes internationales, des robots compacts et conviviaux pour l'Asie et une esthétique davantage axée sur la technologie pour l'Europe et les États-Unis. Notre objectif n'est pas seulement de nous développer à l'international, mais aussi d'intégrer nos robots dans la vie quotidienne des utilisateurs du monde entier.
5: Au port de Yangshan, à Shanghai, des robots fabriqués en Chine sont expédiés vers l'Asie du Sud-Est, l'Europe et l'Amérique du Nord.
2: Le navire battant pavillon, singapourien inspecté aujourd'hui, transporte des équipements intelligents chinois à destination de l'Europe.
5: Les données des douanes de Shanghai montrent que les exportations de robots via le port de Shanghai ont dépassé les 8,3 milliards de yuan au cours des 5 premiers mois de 2026, représentant 42,5% du total national chinois et se classant en tête de tous les ports. Les robots de nettoyage dominent les exportations avec plus de 70% du total. Les robots bioniques intelligents ont enregistré 120 millions de yuan d'exportation, marquant le début de la première vague commerciale mondiale d'intelligence incarnée issue des laboratoires.
2: La Chine est passée du statut d'importateur net à celui d'exportateur net de robots industriels en 2025, une évolution clairement visible dans les ports. Les déclarations des navires montrent une hausse marquée du nombre de conteneurs sortants. Au terminal de Nangang, les exportations de robots et d'équipements intelligents ont bondi, dépassant de loin les importations. Cela met en évidence l'émergence des produits nationaux de fabrication intelligente, à forte valeur ajoutée et à haute intensité technologique, comme nouveaux piliers du commerce extérieur chinois. Face à cet essor des exportations de produits de fabrication intelligente haut de gamme, les autorités d'inspection aux frontières de Shanghai mettent en place un contrôle frontalier efficace et intelligent afin de concilier sécurité et efficacité opérationnelle.
5: Récemment, le robot G2 de la société chinoise Agibot a obtenu la certification CE dans l'Union européenne et les autorisations d'accès aux États-Unis. Unitree Robotics ouvre son écosystème aux utilisateurs étrangers afin de favoriser son développement. L'expansion à l'international des robots chinois va au-delà de la simple vente de produits pour évoluer vers une coopération écologique approfondie.
2: Nous accélérons le développement de l'intelligence incarnée et de robots humanoïdes adaptés à la demande internationale. Nous coopérons avec des entreprises étrangères

0: toute perturbation causée par les États-Unis au passage des navires commerciaux et des pétroliers en dehors de la route désignée par l'Iran et sans son autorisation. Le ministre iranien des Affaires étrangères Saïd Abbas Araghchi estime que les actions de Washington ont mis en péril la paix et la sécurité régionale. Deux pétroliers des Émirats arabes unis ont été touchés par l'Iran dans les eaux territoriales omanaises, causant la mort d'un membre d'équipage indien et en blessant 8 autres.
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8: Bonjour à tous, merci de nous rejoindre dans l'émission Carnet de route. Notre émission se divise en deux parties et dans la première partie de l'émission, nous partons en voyage en compagnie de notre journaliste Ming Juli. Notre destination est la ville de Wuhan, chef-lieu de la province du Hubei, cœur battant de la Chine centrale. Cette ville portuaire est un lieu de longue histoire et riche en culture. C'est également une base industrielle, scientifique et d'enseignements nationaux importants et un centre de transport intégré de la Chine. Il y a tellement de choses à voir et à faire à Wuhan. Et par exemple, prendre un petit déjeuner à Wuhan. Il y a plus de 200 variétés de petits déjeuners à savourer à Wuhan. Si vous voulez goûter les petits déjeuners de Wuhan à n'importe quelle heure, on vous propose de se rendre à Allée Houpu. Là, il y a de différents petits déjeuners de Wuhan. Par exemple, le doupi, un gâteau fait à la base de riz gluant. Et je gamie, nouilles chaudes sèches. Après avoir visité l'Allée Houpu, puis à traverser le Yangtze à bord d'une navette pour se rendre du quartier de Wuchang au quartier de Hankou. Après la guerre de l'opium, les puissances étrangères ont établi 12 consulats étrangers au quartier de Hankou et ont mis en place près de 30 banques et institutions financières étrangères. Après avoir fait un tour dans le quartier de Hankou, on va découvrir les plats représentatifs de la province préparés par M. Zheng Pigen, chef cuisinier spécialisé en cuisine locale. Alors, ne perdons plus une seconde, nous partons tout de suite dans une belle aventure avec Ming Juli.
9: Bien le bonjour de cette métropole sur le Yangtze avec ses 3500 années d'histoire. Ici, c'est Wuhan, une plateforme culturelle, politique, ainsi qu'économique et académique et une plaque tournante de transport de la Chine centrale. Connue sous le nom de Chaoshen Tongchu, soit l'artère de 9 provinces, Wuhan est également une porte d'entrée sur le reste du monde. Et de ce fait, c'est une ville extraordinaire au charme exceptionnel. Je suis Jay, vous regardez Carnet de route et voici Wuhan.
10: Wuhan est le chef-lieu de la province du Hubei. Avec une population de 10,7 millions d'habitants, c'est une métropole en pleine effervescence située au confluent du Yangtze et de son plus long affluent, le Hanxian. 5h30 de TGV de Beijing et vous vous retrouvez dans le cœur battant traditionnel mais jeune de ce pays. Grâce à son rôle central dans les transports nationaux, Wuhan est surnommé la Chicago de Chine. Joey se demande cependant si le petit déjeuner a une place majeure à Chicago, car ici à Wuhan, ce serait presque péché que de le rater. C'est de loin le repas le plus important de la journée, donc au lieu de le prendre à la

0: Reddit, les Chinois de Wuhan ont redéfini le concept du petit déjeuner à emporter. Il y aurait plus de 200 variétés de petits déjeuners à savourer à Wuhan, ce qui veut dire que vous pouvez manger quelque chose de différent tous les jours pendant 6 mois. Et le meilleur dans l'histoire, il y a des vendeurs de rue partout, donc si vous devez manger debout, faites-le fièrement. Ou si vous préférez, prenez-le à emporter. Il n'y a aucune excuse. Même si ce n'est plus l'heure du petit déjeuner, soyez sans crainte. L'allée Roubou est là pour satisfaire votre appétit toute la journée. Bien évidemment, s'empiffrer ici est l'une des principales activités. Que serait la vie sans nourriture? L'allée Roubou est une ruelle de 150 mètres débordante de saveurs à tomber par terre et de gourmands, dont jouer. Lieu touristique incontournable, les prix sont souvent le double de ceux d'un marchand ambulant. Mais c'est un guichet unique pour un assouvissement de la faim instantané. Voici du dopi, l'un des petits déjeuners les plus populaires de Wuhan. Vous devez penser que c'est plutôt lourd pour le premier repas de la journée. Mais cette habitude de manger des petits déjeuners caloriques vient du besoin en énergie du dur labeur des ouvriers du port.
1: C'est 20 yuan les deux portions fraîchement préparées, fraîchement vendues.
0: Les ouvriers du port n'ont pas le temps de s'asseoir et c'est de là qu'est née l'habitude de prendre un petit déjeuner à emporter. Mais rassurez-vous, la vitesse ne compromet pas les saveurs à Wuhan.
1: Le roi du topi. Apparemment, vous faites le meilleur topi d'ici.
0: C'est vrai.
1: Je vous regarde le préparer. Alors ça c'est...
0: du riz glutineux.
1: Ah, et ça c'est de la viande.
0: C'est une farce sautée.
1: C'est du porc?
0: Il y en a au porc et au bœuf.
1: Ça sent bon.
0: Apparemment, la famille de ce monsieur fait des dopis depuis des décennies et des décennies. Joey a donc de très fortes attentes.
1: Ok, merci. Voici la chose. C'est brûlant, mais je vais voir quel goût ça a. C'est croustillant à l'extérieur. C'est juste parfait. Et le riz glutineux, j'aime tout ce qui est à base de riz glutineux. Donc oui, c'est un encas formidable. Ok, qu'est-ce que je peux manger d'autre?
0: Sur la carte des petits déjeuners de Wuhan se trouvent les jeganmian, qui se traduisent littéralement par nouilles chaudes et sèches. Vous pouvez dire que ça a atteint le statut de culte national pour un plat de nouilles. Un bol de jeganmian consiste en des nouilles préalablement cuites puis refroidies et plongées dans de l'eau bouillante avant d'être servies. Puis des légumes en saumure, de la sauce soja, de la pâte de sésame, de l'huile pimentée et des ciboulettes hachées.
1: Ok, merci. Regardez-moi ça. Il faut le manger à la manière des Chinois de Wuhan, tout mélangé. C'est, j'imagine, comme mes céréales et mon lait du matin. Vous savez, les habitants d'ici ont grandi en mangeant ça, alors ils ne peuvent plus s'en passer. Et maintenant, c'est mon tour. Je vais mordre à pleines dents. Ah, c'est très chaud. Ça a un goût de noisette, un peu comme une tartine au beurre de cacahuète, mais avec une texture plus dense. Et oui, c'est meilleur. Et ça tâche, alors évitez de porter du blanc.
0: Après avoir englouti une double dose de kilojoules pour le petit déjeuner, Joey devrait traverser le Yangtze à la nage. Mais dommage, il y a le transport public. Wuhan est en fait une conglomération de trois villes, Wuchang à l'est face à Hankou et Hanyang à l'ouest. Faire la navette en ferry d'un bout de la ville à l'autre est chose commune pour beaucoup d'habitants. C'est aussi le moment pour une collation. Avec des départs fréquents, entre 7h et 21h, et à un coût de moins de 2 GMB, on comprend pourquoi de nombreux habitants choisissent ce mode de transport, et de nombreux touristes font ce choix aussi. Joey descend à Hankou, port principal du Roubaix. Pendant des siècles, c'était l'une des quatre villes les plus connues du pays, et en 1861, c'est devenu la première ville chinoise à s'ouvrir au commerce extérieur. L'architecture coloniale de cet endroit est l'écho immuable de son passé. Hankou était autrefois occupé par 5 concessions étrangères, dont celle du Royaume-Uni et de la France. Mais ce lieu a gardé son caractère aussi.
1: Ce boulevard verdoyant s'appelle la rue Li Huangpi et beaucoup de ses boutiques alignées, les ruelles pavées, sont authentiques et sont plus de 100 ans. C'est plutôt un endroit sympa pour flâner, non ?
0: Et ensuite, c'est encore l'heure de la gourmandise.
1: L'abréviation de la province du Hubei est E, et E Tai veut dire cuisine de Hubei. Et j'ai entendu dire que ce restaurant derrière moi sert une grande sélection de cuisines représentatives du E Tai. L'homonyme E en chinois veut aussi dire faim, et j'ai justement faim.
0: Cette fois, c'est un dîner assis. Mais allons droit au but, quand le dîner est servi.
1: Mon Dieu, mais c'est un festin!
0: C'est le dernier plat, plaçons chat chinois à la vapeur.
1: Merci, asseyez-vous s'il vous plaît. Ok, on dirait un dîner de roi! Pouvez-vous me parler de ces plats?
0: Il y a des tranches d'anguille en saumure. C'est une perche chinoise en ragoût avec des boulettes de poisson et ça, ce sont des arêtes croustillantes de la brème de Wuchang, une recette que Mao Zedong mangeait lorsqu'il venait à Wuhan.
1: Quels sont les plats les plus connus du Hubei?
0: Les recettes du Hubei sont connues pour leur soupe épaisse, leur goût prononcé, leur fraîcheur, leur douceur et leur tendreté.
1: Les plats ne sont pas épicés?
0: Non, la cuisine traditionnelle du Hubei n'est pas épicée. Mais essayez donc!
1: Oui, c'est mon moment préféré.
0: La brème de Wuchang est le plat le plus représentatif de Wuchang.
1: Merci. Oh, c'est très bon. Délicieux. Pourquoi la brème de Wuchang est-elle si connue?
0: Eh bien, il y a un lac qui s'appelle Yangzi au Hubei, le long du Yangtze. Les poissons frais dans le lac, mais grandissent dans le fleuve. Leur chair est donc tendre et douce.
1: Je suis d'accord avec tout ce qu'il a dit.
0: Chaque bouchée de Hetzai est une explosion de saveurs. Sa place centrale fait que les recettes de Wuhan ont subi les influences des lieux alentours comme Shanghai et la province du Sichuan. Ici, il y a quelque chose pour tout le monde.
2: 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Notre destination est la ville de Wuhan, chef-lieu de la province du Hubei, cœur battant de la Chine centrale. On poursuit notre voyage juste après une pause musicale.

0: 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Aujourd'hui, notre destination est la ville de Wuhan, chef-lieu de la province du Hubei, cœur battant de la Chine centrale. De retour à l'émission, on va découvrir les repères ou bien les architectures les plus emblématiques de Wuhan. On va visiter d'abord la tour de la grue jaune. C'est un monument symbolique de Wuhan. Des hommes de lettres laissèrent de multiples poèmes et créations littéraires, ce qui a fait de la tour de la grue jaune un lieu incontournable de l'histoire de la Chine. Il connaît une certaine renommée depuis l'Antiquité. La tour de la grue jaune repose sur la colline du serpent, haut de 5 étages, plus de 50 mètres. Ces différentes caractéristiques nous donnent l'impression que le Huanghe, littéralement, la grue jaune va s'envoler. À l'intérieur de la tour de la grue jaune et à chaque étage sont disposées de grandes peintures murales et de nombreuses reliques culturelles. À l'extérieur sont construites d'autres architectures auxiliaires à ce bâtiment principal, à savoir des statues en cuivre, des pagodes, des portiques anciens, des kiosques. Au pied de la colline du serpent et de la tour de la grue jaune se trouve le pont du fleuve Yangtze de Wuhan, que vous pouvez admirer au loin. Une vue panoramique des trois quartiers de la ville vous est également présente. Ensuite, Jui nous emmènera dans l'opéra Chuju. Chuju veut dire l'opéra local du Hubei. Responsable de l'opéra, monsieur Zhong Mingxiang nous présentera les spécificités de cet opéra et nous parlera des raisons pour lesquelles l'opéra Chuju est toujours bien accueilli auprès du public. Et puis on visitera le premier bateau de croisière sur le Yangtze du nom de Zhiyin, où on peut assister au spectacle dans le style des années 1930. C'est un nouveau point de repère pour le tourisme culturel à Wuhan. La décoration et le design du théâtre ainsi que des objets tels que l'éclairage, les tables et les chaises sont du même style que les croisières sur le Yangtze dans les années 1930 du siècle dernier.
1: Ok, voici donc Huanghelo, ou Tour de la Grue Jaune. C'est l'une des architectures les plus emblématiques de Wuhan. Construite il y a environ 1800 ans, mais le bâtiment ne m'a pas l'air si vieux que ça. Allons en apprendre plus.
2: Ce monument historique ne s'avère pas être la seule tour de grue jaune de l'histoire. À l'intérieur, Jui découvre que le bâtiment initial était construit à environ 1 km en l'an 223 de notre ère. Il aurait cependant été détruit par les guerres et les incendies. Certains disent plus de 30 fois. Le bâtiment a toutefois réussi à renaître de ses cendres à maintes reprises.
1: C'est une architecture tellement incroyable sur le Yangtze, vous ne trouvez pas? Je peux tout à fait comprendre pourquoi certains des poètes chinois les plus connus sont venus ici et ont essayé de romancer cet endroit. Les légendes perdurent aujourd'hui. Des centaines de milliers de touristes viennent ici tous les jours pour admirer la réincarnation de Huanghelo et j'espère qu'il durera plus longtemps que ses prédécesseurs. Regardez-moi ce magnifique panorama.
2: D'ici, vous avez une vue extraordinaire de Wuhan, dont ce qu'on appelle le premier pont du Yangtze. Une agglomération pittoresque, vous ne trouvez pas? Cette version de la tour de la grue jaune située royalement au sommet de la colline du serpent a été finalisée en 1985. Jui s'entretient avec M. Xiang, concepteur en chef et habitant de Wuhan.
1: Quelles sont les caractéristiques de cette architecture?
2: Le Huanghelo d'aujourd'hui ne ressemble pas à celui d'origine en l'histoire. L'architecture respecte les structures du Huanghelo datant de la dynastie Qing il y a environ 300 ans. Nous l'avons conçu en apportant quelques modifications. Ses principales caractéristiques sont qu'il a conservé le profil droit des tours de la dynastie Qing. C'est comme une pagode. Les quatre côtés sont similaires. C'est assez spécifique.
1: À quoi sert la tour? À des fins religieuses?
2: La première tour a été construite en l'an 223 lors de la période des Trois Royaumes par Sun Quan. À l'époque, c'était une tour de guet, construite à des fins militaires. Lors de la dynastie Tang, ils ont reconstruit Huanghelo parce que le pays était en paix. À cette époque, la tour était un point de vue pour les touristes.
1: Quelle est son importance culturelle pour la Chine?
2: En termes d'architecture, bien sûr, ce n'est pas aussi important que la cité interdite, le temple du ciel ou encore la Grande Muraille. La valeur culturelle de Roi-Relo repose essentiellement sur son histoire dans les légendes des immortels et dans les poèmes. C'est très connu pour ces deux formes culturelles. Par exemple, il y a des légendes racontant que des immortels volaient au-dessus de la tour. De plus, pour la poésie, de nombreux poètes venaient ici pour écrire depuis la dynastie Tang. De cette époque jusqu'à la fin de la dynastie Qing, on compte plus de 800 poèmes mentionnant et parlant de Roi-Relo. Effectivement, la tour de la Grue Jaune est de

0: Devenu célèbre grâce au poète du 8e siècle Cui Ra dans ses travaux du nom de la Tour de la Grue Jaune. Jusqu'à aujourd'hui, Ranrelo est considéré comme l'une des quatre majestueuses tours de Chine, s'élevant dans ce joyeux décor. Une expression dit « si vous n'êtes pas allé à la Tour de la Grue Jaune, vous n'êtes pas allé à Wuhan ». Eh bien, c'est l'emblème spectaculaire de cette ville. Maintenant, pourquoi ne pas découvrir quelque chose de plus moderne, relativement du moins. Voici le Chuchu, vieux de 150 ans. C'est une forme traditionnelle d'opéra, reconnue en tant qu'héritage culturel intangible du Roubaix. Le recueil de l'opéra Chuchu comprend près de 500 pièces, mettant en scène des rôles masculins, féminins, humoristiques. Des pièces qui essaient de raconter les histoires du quotidien avec humour et une touche de rustique, utilisant un patois local simple. Pour les habitants, c'est facile à comprendre et très amusant. Pour certains, assister à ces spectacles font partie du quotidien. C'est comme s'endormir devant la télévision. C'est un aperçu de la vie de certains habitants de Wuhan. De plus, cette forme d'art est fascinante et les comédiens fantastiques.
1: Quelles sont les spécificités régionales de l'opéra Chuchu?
0: Wuhan est connu sous le nom d'artère des neuf provinces, ce qui donne un caractère unique à la région. À l'époque, tous les habitants de Chine venaient ou passaient à Wuhan, ce qui est positif pour l'opéra Chuchu. Les comédiens étaient ouverts à l'apprentissage et s'inspiraient de personnes venant de tout horizon. Par conséquent, de nombreuses caractéristiques de l'opéra Chuchu ont été influencées par la culture traditionnelle et toutes les formes d'opéra chinois.
1: Comment cet opéra évolue-t-il? Est-ce qu'il est toujours populaire?
0: Il évolue péniblement. Nous essayons délibérément d'attirer une audience plus jeune. Nous nous rendons dans des universités pour donner des conférences et nous nous produisons devant les étudiants pour qu'ils nous écoutent. Et nous partageons les partitions musicales pour qu'ils les étudient. Nous le faisons dans l'espoir que l'opéra Chuchu puisse se transmettre de Wuhan et du Roubaix dans le reste du pays et même du monde. Tandis que la nuit tombe à Wuhan, des centaines de personnes s'apprêtent à s'embarquer dans un voyage, celui qui amène l'art du spectacle à un autre niveau. Voici le Zheyinghao, une réplique taille réelle d'un bateau à vapeur des années 1900 avec 4 ponts, 98 cabines et un équipage courageux et brillant. C'est aussi la première scène théâtrale du Yangtze. Se déguiser est facultatif, mais faire la queue avec un ticket ne l'est pas.
1: C'est excellent! Théâtre immersif multidimensionnel. Ça a l'air bien.
0: Le spectacle se déplace dans une salle des fêtes déchaînée et Joe est immédiatement impressionné par la mise en scène de toute l'ambiance. La scénographie, les costumes, les chorégraphies et bien d'autres. Tout est très créatif. Il ne s'agit pas seulement d'une histoire racontée sur scène, mais de plusieurs, en fonction de la personne que vous regardez ou que vous écoutez. Il n'y a pas de scène.
1: Regardez par là!
0: Mais il y a un thème. Les années 1920 à Wuhan. Il y a une obligation, se prêter au jeu, jusqu'à ce que vous vous aperceviez qu'il s'agit toujours d'un spectacle. Nous nous rendons dans une autre section. Un bar avec un pianiste, des motifs et des hologrammes. Il y a de l'action partout. Comme ces histoires d'amour épanouissantes. Et à l'étage, les comédiens individuels racontent des anecdotes, dont certaines basées sur des faits réels. Ensuite, sur le troisième pont, visite de notre cabine privée.
1: Ah ah, j'imagine que c'est ici que je passerai la soirée. Knock knock, ok. J'y suis. C'est tellement bien! C'est complètement fou! Vous savez, Je pense que la meilleure chose à propos de cette mise en scène, que j'aime vraiment, vraiment beaucoup, c'est que c'est si réel. Je pourrais vraiment me croire dans les années 1920. Et oui, c'était à la fois une pièce musicale et un musée. Et il y aurait aussi une soirée déguisée à laquelle vous pouvez participer. Je pense que c'est dans cette garde-robe. Et voilà, qu'est-ce que vous en pensez? Vous ne me verrez pas tous les jours avec une robe, encore moins dans une chipao, mais c'est une occasion particulière car j'ai remonté le temps jusque dans les années 1920. Alors je dois me prêter au jeu, n'est-ce pas? Bref, allons voir s'il y a d'autres escaliers que je pourrais faire.
0: À l'extérieur, c'était comme si le temps s'était figé. Et nous sommes tous là dans les années folles, fixant un horizon artificiel qui montre le futur dans près d'un siècle. Mais bizarrement, tout paraît normal.

0: Nous naviguons sur le Yangtze et l'atmosphère du pont supérieur est dynamique et surréaliste. Et vous savez quoi? Les comédiens ne jouent plus. Attendez, est-ce que les comédiens jouaient avant? Où est Joué? C'était un rêve? Non, c'est tout simplement Ouran aujourd'hui. Magnifique, n'est-ce pas?
1: 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Aujourd'hui, notre destination est la ville d'Ouran, chef-lieu de la province du Roubaix. Cœur battant de la Chine centrale, on poursuit notre voyage juste après une pause musicale.

0: 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Aujourd'hui, notre destination est la ville de Wuhan, chef-lieu de la province du Hubei, cœur battant de la Chine centrale. De retour à l'émission, on va à la rencontre des héritières provinciales de la broderie de Han, qui a connu une renaissance après avoir failli disparaître. L'une d'entre elles, Yang Xiaoting, nous présentera l'histoire et les spécificités de la broderie de Han. Pour mieux connaître la renaissance de Wuhan, nous visiterons le musée de révolution de Wuhan. Là, notre guide Zhang Yi nous racontera l'histoire de révolution de Wuhan depuis la révolution de Xinhai qui permet de mettre fin au règne de la dynastie de Qing et à la période féodale de la Chine.
1: Jusqu'ici, Wuhan est pleine de couleurs, de sonorités et de spectacles animés. Maintenant, pourquoi ne pas s'intéresser au côté élégant dont Zhui ne possède pas ? Zhui a organisé une rencontre avec une des héritières de l'héritage culturel au niveau provincial de la broderie Han, qui a connu une renaissance après avoir failli disparaître.
2: Combien de temps avez-vous passé dessus ?
3: 3 mois.
2: Combien de temps ça va vous prendre encore ?
3: Ça peut prendre jusqu'à 3 ans, mais ça peut se finir en 3 jours aussi.
2: Avec ces choses, le résultat est très différent en fonction de l'effort que vous y mettez. Pouvez-vous me parler de l'histoire de la broderie Han ? C'est une histoire de 2300 ans, certains disent que c'est l'origine de toutes les broderies de Chine. Qu'y a-t-il de particulier dans la broderie Han par rapport aux autres genres ? Si on en parle en termes d'expression, la broderie Han est dynamique et joyeuse. En termes de couleurs, l'usage est très audacieux. Il y a beaucoup de rouge et beaucoup de couleurs contrastées sont utilisées car le peuple Chou adore le rouge. En termes de broderie, il y a des différences aussi. Mis à part les compétences de base de la broderie, il y a encore 3 genres uniques. Est-ce que je peux essayer ? Bien sûr. Je vais détruire son œuvre entière. Mais ce qui est bien, c'est qu'elle pourra enlever tout ce que j'ai fait. Voici le croisement. Il faut faire un point de croix quand c'est vide. Oh mon Dieu! Vous n'êtes pas censé utiliser cette main. Ok, une main à la fois. Alors, où devrait sortir l'aiguille? Ici, c'est bon? C'est un coup à l'aveugle, mais ça marche. Oh, il y a même une gestuelle particulière. Peut-être comme ça? Très bien. Ok, c'est une manière très sophistiquée de faire les choses. Ça ressemble à une tresse. Oui, c'est la couture de la tresse. Ah oui! Sauf que c'est beaucoup plus facile avec des cheveux.
1: Si vous vous posez la question, le peuple Chou appartenait à l'état de Chou, qui couvrait presque la totalité de la province du Hubei actuelle, environ de l'an 700 à l'an 200 avant Jésus-Christ. De sublimes œuvres d'art de cette époque ont été découvertes. La broderie Han était autrefois si admirée qu'un bureau de broderie et une rue y étaient dédiés à Wuhan. Mais pendant l'invasion japonaise, tout a été détruit et cet art s'est presque éteint. De nos jours, il y a des personnes de talent comme Madame Yang qui préservent la tradition de leurs propres mains. Regardez et appréciez. Ce sont des œuvres d'art créées à partir de fils et d'aiguilles. Et beaucoup de force morale et de style. Il semblerait qu'après les conflits et les querelles politiques, Wuhan renaît, comme la tour de la grue jaune et la broderie Han. Après le soulèvement de Wuchang en 1911, une nation entière renaît. Notre objectif final est d'en apprendre un peu plus sur la rébellion armée qui a fait éclater la révolution chinoise de 1911 et comment ça a mis un terme à la dynastie Qing et conduit à la fondation de la République de Chine.
2: En avril 1912, après la démission de Sun Yat-sen en tant que président intérim de la Chine à Nanjing, son premier arrêt a été Wuhan. Il a donné un important discours ici. Le drapeau est très intéressant, vous connaissez sa signification ? Le drapeau à 18 étoiles est le drapeau utilisé lors du soulèvement de Wuchang.
1: L'édit de l'abolition de la monarchie a été émis ici dans l'ancien siège du gouvernement militaire du Hubei. Aujourd'hui, c'est plus un lieu commémoratif par rapport au colosse contemporain juste à l'angle. C'est le musée de la révolution de 1911 qui vous donne tous les détails de l'avant et de l'après du soulèvement. Comment ça a commencé par un conflit populaire local, au travers les batailles, pour finir à la naissance d'une nouvelle ère.
2: On est à la fin de l'an 1911 et la Chine est en prise à

0: l'un des événements les plus importants de son histoire qui a redéfini son histoire moderne. Wuhan, c'est le berceau de la rébellion qui a mis fin à deux millénaires de règne impérial. Et vous pouvez venir dans ce musée et apprendre tout ça. C'est très bien fait. Vous savez, il y a des arbres et des chiens qui aboient. Ils ont essayé de recréer le temps et l'espace. Et ils ont de super bonnes traductions en anglais.
1: C'est peut-être pour ces raisons que Zhuhai le considère comme l'un des meilleurs musées de Chine. De plus, il y a des climatiseurs, car Wuhan est surnommé l'un des quatre fours de Chine, pour ses températures supérieures à 40 degrés en été. Mais voici une digression. Wuhan fut une virée instructive. Cette métropole vibrante, située stratégiquement au centre de la Chine et sur les rives du suprême Yangtze, est bien plus qu'une artère. C'est un pot pourri de personnalité, un produit du passé et de sa population. Sa cuisine, son architecture, ses arts, tout. C'est vraiment extraordinaire.
2: Voilà, ainsi prend fin la première partie de notre émission. On poursuit notre émission avec le cours de chinois donné par Xiao Tai et Thomas.
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5: Bonjour à tous, bienvenue dans notre cours de chinois, chinois au quotidien, c'est Xiao Tai.
3: Salut Xiao Tai, moi c'est Thomas, et c'est parti pour une nouvelle leçon je crois. Mais avant, bien sûr, comme à chaque fois d'entamer une nouvelle leçon, nous avons vu la dernière fois que je voulais acheter une chipao à ma mère, et je crois que nous allons réviser les phrases de la dernière leçon avant de commencer.
5: Alors la première phrase, 我想买一件旗袍.
3: Qui veut dire je veux acheter une chipao. 我想买一件旗袍.
5: 我想买一件旗袍. Après la deuxième phrase,
3: qui veut dire quel est ce tissu.
5: 这是什么料子的.
3: 这是什么料子的. La troisième phrase, laquelle est la mieux, la bleue ou la jaune.
5: 蓝色的好还是
3: 黄色的好。蓝色的好, 还是黄色的好?
5: 能试试吗?
3: 能试什么? Est-ce que je peux l'essayer?
5: 能打折吗?
3: 能打折吗? Qui veut dire donc, vous pouvez me faire une réduction. Allez, on se réécoute les dialogues en entier de la dernière fois.
6: 你要买什么衣服?
7: 我想买一件旗袍. 这是什么料子的?
6: 真丝的.
7: 蓝色的好, 还是黄色的好?
6: 蓝色的更适合您。
7: 能试试吗?
6: 您穿什么号的?
7: 中号的。 多少钱?
6: 980元。
7: 太贵了, 能打折吗?
6: 可以打九折。
3: Allez, c'est tout pour la révision du cours précédent. Maintenant, on va aborder les principaux points du cours d'aujourd'hui. Comme d'habitude, Tai, tu vas me dire les phrases en chinois, je vais les dire en français.
5: D'accord. En effet, aujourd'hui, on va rester dans le magasin, on va continuer à faire des achats après Qipao. Il est question de réfrigérateur. Les phrases qu'on va apprendre aujourd'hui,
7: 我想买一个小冰箱.
3: Qui veut dire, je veux acheter un petit réfrigérateur.
5: 哪种质量最好?
3: Qui veut dire, lequel est le meilleur.
5: 它的噪音特别小.
3: Celui-là fait peu de bruit.
5: 别的店更便宜.
3: Le prix est moins cher sur les autres marchés.
5: 能用信用卡吗?
3: Est-ce que je peux utiliser la carte de crédit?
5: 能送货吗?
3: Pouvez-vous livrer vos marchandises? Allez, je vais acheter des appareils électroménagers, je change d'appartement, donc il faut que je change un petit peu l'équipement. Et bien sûr, ça passe par le réfrigérateur.
5: C'est très bien, effectivement, cela me paraît nécessaire de t'aider pour toutes ces démarches.
3: Si je veux acheter un petit réfrigérateur, comment le dire en chinois?
5: Tu peux dire 我想买一个小冰箱.
3: 我想买一个小冰箱.
5: On va décomposer la phrase 我, je,
3: 我,
5: 想, vouloir,
3: 想,
5: 买, acheter,
3: 买,
5: 一个,
3: 一个, 一个,
5: 小, petit,
3: 小,
5: 冰箱, réfrigérateur,
3: 冰箱.
5: 我想买一个小冰箱, ce qui veut dire
3: je veux acheter un petit réfrigérateur. Allez, on s'écoute tout de suite le dialogue 1.
7: 欢迎光临.
6: 我想买一个小冰箱. 哪种质量最好?
7: 质量都不错.
5: Tu as compris, Thomas.
3: Je crois que dans la deuxième phrase, après avoir dit qu'il voulait acheter un petit réfrigérateur, le client a demandé lequel était le meilleur. Quelle est la phrase en chinois, Tai?
5: Oui, ce qu'il a dit, 哪种质量.

0: 最好, quel est le meilleur?
1: Voilà, et là, le vendeur, très commerçant, lui a dit « Tous sont bien, je crois. »
0: Voilà, on va réécouter le premier dialogue.
1: C'est parti.
2: 欢迎光临。
3: 我想买一个小冰箱，哪种质量最好？
2: 质量都不错。
1: Et très commerçant, le vendeur fait la promotion de sa marchandise qu'il vend, bien sûr. Il nous dit, celui-ci fait peu de bruit. Alors comment dit-on ça en chinois à taille?
0: 它的噪音特别小. 噪音 veut dire bruit.
1: 噪音.
0: 特别小, extrêmement léger.
1: 特别小.
0: 它的噪音特别小.
1: 它的噪音 特别小.
0: Celui-ci fait peu de bruit.
1: Voilà.
0: Et cette phrase, on va la retrouver dans le dialogue 2.
3: 哪种是最新款的?
2: 这个是今年的新款.
3: 它的优点是什么?
2: 它的噪音特别小.
0: 哪种是最新款的?
1: Lequel est le plus récent?
0: 这个是今年的新款.
1: Celui-ci est le plus récent.
0: 它的优点是什么?
1: Quelle est sa particularité?
0: 它的噪音特别小.
1: Il fait peu de bruit. Et surtout, si vous achetez quelque chose d'un peu conséquent, sur une grosse somme d'argent, n'oubliez jamais de demander un petit rabais, une petite réduction.
0: C'est normal. Tu peux donner plusieurs raisons. Par exemple, le prix est moins élevé sur d'autres marchés.
1: Et alors, comment dit-on ça en chinois, Tai?
0: 别的店更便宜.
1: 别的店更便宜.
0: 别的, d'autres.
1: 别的.
0: 店, magasin ou marché.
1: 店.
0: 更便宜, moins cher.
1: 更便宜.
0: 别的店更便宜.
1: 别的店更便宜. Qui veut dire donc le prix est moins élevé sur d'autres marchés.
0: Et c'est un argument qui peut toujours marcher. Allez, on va écouter le troisième dialogue.
3: 别的店更便宜.
2: 我们不能再便宜了. 1500元是最低价格.
0: Bon, on vient d'entendre le troisième dialogue dans lequel on a entendu le vendeur et l'acheteur négocier du prix. Qu'est-ce qu'ils ont dit, Thomas?
1: Ben, je crois que la première phrase, ils ont dit « Tai, tu m'arrêtes si je me trompe, le prix est moins élevé dans d'autres marchés. »
0: 别的店更便宜.
1: Voilà, et l'autre lui a répondu « Désolé, nous ne pouvons pas baisser le prix. 1500 kuai, c'est le moins cher. »
0: 我们不能再便宜了. 1500元. 是最低价格.
1: Voilà, on leur souhaite bon courage et on souhaite surtout que la négociation ne prenne pas fin tout de suite. Alors pour payer tout ça, je peux utiliser la carte de crédit de temps en temps dans certains magasins. Comment dois-je demander ça à Tai?
0: 能用信用卡吗?
1: 能用信用卡吗? D'accord, ok, on va décomposer un peu la phrase.
0: 能, pouvoir.
1: 能.
0: 用, utiliser.
1: 用.
0: 信用卡, carte de crédit.
1: 信用卡.
0: Alors la phrase au complet, 能用信用卡吗?
1: 能用信用卡吗?
0: Est-ce que je peux payer avec la carte de crédit?
1: Voilà, tout de suite, on passe au dialogue suivant.
3: 能用信用卡吗?
2: 可以.
3: 能送货吗?
2: 请告诉我您的地址和电话.
1: Allez, on se réécoute les dialogues en complet avant de passer à notre rubrique ABC de la culture chinoise.
2: 欢迎光临.
3: 我想买一个小冰箱，哪种质量最好？
2: 质量都不错。
3: 哪种是最新款的？
2: 这个是今年的新款。
3: 它的优点是什么？
2: 它的噪音特别小。
3: 别的店更便宜。
2: 我们不能再便宜了。 1500元是最低价格。
3: 能用信用卡吗？
2: 可以。
3: 能送货吗？
2: 请告诉我您的地址和电话。
1: Où je crois aujourd'hui, Tai, qu'il sera question de nourriture, de saveur et de nutrition.
0: Oui, un sujet très intéressant et très appétissant. Alors, on va parler dans l'ABC de la culture chinoise, la nourriture, la saveur et la nutrition. Les Occidentaux s'attachent de l'importance à la science de nourriture, ça veut dire la nutrition des aliments consommés. Donc, la nourriture occidentale met l'accent sur la nutrition. Et ils mangent plus les légumes crus, non seulement des tomates, du concombre et de la salade, mais aussi des choux et de l'oignon, etc. Parce qu'ils estiment que les vitamines des légumes seront détruites. vite si l'on les réchauffe.
1: Et tout à fait, oui. On mange énormément de salades, enfin beaucoup de choses en salade et en sauce. Un dicton chinois dit que la nourriture est la première nécessité du peuple et la saveur est le plus important dans la cuisine. Ça veut dire que l'art de cuisiner à la chinoise recherche la couleur, l'arôme, la saveur et la présentation. Cependant, durant le processus de la cuisine, frire et mijoter à long terme détruit certainement une partie de la saveur et de la nutritivité du plat. Heureusement, la cuisine chinoise moderne recherche un peu plus d'équilibre vers la nutrition et la saveur. C'est alors une véritable réforme de l'art de cuisiner.
0: Bon, ainsi s'achève notre cours d'aujourd'hui. Comme d'habitude, on se quitte avec un petit test. Comment dit-on en chinois ? Est-ce que c'est possible de demander un rabais ? Au revoir.

0: Le sommet de l'Organisation de coopération de Shanghai se tiendra cette année à Pekin au Kirghizistan. En amont de cette rencontre, un événement de promotion du cinquième tome de l'ouvrage du président chinois Xi Jinping sur la gouvernance de la Chine s'est tenu à Pekin. Et ce tome est consacré à l'initiative La ceinture et la route, à la communauté d'avenir partagée Chine-Asie centrale, ainsi qu'à l'esprit de Shanghai.
1: Ici, au Kirghizistan, des responsables ont indiqué que les pays d'Asie centrale, partenaires clés de l'initiative La ceinture et la route de la Chine, manifestent un intérêt croissant pour la sagesse chinoise en matière de gouvernance. Un événement de promotion de l'ouvrage du président chinois Xi Jinping sur la gouvernance de la Chine s'est tenu lundi à Bishkek, la capitale du Kirghizistan, afin de répondre précisément à cette demande.
2: En tant qu'ouvrage de référence permettant de comprendre la modernisation chinoise et d'avoir un aperçu de la Chine contemporaine, il sert également de guide important pour que la Chine et le Kirghizistan approfondissent leurs échanges en matière de gouvernance et renforcent l'alignement de leur stratégie de développement.
1: Les responsables affirment que ce ne sont pas les routes qui créent la confiance, celle-ci ne naît que de l'apprentissage et de la compréhension mutuelle.
3: Aujourd'hui, nous construisons de nouvelles autoroutes, de nouveaux axes ferroviaires et de nouveaux corridors économiques. Ceux-ci sont, bien sûr, indispensables. Mais il est tout aussi important de tisser des liens de confiance grâce aux livres, à l'éducation, à la culture, aux échanges universitaires et aux relations entre les peuples.
1: Au-delà des débats universitaires, les participants affirment que cet ouvrage est devenu une plateforme de dialogue qui offre un aperçu du parcours de développement de la Chine tout en favorisant une meilleure compréhension mutuelle entre la Chine et l'Asie centrale.
2: Les politiques chinoises sont perçues et interprétées différemment en Europe, aux États-Unis et dans d'autres régions. Sur ces questions, les ouvrages du président Xi Jinping apportent une perspective et une interprétation chinoise, appelant le monde à privilégier le dialogue, la paix et la sécurité.
1: Le Kirghizistan, l'un des membres fondateurs de l'Organisation de coopération de Shanghai, en assure la présidence cette année.
4: Les États membres se préparent activement au prochain sommet de Bishkek. Ils s'efforcent de forger un nouveau consensus sur la coopération politique et sécuritaire, les relations commerciales et économiques, les échanges entre les peuples, ainsi que sur le renforcement du cadre institutionnel de l'organisation.
0: La secrétaire générale adjointe de l'Organisation de coopération de Shanghai, Biao Yangfan, a prononcé un discours soulignant le rôle de l'ouvrage du président Xi Jinping dans la promotion de la compréhension de la gouvernance et des principes de la Chine.
3: Nous sommes convaincus que la traduction et la publication du cinquième volume de Xi Jinping, la gouvernance de la Chine, renforceront sans aucun doute la compréhension et la reconnaissance de la voie, de la gouvernance.

0: et des principes de la Chine par l'ensemble des pays. Nous pensons que cet événement de promotion contribuera davantage à forger une image publique positive de l'OCS et à préparer l'opinion publique au sommet de Bishkek. Les échanges entre experts et universitaires sur divers sujets stimuleront également la réflexion et favoriseront la recherche d'un consensus, insufflant ainsi une nouvelle vitalité au développement et à la construction de l'OCS ainsi qu'aux relations entre la Chine et le Kirghizistan.
1: Le ministre chinois des Affaires étrangères Wang Yi a déclaré que la Chine était disposée à collaborer avec le Kazakhstan pour perpétuer leur amitié de longue date, promouvoir le bien-être des populations, consolider la confiance stratégique mutuelle et œuvrer en faveur d'un développement et d'une revitalisation commun. Monsieur Wang a tenu ses propos lors d'une rencontre avec son homologue kazakh Yemek Kocherbayev lundi à Beijing.
2: Le ministre chinois des Affaires étrangères Wang Yi a indiqué que le président kazakh Kassym-Jomart Tokayev se rendrait en Chine pour assister à la conférence mondiale sur l'intelligence artificielle 2026 et à la réunion de haut niveau sur la gouvernance mondiale de l'IA qui se tiendront à Shanghai du 17 au 20 juillet. À cette occasion, les deux chefs d'État auront des échanges stratégiques approfondis afin de donner un nouvel élan au développement des relations bilatérales. Il a ajouté que la Chine soutenait fermement le Kazakhstan dans sa recherche d'une voie de développement fructueuse, adaptée à ses propres conditions nationales et soutenue par sa population. Il a également souligné que la Chine appréciait le rôle constructif joué par le Kazakhstan au sein de plateformes multilatérales telles que le mécanisme Chine-Asie centrale, l'Organisation de coopération de Shanghai et d'autres encore, et qu'elle était disposée à collaborer avec le Kazakhstan pour défendre l'équité et la justice internationale et promouvoir la paix et le développement mondiaux. Le ministre des Affaires étrangères du Kazakhstan, Yermek Kocherbayev, a déclaré que son pays menait une politique étrangère indépendante et accordait toujours la priorité à la coopération avec la Chine. Il a souligné que le Kazakhstan adhérait fermement au principe d'une seule Chine, soutenait la Chine dans la sauvegarde de ses intérêts fondamentaux et était disposé à approfondir sa coopération avec la Chine en divers domaines. À l'issue de la réunion de lundi, en présence du ministre chinois des Affaires étrangères Wang Yi, M. Kocherbayev a signé, au nom du gouvernement du Kazakhstan, la convention sur la création de l'Organisation internationale de médiation.
1: Le commerce extérieur de la Chine a progressé de 16,9% glissement annuel au premier semestre 2026. Des responsables de l'administration générale des douanes ont annoncé ces chiffres lors d'une conférence de presse ce mardi matin. Ils indiquent que le commerce extérieur du pays a maintenu une tendance positive malgré un environnement extérieur complexe.
0: Le message principal de la conférence de presse d'aujourd'hui est que le commerce extérieur chinois ne se contente pas de croître. Il prend de l'élan. Selon l'administration générale des douanes, le total des importations et des exportations chinoises a dépassé les 25 000 milliards de yuan au cours des six premiers mois de l'année, soit environ 3 500 milliards de dollars, en hausse de 16,9% par rapport à la même période de l'année dernière. Les exportations ont augmenté de 13,4%, tandis que les importations ont connu une croissance encore plus rapide, à 22,1%. Mais au-delà de ces chiffres phares, je dirais qu'il y a trois points majeurs à retenir de la conférence de presse d'aujourd'hui. Tout d'abord, la croissance des échanges commerciaux s'accélère. Le deuxième trimestre a enregistré une hausse de 18,4%, marquant la croissance trimestrielle la plus rapide depuis le troisième trimestre 2021. Le mois de juin a à lui seul vu les échanges commerciaux progresser de 24,2%, prolongeant ainsi la série de croissance mensuelle des échanges commerciaux de la Chine à 17 mois consécutifs. Cela suggère que la dynamique s'est renforcée au fil de l'année. Deuxièmement, le commerce chinois devient à la fois plus diversifié et davantage axé sur la technologie. Les échanges avec les pays partenaires de l'initiative, la ceinture et la route, ont dépassé 12 900 milliards de yuan, soit 1 800 milliards de dollars, représentant plus de la moitié du commerce total de la Chine, tandis que les échanges avec les économies voisines, l'Amérique latine et l'Afrique, ont tous affiché une croissance à deux chiffres. Les responsables ont également souligné la qualité des échanges, indiquant que tant les importations que les exportations se renforcent et deviennent plus équilibrées.
2: En ce qui concerne les exportations, la structure des produits a encore été optimisée. Au premier semestre, les exportations de produits électromécaniques ont augmenté de 20,1% pour atteindre 9 360 milliards de yuan, soit 63,5% du total des exportations chinoises. Cela représente une hausse de 3,5 points de pourcentage par rapport à l'année dernière. Les exportations de produits de haute technologie ont progressé de 39% pour atteindre 3 260 milliards de yuan. Du côté des importations, la croissance des importations chinoises a dépassé celle des exportations de 8,7 points de pourcentage, ce qui a contribué à une structure commerciale plus équilibrée. Dans l'ensemble, le commerce extérieur de la Chine a maintenu une croissance régulière en volume tout en enregistrant une nouvelle amélioration structurelle au cours du premier semestre.
0: Et troisièmement, les chiffres d'aujourd'hui indiquent que la demande intérieure s'améliore également. Contrairement à ce qui s'est observé ces dernières années, les importations ont progressé nettement plus vite que les exportations. Selon les responsables, les importations de machines et d'équipements électriques ont augmenté de 28%, tandis que les achats de produits agricoles et de matières premières essentielles ont également progressé, ce qui témoigne d'une demande plus forte tant de la part des industriels que des consommateurs.
1: À Shanghai, les robots ne sont plus seulement des innovations de laboratoire. Ils sont devenus l'un des nouveaux fleurons du commerce extérieur chinois.
3: Pensez-vous encore que les robots ne sont que des compagnons de jeu qui dansent, courent des marathons et pratiquent le tai chi? À l'étranger, les robots chinois sont désormais synonymes de production efficace. Les robots de manutention excellent dans les secteurs des services et de la construction. Les robots de ménage, dont la conception est désormais aboutie, trouvent de plus en plus leur place dans les foyers du monde entier. Dans l'une des entreprises de technologie robotique de Shanghai, surnommée Petit Géant, le laboratoire teste les derniers robots humanoïdes. Sa gamme, qui couvre les robots de livraison, de nettoyage et d'humanoïdes, est présente dans plus de 70 pays à travers le monde.
4: Le chiffre d'affaires à l'international représente plus de la moitié de notre activité totale. Nos principaux marchés se situent dans les économies développées, notamment en Europe, aux États-Unis, au Japon et en Corée du Sud. Nous sommes leaders mondiaux du secteur des robots de service avec plus de 20% de parts de marché, nos robots de livraison de repas détenant quant à eux plus de 40% du marché. Notre portefeuille d'exportation diversifié bénéficie du pôle industriel des technologies intelligentes de Shanghai, de chaînes d'approvisionnement solides et d'atouts géographiques, ainsi que de notre technologie propriétaire soutenue par plus de 1100 brevets. Nous privilégions une R&D localisée et adaptée aux demandes internationales, des robots compacts et conviviaux pour l'Asie, et une esthétique davantage axée sur la technologie pour l'Europe et les États-Unis. Notre objectif n'est pas seulement de nous développer à l'international, mais aussi d'intégrer nos robots dans la vie quotidienne des utilisateurs du monde entier.
3: Au port de Yangshan, à Shanghai, des robots fabriqués en Chine sont expédiés vers l'Asie du Sud-Est, l'Europe et l'Amérique du Nord.
4: Le navire battant pavillon, singapourien inspecté aujourd'hui, transporte des équipements intelligents chinois à destination de l'Europe.
3: Les données des douanes de Shanghai montrent que les exportations de robots via le port de Shanghai ont dépassé les 8,3 milliards de yuan au cours des 5 premiers mois de 2026, représentant 42,5% du total national chinois et se classant en tête de tous les ports. Les robots de nettoyage dominent les exportations avec plus de 70% du total. Les robots bioniques intelligents ont enregistré 120 millions de yuan d'exportation, marquant le début de la première vague commerciale mondiale d'intelligence incarnée issue des laboratoires.
4: La Chine est passée du statut d'importateur net à celui d'exportateur net de robots industriels en 2025, une évolution clairement visible dans les ports. Les déclarations des navires montrent une hausse marquée du nombre de conteneurs sortants. Au terminal de Nangang, les exportations de robots et d'équipements intelligents ont bondi, dépassant de loin les importations. Cela met en évidence l'émergence des produits nationaux de fabrication intelligente, à forte valeur ajoutée et à haute intensité technologique, comme nouveaux piliers du commerce extérieur chinois. Face à cet essor des exportations de produits de fabrication intelligente haut de gamme, les autorités d'inspection aux frontières de Shanghai mettent en place un contrôle frontalier efficace et intelligent afin de concilier sécurité et efficacité opérationnelle.
3: Récemment, le robot G2 de la société chinoise Agibot a obtenu la certification CE dans l'Union européenne et les autorisations d'accès aux États-Unis. Unitree Robotics ouvre son écosystème aux utilisateurs étrangers afin de favoriser son développement. L'expansion à l'international des robots chinois va au-delà de la simple vente de produits pour évoluer vers une coopération écologique approfondie.
4: Nous accélérons le développement de l'intelligence incarnée et de robots humanoïdes adaptés à la demande internationale. Nous coopérons avec des entreprises étrangères telles que KT, SoftBank et Hyundai. À l'avenir, nous allons stimuler l'adoption mondiale des robots fabriqués en Chine.
1: L'Iran a mis en garde les États-Unis contre toute ingérence dans la gestion du détroit d'Ormuz. Ceci fait suite à la déclaration du président Donald Trump selon laquelle les États-Unis rétablissent un blocus contre l'Iran dans le détroit et imposeront aux navires une redevance de 20% pour leur passage en toute sécurité. Selon les analystes, cela représente 30 millions de dollars pour un pétrolier à pleine charge, soit $15 par baril de pétrole. L'Iran affirme que ses forces armées riposteront

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7: Bonjour à tous, bienvenue dans In Vivo. En 1991, l'architecte française Estelle Achard s'est rendue pour la première fois au Yunnan, province frontalière au sud-ouest de la Chine. Et pendant 20 ans après ce voyage inoubliable, elle revient à maintes reprises en Chine pendant les vacances, surtout au Yunnan, par son amour pour la région. Lorsqu'elle voulut changer de travail, elle avait tout de suite l'idée d'acheter ou de louer un logement au Yunnan. C'est à Shangri-La qu'elle a rénové une ancienne ferme tibétaine. Elle fait de ce bâtiment sa maison, tout en accueillant les touristes qui voyagent à Shangri-La. Avant d'inaugurer cette émission, je vous invite à suivre une mélodie. Et de retour, Estelle va nous raconter son histoire liée au Yunnan.

0: 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Benzlan, un village de moins de 10 000 habitants, est un lieu de transit incontournable sur la ligne touristique reliant Shangri-La et la montagne enneigée de Meili. À ce petit village situé sur la route Yunnan-Xizang, l'architecte française Estelle Achard a construit un paradis naturel respectueux de l'environnement.
1: En fait, je suis venue très souvent voyager au Yunnan depuis plus de 30 ans. En 1991, j'ai voyagé pour la première fois au Yunnan et j'ai découvert pas mal de régions du Yunnan et j'ai voulu revenir tous les ans pratiquement pendant mes vacances au Yunnan. Et un jour, je voulais changer de travail en France et c'était difficile. Donc, je me suis dit que j'allais faire un projet au Yunnan, ça serait plus facile pour moi qui suis toute seule avec pas une grosse fortune. Donc, je me suis dit qu'au Yunnan, je pouvais faire ça. Parce que j'aime bien le Yunnan, c'est devenu mon pays d'adoption.
0: Ah, d'adoption, vous l'avez dit.
1: Oui, parce que j'ai des liens forts maintenant depuis tant d'années que je suis venue au Yunnan et je me suis dit, je vais essayer de faire quelque chose là parce que j'aime bien les gens, j'aime bien. C'est très divers partout. Et du coup, il y a de la montagne, il y a plein d'ethnies différentes. Les gens sont très gentils. Mais finalement, je me suis dit que j'aimais mieux le nord, peut-être. Sûrement parce que les Tibétains sont très amicaux, très chaleureux, comme dans le sud de la France. Du coup, j'aime bien cette partie du Yunnan aussi. Je me suis dit que je pouvais avoir une grande maison pour pas très cher dans cette zone-là.
0: Estelle a cherché d'abord une maison à travers le Yunnan, à Kunming, à Jianshui ou à Baoshan. Et finalement, en 2012, c'était à Benzlan, petit village près du Shangri-La, qu'elle a fixé son choix sur une grande ferme tibétaine en Bizé. Elle voulait faire de ce bâtiment sa maison tout en accueillant les touristes qui voyagent à Shangri-La.
1: J'ai cherché d'abord une maison à Kunming, à Jianshui, à Weishan. J'ai cherché, mais j'ai pas trouvé une maison suffisamment grande et qu'il soit possible de louer ou d'acheter. Et donc j'ai trouvé cette maison, une grande ferme tibétaine en pisé, c'est-à-dire en terre battue. La terre battue, ça me parle parce que près de ma région d'origine en France, il y a aussi des maisons en terre battue. Donc je me suis dit que c'était une bonne chose. Et de rénover cette ferme et d'en faire un lodge avec, là maintenant j'ai 4 chambres dedans. Il n'est pas très très vieux, il doit avoir une quarantaine d'années à peu près, mais 40, 45 ans, mais il était en très mauvais état, il n'était pas fini, il n'y avait pas d'eau, pas d'électricité, c'était en très très mauvais état. C'était une ferme très mal entretenue, le toit était, j'ai refait tout le toit, j'ai refait beaucoup de choses. Mais j'ai utilisé aussi, par exemple, pour l'électricité et la plomberie, j'ai utilisé les meilleurs matériaux que je pouvais trouver en Chine. Je n'ai pas utilisé les matériaux du village d'à côté qui sont de très mauvaise qualité et pas chers. Je me suis approvisionnée directement dans les meilleures usines de Chine pour l'électricité et la plomberie.

0: parce que je voulais faire quelque chose de bonne qualité. D'ailleurs, depuis bientôt 12 ans que j'ai fait la maison, j'ai aucun problème d'électricité et de plomberie. Je l'ai rénovée d'une manière écologique, c'est-à-dire en respectant au maximum la maison dans ce qu'elle est à la base. Elle était en très très mauvais état, mais je l'ai rénovée avec toutes les techniques modernes écologiques, c'est-à-dire que les murs, les cloisons à l'intérieur sont faits avec de la paille et de la terre. J'ai utilisé toutes les techniques des architectes d'aujourd'hui pour rénover une maison d'hier, parce que je suis architecte aussi.
1: Au départ, raconte Estelle, l'idée n'était pas tournée spécialement vers l'écologie. On l'écoute.
0: Au départ, en fait, j'étais pas spécialement tournée vers l'écologie, parce que je ne connaissais pas. Sauf que chez moi, près de mon lieu de naissance, il y a ces maisons en terre aussi, et des nouvelles architectures de terre, faites par des architectes d'aujourd'hui. J'ai commencé à étudier pendant 6 ou 7 mois l'écologie d'une maison, essayer de comprendre comment je pouvais la rénover de plus en plus écologiquement, parce que en fait c'est la maison qui m'a montré qu'il fallait que je le rénove d'une manière écologique, parce que la terre, il faut la respecter. Par exemple, on ne met pas sur un mur en terre, on ne met pas de béton, parce que ça étanchéifie le mur, il ne peut pas respirer et il devient malade. Les planchers, le rez-de-chaussée, c'est pareil. On ne doit pas mettre de dalles en béton pour que la maison respire, pour qu'elle soit en bonne santé. Et puis, j'ai essayé d'utiliser au maximum les matériaux locaux. Par exemple, pour faire les cloisons, j'ai pas utilisé de la brique. D'abord, c'est trop lourd, ça use énormément d'énergie pour faire de la brique, alors que moi, j'ai fait des briques de terre crue, c'est-à-dire qu'elles ne sont pas cuites, avec de la paille dedans. La paille qu'on trouve localement, qu'il y avait déjà dans la maison d'ailleurs, et la terre que j'ai utilisée aussi juste à 500 mètres, il y avait de la terre nécessaire pour faire les cloisons, par exemple. Mais j'ai aussi voulu faire des toilettes sèches parce que je suis à côté de la rivière et je voulais pas polluer la rivière avec des eaux sales. Donc les toilettes sèches, c'est un petit peu, on pourrait penser que c'est arriéré, mais en fait je pense que l'écologie, c'est pas arriéré, c'est au contraire très moderne et il faut vraiment qu'on s'en occupe. Donc pour pas polluer les sols, pour pas polluer les eaux. En plus, les toilettes sèches, ça n'use pas beaucoup d'eau et ça peut aussi faire du compost, du fertilisant pour les arbres et les fleurs. Je n'en mets pas, bien sûr, aux légumes, parce que par sécurité, mais le compost, de toute façon, je le laisse reposer pendant 3 ans, et au bout de 3 ans, ça ne sent rien, c'est comme la forêt, c'est des micro-organismes qui décomposent tout ce qu'il y a dans le compost et le rendent propre. Et donc, on peut le mettre comme ça dans le jardin. Enfin, moi je le mets pas pour les légumes, par sécurité. Je pense que c'est très important de s'occuper de l'écologie. J'ai aussi fait de telle manière à ce que je ne dépense pas trop d'électricité. C'est chaque petit geste. Je trie beaucoup mes déchets, je ne mets plus de bouteilles en plastique dans les chambres, mais des bouteilles en verre que je remplis avec de l'eau de source pour les autres. C'est plein de petits gestes accumulés. D'ailleurs, de plus en plus de jeunes Chinois, par exemple à Dali, je vois, ou à Kunming, ou à Lijiang aussi, je vois de plus en plus de jeunes Chinois s'intéresser à tous ces principes, le jardin par exemple, et je ne traite pas mes plantes dans le jardin avec des produits chimiques. Je fabrique mes produits de traitement ou de fertilisant

0: C'est des nouvelles techniques de culture qui sont écologistes. Voilà.
1: Les résultats de ces études sont ce que le visiteur pourra constater aujourd'hui. Estelle essaie de garder une rusticité en structure et d'utiliser au maximum les matériaux locaux. D'une personnalité claire et nette, Estelle Achard a revalorisé les objets anciens et les a transformés en décorations de chambre, par son admiration pour les objets simples du quotidien.
0: J'ai essayé de rester au plus près des matériaux bruts. Par exemple, les enduits sont des enduits de terre, les sols, je ne les ai pas vernis. Et j'aime beaucoup les objets très simples du quotidien, qui sont, les objets du quotidien qui ne sont pas élaborés, qui ne sont pas faux, que j'ai achetés pas cher ou que les gens jetaient ou m'ont donné. Et tous ces objets-là, je les ai mis en valeur dans la maison. Parce que c'est, à mon avis, une manière de montrer la vraie vie des gens. Je n'aime pas les choses artificielles, trop artificielles.
1: Mais cette modestie ne représente pas tout. La propriétaire de l'auberge souhaite faire le séjour très confortable, tout en gardant le style traditionnel tibétain. En termes de décoration intérieure, les quatre chambres montrent un mélange de styles. Estelle présente ses idées esthétiques en tant qu'architecte française résidant au Yunnan. Quatre chambres sur quatre thèmes différents de la province.
0: J'ai essayé de faire au maximum de ce que je pouvais pour apporter du confort aux hôtes. Même si les toilettes sèches sont difficiles pour certains hôtes chinois qui ont peur de ça, malgré tout, globalement, j'ai essayé de garder une rusticité dans les murs. Par exemple, j'ai pas mis de vernis, les murs sont bruts, on voit la terre, mais j'ai essayé de faire ça très confortable. J'ai des lits très confortables, une salle de bain très confortable, une nourriture très confortable. Donc je donne au maximum de ce que je peux. Et donc j'ai fait quatre chambres de ce que je suis moi aussi, parce que c'est une relation, une maison, c'est un prolongement du propriétaire. C'est un prolongement de soi-même. C'est ma maison, c'est pas quelque chose d'extérieur. Donc moi, ce que je suis, c'est j'ai beaucoup voyagé au Yunnan, mais je suis française. Donc c'est un mélange de que je suis en tant que française, en tant qu'architecte, et ce que j'ai aimé au Yunnan. Donc il y a quatre chambres sur quatre thèmes différents du Yunnan. Il y a une chambre tibétaine, une chambre du sud Yunnan, avec les broderies ethniques du sud Yunnan, par exemple. Une chambre que j'appelle, moi, la vieille Chine, c'est-à-dire qui évoque la vieille Chine, la Chine d'avant Mao Tse-tung, la Chine qu'il y avait au Yunnan avec la relation avec le Vietnam, avec l'Indochine, la vieille Chine. Et une autre chambre des années, avec des choses des années 60, très colorées, très populaires. Voilà, parce que c'est ce que m'évoque le Yunnan.
1: L'auberge d'Estelle se baptise Toulou Loge, puisqu'un ruisseau coule en face de la façade du bâtiment et l'autre bout du ruisseau conduit vers un long chemin de terre sinueux. Les hôtes chez Toulou Loge ont d'ailleurs la chance de déguster le dîner et le petit déjeuner à la française, préparé avec des produits locaux comme sa propriétaire essaie de fournir la nourriture d'excellente qualité. Dans le formidable jardin autour de l'auberge, Estelle plante des fleurs, des légumes et plein d'herbes pour la cuisine.
0: Mille kwai pour deux, avec le dîner à la française de produits locaux et le petit déjeuner. J'essaye d'avoir de très bonnes qualités de nourriture parce qu'on a beaucoup de chance au Yunnan d'avoir des légumes, des fruits organiques, de la viande absolument merveilleuse parce qu'il y a du yak, il y a des petits porcs noirs, il y a du très bon poulet, enfin il y a vraiment beaucoup de choses. Je fais moi-même le pain avec des farines anciennes de la montagne. Je fais beaucoup de choses.

0: avec des produits locaux que je recherche particulièrement pour leur qualité. Mais je suis au Yunnan, dans les grandes villes, c'est plus difficile. Moi, j'ai beaucoup de chance.
1: Si l'on cherche l'auberge d'Estelle sur les principales plateformes tourisme en ligne, il est difficile d'en trouver des informations. Pour cela, Estelle Achard a bien fait des réflexions.
0: Oui, c'est difficile de me trouver. En fait, comme j'ai pas beaucoup de chambres et que je veux vraiment que les gens comprennent mon projet, parce que je ne suis pas un hôtel, c'est je loge les gens chez moi, je les reçois, je mange avec eux. Donc je veux vraiment qu'ils comprennent que ce n'est pas un magasin, par exemple. Ce n'est pas quelque chose qu'on vient voir et où on donne rien. C'est un échange. C'est-à-dire mes clients me donnent une relation et moi je leur donne un relationnel aussi. Donc je ne veux pas que ce soit sur des grands sites comme, je ne sais pas, TripAdvisor, Trip.com ou Booking.com. Je ne veux pas ça. Je veux que... Donc c'est plus du bouche à oreille, des gens qui connaissent, qui sont venus chez moi, qui en parlent. Ce sont ma meilleure publicité. Les gens qui sont déjà venus chez moi. On peut me joindre sur WeChat. Voilà, essentiellement sur WeChat. J'ai aussi des gens qui publient sur Xiaohongshu, mais en général, après, ils me contactent sur WeChat. Donc c'est très confidentiel. Je ne veux pas que ça soit. Je ne veux pas avoir trop de gens, en fait. Je veux garder ce relationnel comme des amis.
1: S'il y a trop de
0: Mes
1: monde, ça.
0: clients sont comme des amis.
1: D'accord. S'il y a trop de monde, ça va briser la tranquillité.
0: Voilà, c'est ça. Donc, je veux une vraie relation entre mes clients et moi, et les clients et l'extérieur. Je veux que, par exemple, les clients, je veux pas de clients qui viennent juste dormir une nuit et c'est tout, et faire une ou deux photos. Ça, c'est pas possible. Il faut que les clients restent au moins 2 jours et qu'ils prennent le temps de savoir ce qu'il y a autour de moi, de visiter le temps. Prendre le temps aussi, c'est très important. Je veux pas que ce soit une barrière. Moi, ce qui m'a le plus important, c'est le relationnel avec les clients. Donc, comment dire, je ne veux pas que l'argent soit une sélection.
1: D'accord.
0: La sélection, elle est plus sur l'intérêt des gens quand ils viennent à la maison. Je sais que c'est pas très traditionnel en Chine de pas regarder l'argent. C'est vrai que je ne deviens pas riche, mais je pense que j'ai une bonne vie. En fait, je suis très contente de vivre là où je vis. Je ne pensais pas pouvoir faire autant dans ma maison et je n'avais pas une vue précise de ce que j'allais avoir. Je le fais au fur et à mesure. Oui, j'ai des animaux, j'ai un chouette jardin, j'ai planté plein d'herbes pour la cuisine, pour les fruits, pour les légumes. J'ai planté des fleurs, des choses comme ça. C'est vrai que pour moi, j'aime beaucoup ma maison et les gens qui vivent avec moi, là, dans mon village. Je me sens très bien. Oui, c'est une forme d'Eldorado. Voilà, mais c'est assez simple en fait. Je vis une vie simple avec des gens autour de moi qui sont très chaleureux. Je vis très bien en réalité, même si je ne suis pas riche.
1: 12 ans après de s'installer à Benzlan, Estelle tisse des liens très amicaux avec les Tibétains locaux. Ils l'appellent Aïe, qui signifie la tante en mandarin. Au temps de la COVID-19, les agriculteurs locaux lui ont souvent amené de la viande et des légumes, ce qui l'a tellement touché.
0: Donc moi, j'habite pas exactement à Shangri-La, j'habite au bord du Yangtze un petit peu après, donc j'ai beaucoup moins froid qu'à Shangri-La. Je suis dans une petite ville qui s'appelle Benzilan, et à côté, il y a un petit village qui est le mien, juste à côté. Donc déjà, j'ai un meilleur climat et les gens ont beaucoup moins de touristes, donc ils sont très chaleureux. Je me sens vraiment... faire partie de cette petite société, même si je suis très différente. Et ça, c'est magique, parce que j'aurais même pas imaginé que ça puisse être aussi chaleureux, aussi sympathique. Les histoires, Par exemple, pendant

0: Covid, j'ai été très touchée parce qu'il y a eu des moments où on pouvait, moi, je ne pouvais pas sortir de ma maison, mais mes voisins m'ont amené un peu de viande, un peu de légumes, un peu. Toujours, ils m'ont demandé comment j'allais parce qu'ils savaient que j'étais toute seule à la maison avec mes chiens. Donc, ils ont fait très attention, c'était très sympathique.
1: Il vous appelle comment en chinois, en tibétain?
0: Oh non, il m'appelle Aïn.
1: Aïe.
0: Aïn.
1: Ah,
0: Ouais.
1: d'accord.
0: Sinon, il m'a. C'est curieux, ils appellent ma maison Mégotia.
1: Ah,
0: Pourtant, je ne suis pas du tout américaine, je suis française, mais bon, pour eux, ça veut dire étranger, quoi. Mais eux, ils disent Mégotia.
1: d'accord.
0: Bon, j'ai l'habitude, c'est pas grave.
1: D'accord, c'est intéressant. Donc, vous parlez également le chinois, très couramment.
0: Je parle, mais je parle comme les gens de, comme mes voisins. Je parle pas très bien chinois. Je parle pas, je peux pas parler avec des choses très compliquées, mais je parle pour, je me débrouille très bien pour toutes les choses pratiques. D'ailleurs, j'avais cette stagiaire Igong chez moi pendant un an qui venait de Qingdao et elle comprenait moins bien mes voisins que moi des fois, parce que moi je comprends très bien leur accent puis je parle comme eux.
1: C'est aussi une des raisons de plus pour Estelle de résider longtemps sur cette terre magnifique et multicolore qu'est le Yunnan.
0: Pour moi, le Yunnan, c'est quand même très spécial en Chine parce qu'il y a beaucoup d'ethnies et que nous, en tant qu'étrangers, on n'est qu'une ethnie parmi d'autres. On n'est pas vu comme dans certaines autres provinces, on n'est pas vu, les étrangers ouïghoriens et les Chinois. On est juste une ethnie parmi d'autres et du coup, les gens sont très chaleureux, ils aiment bien les contacts. Ils ont pas peur de nous, ils ont pas peur de la différence au Yunnan, les gens. Je trouve que c'est une des choses les plus magiques du Yunnan. Et puis en plus, chaque fois qu'on change de ville, de petit endroit, il y a toujours des endroits très différents les uns des autres. C'est un peu comme en France. La France est grand à peu près comme le Yunnan. Plus ou moins, et aussi en France, quand on voyage, on a toutes ces. C'est un très beau pays aussi, la France, comme le Yunnan,
1: D'accord.
0: avec plein de choses différentes. Je pense que même au Yunnan, les gens sont plus gentils dans leur totalité qu'en France, plus sympathiques.
1: Vous l'avez dit, les gens du Yunnan n'ont pas peur de la différence.
0: Non.
1: C'est peut-être ça qui vous a fait rester là-bas longtemps.
0: Oui, c'est tout à fait, tout à fait. Et non, ils sont très. Ouais, c'est incroyable comme ils n'ont pas peur de la différence de culture. Parce que c'est très difficile aussi d'être dans un pays qui n'est pas sa culture. Hein. Il y a des
1: Oui,
0: jours où pour moi, c'est difficile
1: tout à fait.
0: d'être toujours à la. Je dois être toujours attentive. Pour comprendre tout le monde. Et j'ai plus de facilité à comprendre les gens du Yunnan, et particulièrement ma zone tibétaine, plutôt que lorsque je vais dans des zones où il y a beaucoup de Han, comme. Ça ne veut pas dire que les gens ne sont pas sympathiques, mais c'est beaucoup plus difficile pour moi de comprendre. De
1: D'accord.
0: comprendre. Par exemple, les Tibétains, quand on les croise, ils nous sourient, ils font un petit mouvement de la tête, ils regardent dans les yeux. Ce sont des petits gestes qui nous sont communs
1: D'accord.
0: à moi en tant qu'occidentale et aux Tibétains. Alors que dans certaines régions de Chine, même je croise les gens, les gens ne nous regardent pas dans les yeux. La Chine, c'est très grand, donc il y a toujours plein de gens différents. C'est pas, il faut, je sais qu'il ne faut pas faire une généralité, bien sûr, mais
1: Oui.
0: globalement, on pourrait dire comme ça.
1: Voilà, on prend une pause musicale et on se retrouve juste après pour la dernière partie de notre émission consacrée aux courtes chinoises.

0: Merci de nous rejoindre dans InVivo. C'est le moment de suivre notre rubrique « Le chinois au quotidien ».
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2: Bonjour à tous, bienvenue pour un nouveau cours de chinois. Salut Thomas.
1: Salut Tai, tu vas bien depuis le dernier cours ?
2: Très bien, et toi ?
1: Bah écoute, ça va plutôt pas mal. J'apprends le chinois peu à peu, grâce à toi. Oh. Et je t'avoue que c'est beaucoup de travail, mais bon, on y arrive peu à peu. Et je devine également tout ce qu'attendent nos auditeurs, et comme à chaque fois, je pense qu'on va reprendre les phrases du cours précédent.
2: C'est ça, on va commencer tout de suite.
1: Et la première phrase, je crois que c'est « Allez-y, s'il vous plaît », comment tu dis ça en chinois ?
2: Nin xian qing.
1: Nin xian qing. Et la réponse convenable, qui veut dire « Ne faites pas tant de manière en français », ça se dit en chinois, Tai.
2: Bie zheme keqi.
1: Ok, révisons maintenant les phrases qu'on a apprises la dernière fois. La première, buvons à notre réussite. Vous souvenez-vous comment le dire en chinois ? Et Tai, pour cela, va vous aider.
2: Bien sûr. Wei women de hezuo chenggong, ganbei.
1: Ok, la deuxième phrase maintenant. Comment dire en chinois « buvons à la santé de tout le monde » ?
2: Wei da jia de shenti jiankang, ganbei.
1: Ok, donc on passe à la phrase suivante. Merci de votre hospitalité. Comment tu dirais ça à Tai en chinois ?
2: ?感谢你们的热情款待.
1: Ok, maintenant on va s'écouter les quatre dialogues qu'on a appris durant le cours précédent. C'est parti.
3: 对话 1, 您先请.
4: 谢谢.
3: 对话 2, 你是客人, 请坐这儿.
4: 好, 别这么客气.

0: 对话三，为我们的合作成功干杯，
1: 为大家的身体健康干杯。
0: 对话四，时间不早了，我们该走了，感谢你们的热情款待，
1: 欢迎你们以后常来。
2: Voilà une petite piqûre de rappel du cours précédent, ça ne peut pas faire de mal. Maintenant, on va voir ce qu'on va apprendre aujourd'hui. Comme d'habitude, Thomas, je vais dire les phrases chinoises et toi, tu vas donner le sens en français.
3: Ok, c'est parti.
1: 请问有洗发水卖吗?
3: S'il vous plaît, pourriez-vous me dire si vous avez du shampoing ou pas?
1: 我想退货。
3: Je voudrais vous rapporter des marchandises.
1: 您的发票带来了吗?
3: Avez-vous apporté votre facture?
1: 您给退了吧?
3: Vous pouvez me le reprendre, s'il vous plaît. Ok, aujourd'hui, il est commode, on le sait, de faire des achats dans la capitale chinoise, Beijing. Et il y a beaucoup de distributeurs et de débitants reconnus internationalement qui ont implanté des magasins dans cette ville. Bien sûr, on peut acheter des marchandises de plus grandes marques internationales. Aussi, pas besoin de se charger trop les valises pour venir en Chine.
2: C'est vrai.
3: Je voudrais demander au vendeur s'il a du shampoing à vendre. Comment le dire en chinois?
2: Tu peux le dire comme ça. 请问有洗发水卖吗?
3: 请问有洗发水卖吗?
2: 请问, c'est une formule de politesse. S'il vous plaît, on le dit pour poser une question. 请问,
3: 请问
2: 有, avoir.
3: 有
2: 洗发水, shampoing.
3: 洗发水
2: 卖, vendre.
3: 卖
2: Bon, écoutons ensemble le premier dialogue.
3: C'est parti.
0: 对话一。请问，有洗发水卖吗？
1: 哦，就在前面的架子上。
2: Bon, c'était le premier dialogue du cours aujourd'hui. Vous avez sûrement saisi quelque chose. Bon, maintenant répétez encore une fois avec nous la phrase clé du dialogue avant de le repasser. 请问有洗发水卖吗？
3: 请问有洗发水卖吗？
2: Ce qui signifie, Thomas ?
3: Ce qui signifie, excusez-moi, auriez-vous du shampoing à vendre ?
2: Parfait.
3: Bon, ok, je viens d'acheter une bouteille de shampoing, donc, mais arrivé chez moi, je vois qu'il y a un petit défaut, ça peut arriver n'importe où, et donc je voudrais le rendre au magasin. Comment le dire en chinois, Tai ?
2: Tu peux le dire, 我想退货。
3: 我想退货。
2: Bon, on va expliquer mot à mot.
3: Ok.
2: 我, je.
3: 我
2: 想vouloir, souhaiter.
3: 想
2: 退rendre, retourner.
3: Tui.
2: Huo, marchandise.
3: Huo.
2: Wo xiang tui huo.
3: Wo xiang tui huo.
2: Ok, on va passer le deuxième dialogue.
0: 对话二，这个可能坏了，我想退货。
1: 您的发票带来了吗？
0: 带了。
2: Bon, vous venez d'entendre le deuxième dialogue. En général, lorsqu'on retourne des marchandises, le vendeur peut demander 您的发票带来了吗？
3: 您的发票带来了吗?
2: 您的发票带来了吗? Ce qui signifie, avez-vous votre facture? Bon, on va décomposer la phrase comme d'habitude. 您的, votre.
3: 您的.
2: 发票, facture.
3: 发票.
2: 带, apporter.
3: 带.
2: 来 est placé derrière un verbe pour désigner la direction d'une action. 来.
3: 来.
2: Le, c'est une particule placée au bout d'une phrase pour désigner la fin d'une action.
3: Le.
2: Ma, particule interrogative.
3: Ma, ouais, ça on l'a déjà vu, on a commencé à, d'ailleurs à bien comprendre que ma marque une question lorsqu'elle est située à la fin de la phrase.
2: Bon, la phrase entière, 您的发票带来了吗? Avez-vous votre facture?
3: Voilà, le vendeur dit que ce n'est pas grand-chose, il ne veut pas reprendre le produit, mais je voudrais tout de même le retourner. Alors, comment le dire en chinois?
2: On peut dire 您给退了吧。
3: 您给退了吧。
2: 您, on le sait déjà très bien, vous, c'est l'appellation respectueuse de 你, tu. 给 signifie originairement offrir. Ici, il est utilisé comme une particule placée devant le verbe 退. Il désigne le renforcement du mode 给.
3: 给
2: 退, retourner.
3: 退.
2: Le, on va le répéter encore une fois, est une particule qui est placée derrière d'un verbe pour désigner l'accomplissement d'une action. Par exemple, 这本书我看完了, j'ai fini ce livre, le cours est terminé, 下课了.
3: Ouais, d'accord. Et la particule ba, ça veut dire quoi, Tai?
2: Ici, ba est aussi une particule qui est placée au bout

0: de la phrase impérative pour adoucir le mode.
1: Ba.
0: Ning ge tui le ba.
1: Ning ge tui le ba. Vous pouvez le reprendre, s'il vous plaît. Allez, on s'écoute tout de suite le dialogue 3.
2: 对话三，给您换一个行吗？
3: 不要了，您给退了吧。
0: Bon, maintenant, nous révisons ensemble ce qu'on a appris aujourd'hui, puis écoutons les dialogues.
1: Ok, s'il vous plaît, pourriez-vous me dire s'il y a du shampoing en vente? En chinois, ça se dit...
0: 请问有洗发水卖吗？
1: 请问有洗发水卖吗？Et par exemple, j'ai un produit défectueux chez moi et je veux retourner une marchandise. Quelle est la phrase ?
0: Je voudrais retourner cette marchandise.
1: Voilà, maintenant, le vendeur me demande, avant de reprendre ma marchandise, avez-vous apporté votre facture ? La phrase en chinois, Tai.
0: Nin de fa piao dai lai lama.
1: Nin de fa piao dai lai lama. Voilà, et finalement, je leur demande avec insistance de me le reprendre.
0: Dans ce cas-là, on va dire en chinois « Ning gei tui le ba ».
1: Vous pouvez me le reprendre s'il vous plaît, donc « Ning gei tui le ba ».
0: Voilà les trois dialogues d'aujourd'hui.
1: Allez, c'est parti.
2: 对话一，请问有洗发水卖吗？
3: 哦，就在前面的架子上。
2: 对话二，这个可能坏了，我想退货。
3: 您的发票带来了吗？
2: 带了。对话三，给您换一个行吗？
3: 不要了。您给退了吧。
1: Voilà, on avance doucement mais sûrement. Le tout, c'est de travailler un peu ce que l'on a vu précédemment. Maintenant, on passe à notre rubrique ABC de la culture.
0: On voyage en Chine pour l'hébergement, pour les achats. Les amis étrangers doivent demander des factures pour protéger leurs droits et intérêts légitimes. Car les factures constituent une des pièces justificatives pour la garantie, l'entretien, le remplacement et le règlement des différends. Alors, comment demander la facture après avoir payé des marchandises? Vous pouvez dire au personnel du marché comme ça « 麻烦您帮我开张发票，行吗？ » Ce qui signifie « merci de me faire une facture ». De même, si vous prenez un taxi après s'être arrivé à destination, vous pouvez dire au chauffeur comme ça « 我要发票，je veux la facture ».
1: Voilà, c'était notre rubrique ABC du chinois qui vous explique un peu les mœurs, coutumes et habitudes de la capitale chinoise notamment. Ainsi prend fin notre cours de chinois comme d'habitude. Salut Tai, au revoir, à la prochaine.
0: Salut Thomas, au revoir.
4: Voilà, c'est la fin de cette édition d'InVivo. Merci de l'avoir suivi. À la prochaine fois. Salut!

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0: Le sommet de l'Organisation de coopération de Shanghai se tiendra cette année à Bishkek au Kirghizistan. En amont de cette rencontre, un événement de promotion du cinquième tome de l'ouvrage du président chinois Xi Jinping sur la gouvernance de la Chine s'est tenu à Bishkek. Et ce tome est consacré à l'initiative La ceinture et la route, à la communauté d'avenir partagée Chine-Asie centrale, ainsi qu'à l'esprit de Shanghai.
1: Ici, au Kirghizistan, des responsables ont indiqué que les pays d'Asie centrale, partenaires clés de l'initiative La ceinture et la route de la Chine, manifestent un intérêt croissant pour la sagesse chinoise en matière de gouvernance. Un événement de promotion de l'ouvrage du président chinois Xi Jinping sur la gouvernance de la Chine s'est tenu lundi à Bishkek, la capitale du Kirghizistan, afin de répondre précisément à cette demande.
2: En tant qu'ouvrage de référence permettant de comprendre la modernisation chinoise et d'avoir un aperçu de la Chine contemporaine, il sert également de guide important pour que la Chine et le Kirghizistan approfondissent leurs échanges en matière de gouvernance et renforcent l'alignement de leur stratégie de développement.
1: Les responsables affirment que ce ne sont pas les routes qui créent la confiance, celle-ci ne naît que de l'apprentissage et de la compréhension mutuelle.
3: Aujourd'hui, nous construisons de nouvelles autoroutes, de nouveaux axes ferroviaires et de nouveaux corridors économiques. Ceux-ci sont, bien sûr, indispensables. Mais il est tout aussi important de tisser des liens de confiance grâce aux livres, à l'éducation, à la culture, aux échanges universitaires et aux relations entre les peuples.
1: Au-delà des débats universitaires, les participants affirment que cet ouvrage est devenu une plateforme de dialogue qui offre un aperçu du parcours de développement de la Chine tout en favorisant une meilleure compréhension mutuelle entre la Chine et l'Asie centrale.
2: Les politiques chinoises sont perçues et interprétées différemment en Europe, aux États-Unis et dans d'autres régions. Sur ces questions, les ouvrages du président Xi Jinping apportent une perspective et une interprétation chinoise, appelant le monde à privilégier le dialogue, la paix et la sécurité.
1: Le Kirghizistan, l'un des membres fondateurs de l'Organisation de coopération de Shanghai, en assure la présidence cette année.
4: Les États membres se préparent activement au prochain sommet de Bishkek. Il s'efforce de forger un nouveau consensus sur la coopération politique et sécuritaire, les relations commerciales et économiques, les échanges entre les peuples, ainsi que sur le renforcement du cadre institutionnel de l'organisation.
0: La secrétaire générale adjointe de l'Organisation de coopération de Shanghai, Biao Yangfan, a prononcé un discours soulignant le rôle de l'ouvrage du président Xi Jinping dans la promotion de la compréhension de la gouvernance et des principes de la Chine.
3: Nous sommes convaincus que la traduction et la publication du cinquième volume de Xi Jinping, la gouvernance de la Chine, renforceront sans aucun doute la compréhension et la reconnaissance de la voie, de la gouvernance et des principes de la Chine par l'ensemble des pays. Nous pensons que cet événement de promotion contribuera davantage à forger une image publique positive de l'OCS et à préparer l'opinion publique au sommet de Bishkek. Les échanges entre experts et universitaires sur divers sujets stimuleront également la réflexion et favoriseront la recherche d'un consensus, insufflant ainsi une nouvelle vitalité au développement et à la construction de l'OCS ainsi qu'aux relations entre la Chine et le Kirghizistan.
0: Le ministre chinois des Affaires étrangères Wang Yi a déclaré que la Chine était disposée à collaborer avec le Kazakhstan pour perpétuer leur amitié de longue date, promouvoir le bien-être des populations, consolider la confiance stratégique mutuelle et œuvrer en faveur d'un développement et d'une revitalisation commun. Monsieur Wang a tenu ses propos lors d'une rencontre avec son homologue kazakh Yemek Kocherbayev lundi à Beijing.
1: Le ministre chinois des Affaires étrangères Wang Yi a indiqué que le président kazakh Kassym-Jomart Tokayev se rendrait en Chine pour assister à la conférence mondiale sur l'intelligence artificielle 2026 et à la réunion de haut niveau sur la gouvernance mondiale de l'IA qui se tiendront à Shanghai du 17 au 20 juillet. À cette occasion, les deux chefs d'État auront des échanges stratégiques approfondis afin de donner un nouvel élan au développement des relations bilatérales. Il a ajouté que la Chine soutenait fermement le Kazakhstan dans sa recherche d'une voie de développement fructueuse, adaptée à ses propres conditions nationales et soutenue par sa population. Il a également souligné que la Chine appréciait le rôle constructif joué par le Kazakhstan au sein de plateformes multilatérales telles que le mécanisme Chine-Asie centrale, l'Organisation de coopération de Shanghai et d'autres encore, et qu'elle était disposée à collaborer avec le Kazakhstan pour défendre l'équité et la justice internationale et promouvoir la paix et le développement mondiaux. Le ministre des Affaires étrangères du Kazakhstan, Yermek Kocherbayev, a déclaré que son pays menait une politique étrangère indépendante et accordait toujours la priorité à la coopération avec la Chine. Il a souligné que le Kazakhstan adhérait fermement au principe d'une seule Chine, soutenait la Chine dans la sauvegarde de ses intérêts fondamentaux et était disposé à approfondir sa coopération avec la Chine en divers domaines. À l'issue de la réunion de lundi, en présence du ministre chinois des Affaires étrangères Wang Yi, M. Kocharbaïev a signé, au nom du gouvernement du Kazakhstan, la convention sur la création de l'Organisation internationale de médiation.
0: Le commerce extérieur de la Chine a progressé de 16,9% glissement annuel au premier semestre 2026. Des responsables de l'administration générale des douanes ont annoncé ces chiffres lors d'une conférence de presse ce mardi matin. Ils indiquent que le commerce extérieur du pays a maintenu une tendance positive malgré un environnement extérieur complexe.
3: Le message principal de la conférence de presse d'aujourd'hui est que le commerce extérieur chinois ne se contente pas de croître. Il prend de l'élan. Selon l'administration générale des douanes, le total des importations et des exportations chinoises a dépassé les 25 000 milliards de yuan au cours des six premiers mois de l'année, soit environ 3 500 milliards de dollars, en hausse de 16,9% par rapport à la même période de l'année dernière. Les exportations ont augmenté de 13,4%, tandis que les importations ont connu une croissance encore plus rapide, à 22,1%. Mais au-delà de ces chiffres phares, je dirais qu'il y a trois points majeurs à retenir de la conférence de presse d'aujourd'hui. Tout d'abord, la croissance des échanges commerciaux s'accélère. Le deuxième trimestre a enregistré une hausse de 18,4%, marquant la croissance trimestrielle la plus rapide depuis le troisième trimestre 2021. Le mois de juin a lui seul vu les échanges commerciaux progresser de 24,2%, prolongeant ainsi la série de croissance mensuelle des échanges commerciaux de la Chine à 17 mois consécutifs. Cela suggère que la dynamique s'est renforcée au fil de l'année. Deuxièmement, le commerce chinois devient à la fois plus diversifié et davantage axé sur la technologie. Les échanges avec les pays partenaires de l'initiative, la ceinture et la route, ont dépassé 12 900 milliards de yuan, soit 1 800 milliards de dollars, représentant plus de la moitié du commerce total de la Chine, tandis que les échanges avec les économies voisines, l'Amérique latine et l'Afrique, ont tous affiché une croissance à deux chiffres. Les responsables ont également souligné la qualité des échanges, indiquant que tant les importations que les exportations se renforcent et deviennent plus équilibrées.
1: En ce qui concerne les exportations, la structure des produits a encore été optimisée. Au premier semestre, les exportations de produits électromécaniques ont augmenté de 20,1% pour atteindre 9 360 milliards de yuan, soit 63,5% du total des exportations chinoises. Cela représente une hausse de 3,5 points de pourcentage par rapport à l'année dernière. Les exportations de produits de haute technologie ont progressé de 39% pour atteindre 3 260 milliards de yuan. Du côté des importations, la croissance des importations chinoises a dépassé celle des exportations de 8,7 points de pourcentage, ce qui a contribué à une structure commerciale plus équilibrée. Dans l'ensemble, le commerce extérieur de la Chine a maintenu une croissance régulière en volume tout en enregistrant une nouvelle amélioration structurelle au cours du premier semestre.
3: Et troisièmement, les chiffres d'aujourd'hui indiquent que la demande intérieure s'améliore également. Contrairement à ce qui s'est observé ces dernières années, les importations ont progressé nettement plus vite que les exportations. Selon les responsables, les importations de machines et d'équipements électriques ont augmenté de 28%, tandis que les achats de produits agricoles et de matières premières essentielles ont également progressé, ce qui témoigne d'une demande plus forte tant de la part des industriels que des consommateurs.
0: À Shanghai, les robots ne sont plus seulement des innovations de laboratoire, ils sont devenus l'un des nouveaux fleurons du commerce extérieur chinois.
5: Pensez-vous encore que les robots ne sont que des compagnons de jeu qui dansent, courent des marathons et pratiquent le tai chi ? À l'étranger, les robots chinois sont désormais

0: mais synonyme de production efficace. Les robots de manutention excellent dans les secteurs des services et de la construction. Les robots de ménage, dont la conception est désormais aboutie, trouvent de plus en plus leur place dans les foyers du monde entier. Dans l'une des entreprises de technologie robotique de Shanghai, surnommée Petit Géant, le laboratoire teste les derniers robots humanoïdes. Sa gamme, qui couvre les robots de livraison, de nettoyage et d'humanoïdes, est présente dans plus de 70 pays à travers le monde.
1: Le chiffre d'affaires à l'international représente plus de la moitié de notre activité totale. Nos principaux marchés se situent dans les économies développées, notamment en Europe, aux États-Unis, au Japon et en Corée du Sud. Nous sommes leaders mondiaux du secteur des robots de service avec plus de 20% de parts de marché, nos robots de livraison de repas détenant quant à eux plus de 40% du marché. Notre portefeuille d'exportation diversifié bénéficie du pôle industriel des technologies intelligentes de Shanghai, de chaînes d'approvisionnement solides et d'atouts géographiques, ainsi que de notre technologie propriétaire soutenue par plus de 1100 brevets. Nous privilégions une R&D localisée et adaptée aux demandes internationales, des robots compacts et conviviaux pour l'Asie, et une esthétique davantage axée sur la technologie pour l'Europe et les États-Unis. Notre objectif n'est pas seulement de nous développer à l'international, mais aussi d'intégrer nos robots dans la vie quotidienne des utilisateurs du monde entier.
0: Au port de Yangshan à Shanghai, des robots fabriqués en Chine sont expédiés vers l'Asie du Sud-Est, l'Europe et l'Amérique du Nord.
1: Le navire battant pavillon, singapourien inspecté aujourd'hui, transporte des équipements intelligents chinois à destination de l'Europe.
0: Les données des douanes de Shanghai montrent que les exportations de robots via le port de Shanghai ont dépassé les 8,3 milliards de yuan au cours des 5 premiers mois de 2026, représentant 42,5% du total national chinois et se classant en tête de tous les ports. Les robots de nettoyage dominent les exportations avec plus de 70% du total. Les robots bioniques intelligents ont enregistré 120 millions de yuan d'exportation, marquant le début de la première vague commerciale mondiale d'intelligence incarnée issue des laboratoires.
1: La Chine est passée du statut d'importateur net à celui d'exportateur net de robots industriels en 2025, une évolution clairement visible dans les ports. Les déclarations des navires montrent une hausse marquée du nombre de conteneurs sortants. Au terminal de Nangang, les exportations de robots et d'équipements intelligents ont bondi, dépassant de loin les importations. Cela met en évidence l'émergence des produits nationaux de fabrication intelligente, à forte valeur ajoutée et à haute intensité technologique, comme nouveaux piliers du commerce extérieur chinois. Face à cet essor des exportations de produits de fabrication intelligente haut de gamme, les autorités d'inspection aux frontières de Shanghai mettent en place un contrôle frontalier efficace et intelligent afin de concilier sécurité et efficacité opérationnelle.
0: Récemment, le robot G2 de la société chinoise Agibot a obtenu la certification CE dans l'Union européenne et les autorisations d'accès aux États-Unis. Unitree Robotics ouvre son écosystème aux utilisateurs étrangers afin de favoriser son développement. L'expansion à l'international des robots chinois va au-delà de la simple vente de produits pour évoluer vers une coopération écologique approfondie.
1: Nous accélérons le développement de l'intelligence incarnée et de robots humanoïdes adaptés à la demande internationale. Nous coopérons avec des entreprises étrangères telles que KT, SoftBank et Hyundai. À l'avenir, nous allons stimuler l'adoption mondiale des robots fabriqués en Chine.
2: L'Iran a mis en garde les États-Unis contre toute ingérence dans la gestion du Tédouat Hormuz. Ceci fait suite à la déclaration du président Donald Trump, selon laquelle les États-Unis rétablissent un blocus contre l'Iran dans le Tédouat et imposeront aux navires une redevance de 20% pour leur passage en toute sécurité. Selon les analystes, cela représente 30 millions de dollars pour un pétrolier à pleine charge, soit 15 dollars par baril de le pétrole. L'Iran affirme que ses forces armées riposteront à toute perturbation causée par les États-Unis au passage des navires commerciaux et des pétroliers en dehors de la route désignée par l'Iran et sans son autorisation. Le ministre iranien des Affaires étrangères Saïd Abbas Araghchi estime que les actions de Washington ont mis en péril la paix et la sécurité régionale. Deux pétroliers des Émirats arabes unis ont été touchés par l'Iran dans les eaux territoriales omanaises, causant la mort d'un membre d'équipage indien et en blessant 8 autres.
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5: Bonjour à toutes et à tous et bienvenue dans Fréquence Afrique sur CGTN Radio. En 2024, la Chine et les pays africains ont continué à dynamiser leur coopération dans divers domaines. Aujourd'hui, dans la première partie de l'émission, des professionnels des médias de la Guinée, du Burundi, de Madagascar et du Congo-Kinshasa ont non seulement partagé leur point de vue sur la coopération Chine-Afrique, mais également évoquer les moments les plus marquants de leur séjour en Chine. On les suit tout de suite.
6: Alors, il faut dire qu'il y a plusieurs domaines qui ont retenu mon attention durant le forum sur la coopération chino-africaine. En premier lieu, on va dire l'agriculture, parce que l'agriculture nous permet... le développement de l'agriculture nous permet en fait d'atteindre l'autosuffisance alimentaire et ce n'est pas quelque chose à négliger. Le second volet qui m'intéresse beaucoup, c'est l'énergie. Si l'énergie est maîtrisée, je pense qu'on va atteindre l'autosuffisance énergétique. Et c'est très important pour un pays qui aspire à se développer. Le troisième point, c'est l'éducation. L'éducation est un facteur clé dans une société et étant en Chine et ayant vu en fait comment le système éducatif est développé, je pense que c'est un secteur qui permettra en fait à l'Afrique d'exister sur la scène internationale et donc de pouvoir se développer et de pouvoir avancer comme la Chine l'est aujourd'hui. Pour les perspectives, je crois que l'avenir est prometteur. L'avenir est prometteur sous la coopération sino-africaine. Les relations entre la Chine et l'Afrique se portent à merveille. Il faut les redynamiser davantage de part et d'autre. L'Afrique a beaucoup à apprendre de la Chine, tout comme la Chine a beaucoup à apprendre de l'Afrique, pour que les deux parties puissent construire ce qu'on appelle la communauté d'avenir partagé.
7: Effectivement, lors du sommet de FOCAC en septembre dernier qui s'est déroulé ici à Beijing, le président chinois a annoncé 10 mesures phares dans le cadre de la coopération avec l'Afrique. À mon avis, je pense que je peux retenir à peu près trois points, ce qui peut être intéressant pour l'Afrique en général. Premièrement, c'est la coopération commerciale. Sur ce domaine-là, la Chine a annoncé qu'elle va ouvrir son marché sur... C'est un vaste... C'est ça, il faut reconnaître aussi que le marché chinois, c'est un vaste marché. Donc, pour moi, le plus important dans cette coopération-là qui a été annoncée, c'est le commerce. Bon, après le commerce, l'industrialisation, oui. La Chine a ouvert ses portes pour coopérer, pour appuyer l'industrialisation du continent. Ça, c'est, je trouve ça très salutaire parce que pour pouvoir développer les économies des pays africains, c'est la première voie qu'il faut prêter pour en arriver à bondir la performance des économies locales. Donc, pour moi, l'industrialisation est importante pour les pays africains, surtout dans le cadre de cette coopération avec la Chine. Et en troisième point, la coopération dans le domaine agricole, santé et éducation. Ces trois points-là, ces trois secteurs-là sont très très importants dans le continent, pour les pays du continent africain, parce que il faut savoir que le continent africain est reconnu pour ses potentiels agricoles. On produit beaucoup là-bas dans notre continent. Et c'est important aussi d'avoir une coopération plus poussée, une coopération fructueuse avec la Chine dans le domaine de l'agriculture.
8: C'est vrai, au cours du forum sur la coopération sino-africaine, le président

0: Xi Jinping a promis à faire des actions prioritaires pour la coopération sino-africaine. Moi, je dirais que si on entre dedans dans le texte, on trouve que toutes ces actions sont vraiment utiles pour l'Afrique. Je pourrais peut-être souligner l'interconnexion avec environ 30 projets. Ça, c'est vraiment énorme, c'est vraiment à saluer de la part de l'Afrique parce que l'interconnexion va permettre d'aller plus loin au niveau du commerce, au niveau de l'économie, au niveau du développement. Et il y a aussi le point en rapport avec la lutte contre la pauvreté, il y a la question en rapport avec la sécurité alimentaire, il y a le développement du commerce, il y a surtout l'ouverture sur le marché chinois. Tous ces points-là sont des points qui sont vraiment importants pour l'Afrique au niveau de la coopération sino-africaine. Je crois que si cela serait mis en œuvre, ça pourra peut-être pousser les pays africains à aller plus loin vers le développement et ça aura marqué un grand pas au niveau de la coopération entre la Chine et l'Afrique. J'ai l'impression alors que on va aboutir à de résultats tangibles. C'est cela le souhait de l'Afrique, c'est cela le souhait de la Chine et avec la volonté des deux côtés, je crois qu'on va réussir.
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2: Il y a plusieurs sites en fait, plusieurs sites qui resteront à jamais gravés dans ma mémoire. L'un des sites en fait, c'est la Grande Muraille de Chine. Vous voyez la grandeur de cette infrastructure qui continue de résister au temps et qui est valorisée par la Chine. Ça, c'est à Beijing. Lorsqu'on se déplace un petit peu vers Shanxi et on découvre le mausolée de l'empereur où il y a des guerriers en terre cuite, on voit l'art et la manière en fait dont ces guerriers ont été conçus et enfouis dans le sol durant des siècles. Et aujourd'hui, ce site est devenu un site très très prisé par les touristes. Encore une fois, ça confirme que la Chine se développe, mais à côté de ce développement, à côté de cette modernisation, la Chine tient à sa tradition. La Chine conserve ses valeurs. La Chine met en valeur en fait son histoire, parce que l'histoire de la Chine est racontée. Je dis souvent qu'elle soit glorieuse ou douloureuse, l'histoire de la Chine est racontée et ça permet aux nouvelles générations d'apprendre l'histoire de leur pays et surtout aux visiteurs qui viennent ici de connaître aussi la Chine à travers cette histoire qui est racontée. À Shanghai, vous imaginez en fait cette tour qui est également très très visitée. Et à travers cette tour, on découvre une magnifique ville. Et surtout, il faut rappeler que c'est le troisième plus haut gratte-ciel du monde. Et pour bâtir ça, il faut avoir des ambitions. Des ambitions, la Chine en a et elle se donne les moyens d'atteindre ses objectifs. Ça, c'est quelque chose qui m'a beaucoup marqué. Et enfin, le dernier souvenir, ça va être peut-être Tianjin. Tianjin, où j'ai découvert les cinq grandes avenues. Voilà des bâtiments qui sont conservés et qui sont aujourd'hui des sources d'attraction de touristes, parce que les touristes viennent apprendre. Et quand vous vous y rendez, vous découvrez en fait l'art et la manière par laquelle la Chine protège ou conserve ses bâtiments.
0: Durant mon séjour en Chine, d'abord, j'ai pu couvrir l'événement le plus important, le forum sur la coopération sino-africaine. Là, j'ai découvert beaucoup de choses parce qu'il y a eu plusieurs interventions de pays africains. Plusieurs dirigeants africains ont parlé. On fait le tour sur la coopération entre la Chine et les pays africains. Et cela vraiment m'a construit, ça m'a enrichi parce qu'on a compris que partout la Chine intervient positivement, qu'elle contribue dans le développement socio-économique. Cela vraiment m'a beaucoup marqué. Et puis, j'ai pu aussi couvrir l'exposition internationale. Et là, j'ai vu que il y a une ouverture sur le marché chinois, un marché qui est vaste. Et cela, justement, ça a été fait dans le cadre de montrer l'ouverture de la Chine pour les pays moins avancés. Si on parle justement du tarif douanier zéro avec des pays moins avancés sur les produits qui entrent en Chine, cela, c'est vraiment quelque chose à saluer au cours de cette exposition. Alors, j'ai remarqué que les pays moins avancés, même les autres pays, étaient présents et étaient nombreux. Cela m'a marqué beaucoup. L'autre chose qui m'a marqué pendant mon séjour, on a effectué des visites dans les provinces. Ce que j'ai remarqué, c'est que les provinces, la population chinoise est avide. Les provinces sont avides, la population est avide à voir le développement autour d'eux. Dans les provinces, on a envie de développer la province, on a envie de développer le village. Tout le monde agit dans le cadre de promouvoir son activité, de promouvoir son environnement.
2: Pendant 4 mois, on était là, on a découvert la Chine, on a visité plusieurs villes, on est parti pour plusieurs provinces chinoises. Tout a été exceptionnel pour nous, la délégation africaine. On a découvert le peuple chinois, on a découvert la technologie chinoise, on a eu l'opportunité de visiter les industries de pointe et tout ça. Les avancées technologiques ici en Chine sont très très impressionnantes et ce qui m'a beaucoup marqué.
3: Le moment le plus significatif pour moi, je crois que c'était d'être au-dessus d'une montagne en train de rouler avec un véhicule, les routes très bien planées. Là, je parle du comté de Lanco, où cela a presque dépassé mon entendement, voir l'environnement, un village, un comté, une municipalité, mais bien construite, tout est clair, tout est bien organisé. Et je pense qu'avoir visité ce comté, avoir visité la province du Shaanxi a été quelque chose qui m'a un peu fasciné, quoi. Voir toutes les infrastructures, notamment les infrastructures routières, cela a vraiment dépassé mon entendement.
4: 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On fait une pause en musique et on se retrouve juste après.

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1: De retour dans ces studios, nous poursuivons l'émission Fréquence Afrique. L'année 2025 est placée sous le signe du serpent. L'homme serpent est sentimental et agréable. Il a de l'humour. La femme est belle et réussit souvent par sa beauté. À l'approche du nouvel an chinois, quelques journalistes africains nous envoient leurs vœux pour cette grande fête traditionnelle chinoise. Écoutons d'abord Innocent Ndaiwigie, journaliste à l'agence burundaise de presse.
2: Je voudrais à cette occasion féliciter tout le peuple chinois de façon générale pour ce nouvel an, féliciter également nos amis de la CGTN et féliciter également le groupe CMG pour cette nouvelle année qui s'annonce. Que cette année soit une bonne année pour tous, pour tous les Chinois, pour tout le monde, pour tous les amis des Chinois. Et encore une fois, bonne fête. C'était Innocent Ndaiwigie.
1: Ensuite, Salahadine Mahamat Sabour, travaillant à l'agence tchadienne de presse et d'édition.
3: Bonjour, je me nomme Salahadine Mahamat Sabour, je suis journaliste à l'agence tchadienne de presse et d'édition. À l'occasion de la fête du printemps, j'ai formé mes vœux de santé, de bonheur et de prospérité à mes amis et collègues chinois, en particulier à la communauté chinoise vivant au Tchad. Mes multiples voyages me sont permis de comprendre que la fête du printemps est un moment exceptionnel dans la vie du Chinois. Alors, bonne fête à mes amis chinois.
1: Et enfin, Karine Pierrette Zongo, journaliste à Filinfo du Burkina Faso, elle nous explique sa compréhension de la fête du printemps.
4: Je m'appelle Clémence Tuina, je suis journaliste au Burkina Faso.

0: Burkina Faso. La fête du printemps ou le nouvel an chinois, c'est la plus grande migration au monde. Le mot d'ordre est ainsi donné, hein, surtout dans les grandes villes comme Pékin. On dit stop, on arrête de travailler. Il est temps de se ressourcer auprès des siens. C'est ainsi que certaines personnes vont parcourir des milliers de kilomètres pour regagner leur famille, leurs proches dans les villages, assister ainsi à la plus grande réunion familiale. Et cela se passe vraiment dans un décor de fête, de joie. Et à cette période, j'ai envie de dire, toute la Chine se part de ses plus beaux habits, de ses plus belles robes, avec le rouge comme couleur dominante, le rouge de la chance. Vous allez voir les maisons, les ruelles qui sont décorées avec des objets décoratifs comme les lanternes rouges, comme le caractère chinois fou, qui veut dire bonheur, une manière d'inviter le bonheur à entrer dans les maisons. Il y a aussi des objets comme les nœuds du bonheur, le poisson qui évoque l'abondance. On invite aussi l'abondance à rentrer dans les foyers. Il y a aussi l'objet décoratif, le lingot d'or qui signifie la richesse. On invite la richesse à visiter, à rester dans les familles. Plein d'objets décoratifs comme ça pour donner vraiment le ton de la fête. Et quoi de plus normal que de se retrouver entre familles autour de délicieux plats comme le ravioli, comme le poisson, les nouilles. Et on n'oublie pas aussi la danse du lion, la danse du dragon. C'est une manière symbolique dans la tradition chinoise de chasser les mauvaises énergies et avoir la protection sur toute la famille. Et on se souhaite les vœux de bonheur, de succès et la fête est belle. Tout cela vraiment est empreint de beaucoup, beaucoup de spiritualité pour préparer à entrer dans la nouvelle année avec beaucoup de sérénité, avec l'assurance que on sera heureux.
1: Merci à ces trois amis africains. Fréquence Afrique continue avec une belle chanson et on se retrouve juste après.
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7: Vous êtes toujours à l'écoute de Fréquence Afrique. Dans la troisième partie de l'émission, on va parler du rôle du Sud global dans l'économie mondiale. Voici les détails.
8: Aujourd'hui, nous allons parler de la coopération Sud-Sud. Bonjour, Dr Sila. Vous êtes économiste sénégalais. Bienvenue dans notre émission.
9: Voilà, puisque vous travaillez dans une institution sur le Sud global, quel est votre regard porté sur la coopération entre les pays du Sud?
10: Bon, par rapport à la coopération Sud-Sud, bon, maintenant on voit qu'il y a beaucoup de pays du Sud, comme on dit, qui ont développé des capacités technologiques importantes, qui ont fait des progrès industriels importants. Et donc, jusqu'à ces 10, 20 dernières années, à chaque fois, les pays, disons, du Sud allaient se tourner vers les, en tout cas, les pays occidentaux ou les anciennes métropoles. Et donc, là, on se rend compte qu'il y a de plus en plus d'opportunités pour que les pays du Sud échangent entre eux et qu'ils puissent apprendre mutuellement les uns des autres pour faire avancer, en tout cas, leur pays sur le plan économique, industriel. Et donc là également, on est à une phase où on va vers une certaine multipolarité, c'est-à-dire que, en tout cas depuis la Deuxième Guerre mondiale, d'une certaine manière, jusqu'aux années 90-2000, le monde a penché d'un côté. Maintenant, les anciennes, en tout cas grandes civilisations, des grands pays comme la Chine, réémergent, s'imposent. Et donc, il est nécessaire qu'il y ait un rééquilibrage global. Et je pense que c'est dans ce cadre que la coopération Sud-Sud doit s'inscrire. Et donc, il y a des choses à apprendre, il y a des opportunités, en tout cas, d'enrichissement mutuel. Et je pense que c'est sur cette voie-là qu'il faudrait aller en termes de commerce, en termes d'investissement, mais aussi en termes de transfert de technologies, etc. Donc, dans tous ces domaines, il y a des choses à faire, il y a des choses qui se font déjà, mais il faudrait pouvoir maximiser leur impact. Parce que le monde dans lequel nous sommes aussi, c'est un monde qui est très, très incertain. Parce que le fait qu'il y ait des pays du Sud qui avancent, ça n'arrange pas toujours les anciennes puissances dominantes. Et donc, du coup, ça crée un monde de fractures. Et il est important que les pays, en tout cas, puissent tirer leur épingle du jeu, comme on dit.
9: Quel est aujourd'hui le rôle des pays du Sud dans la modernisation mondiale?
10: Maintenant, il y a un rééquilibrage des relations internationales parce que le développement économique très rapide de la Chine et aussi de certains pays comme l'Inde, le Brésil, etc., ça a complètement changé la donne. Parce que en termes démographiques, disons, si on prend l'Occident, c'est-à-dire l'Europe, les États-Unis, ce genre de pays, c'est peut-être 1 milliard de personnes sur peut-être 8 milliards. Donc, ça veut dire que l'essentiel, disons, de la population mondiale se trouve en dehors de l'Occident. Donc, si on raisonne en termes de marché, ça veut dire que les marchés se trouvent maintenant dans le Sud. Et donc, si on raisonne également en termes de prospectives, en termes démographiques, en tout cas de perspectives démographiques, on voit que la croissance démographique également va se réaliser dans les pays du Sud, notamment en Afrique. Donc, ça veut dire que la donne a changé. En termes technologiques, on voit également que bon, certains pays, dont notamment la Chine, ont fait des progrès mais spectaculaires. Et donc, du coup, bon, ces pays peut-être n'ont pas le même revenu par habitant que les pays occidentaux, mais sont aussi avancés sur le plan technologique. Donc ça veut dire que là également, ça change la donne. Et donc, il y a des possibilités pour que les pays bon, qui sont beaucoup moins riches, beaucoup moins avancés sur le plan industriel, apprennent de ces pays-là. Et donc, c'est tout ce monde-là qui est en train de... C'est un nouveau monde qui est en train de se dessiner. Et donc, forcément, ces grands équilibres démographiques, technologiques, etc., vont peser. Et donc, ça va aller dans le sens du sud global. Moi, c'est mon avis que le pouvoir économique global tend vers le sud global. C'est une tendance objective et qui me semble un peu inexorable. Maintenant, ce qu'il faudrait faire, c'est avoir des formes de coopération sud-sud qui soient bénéfiques au peuple. Parce que nous sommes dans un monde, dans un système mondial, économique et financier, qui repose sur beaucoup d'asymétries. Et ces asymétries, en fait, ne bénéficient pas aux pays les plus vulnérables, notamment les pays africains. Parce qu'en ce moment, par exemple, en tout cas depuis la pandémie, beaucoup de pays du Sud, notamment en Afrique, vivent une crise de la dette. C'est-à-dire que si ces pays n'ont pas fait défaut sur leur dette extérieure, ces pays consacrent des sommes importantes pour payer la dette au détriment de l'éducation, de la santé, etc. Et donc, cette situation n'est pas soutenable. Donc, il est possible, vu le poids des pays du Sud, s'ils sont solidaires, d'imposer un nouveau système mondial, économique et mondial, qui soit plus favorable au développement et aussi qui permette, disons, d'atteindre les objectifs climatiques. Cela est possible, mais ça demande de la solidarité. Et ça, c'est l'aspect politique. Donc, c'est l'aspect politique qui manque, parce que la notion de Sud ou de Sud global, bon, ça se fait en contraste, disons, avec le Nord global, mais aussi d'un point de vue historique, parce que la plupart des pays du Sud ont été d'anciennes colonies ou des pays qui ont été sous domination étrangère, etc. Maintenant, ce qu'il faut, c'est en faire une entité politique cohérente, c'est-à-dire avec des objectifs communs qui permettent de peser sur la balance.
9: Et vous êtes économiste. Quel est votre regard porté sur la coopération économique entre la Chine et le Sénégal?
10: Oui, en fait, la Chine a donné de l'intérêt à l'Afrique d'une certaine manière vis-à-vis du reste du monde. Parce qu'il fut un temps où on parlait d'une Afrique qui était marginalisée par la mondialisation, une Afrique qui n'était pas attractive pour le reste du monde. Mais avec la réémergence de la Chine, quand la Chine est venue sur le continent, tout le monde a commencé à se dire, si la Chine y est, il faut qu'on y soit nous aussi. Mmh. On ne va pas laisser la Chine toute seule en Afrique. Et donc ça veut dire que la Chine a dit que l'Afrique est importante et il faut qu'on y soit, d'une certaine manière. Mmh. Et donc du coup, les autres puissances ont commencé à se dire également, il faut que nous soyons sur le continent, etc. Et pour proposer de meilleurs deals aux Africains. Parce qu'avant, qu'est-ce qui se passait dans le cas d'un pays comme le Sénégal et d'autres? C'est-à-dire que, bon, il y avait très peu d'investissements de la part des anciennes puissances coloniales. Mmh. Et souvent, quand il y avait des investissements, c'était des investissements liés avec l'aide. C'est-à-dire qu'on vous donnait de l'argent pour des outils de l'aide, mais c'est une aide qui était conditionnée. Mmh. Conditionnée parce que vous devez acheter des produits de ces pays ou bien, si ça passait par le Fonds monétaire international, la Banque mondiale, il y avait un certain nombre de conditionnalités qui limitaient la souveraineté des États. Et donc, avec la Chine, il n'y a pas tout ça. Et donc, la Chine a beaucoup contribué au développement des infrastructures en Afrique. Et notamment au Sénégal, il y a beaucoup d'infrastructures, des stades, des ponts, des autoroutes qui ont été réalisées grâce à la coopération avec la Chine. Et donc, le fait que la Chine puisse apporter une nouvelle offre, ça crée de la compétition. Et donc, c'est ça qu'il faut. Donc, on a de meilleurs deals. Ça ne veut pas dire que la relation entre la Chine et l'Afrique, tout est excellent, etc. C'est 20 sur 20. Mais ça veut dire que par rapport à ce qui avait existé, il y a un mieux. Et donc, il faut consolider ça pour aller de l'avant parce que la Chine est une puissance qui est très avancée sur le plan technologique, qui a été aussi vécu ce que les pays du Sud ont vécu. Donc, la Chine ne viendra jamais en Afrique pour donner des leçons. Mmh. Donc, ça, c'est une chose que les Africains apprécient. Et donc, maintenant, ce qu'il faudrait, c'est vraiment organiser une coopération solidaire qui permettent à tous ces pays également d'engranger des progrès industriels significatifs qui leur permettront en tout cas d'atteindre leurs objectifs économiques, de rehausser le niveau de vie des populations, etc. Ça, c'est possible, mais ça demande aussi des efforts de la part des Africains pour que les Africains aient leur propre feuille de route en disant voici ce que nous attendons, voici ce que nous voulons et organiser tout ça. Mais je pense qu'avec les sommets Chine-Afrique qui sont en train de se dérouler et aussi, en tout cas, la coopération croissante, c'est des choses qui vont se matérialiser et voilà, je suis optimiste par rapport à ça.
9: Et plus précisément sur le plan financier, quelles sont les améliorations que les pays du Sud peuvent apporter pour réformer et améliorer le système financier mondial aujourd'hui?
10: Oui, c'est une question très intéressante. Est-ce qu'on peut réformer le système financier mondial? J'aurais dit que je ne le pense pas, parce que ce système n'a pas été fait pour nous. Quand je dis ça, c'est-à-dire que le système qu'on a économique et financier mondial, il a été créé en 1944 à la conférence de Bretton Woods. À l'époque, la plupart des pays africains et asiatiques étaient encore sous joug colonial, donc ils n'étaient pas à la table. Et donc, ils n'ont pas participé à l'élaboration de ce système financier et économique mondial. Donc, ce système n'a pas été fait pour eux. Donc, le Fonds monétaire international, la Banque mondiale, tel que c'est structuré, ce n'est pas fait pour les pays du Sud. Par exemple, un pays comme la Chine, bon, représente une part importante du PIB mondial, peut-être environ 18%, mais il représente peut-être 6% des quotas au niveau du FMI et de la Banque mondiale. Ça, ce sont des choix politiques, ce sont des logiques de pouvoir qui expliquent ça. Donc, je ne pense pas qu'on puisse réformer le système financier mondial, mais on peut créer des alternatives qui vont rendre obsolète ce système ou contraindre ce système à se réformer malgré lui. Et donc, je pense que les développements les plus intéressants sont ceux qui consistent à créer des systèmes de paiement alternatifs où les pays peuvent commercer entre eux sans passer par les devises dominantes. Mmh. Et donc, je pense que pour moi, c'est là où il y a beaucoup de potentiel. Parce que l'une des origines fondamentales du problème de la dette extérieure, des crises de dette récurrentes, c'est l'obligation qu'ont les pays du Sud, généralement, d'accumuler des devises, disons des dollars ou des euros, pour pouvoir avoir accès aux biens produits à l'extérieur, aux biens dont ils ont besoin. Par exemple, quand vous voulez vous industrialiser, vous devez avoir accès à des machines, des équipements, des matières premières. Mais le système mondial vous dit que vous devez avoir des dollars ou des euros pour pouvoir les acheter. Si vous n'en avez pas assez, vous vous endettez et parfois, bon, le coût de l'endettement peut être élevé. Parfois aussi, bon, vos revenus d'exploitation peuvent baisser parce que vous vendez des matières premières et leurs prix peuvent baisser. Vous pouvez avoir des difficultés. Et quand vous avez des difficultés, le FMI et la Banque mondiale vont aggraver votre problème et souvent dénationaliser votre économie. On dit de libéraliser pour le bénéfice du capital étranger, etc. Donc maintenant, si on a un système qui dit qu'on peut commercer dans notre propre monnaie, ça, quelque part, ça enlève la contrainte extérieure vis-à-vis des États. Et ça va permettre des progrès rapides. Et donc, ce système-là, il est impossible à mettre en œuvre dans le cadre des institutions de Bretton Woods. Donc, c'est pourquoi je pense qu'il faut créer quelque chose de parallèle, d'alternatif. Et quand vous créez ça, vous êtes crédible. Et donc, soit ce système se réforme de lui-même, malgré lui-même, ou il devient obsolète.
9: Vous avez mentionné l'entêtement. Mais dans les médias, on entend souvent que c'est la Chine, c'est l'origine des endettements des pays africains.
10: Ça relève de la propagande occidentale. Parce que les pays qui sont exposés, disons, aux prêts chinois, c'est très peu de pays en Afrique. Peut-être c'est l'Angola, quelques pays comme ça, la Zambie. Mais l'Afrique, c'est 54 pays. Et donc la Chine n'est pas présente financièrement dans les 54 pays avec la même empreinte. Et donc, même dans ces pays où la Chine est présente comme en Zambie, en fait, l'essentiel de la dette, c'est dû aux investisseurs privés, c'est-à-dire les détenteurs d'euros obligations, les eurobonds, comme on les appelle. Donc, ça, c'est une forme de propagande pour dire que c'est la Chine qui est le problème. Mais les crises de la dette ont été récurrentes dans l'histoire des pays du Sud. Quand vous prenez un pays comme Haïti, à son indépendance, en fait, deux décennies après son indépendance, on lui a imposé une dette en lui disant que vous devez payer une dette pour votre indépendance. Ce n'est pas la Chine qui a fait ça. Mmh. Et donc, la dette a toujours été, la dette en monnaie étrangère a toujours été une arme utilisée par les puissants pour subjuguer les moins forts, les nations les moins fortes. Et donc, ça date d'il y a longtemps et ce n'est pas la Chine qui a créé ça, d'une certaine manière. Et donc, quand ils disent que les problèmes de la dette sont dus à la Chine, non, ce n'est pas vrai. Nous, au Sénégal, pour l'instant, on n'a pas de crise de dette, mais on voit que le stock de dette a beaucoup augmenté. La Chine ne joue pas un rôle là-dedans. La dette, en tout cas pour la plupart, est due à certains États occidentaux, à certaines banques multilatérales, mais surtout aux marchés financiers internationaux. Mmh. Et c'est les marchés financiers internationaux généralement qui s'opposent à la restructuration des dettes souveraines. Et donc, c'est là où ça se pose problème. C'est pourquoi je pense que pour nous sortir du système dette, il faut un autre système financier international, hors Bretton Woods, et où les pays pourraient commercer dans leur propre monnaie. Parce que dans ce cas, il n'y aurait pas besoin de s'endetter en monnaie étrangère pour pouvoir avoir accès aux besoins dont on a, aux biens dont on a besoin pour son propre développement économique.
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0: Le sommet de l'Organisation de coopération de Shanghai se tiendra cette année à Bishkek au Kirghizistan. En amont de cette rencontre, un événement de promotion du cinquième tome de l'ouvrage du président chinois Xi Jinping sur la gouvernance de la Chine s'est tenu à Bishkek. Et ce tome est consacré à l'initiative La ceinture et la route, à la communauté d'avenir partagée Chine-Asie centrale, ainsi qu'à l'esprit de Shanghai.
1: Ici, au Kirghizistan, des responsables ont indiqué que les pays d'Asie centrale, partenaires clés de l'initiative La ceinture et la route de la Chine, manifestent un intérêt croissant pour la sagesse chinoise en matière de gouvernance. Un événement de promotion de l'ouvrage du président chinois Xi Jinping sur la gouvernance de la Chine s'est tenu lundi à Bishkek, la capitale du Kirghizistan, afin de répondre précisément à cette demande.
2: En tant qu'ouvrage de référence permettant de comprendre la modernisation chinoise et d'avoir un aperçu de la Chine contemporaine, il sert également de guide important pour que la Chine et le Kirghizistan approfondissent leurs échanges en matière de gouvernance et renforcent l'alignement de leur stratégie de développement.
1: Les responsables affirment que ce ne sont pas les routes qui créent la confiance, celle-ci ne naît que de l'apprentissage et de la compréhension mutuelle.
3: Aujourd'hui, nous construisons de nouvelles autoroutes, de nouveaux axes ferroviaires et de nouveaux corridors économiques. Ceux-ci sont, bien sûr, indispensables. Mais il est tout aussi important de tisser des liens de confiance grâce aux livres, à l'éducation, à la culture, aux échanges universitaires et aux relations entre les peuples.
1: Au-delà des débats universitaires, les participants affirment que cet ouvrage est devenu une plateforme de dialogue qui offre un aperçu du parcours de développement de la Chine tout en favorisant une meilleure compréhension mutuelle entre la Chine et l'Asie centrale.
2: Les politiques chinoises sont perçues et interprétées différemment en Europe, aux États-Unis et dans d'autres régions. Sur ces questions, les ouvrages du président Xi Jinping apportent une perspective et une interprétation chinoise, appelant le monde à privilégier le dialogue, la paix et la sécurité.
1: Le Kirghizistan, l'un des membres fondateurs de l'Organisation de coopération de Shanghai, en assure la présidence cette année.
4: Les États membres se préparent activement au prochain sommet de Bishkek. Il s'efforce de forger un nouveau consensus sur la coopération politique et sécuritaire, les relations commerciales et économiques, les échanges entre les peuples, ainsi que sur le renforcement du cadre institutionnel de l'organisation.
0: La secrétaire générale adjointe de l'Organisation de coopération de Shanghai, Biao Yangfan, a prononcé un discours soulignant le rôle de l'ouvrage du président Xi Jinping dans la promotion de la compréhension de la gouvernance et des principes de la Chine.
3: Nous sommes convaincus que la traduction et la publication du cinquième volume de Xi Jinping, la gouvernance de la Chine, renforceront sans aucun doute la compréhension et la reconnaissance de la voie, de la gouvernance et des principes de la Chine par l'ensemble des pays. Nous pensons que cet événement de promotion contribuera davantage à forger une image publique positive de l'OCS et à préparer l'opinion publique au sommet de Bishkek. Les échanges entre experts et universitaires sur divers sujets stimuleront également la réflexion et favoriseront la recherche d'un consensus, insufflant ainsi une nouvelle vitalité au développement et à la construction de l'OCS ainsi qu'aux relations entre la Chine et le Kirghizistan.
0: Le ministre chinois des Affaires étrangères Wang Yi a déclaré que la Chine était disposée à collaborer avec le Kazakhstan pour perpétuer leur amitié de longue date, promouvoir le bien-être des populations, consolider la confiance stratégique mutuelle et œuvrer en faveur d'un développement et d'une revitalisation commun. Monsieur Wang a tenu ses propos lors d'une rencontre avec son homologue kazakh Yemek Kocherbayev lundi à Beijing.
1: Le ministre chinois des Affaires étrangères Wang Yi a indiqué que le président kazakh Kassym-Jomart Tokayev se rendrait en Chine pour assister à la conférence mondiale sur l'intelligence artificielle 2026 et à la réunion de haut niveau sur la gouvernance mondiale de l'IA qui se tiendront à Shanghai du 17 au 20 juillet. À cette occasion, les deux chefs d'État auront des échanges stratégiques approfondis afin de donner un nouvel élan au développement des relations bilatérales. Il a ajouté que la Chine soutenait fermement le Kazakhstan dans sa recherche d'une voie de développement fructueuse, adaptée à ses propres conditions nationales et soutenue par sa population. Il a également souligné que la Chine apprécie

0: le rôle constructif joué par le Kazakhstan au sein de plateformes multilatérales telles que le mécanisme Chine-Asie centrale, l'Organisation de coopération de Shanghai et d'autres encore, et qu'elle était disposée à collaborer avec le Kazakhstan pour défendre l'équité et la justice internationale et promouvoir la paix et le développement mondiaux. Le ministre des Affaires étrangères du Kazakhstan, Yermek Kocharbayev, a déclaré que son pays menait une politique étrangère indépendante et accordait toujours la priorité à la coopération avec la Chine. Il a souligné que le Kazakhstan adhérait fermement au principe d'une seule Chine, soutenait la Chine dans la sauvegarde de ses intérêts fondamentaux et était disposé à approfondir sa coopération avec la Chine en divers domaines. À l'issue de la réunion de lundi, en présence du ministre chinois des Affaires étrangères Wang Yi, M. Kocharbayev a signé, au nom du gouvernement du Kazakhstan, la convention sur la création de l'Organisation internationale de médiation.
1: Le commerce extérieur de la Chine a progressé de 16,9% glissement annuel au premier semestre 2026. Des responsables de l'administration générale des douanes ont annoncé ces chiffres lors d'une conférence de presse ce mardi matin. Ils indiquent que le commerce extérieur du pays a maintenu une tendance positive malgré un environnement extérieur complexe.
2: Le message principal de la conférence de presse d'aujourd'hui est que le commerce extérieur chinois ne se contente pas de croître. Il prend de l'élan. Selon l'administration générale des douanes, le total des importations et des exportations chinoises a dépassé les 25 000 milliards de yuan au cours des 6 premiers mois de l'année, soit environ 3 500 milliards de dollars, en hausse de 16,9% par rapport à la même période de l'année dernière. Les exportations ont augmenté de 13,4%, tandis que les importations ont connu une croissance encore plus rapide, à 22,1%. Mais au-delà de ces chiffres phares, je dirais qu'il y a trois points majeurs à retenir de la conférence de presse d'aujourd'hui. Tout d'abord, la croissance des échanges commerciaux s'accélère. Le deuxième trimestre a enregistré une hausse de 18,4%, marquant la croissance trimestrielle la plus rapide depuis le troisième trimestre 2021. Le mois de juin a à lui seul vu les échanges commerciaux progresser de 24,2%, prolongeant ainsi la série de croissance mensuelle des échanges commerciaux de la Chine à 17 mois consécutifs. Cela suggère que la dynamique s'est renforcée au fil de l'année. Deuxièmement, le commerce chinois devient à la fois plus diversifié et davantage axé sur la technologie. Les échanges avec les pays partenaires de l'initiative, la ceinture et la route, ont dépassé 12 900 milliards de yuan, soit 1 800 milliards de dollars, représentant plus de la moitié du commerce total de la Chine, tandis que les échanges avec les économies voisines, l'Amérique latine et l'Afrique, ont tous affiché une croissance à deux chiffres. Les responsables ont également souligné la qualité des échanges, indiquant que tant les importations que les exportations se renforcent et deviennent plus équilibrées.
0: En ce qui concerne les exportations, la structure des produits a encore été optimisée. Au premier semestre, les exportations de produits électromécaniques ont augmenté de 20,1% pour atteindre 9 360 milliards de yuan, soit 63,5% du total des exportations chinoises. Cela représente une hausse de 3,5 points de pourcentage par rapport à l'année dernière. Les exportations de produits de haute technologie ont progressé de 39% pour atteindre 3 260 milliards de yuan. Du côté des importations, la croissance des importations chinoises a dépassé celle des exportations de 8,7 points de pourcentage, ce qui a contribué à une structure commerciale plus équilibrée. Dans l'ensemble, le commerce extérieur de la Chine a maintenu une croissance régulière en volume tout en enregistrant une nouvelle amélioration structurelle au cours du premier semestre.
2: Et troisièmement, les chiffres d'aujourd'hui indiquent que la demande intérieure s'améliore également. Contrairement à ce qui s'est observé ces dernières années, les importations ont progressé nettement plus vite que les exportations. Selon les responsables, les importations de machines et d'équipements électriques ont augmenté de 28%, tandis que les achats de produits agricoles et de matières premières essentielles ont également progressé, ce qui témoigne d'une demande plus forte tant de la part des industriels que des consommateurs.
1: À Shanghai, les robots ne sont plus seulement des innovations de laboratoire, ils sont devenus l'un des nouveaux fleurons du commerce extérieur chinois.
3: Pensez-vous encore que les robots ne sont que des compagnons de jeu qui dansent, courent des marathons et pratiquent le tai chi? À l'étranger, les robots chinois sont désormais synonymes de production efficace. Les robots de manutention excellent dans les secteurs des services et de la construction. Les robots de ménage, dont la conception est désormais aboutie, trouvent de plus en plus leur place dans les foyers du monde entier. Dans l'une des entreprises de technologie robotique de Shanghai, surnommée Petit Géant, le laboratoire teste les derniers robots humanoïdes. Sa gamme, qui couvre les robots de livraison, de nettoyage et d'humanoïdes, est présente dans plus de 70 pays à travers le monde.
4: Le chiffre d'affaires à l'international représente plus de la moitié de notre activité totale. Nos principaux marchés se situent dans les économies développées, notamment en Europe, aux États-Unis, au Japon et en Corée du Sud. Nous sommes leaders mondiaux du secteur des robots de service avec plus de 20% de parts de marché. Nos robots de livraison de repas détenant quant à eux plus de 40% du marché. Notre portefeuille d'exportation diversifié bénéficie du pôle industriel des technologies intelligentes de Shanghai, de chaînes d'approvisionnement solides et d'atouts géographiques, ainsi que de notre technologie propriétaire soutenue par plus de 1100 brevets. Nous privilégions une R&D localisée et adaptée aux demandes internationales, des robots compacts et conviviaux pour l'Asie, et une esthétique davantage axée sur la technologie pour l'Europe et les États-Unis. Notre objectif n'est pas seulement de nous développer à l'international, mais aussi d'intégrer nos robots dans la vie quotidienne des utilisateurs du monde entier.
3: Au port de Yangshan à Shanghai, des robots fabriqués en Chine sont expédiés vers l'Asie du Sud-Est, l'Europe et l'Amérique du Nord.
4: Le navire battant pavillon, singapourien inspecté aujourd'hui, transporte des équipements intelligents chinois à destination de l'Europe.
3: Les données des douanes de Shanghai montrent que les exportations de robots via le port de Shanghai ont dépassé les 8,3 milliards de yuan au cours des 5 premiers mois de 2026, représentant 42,5% du total national chinois et se classant en tête de tous les ports. Les robots de nettoyage dominent les exportations avec plus de 70% du total. Les robots bioniques intelligents ont enregistré 120 millions de yuan d'exportation, marquant le début de la première vague commerciale mondiale d'intelligence incarnée issue des laboratoires.
4: La Chine est passée du statut d'importateur net à celui d'exportateur net de robots industriels en 2025, une évolution clairement visible dans les ports. Les déclarations des navires montrent une hausse marquée du nombre de conteneurs sortants. Au terminal de Nangang, les exportations de robots et d'équipements intelligents ont bondi, dépassant de loin les importations. Cela met en évidence l'émergence des produits nationaux de fabrication intelligente, à forte valeur ajoutée et à haute intensité technologique, comme nouveaux piliers du commerce extérieur chinois. Face à cet essor des exportations de produits de fabrication intelligente haut de gamme, les autorités d'inspection aux frontières de Shanghai mettent en place un contrôle frontalier efficace et intelligent afin de concilier sécurité et efficacité opérationnelle.
3: Récemment, le robot G2 de la société chinoise Agibot a obtenu la certification CE dans l'Union européenne et les autorisations d'accès aux États-Unis. Unitree Robotics ouvre son écosystème aux utilisateurs étrangers afin de favoriser son développement. L'expansion à l'international des robots chinois va au-delà de la simple vente de produits pour évoluer vers une coopération écologique approfondie.
4: Nous accélérons le développement de l'intelligence incarnée et de robots humanoïdes adaptés à la demande internationale. Nous coopérons avec des entreprises étrangères telles que KT, SoftBank et Hyundai. À l'avenir, nous allons stimuler l'adoption mondiale des robots fabriqués en Chine.
1: L'Iran a mis en garde les États-Unis contre toute ingérence dans la gestion du Tédroit Hormuz. Ceci fait suite à la déclaration du président Donald Trump selon laquelle les États-Unis rétablissent un blocus contre l'Iran dans le Tédroit et imposeront aux navires une redevance de 20% pour leur passage en toute sécurité. Selon les analystes, cela représente 30 millions de dollars pour un pétrolier à pleine charge, soit 15 dollars par baril de le pétrole. L'Iran affirme que ses forces armées riposteront à toute perturbation causée par les États-Unis au passage des navires commerciaux et des pétroliers en dehors de la route désignée par l'Iran et sans son autorisation. Le ministre iranien des Affaires étrangères Saïd Abbas Araghchi estime que les actions de Washington ont mis en péril la paix et la sécurité régionale. Deux pétroliers des Émirats arabes unis ont été touchés par l'Iran dans les eaux territoriales omanaises, causant la mort d'un membre d'équipage indien et en blessant 8 autres.
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Grilla, qu'elle a rénové une ancienne ferme tibétaine, elle fait de ce bâtiment sa maison, tout en accueillant les touristes qui voyagent à Shangri-La. Avant d'inaugurer cette émission, je vous invite à suivre une mélodie. Et de retour, Estelle va nous raconter son histoire liée au Yunnan.

0: Vous êtes dans In Vivo. Penzlan, un village de moins de 10 000 habitants, est un lieu de transit incontournable sur la ligne touristique reliant Shangri-La et la montagne enneigée de Meili. À ce petit village situé sur la route Yunnan-Xizang, l'architecte française Estelle Achard a construit un paradis naturel respectueux de l'environnement.
1: En fait, je suis venue très souvent voyager au Yunnan depuis plus de 30 ans. En 1991, j'ai voyagé pour la première fois au Yunnan et j'ai découvert pas mal de régions du Yunnan et j'ai voulu

0: revenir tous les ans pratiquement pendant mes vacances au Yunnan. Et un jour, je voulais changer de travail en France et c'était difficile. Donc, je me suis dit que j'allais faire un projet au Yunnan. Ça serait plus facile pour moi, qui suis toute seule avec pas une grosse fortune. Donc, je me suis dit qu'au Yunnan, je pouvais faire ça. Parce que j'aime bien le Yunnan, c'est devenu mon pays d'adoption.
1: Ah, d'adoption, vous l'avez dit.
0: Oui, parce que j'ai des liens forts maintenant depuis tant d'années que je suis venue au Yunnan et je me suis dit je vais essayer de faire quelque chose là parce que j'aime bien les gens, j'aime bien. C'est très divers partout et du coup il y a de la montagne, il y a plein de d'ethnies différentes, les gens sont très gentils, mais finalement je me suis dit que j'aimais mieux le nord, peut-être, sûrement parce que les Tibétains sont très amicaux, très chaleureux, comme dans le sud de la France. Du coup, j'aime bien cette partie du Yunnan aussi. Je me suis dit que je pouvais avoir une grande maison pour pas très cher dans cette zone-là.
1: Estelle a cherché d'abord une maison à travers le Yunnan, à Kunming, à Jianshui ou à Baoshan, et finalement, en 2012, c'était à Benzilan, petit village près du Shangri-La, qu'elle a fixé son choix sur une grande ferme tibétaine en Pisé. Elle voulait faire de ce bâtiment sa maison tout en accueillant les touristes qui voyagent à Shangri-La.
0: J'ai cherché d'abord une maison à Kunming, à Jianshui, à Weishan. J'ai cherché, mais j'ai pas trouvé une maison suffisamment grande et qu'il soit possible de louer ou d'acheter. Et donc j'ai trouvé cette maison, une grande ferme tibétaine en pisé, c'est-à-dire en terre battue. La terre battue, ça me parle parce que près de ma région d'origine en France, il y a aussi des maisons en terre battue. Donc je me suis dit que c'était une bonne chose. Et de rénover cette ferme et d'en faire un lodge avec, là maintenant j'ai 4 chambres dedans. Il n'est pas très très vieux, il doit avoir une quarantaine d'années à peu près, mais 40, 45 ans, mais il était en très mauvais état, il n'était pas fini, il n'y avait pas d'eau, pas d'électricité, c'était en très très mauvais état. C'était une ferme très mal entretenue, le toit était. J'ai refait tout le toit, j'ai refait beaucoup de choses, mais j'ai utilisé aussi, par exemple, pour l'électricité et la plomberie, j'ai utilisé les meilleurs matériaux que je pouvais trouver en Chine. Je n'ai pas utilisé les matériaux du village d'à côté qui sont de très mauvaise qualité et pas chers. Je me suis approvisionnée directement dans les meilleures usines de Chine pour l'électricité et la plomberie parce que je voulais faire quelque chose de bonne qualité. D'ailleurs, depuis bientôt 12 ans que j'ai fait la maison, j'ai aucun problème d'électricité et de plomberie. Je l'ai rénovée d'une manière écologique, c'est-à-dire en respectant au maximum la maison dans ce qu'elle est à la base. Elle était en très très mauvais état, mais je l'ai rénovée avec toutes les techniques modernes écologiques, c'est-à-dire que les murs, les cloisons à l'intérieur sont faits avec de la paille et de la terre. Entre autres, enfin, j'ai utilisé toutes les techniques des architectes d'aujourd'hui pour rénover une maison d'hier, parce que je suis architecte aussi.
1: Au départ, raconte Estelle, l'idée n'était pas tournée spécialement vers l'écologie. On l'écoute.
0: Au départ, en fait, j'étais pas spécialement tournée vers l'écologie parce que je ne connaissais pas. Sauf que chez moi, près de mon lieu de naissance, eh bien, il y a ces maisons en terre aussi et des nouvelles architectures de terre faites par des architectes d'aujourd'hui. Mais donc, j'ai commencé à étudier pendant 6 ou 7 mois, l'écologie d'une maison, essayer de comprendre comment je pouvais la rénover de plus en plus écologiquement, parce que, en fait, c'est la maison qui m'a montré qu'il fallait que je la que je le rénove d'une manière écologique. Parce que la terre, il faut la respecter. Par exemple, on ne met pas sur un mur en terre, on ne met pas de béton. Parce que ça étanchéifie le mur, il ne peut pas respirer et il devient malade. Les planchers, le rez-de-chaussée, c'est pareil. On ne doit pas mettre de dalles en béton pour que la maison respire, pour qu'elle soit en bonne santé. Et puis, j'ai essayé d'utiliser au maximum les matériaux locaux. Par exemple, pour faire les cloisons, j'ai pas utilisé de la brique. D'abord, c'est trop lourd, ça use énormément d'énergie pour faire de la brique. Alors que moi, j'ai fait des briques de terre crue, c'est-à-dire qu'elles ne sont pas cuites avec de la paille dedans. La paille qu'on trouve localement, qu'il y avait déjà dans la maison d'ailleurs, et la terre que j'ai utilisée aussi juste à 500 mètres, il y avait de la terre nécessaire pour faire les cloisons, par exemple. Mais j'ai aussi voulu faire des toilettes sèches parce que je suis à côté de la rivière et je voulais pas polluer la rivière avec des eaux sales. Donc les toilettes sèches, c'est un petit peu, on pourrait penser que c'est arriéré, mais en fait, je pense que l'écologie, c'est pas arriéré, c'est au contraire très moderne et il faut vraiment qu'on s'en occupe. Donc pour pas polluer les sols, pour pas polluer les eaux. En plus, les toilettes sèches, ça n'use pas beaucoup d'eau. Et ça peut aussi faire du compost, du fertilisant pour les arbres et les fleurs. Je n'en mets pas, bien sûr, aux légumes, parce que par sécurité, mais le compost, de toute façon, je le laisse reposer pendant 3 ans, et au bout de 3 ans, ça ne sent rien. C'est comme la forêt, c'est des micro-organismes qui décomposent tout ce qu'il y a dans le compost et le rendent propre. Et donc on peut le mettre comme ça dans le jardin. Enfin, moi je le mets pas pour les légumes par sécurité. Je pense que c'est très important de s'occuper de l'écologie. J'ai aussi fait de telle manière à ce que je ne dépense pas trop d'électricité. C'est chaque petit geste. Je trie beaucoup mes déchets. Je ne mets plus de bouteilles en plastique dans les chambres, mais des bouteilles en verre que je remplis avec de l'eau de source pour les autres. C'est plein, plein de petits gestes accumulés. D'ailleurs, de plus en plus de jeunes Chinois, par exemple à Dali, je vois, ou à Kunming, ou à Lijiang aussi, je vois de plus en plus de jeunes Chinois s'intéresser à tous ces principes, le jardin, par exemple. Et je ne traite pas mes plantes dans le jardin avec des produits chimiques. Je fabrique mes produits de traitement ou de fertilisant. C'est des nouvelles techniques de culture qui sont écologistes. Voilà.
1: Les résultats de ces études sont ce que le visiteur pourrait constater aujourd'hui. Estelle essaie de garder une rusticité en structure et d'utiliser au maximum les matériaux locaux. D'une personnalité claire et nette, Estelle Achard a revalorisé les objets anciens et les a transformés en décorations de chambre, par son admiration pour les objets simples du quotidien.
0: J'ai essayé de rester au plus près des matériaux bruts. Par exemple, les enduits sont des enduits de terre, les sols, je ne les ai pas vernis. Et j'aime beaucoup les objets très simples du quotidien, les objets du quotidien qui sont pas élaborés, qui sont pas faux. Que j'ai acheté pas cher ou que les gens jetaient ou m'ont donné. Et tous ces objets-là, je les ai mis en valeur dans la maison parce que c'est, à mon avis, une manière de montrer la vraie vie des gens. Je n'aime pas les choses artificielles, trop artificielles.
1: Mais cette modestie ne représente pas tout. La propriétaire de l'auberge souhaite faire le séjour très confortable, tout en gardant le style traditionnel tibétain. En termes de décoration intérieure, les quatre chambres montrent un mélange de styles. Estelle présente ses idées esthétiques en tant qu'architecte française résidant au Yunnan. Quatre chambres sur quatre dents.

0: mais différent de la province.
1: J'ai essayé de faire au maximum de ce que je pouvais pour apporter du confort aux hôtes. Même si les toilettes sèches sont difficiles pour certains hôtes chinois qui ont peur de ça, malgré tout, globalement, j'ai essayé de garder une rusticité dans les murs. Par exemple, j'ai pas mis de vernis, j'ai pas mis. Les murs sont bruts, on voit la terre, mais j'ai essayé de faire ça très confortable. J'ai des lits très confortables, une salle de bain très confortable, une nourriture très confortable. Donc je donne au maximum de ce que je peux. Et donc j'ai fait quatre chambres de ce que je suis moi aussi, parce que c'est une relation, une maison, c'est un prolongement du propriétaire, c'est un prolongement de soi-même. C'est ma maison, c'est pas quelque chose d'extérieur. Donc moi, ce que je suis, c'est j'ai beaucoup voyagé au Yunnan, mais je suis française. Donc c'est un mélange de que je suis en tant que française, en tant qu'architecte, et ce que j'ai aimé au Yunnan. Donc il y a quatre chambres sur quatre thèmes différents du Yunnan. Il y a une chambre tibétaine, une chambre du sud Yunnan, avec les broderies ethniques du sud Yunnan, par exemple. Une chambre que j'appelle, moi, la vieille Chine, c'est-à-dire qui évoque la vieille Chine, la Chine d'avant Mao Tse-tung, la Chine qu'il y avait au Yunnan avec la relation avec le Vietnam, avec l'Indochine, la vieille Chine. Et une autre chambre des années, avec des choses des années 60, très colorées, très populaires. Voilà, parce que c'est ce que m'évoque le Yunnan.
0: L'auberge d'Estelle se baptise Toulou Loge, puisqu'un ruisseau coule en face de la façade du bâtiment et l'autre bout du ruisseau conduit vers un long chemin de terre sinueux. Les hôtes chez Toulou Loge ont d'ailleurs la chance de déguster le dîner et le petit déjeuner à la française, préparé avec des produits locaux, comme sa propriétaire essaie de fournir la nourriture d'excellente qualité. Dans le formidable jardin autour de l'auberge, Estelle plante des fleurs, des légumes et plein d'herbes pour la cuisine.
1: 1 000 kwai pour deux, avec le dîner à la française de produits locaux et le petit déjeuner. J'essaye d'avoir de très bonnes qualités de nourriture parce que on a beaucoup de chance au Yunnan d'avoir des légumes, des fruits organiques, de la viande absolument merveilleuse parce qu'il y a du yak, il y a des petits porcs noirs, il y a du très bon poulet, enfin, vraiment beaucoup de choses. Je fais moi-même le pain avec des farines anciennes de la montagne. Je fais beaucoup de choses avec des produits locaux que je recherche particulièrement pour leur qualité. Mais je suis au Yunnan, dans les grandes villes, c'est plus difficile. Moi, j'ai beaucoup de chance.
0: Si l'on cherche l'auberge d'Estelle sur les principales plateformes de tourisme en ligne, il est difficile d'en trouver des informations. Pour cela, Estelle Achard a bien fait des réflexions.
1: Oui, c'est difficile de me trouver. En fait, comme j'ai pas beaucoup de chambres et que je veux vraiment que les gens comprennent mon projet, parce que je ne suis pas un hôtel, je loge les gens chez moi, je les reçois, je mange avec eux. Donc je veux vraiment qu'ils comprennent que ce n'est pas un magasin, par exemple. Ce n'est pas quelque chose qu'on vient voir et où on donne rien. C'est un échange. C'est-à-dire mes clients me donnent une relation et moi je leur donne un relationnel aussi. Donc je ne veux pas que ce soit sur des grands sites comme, je ne sais pas, TripAdvisor, Trip.com ou Booking.com. Je ne veux pas ça. Je veux que. Donc c'est plus du bouche à oreille, des gens qui connaissent, qui sont venus chez moi et qui en parlent. Ce sont ma meilleure publicité. Les gens qui sont déjà venus chez moi. On peut me joindre sur WeChat. Voilà, essentiellement sur WeChat. J'ai aussi des gens qui publient sur Xiaohongshu, mais en général, après, ils me contactent.

0: contact sur WeChat. Donc c'est très confidentiel. Je ne veux pas que ça soit... Je ne veux pas avoir trop de gens, en fait. Je veux garder ce relationnel comme des amis.
1: Et s'il y a trop de
0: Les
1: monde,
0: clients
1: ça...
0: sont comme des amis.
1: D'accord. S'il y a trop de monde, ça va briser la tranquillité.
0: Voilà, c'est ça. Donc, je veux un vrai, une vraie relation entre mes clients et moi, et les clients et l'extérieur. Je veux que, par exemple, les clients, je veux pas de clients qui viennent juste dormir une nuit et c'est tout. Et faire une ou deux photos. Ça, c'est pas possible. Il faut que les clients restent au moins 2 jours et qu'ils prennent le temps de savoir ce qu'il y a autour de moi, de visiter le temps, prendre le temps aussi, c'est très important. Je veux pas que ce soit une barrière. Moi, ce qui m'a le plus important, c'est le relationnel avec les clients. Donc, comment dire, je ne veux pas que l'argent soit une sélection.
1: D'accord.
0: La sélection, elle est plus sur l'intérêt des gens quand ils viennent à la maison. Je sais que c'est pas très traditionnel en Chine de pas regarder l'argent. C'est vrai que je ne deviens pas riche, mais je pense que j'ai une bonne vie. En fait, je suis très contente de vivre là où je vis. Je ne pensais pas pouvoir faire autant dans ma maison et je n'avais pas une vue précise de ce que j'allais avoir. Je le fais fur à mesure. Au fur et à mesure, oui, j'ai des animaux, j'ai un chouette jardin, j'ai planté plein d'herbes pour la cuisine, pour les fruits, pour les légumes. J'ai planté des fleurs, des choses comme ça. C'est vrai que pour moi, j'aime beaucoup ma maison et les gens qui vivent avec moi, là, dans mon village, je me sens très bien. Oui, c'est une forme d'Eldorado. Voilà, mais c'est assez simple en fait. Je vis une vie simple avec des gens autour de moi qui sont très chaleureux. Je vis très bien en réalité, même si je ne suis pas riche.
1: 12 ans après de s'installer à Benzilan, Estelle tisse des liens très amicaux avec les Tibétains locaux. Ils l'appellent Aïe, qui signifie la tante en mandarin. Au temps de la COVID-19, les agriculteurs locaux lui ont souvent amené de la viande et des légumes, ce qui l'a tellement touché.
0: Donc moi, j'habite pas exactement à Shangri-La, j'habite au bord du Yangtze un petit peu après, donc j'ai beaucoup moins froid qu'à Shangri-La. Je suis dans une petite ville qui s'appelle Benzilan, et à côté, il y a un petit village qui est le mien, juste à côté. Donc déjà, j'ai un meilleur climat, et les gens ont beaucoup moins de touristes, donc ils sont très chaleureux. Je me sens vraiment... faire partie de cette petite société, même si je suis très différente. Et ça, c'est magique, parce que j'aurais même pas imaginé que ça puisse être aussi chaleureux, aussi sympathique. Les histoires, par exemple, pendant le Covid, j'ai été très touchée parce qu'il y a eu des moments où moi, je pouvais pas sortir de ma maison. Mais mes voisins, ils m'ont amené un peu de viande, un peu de légumes, un peu. Toujours, ils m'ont demandé comment j'allais, parce qu'ils savaient que j'étais toute seule à la maison avec mes chiens. Donc, ils ont fait très attention, c'était très sympathique.
1: Il vous appelle comment en chinois, en tibétain?
0: Oh non, ils m'appellent Aïn.
1: Aïe.
0: Aïn.
1: Ah,
0: Ouais.
1: d'accord.
0: Sinon, il m'a. C'est curieux, ils appellent ma maison Mégotia.
1: Ah,
0: Pourtant, je ne suis pas du tout américaine, je suis française, mais bon, pour eux, ça veut dire étranger, quoi. Mais eux, ils disent Mégotia.
1: d'accord.
0: Bon, j'ai l'habitude, c'est pas grave.
1: D'accord, c'est intéressant. Donc, vous parlez également le chinois, très couramment.
0: Je parle, mais je parle comme les gens de, comme mes voisins. Je parle pas très bien chinois. Je parle pas, je peux pas parler avec des choses très compliquées, mais je parle pour, je me débrouille très bien pour toutes les choses pratiques. D'ailleurs, j'avais cette stagiaire Igong chez moi pendant 1 an qui venait de Qingdao et elle comprenait moins bien mes voisins que moi des fois, parce que moi je comprends très bien leur accent puis je parle comme eux.
1: C'est aussi une des raisons de plus pour Estelle de résider longtemps sur cette terre magnifique et multicolore, Gaoyunnan.
0: Pour moi, le Yunnan, c'est quand même très spécial en Chine parce qu'il y a beaucoup d'ethnies. Et que nous, en tant qu'étrangers, on n'est qu'une ethnie parmi d'autres. On n'est pas vu, comme dans certaines autres provinces, on n'est pas vu, les étrangers ouïghogènes et les Chinois. On est juste une ethnie parmi d'autres. Et du coup, les gens sont très chaleureux, ils aiment bien les contacts. Ils ont pas peur de nous, ils ont pas peur de la différence au Yunnan, les gens. Je trouve que c'est une des choses les plus magiques du Yunnan. Et puis en plus, chaque fois qu'on change de ville, de petit endroit, il y a toujours des endroits très différents les uns des autres. C'est un peu comme en France. La France est grand à peu près comme le Yunnan. Plus ou moins, et aussi en France, quand on voyage, on a toutes ces... C'est un très beau pays aussi, la France, comme le Yunnan, avec plein de choses différentes. Je pense que même au Yunnan, les gens sont plus gentils dans leur totalité qu'en France, plus sympathiques.
1: Vous l'avez dit, les gens du Yunnan n'ont pas peur de la différence. C'est peut-être
0: Non.
1: ça, c'est peut-être ça qui vous a fait rester là-bas longtemps.
0: Oui, c'est tout à fait, tout à fait. Et non, ils sont très... Ouais, c'est incroyable comme ils n'ont pas peur de la différence de culture. Parce que c'est très difficile aussi d'être dans un pays qui n'est pas sa culture. Hein. Il y a des jours où pour moi, c'est difficile
1: tout à fait.
0: D'être toujours à la... Je dois être toujours attentive. Pour comprendre tout le monde. Et j'ai plus de facilité à comprendre les gens du Yunnan, et particulièrement ma zone tibétaine, plutôt que lorsque je vais dans des zones où il y a beaucoup de Han. Ça ne veut pas dire que les gens ne sont pas sympathiques, mais c'est beaucoup plus difficile pour moi de comprendre.
1: D'accord.
0: De comprendre. Par exemple, les Tibétains, quand on les croise, ils nous sourient, ils font un petit mouvement de la tête, ils regardent dans les yeux. Ce sont des petits gestes qui nous sont communs à moi en tant qu'occidentale et aux Tibétains. Alors que dans certaines régions de Chine, même je croise les gens, hein, les gens ne nous regardent pas dans les yeux. La Chine, c'est très grand, donc il y a toujours plein de gens différents. C'est pas, il faut, je sais qu'il ne faut pas faire une généralité, bien sûr, mais globalement, on pourrait dire comme ça.
1: Voilà, on prend une pause musicale et on se retrouve juste après pour la dernière partie de notre émission consacrée aux courtes chinoises.

0: Merci de nous rejoindre dans InVivo. C'est le moment de suivre notre rubrique « Le chinois au quotidien ».
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2: Bonjour à tous, bienvenue pour un nouveau cours de chinois. Salut Thomas.
1: Salut Tai, tu vas bien depuis le dernier cours ?
2: Très bien, et toi ?
1: Bah écoute, ça va plutôt pas mal. J'apprends le chinois peu à peu grâce à toi. Oh. Et je t'avoue que c'est beaucoup de travail, mais bon, on y arrive peu à peu. Et je devine également tout ce qu'attendent nos auditeurs, et comme à chaque fois, je pense qu'on va reprendre les phrases du cours précédent.
2: C'est ça, on va commencer tout de suite.
1: Et la première phrase, je crois que c'est « Allez-y, s'il vous plaît », comment tu dis ça en chinois ?
2: Nin xian qing.
1: Nin xian qing. Et la réponse convenable, qui veut dire « Ne faites pas tant de manière en français », ça se dit en chinois, Tai. Ok, révisons maintenant les phrases qu'on a apprises la dernière fois. La première, buvons à notre réussite. Vous souvenez-vous comment le dire en chinois ? Et Tai, pour cela, va vous aider.
2: Bien sûr. 为我们的合作成功干杯.
1: Ok, la deuxième phrase maintenant. Comment dire en chinois « buvons à la santé de tout le monde » ?
2: 为大家的身体健康干杯.
1: Ok, donc on passe à la phrase suivante. Merci de votre hospitalité. Comment tu dirais ça à Tai en chinois ?
2: 感谢你们的热情款待.
1: Ok, maintenant on va s'écouter les quatre dialogues qu'on a appris durant le cours précédent. C'est parti.
3: 对话一，您先请。谢谢。对话二，你是客人，请坐这儿。好，别这么客气。对话三， 为我们的合作成功干杯。
4: 为大家的身体健康干杯。
2: Voilà une petite piqûre de rappel du cours précédent. Ça ne peut pas faire de mal. Maintenant, on va voir ce qu'on va apprendre aujourd'hui. Comme d'habitude, Thomas, je vais dire les phrases chinoises et toi, tu vas donner le sens en français.
1: Ok, c'est parti.
4: 请问有洗发水卖吗?
1: S'il vous plaît, pourriez-vous me dire si vous avez du shampoing ou pas?
4: 我想退货.
1: Je voudrais vous rapporter des marchandises.
4: 您的发票带来了吗?
1: Avez-vous apporté votre facture?
4: 您给退了吧?
1: Vous pouvez me le reprendre, s'il vous plaît. Ok, aujourd'hui, il est commode, on le sait, de faire des achats dans la capitale chinoise, Beijing. Et il y a beaucoup de distributeurs et de débitants reconnus internationalement qui ont implanté des magasins dans cette ville. Bien sûr, on peut acheter des marchandises de plus grandes marques internationales. Aussi, pas besoin de se charger trop les valises pour venir en Chine.
2: C'est vrai.
1: Et je voudrais demander au vendeur s'il a du shampoing à vendre. Comment le dire en chinois ?
2: Tu peux le dire comme ça. 请问有洗发水卖吗?
1: 请问有洗发水卖吗?请问,
2: c'est une formule de politesse, s'il vous plaît, on le dit pour poser une question. 请问有, avoir.
1: 有洗发水,
2: shampoing.
1: 洗发水卖,
2: vendre.
1: 卖.
2: Bon, écoutons ensemble le premier dialogue.
1: C'est parti.
3: 对话一。请问有洗发水卖吗?
4: Ah, 就在前面的架子上。
2: Bon, c'était le premier dialogue du cours aujourd'hui. Vous avez sûrement saisi quelque chose. Bon, maintenant, répétez encore une fois avec nous la phrase clé du dialogue avant de le repasser. 请问有洗发水卖吗?
1: 请问有洗发水卖吗?
2: Ce qui signifie, Thomas?
1: Ce qui signifie, excusez-moi, auriez-vous du shampoing à vendre?
2: Parfait.
1: Bon ok, je viens d'acheter une bouteille de shampoing donc, mais arrivé chez moi, je vois qu'il y a un petit défaut, ça peut arriver n'importe où, et donc je voudrais le rendre au magasin. Comment le dire en chinois, Tai ?
2: Tu peux le dire 我想退货.
1: 我想退货.
2: Bon, on va expliquer mot à mot.
1: Ok.
2: 我, je.
1: 我.
2: 想, vouloir, souhaiter.
1: 想.
2: 退, rendre, retourner.
1: 退.
2: 货, marchandise.
1: 货.
2: 我想退货。我想退货。 Ok, on va passer le deuxième dialogue.
3: 对话二，这个可能坏了，我想退货。
4: 您的发票带来了吗？
3: 带了。
2: Bon, vous venez d'entendre le deuxième dialogue. En général, lorsqu'on retourne des marchandises, le vendeur peut demander « Nin de fa piao dai lai le ma ?»«
1: Nin de fa piao dai lai le ma ?»«
2: Nin de fa piao dai lai le ma ?» Ce qui signifie « Avez-vous votre facture ?» Bon, on va décomposer la phrase comme d'habitude. « Nin de votre ?»«
1: Nin de
2: fa piao facture ?»«
1: Fa piao
2: dai apporter ?»«
1: Dai ?»
2: L'ai est placé derrière un verbe pour désigner la direction d'une action. L'ai.
1: L'ai.
2: Le, c'est une particule placée au bout d'une phrase pour désigner la fin d'une action.
1: Le.
2: Ma, particule interrogative.
1: Ma, ouais, ça on l'a déjà vu, on a commencé à, d'ailleurs à bien comprendre que ma marque une question lorsqu'elle est située à la fin de la phrase.
2: Bon, la phrase entière. 您的发票带来了吗? Avez-vous votre facture?
1: Voilà, le vendeur dit que ce n'est pas grand-chose, il ne veut pas reprendre le produit, mais je voudrais tout de même le retourner. Alors, comment le dire en chinois?
2: On peut dire 您给退了吧?
1: 您给退了吧?
2: 您, on le sait déjà très bien, vous, c'est l'appellation respectueuse de 你, tu. 给 signifie originairement offrir. Ici, il est utilisé comme une particule placée devant le verbe 退. Il désigne le renforcement du mode 给.
1: 给.
2: Tui, retourner.
1: Tui.
2: Le, on va le répéter encore une fois, est une particule qui est placée derrière d'un verbe pour désigner l'accomplissement d'une action. Par exemple, 这本书我看完了. J'ai fini ce livre. Le cours est terminé. 下课了.
1: Ouais, d'accord. Et la particule ba, ça veut dire quoi, Tai?
2: Ici, ba est aussi une particule qui est placée au bout de la phrase impérative pour adoucir le mode.
1: Ba.
2: 您给退了吧?
1: 您给退了吧? Vous pouvez le reprendre, s'il vous plaît. Allez, on s'écoute tout de suite le dialogue 3.
3: 对话 3. 给您换一个行吗?
4: 不要了,您给退了吧?
2: Bon, maintenant, nous révisons ensemble ce qu'on a appris aujourd'hui, puis écoutons les dialogues.
1: Ok, s'il vous plaît, pourriez-vous me dire s'il y a du shampoing en vente? En chinois, ça se dit...
2: 请问,有洗发水卖吗?
1: 请问有洗发水买吗? Et par exemple, j'ai un produit défectueux chez moi et je veux retourner une marchandise. Quelle est la phrase?
2: 我想退货。
1: 我想退货。
2: Je voudrais retourner cette marchandise.
1: Voilà, maintenant, le vendeur me demande, avant de reprendre ma marchandise, avez-vous apporté votre facture? La phrase en chinois, Tai.
2: 您的发票带来了吗?
1: 您的发票带来了吗? Voilà, et finalement, je leur demande avec insistance de me le reprendre.
2: Dans ce cas-là, on va dire en chinois, 您给退了吧.
1: Vous pouvez me le reprendre, s'il vous plaît, donc, 您给退了吧.
2: Voilà les trois dialogues d'aujourd'hui.
1: Allez, c'est parti.
3: 对话一。请问，有洗发水卖吗？
4: 哦，就在前面的架子上。
3: 对话二。这个可能坏了，我想退货。
4: 您的发票带来了吗？
3: 带了。对话三，给您换一个行吗？
4: 不要了，您给退了吧。

0: 아빠.
1: Voilà, on avance doucement mais sûrement. Le tout, c'est de travailler un peu ce que l'on a vu précédemment. Maintenant, on passe à notre rubrique ABC de la culture.
2: En voyage en Chine pour l'hébergement, pour les achats, les amis étrangers doivent demander des factures pour protéger leurs droits et intérêts légitimes. Car les factures constituent une des pièces justificatives pour la garantie, l'entretien, le remplacement et le règlement des différends. Alors comment demander la facture après avoir payé des marchandises? Vous pouvez dire au personnel du marché comme ça: 麻烦您帮我开张发票行吗? 谢谢, ce qui signifie « merci de me faire une facture ». De même, si vous prenez un taxi après s'être arrivé à destination, vous pouvez dire au chauffeur comme ça « 我要发票, je veux la facture ».
1: Voilà, c'était notre rubrique ABC du chinois qui vous explique un peu les mœurs, coutumes et habitudes de la capitale chinoise notamment. Ainsi prend fin notre cours de chinois comme d'habitude. Salut Tai, au revoir, à la prochaine.
2: Salut Thomas, au revoir.
3: Voilà, c'est la fin de cette édition d'InVivo. Merci de l'avoir suivi. À la prochaine fois. Salut!

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Le sommet de l'Organisation de coopération de Shanghai se tiendra cette année à Bishkek au Kirghizistan. En amont de cette rencontre, un événement de promotion du cinquième tome de l'ouvrage du président chinois Xi Jinping sur la gouvernance de la Chine s'est tenu à Bishkek. Et ce tome est consacré à l'initiative La ceinture

0: et la route à la communauté d'avenir partagée Chine-Asie centrale ainsi qu'à l'esprit de Shanghai.
1: Ici, au Kirghizistan, des responsables ont indiqué que les pays d'Asie centrale, partenaires clés de l'initiative La ceinture et la route de la Chine, manifestent un intérêt croissant pour la sagesse chinoise en matière de gouvernance. Un événement de promotion de l'ouvrage du président chinois Xi Jinping sur la gouvernance de la Chine s'est tenu lundi à Bishkek, la capitale du Kirghizistan, afin de répondre précisément à cette demande.
2: En tant qu'ouvrage de référence permettant de comprendre la modernisation chinoise et d'avoir un aperçu de la Chine contemporaine, il sert également de guide important pour que la Chine et le Kirghizistan approfondissent leurs échanges en matière de gouvernance et renforcent l'alignement de leur stratégie de développement.
1: Les responsables affirment que ce ne sont pas les routes qui créent la confiance, celle-ci ne naît que de l'apprentissage et de la compréhension mutuelle.
3: Aujourd'hui, nous construisons de nouvelles autoroutes, de nouveaux axes ferroviaires et de nouveaux corridors économiques. Ceux-ci sont, bien sûr, indispensables. Mais il est tout aussi important de tisser des liens de confiance grâce aux livres, à l'éducation, à la culture, aux échanges universitaires et aux relations entre les peuples.
1: Au-delà des débats universitaires, les participants affirment que cet ouvrage est devenu une plateforme de dialogue qui offre un aperçu du parcours de développement de la Chine tout en favorisant une meilleure compréhension mutuelle entre la Chine et l'Asie centrale.
2: Les politiques chinoises sont perçues et interprétées différemment en Europe, aux États-Unis et dans d'autres régions. Sur ces questions, les ouvrages du président Xi Jinping apportent une perspective et une interprétation chinoise, appelant le monde à privilégier le dialogue, la paix et la sécurité.
1: Le Kirghizistan, l'un des membres fondateurs de l'Organisation de coopération de Shanghai, en assure la présidence cette année.
4: Les États membres se préparent activement au prochain sommet de Bishkek. Ils s'efforcent de forger un nouveau consensus sur la coopération politique et sécuritaire, les relations commerciales et économiques, les échanges entre les peuples, ainsi que sur le renforcement du cadre institutionnel de l'organisation.
0: La secrétaire générale adjointe de l'Organisation de coopération de Shanghai, Biao Yangfan, a prononcé un discours soulignant le rôle de l'ouvrage du président Xi Jinping dans la promotion de la compréhension de la gouvernance et des principes de la Chine.
3: Nous sommes convaincus que la traduction et la publication du cinquième volume de Xi Jinping, la gouvernance de la Chine, renforceront sans aucun doute la compréhension et la reconnaissance de la voie, de la gouvernance et des principes de la Chine par l'ensemble des pays. Nous pensons que cet événement de promotion contribuera davantage à forger une image publique positive de l'OCS et à préparer l'opinion publique au sommet de Bishkek. Les échanges entre experts et universitaires sur divers sujets stimuleront également la réflexion et favoriseront la recherche d'un consensus, insufflant ainsi une nouvelle vitalité au développement et à la construction de l'OCS ainsi qu'aux relations entre la Chine et le Kirghizistan.
0: Le ministre chinois des Affaires étrangères Wang Yi a déclaré que la Chine était disposée à collaborer avec le Kazakhstan pour perpétuer leur amitié de longue date, promouvoir le bien-être des populations, consolider la confiance stratégique mutuelle et œuvrer en faveur d'un développement et d'une revitalisation commun. Monsieur Wang a tenu ses propos lors d'une rencontre avec son homologue kazakh Yemek Kocherbayev lundi à Beijing.
1: Le ministre chinois des Affaires étrangères Wang Yi a indiqué que le président kazakh Kassym-Jomart Tokayev se rendrait en Chine pour assister à la conférence mondiale sur l'intelligence artificielle 2026 et à la réunion de haut niveau sur la gouvernance mondiale de l'IA qui se tiendront à Shanghai du 17 au 20 juillet. À cette occasion, les deux chefs d'État auront des échanges stratégiques approfondis afin de donner un nouvel élan au développement des relations bilatérales. Il a ajouté que la Chine soutenait fermement le Kazakhstan dans sa recherche d'une voie de développement fructueuse, adaptée à ses propres conditions nationales et soutenue par sa population. Il a également souligné que la Chine appréciait le rôle constructif joué par le Kazakhstan au sein de plateformes multilatérales telles que le mécanisme Chine-Asie centrale, l'Organisation de coopération de Shanghai et d'autres encore, et qu'elle était disposée à collaborer avec le Kazakhstan pour défendre l'équité et la justice internationale et promouvoir la paix et le développement mondiaux. Le ministre des Affaires étrangères du Kazakhstan, Yermek Kocherbayev, a déclaré que son pays menait une politique étrangère indépendante et accordait toujours la priorité à la coopération avec la Chine. Il a souligné que le Kazakhstan adhérait fermement au principe d'une seule Chine, soutenait la Chine dans la sauvegarde de ses intérêts fondamentaux et était disposé à approfondir sa coopération avec la Chine en divers domaines. À l'issue de la réunion de lundi, en présence du ministre chinois des Affaires étrangères Wang Yi, M. Kocherbayev a signé, au nom du gouvernement du Kazakhstan, la Convention sur la création de l'Organisation internationale de médiation.

0: Le commerce extérieur de la Chine a progressé de 16,9% glissement annuel au premier semestre 2026. Des responsables de l'administration générale des douanes ont annoncé ces chiffres lors d'une conférence de presse ce mardi matin. Ils indiquent que le commerce extérieur du pays a maintenu une tendance positive malgré un environnement extérieur complexe.
1: Le message principal de la conférence de presse d'aujourd'hui est que le commerce extérieur chinois ne se contente pas de croître. Il prend de l'élan. Selon l'administration générale des douanes, le total des importations et des exportations chinoises a dépassé les 25 000 milliards de yuan au cours des 6 premiers mois de l'année, soit environ 3 500 milliards de dollars, en hausse de 16,9% par rapport à la même période de l'année dernière. Les exportations ont augmenté de 13,4%, tandis que les importations ont connu une croissance encore plus rapide, à 22,1%. Mais au-delà de ces chiffres phares, je dirais qu'il y a 3 points majeurs à retenir de la conférence de presse d'aujourd'hui. Tout d'abord, la croissance des échanges commerciaux s'accélère. Le deuxième trimestre a enregistré une hausse de 18,4%, marquant la croissance trimestrielle la plus rapide depuis le troisième trimestre 2021. Le mois de juin a lui seul vu les échanges commerciaux progresser de 24,2%, prolongeant ainsi la série de croissance mensuelle des échanges commerciaux de la Chine à 17 mois consécutifs. Cela suggère que la dynamique s'est renforcée au fil de l'année. Deuxièmement, le commerce chinois devient à la fois plus diversifié et davantage axé sur la technologie. Les échanges avec les pays partenaires de l'initiative, la ceinture et la route, ont dépassé 12 900 milliards de yuan, soit 1 800 milliards de dollars, représentant plus de la moitié du commerce total de la Chine, tandis que les échanges avec les économies voisines, l'Amérique latine et l'Afrique ont tous affiché une croissance à 2 chiffres. Les responsables ont également souligné la qualité des échanges, indiquant que tant les importations que les exportations se renforcent et deviennent plus équilibrées.
2: En ce qui concerne les exportations, la structure des produits a encore été optimisée. Au premier semestre, les exportations de produits électromécaniques ont augmenté de 20,1% pour atteindre 9 360 milliards de yuan, soit 63,5% du total des exportations chinoises. Cela représente une hausse de 3,5 points de pourcentage par rapport à l'année dernière. Les exportations de produits de haute technologie ont progressé de 39% pour atteindre 3 260 milliards de yuan. Du côté des importations, la croissance des importations chinoises a dépassé celle des exportations de 8,7 points de pourcentage, ce qui a contribué à une structure commerciale plus équilibrée. Dans l'ensemble, le commerce extérieur de la Chine a maintenu une croissance régulière en volume tout en enregistrant une nouvelle amélioration structurelle au cours du premier semestre.
1: Et troisièmement, les chiffres d'aujourd'hui indiquent que la demande intérieure s'améliore également. Contrairement à ce qui s'est observé ces dernières années, les importations ont progressé nettement plus vite que les exportations. Selon les responsables, les importations de machines et d'équipements électriques ont augmenté de 28%, tandis que les achats de produits agricoles et de matières premières essentielles ont également progressé, ce qui témoigne d'une demande plus forte tant de la part des industriels que des consommateurs.
0: À Shanghai, les robots ne sont plus seulement des innovations de laboratoire, ils sont devenus l'un des nouveaux fleurons du commerce extérieur chinois.
3: Pensez-vous encore que les robots ne sont que des compagnons de jeu qui dansent, courent des marathons et pratiquent le tai chi? À l'étranger, les robots chinois sont désormais synonymes de production efficace. Les robots de manutention excellent dans les secteurs des services et de la construction. Les robots de ménage, dont la conception est désormais aboutie, trouvent de plus en plus leur place dans les foyers du monde entier. Dans l'une des entreprises de technologie robotique de Shanghai, surnommée Petit Géant, le laboratoire teste les derniers robots humanoïdes. Sa gamme, qui couvre les robots de livraison, de nettoyage et d'humanoïdes, est présente dans plus de 70 pays à travers le monde.
4: Le chiffre d'affaires à l'international représente plus de la moitié de notre activité totale. Nos principaux marchés se situent dans les économies développées, notamment en Europe, aux États-Unis, au Japon et en Corée du Sud. Nous sommes leaders mondiaux du secteur des robots de service avec plus de 20% de parts de marché, nos robots de livraison de repas détenant quant à eux plus de 40% du marché. Notre portefeuille d'exportation diversifié bénéficie du pôle industriel des technologies intelligentes de Shanghai, de chaînes d'approvisionnement solides et d'atouts géographiques, ainsi que de notre technologie propriétaire soutenue par plus de 1100 brevets. Nous privilégions une R&D localisée et adaptée aux demandes internationales, des robots compacts et conviviaux pour l'Asie, et une esthétique davantage axée sur la technologie pour l'Europe et les États-Unis. Notre objectif n'est pas seulement de nous développer à l'international, mais aussi d'intégrer nos robots dans la vie quotidienne des utilisateurs du monde entier.
3: Au port de Yangshan à Shanghai, des robots fabriqués en Chine sont expédiés vers l'Asie du Sud-Est, l'Europe et l'Amérique du Nord.
4: Le navire battant pavillon, singapourien inspecté aujourd'hui, transporte des équipements intelligents chinois à destination de l'Europe.
3: Les données des douanes de Shanghai montrent que les exportations de robots via le port de Shanghai ont dépassé les 8,3 milliards de yuan au cours des 5 premiers mois de 2026, représentant 42,5% du total national chinois et se classant en tête de tous les ports. Les robots de nettoyage dominent les exportations avec plus de 70% du total. Les robots bioniques intelligents ont enregistré 120 millions de yuan d'exportation, marquant le début de la première vague commerciale mondiale d'intelligence incarnée issue des laboratoires.
4: La Chine est passée du statut d'importateur net à celui d'exportateur net de robots industriels en 2025, une évolution clairement visible dans les ports. Les déclarations des navires montrent une hausse marquée du nombre de conteneurs sortants. Au terminal de Nangang, les exportations de robots et d'équipements intelligents ont bondi, dépassant de loin les importations. Cela met en évidence l'émergence des produits nationaux de fabrication intelligente, à forte valeur ajoutée et à haute intensité technologique, comme nouveaux piliers du commerce extérieur chinois. Face à cet essor des exportations de produits de fabrication intelligente haut de gamme, les autorités d'inspection aux frontières de Shanghai mettent en place un contrôle frontalier efficace et intelligent afin de concilier sécurité et efficacité opérationnelle.
3: Récemment, le robot G2 de la société chinoise Agibot a obtenu la certification CE dans l'Union européenne et les autorisations d'accès aux États-Unis. Unitary Robotics ouvre son écosystème aux utilisateurs étrangers afin de favoriser son développement. L'expansion à l'international des robots chinois va au-delà de la simple vente de produits pour évoluer vers une coopération écologique approfondie.
4: Nous accélérons le développement de l'intelligence incarnée et de robots humanoïdes adaptés à la demande internationale. Nous coopérons avec des entreprises étrangères telles que KT, SoftBank et Hyundai. À l'avenir, nous allons stimuler l'adoption mondiale des robots fabriqués en Chine.
0: L'Iran a mis en garde les États-Unis contre toute ingérence dans la gestion du Tédroit Hormuz. Ceci fait suite à la déclaration du président Donald Trump selon laquelle les États-Unis rétablissent un blocus contre l'Iran dans le Tédroit et imposeront aux navires une redevance de 20% pour leur passage en toute sécurité. Selon les analystes, cela représente 30 millions de dollars pour un pétrolier à pleine charge, soit 15 dollars par baril de le pétrole. L'Iran affirme que ses forces armées riposteront à toute perturbation causée par les États-Unis au passage des navires commerciaux et des pétroliers en dehors de la route désignée par l'Iran et sans son autorisation. Le ministre iranien des Affaires étrangères Saïd Abbas Araghchi estime que les actions de Washington ont mis en péril la paix et la sécurité régionale. Deux pétroliers des Émirats arabes unis ont été touchés par l'Iran dans les eaux territoriales omanaises, causant la mort d'un membre d'équipage indien et en blessant 8 autres.
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11: Bonjour à tous, merci de nous rejoindre dans l'émission Carnet de route. Notre émission se divise en deux parties et dans la première partie de l'émission, nous partons en voyage en compagnie de notre journaliste Ming Julie. Notre destination est la ville de Wuhan, chef-lieu de la province du Hubei, cœur battant de la Chine centrale. Cette ville portuaire est un lieu de longue histoire et riche en culture. C'est également une base industrielle, scientifique et d'enseignement nationaux importants et un centre

0: établit 12 consulats étrangers au quartier de Hankou et ont mis en place près de 30 banques et institutions financières étrangères. Après avoir fait un tour dans le quartier de Hankou, on va découvrir les plats représentatifs de la province préparés par M. Zheng Pigen, chef cuisinier spécialisé en cuisine locale. Alors, ne perdons plus une seconde, nous partons tout de suite dans une belle aventure avec Ming Juili.
1: Bien le bonjour de cette métropole sur le Yangtze avec ses 3500 années d'histoire. Ici, c'est Wuhan, une plateforme culturelle, politique, ainsi qu'économique et académique et une plaque tournante de transport de la Chine centrale. Connue sous le nom de Chaoshen Trongchu, soit l'artère de 9 provinces, Wuhan est également une porte d'entrée sur le reste du monde. Et de ce fait, c'est une ville extraordinaire au charme exceptionnel. Je suis Chey, vous regardez Carnet de route et voici Wuhan.
2: Wuhan est le chef-lieu de la province du Roubaix. Avec une population de 10,7 millions d'habitants, c'est une métropole en pleine effervescence située au confluent du Yangtze et de son plus long affluent, le Hanxian. 5h30 de TGV de Beijing et vous vous retrouvez dans le cœur battant traditionnel mais jeune de ce pays. Grâce à son rôle central dans les transports nationaux, Wuhan est surnommée la Chicago de Chine. Joey se demande cependant si le petit déjeuner a une place majeure à Chicago, car ici à Wuhan, ce serait presque péché que de le rater. C'est de loin le repas le plus important de la journée, donc au lieu de le prendre à la va-vite, les Chinois de Wuhan ont redéfini le concept du petit déjeuner à emporter. Il y aurait plus de 200 variétés de petits déjeuners à savourer à Wuhan, ce qui veut dire que vous pouvez manger quelque chose de différent tous les jours pendant 6 mois. Et le meilleur dans l'histoire, il y a des vendeurs de rue partout. Donc si vous devez manger debout, faites-le fièrement. Ou si vous préférez, prenez-le à emporter. Il n'y a aucune excuse. Même si ce n'est plus l'heure du petit déjeuner, soyez sans crainte. L'allée Roubou est là pour satisfaire votre appétit toute la journée. Bien évidemment, s'empiffrer ici est l'une des principales activités. Que serait la vie sans nourriture ? L'allée Roubou est une ruelle de 150 mètres débordante de saveurs à tomber par terre et de gourmands, dont jouer. Lieu touristique incontournable, les prix sont souvent le double de ceux d'un marchand ambulant. Mais c'est un guichet unique pour un assouvissement de la faim instantané. Voici du dopi, l'un des petits déjeuners les plus populaires de Wuhan. Vous devez penser que c'est plutôt lourd pour le premier repas de la journée. Mais cette habitude de manger des petits déjeuners caloriques vient du besoin en énergie du dur labeur des ouvriers du port.
1: C'est 20 yuan les deux portions fraîchement préparées, fraîchement vendues.
2: Les ouvriers du port n'ont pas le temps de s'asseoir et c'est de là qu'est née l'habitude de prendre un petit déjeuner à emporter. Mais rassurez-vous, la vitesse ne compromet pas les saveurs à Wuhan.
1: Le roi du topi. Apparemment, vous faites le meilleur topi d'ici.
2: C'est vrai.
1: Je vous regarde le préparer. Alors ça c'est...
2: du riz glutineux.
1: Ah, et ça c'est de la viande.
2: C'est une farce sautée.
1: C'est du porc ?
2: Il y en a au porc et au bœuf.
1: Ça sent bon. Mmh.
2: Apparemment la famille de ce monsieur fait des dopis depuis des décennies et des décennies. Joey a donc de très fortes attentes.
1: Ok, merci. Voici la chose. C'est brûlant, mais je vais voir quel goût ça a. C'est croustillant à l'extérieur. C'est juste parfait. Et le riz glutineux, j'aime tout ce qui est à base de riz glutiné. Donc oui, c'est un encas formidable. Ok, qu'est-ce que je peux manger d'autre?
2: Sur la carte des petits déjeuners de Wuhan se trouvent les jeganmian, qui se traduisent littéralement par nouilles chaudes et sèches. Vous pouvez dire que ça a atteint le statut de culte national pour un plat de nouilles. Un bol de jeganmian consiste en des nouilles préalablement cuites puis refroidies et plongées dans de l'eau bouillante avant d'être servies. Puis des légumes en saumure, de la sauce soja, de la pâte de sésame, de l'huile pimentée et des ciboulettes hachées.
1: Ok, merci. Regardez-moi ça. Il faut le manger à la manière des Chinois de Wuhan, tout mélangé. C'est, j'imagine, comme mes céréales et mon lait du matin. Vous savez, les habitants d'ici ont grandi en mangeant ça, alors ils ne peuvent plus s'en passer. Et maintenant, c'est mon tour. Je vais manger.

0: prendra pleine dent.
1: Ah, c'est très chaud.
0: Ça a un goût de noisette, un peu comme une tartine au beurre de cacahuète, mais avec une texture plus dense. Et oui, c'est meilleur. Et ça tâche, alors évitez de porter du blanc.
2: Après avoir englouti une double dose de kilojoules pour le petit déjeuner, Joué devrait traverser le Yangtze à la nage. Mais dommage, il y a le transport public. Wuhan est en fait une conglomération de trois villes. Wuchang à l'est face à Hankou et Hanyang à l'ouest. Faire la navette en ferry d'un bout de la ville à l'autre est chose commune pour beaucoup d'habitants. C'est aussi le moment pour une collation. Avec des départs fréquents, entre 7h et 21h, et un coût de moins de 2 GMB, on comprend pourquoi de nombreux habitants choisissent ce mode de transport, et de nombreux touristes font ce choix aussi. Zhuo descend à Hankou, port principal du Roubaix. Pendant des siècles, c'était l'une des quatre villes les plus connues du pays, et en 1861, c'est devenu la première ville chinoise à s'ouvrir au commerce extérieur. L'architecture coloniale de cet endroit est l'écho immuable de son passé. Hankou était autrefois occupé par 5 concessions étrangères, dont celle du Royaume-Uni et de la France. Mais ce lieu a gardé son caractère aussi.
0: Ce boulevard verdoyant s'appelle la rue Li Huangpi et beaucoup de ses boutiques alignées, les ruelles pavées, sont authentiques et sont plus de 100 ans. C'est plutôt un endroit sympa pour flâner, non?
2: Et ensuite, c'est encore l'heure de la gourmandise.
0: L'abréviation de la province du Hubei est E, et E Tai veut dire cuisine de Hubei. Et j'ai entendu dire que ce restaurant derrière moi sert une grande sélection de cuisines représentatives du E Tai. L'homonyme E en chinois veut aussi dire faim, et j'ai justement faim.
2: Cette fois, c'est un dîner assis. Mais allons droit au but, quand le dîner est servi.
0: Mon Dieu, mais c'est un festin!
2: C'est le dernier plat, plaçons chat chinois à la vapeur.
0: Merci, asseyez-vous s'il vous plaît. Ok, on dirait un dîner de roi. Pouvez-vous me parler de ces plats?
2: Il y a des tranches d'anguille en saumure. C'est une perche chinoise en ragoût avec des boulettes de poisson et ça, ce sont des arêtes croustillantes de la brème de Wuchang, une recette que Mao Zedong mangeait lorsqu'il venait à Wuhan.
0: Quels sont les plats les plus connus du Hubei?
2: Les recettes du Hubei sont connues pour leur soupe épaisse, leur goût prononcé, leur fraîcheur, leur douceur et leur tendreté.
0: Les plats ne sont pas épicés?
2: Non, la cuisine traditionnelle du Hubei n'est pas épicée. Mais essayez donc!
0: Oui, c'est mon moment préféré.
2: La brème de Wuchang est le plat le plus représentatif de Wuchang.
0: Merci. Oh, c'est très bon. Délicieux. Pourquoi la brème de Wuchang est-elle si connue?
2: Eh bien, il y a un lac qui s'appelle Yangtze au Hubei, le long du Yangtze. Les poissons frais dans le lac, mais grandissent dans le fleuve. Leur chair est donc tendre et douce.
0: Je suis d'accord avec tout ce qu'il a dit.
2: Chaque bouchée de Hetzai est une explosion de saveurs. Sa place centrale fait que les recettes de Wuhan ont subi les influences des lieux alentours comme Shanghai et la province du Sichuan. Ici, il y a quelque chose pour tout le monde.
3: 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On poursuit notre voyage juste après une pause musicale.

0: 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Aujourd'hui, notre destination est la ville de Wuhan, chef-lieu de la province du Hubei, cœur battant de la Chine centrale. De retour à l'émission, on va découvrir les repères ou bien les architectures les plus emblématiques de Wuhan. On va visiter d'abord la tour de la grue jaune. C'est un monument symbolique de Wuhan. Les hommes de lettres laissèrent de multiples poèmes et créations littéraires, ce qui a fait de la tour de la grue jaune un lieu incontournable de l'histoire de la Chine. Il connaît une certaine renommée depuis l'Antiquité. La tour de la grue jaune repose sur la colline du serpent, haut de 5 étages, plus de 50 mètres. Ces différentes caractéristiques nous donnent l'impression que le Huanghe, littéralement, la grue jaune va s'envoler. À l'intérieur de la tour de la grue jaune et à chaque étage sont disposées de grandes peintures murales et de nombreuses reliques culturelles. À l'extérieur sont construites d'autres architectures auxiliaires à ce bâtiment principal, à savoir des statues en cuivre, des pagodes, des portiques anciens, des kiosques. Au pied de la colline du serpent et de la tour de la grue jaune se trouve le pont du fleuve Yangtze de Wuhan, que vous pouvez admirer au loin. Une vue panoramique des trois quartiers de la ville vous est également présente. Ensuite, Jui nous emmènera dans l'opéra Chuju. Chuju veut dire l'opéra local du Hubei. Responsable de l'opéra, monsieur Zhong Mingxiang nous présentera les spécificités de cet opéra et nous parlera des raisons pour lesquelles l'opéra Chuju est toujours bien accueilli auprès du public. Et puis on visitera le premier bateau de croisière sur le Yangtze du nom de Zhiyin, où on peut assister au spectacle dans le style des années 1930. C'est un nouveau point de repère pour le tourisme culturel à Wuhan. La décoration et le design du théâtre ainsi que des objets tels que l'éclairage, les tables et les chaises sont du même style que les croisières sur le Yangtze dans les années 1930 du siècle dernier.
1: Ok, voici donc Huanghelou, ou Tour de la Grue Jaune. C'est l'une des architectures les plus emblématiques de Wuhan. Construite il y a environ 1800 ans, mais le bâtiment n'a même pas l'air si vieux que ça. Allons en apprendre plus.
2: Ce monument historique ne s'avère pas être la seule tour de grue jaune de l'histoire. À l'intérieur, Jui découvre que le bâtiment initial était construit à environ 1 km en l'an 223 de notre ère. Il aurait cependant été détruit par les guerres et les incendies. Certains disent plus de 30 fois. Le bâtiment a toutefois réussi à renaître de ses cendres à maintes reprises.
1: C'est une architecture tellement incroyable sur le Yangtze, vous ne trouvez pas? Je peux tout à fait comprendre pourquoi certains des poètes chinois les plus connus sont venus ici et ont essayé de romancer cet endroit. Les légendes perdurent aujourd'hui. Des centaines de milliers de touristes viennent ici tous les jours pour admirer la réincarnation de Huanghelou et j'espère qu'il durera plus longtemps que ses prédécesseurs. Regardez-moi ce magnifique panorama.
2: D'ici, vous avez une vue extraordinaire de Wuhan, dont ce qu'on appelle le premier pont du Yangtze. Une agglomération pittoresque, vous ne trouvez pas? Cette version de la tour de la grue jaune située royalement au sommet de la colline du serpent a été finalisée en 1985. Jui s'entretient avec Monsieur Xiang, concepteur en chef et habitant de Wuhan.
1: Quelles sont les caractéristiques de cette architecture?
2: Le Huanghelou d'aujourd'hui ne ressemble pas à celui d'origine dans l'histoire. L'architecture respecte les structures du Huanghelou datant de la dynastie Qing il y a environ 300 ans. Nous l'avons conçu en apportant quelques modifications. Ses principales caractéristiques sont qu'il a conservé le profil droit des tours de la dynastie Qing. C'est comme une pagode. Les quatre côtés sont similaires. C'est assez spécifique.
1: À quoi sert la tour? À des fins religieuses?
2: La première tour a été construite en l'an 223 lors de la période des trois royaumes par Sun Quan. À l'époque, c'était une tour de guet, construite à des fins militaires. Lors de la dynastie Tang, ils ont reconstruit Huanghelou parce que le pays était en paix. À cette époque, la tour était un point de vue pour les touristes.
1: Quelle est son importance culturelle pour la Chine?
2: En termes d'architecture, bien sûr, ce n'est pas aussi important que la cité interdite, le temple du ciel ou encore la Grande Muraille. La valeur culturelle de Renrelo repose essentiellement sur son histoire dans les légendes des immortels et dans les poèmes. C'est très connu pour ces deux formes culturelles. Par exemple, il y a des légendes racontant que des immortels volaient au-dessus de la tour. De plus, pour la poésie, de nombreux poètes venaient ici pour écrire depuis la dynastie Tang. De cette époque jusqu'à la fin de la dynastie Qing, on compte plus de 800 poèmes mentionnant et parlant de Renrelo. Effectivement, la tour de la Grue Jaune est devenue célèbre grâce au poète du 8e siècle Cui Ha dans ses travaux du nom de la tour de la Grue Jaune. Jusqu'à aujourd'hui, Renrelo est considéré comme l'une des quatre majestueuses tours de Chine, s'élevant dans ce joyeux décor. Une expression dit « si vous n'êtes pas allé à la tour de la Grue Jaune, vous n'êtes pas allé à Wuhan ». Eh bien, c'est l'emblème spectaculaire de cette ville. Maintenant, pourquoi ne pas découvrir quelque chose de plus moderne, relativement du moins. Voici le Chuchu, vieux de 150 ans. C'est une forme traditionnelle d'opéra, reconnue en tant qu'héritage culturel intangible du Roubaix. Le recueil de l'opéra Chuchu comprend près de 500 pièces, mettant en scène des rôles masculins, féminins, humoristiques. Des pièces qui essaient de raconter les histoires du quotidien avec humour et une touche de rustique, utilisant un patois local simple. Pour les habitants, c'est facile à comprendre et très amusant. Pour certains, assister à ces spectacles font partie du quotidien. C'est comme s'endormir devant la télévision. C'est un aperçu de la vie de certains habitants de Wuhan. De plus, cette forme d'art est fascinante et les comédiens fantastiques.
1: Quelles sont les spécificités régionales de l'opéra Chuchu?
2: Wuhan est connu sous le nom d'artère des neuf provinces, ce qui donne un caractère unique à la région. À l'époque, tous les habitants de Chine venaient ou passaient à Wuhan, ce qui est positif pour l'opéra Chuchu. Les comédiens étaient ouverts à l'apprentissage et s'inspiraient de personnes venant de tout horizon. Par conséquent, de nombreuses caractéristiques de l'opéra Chuchu ont été influencées par la culture traditionnelle et toutes les formes d'opéra chinois.
1: Comment cet opéra évolue-t-il? Est-ce qu'il est toujours populaire?
2: Il évolue péniblement. Nous essayons délibérément d'attirer une audience plus jeune. Nous nous rendons dans des universités pour donner des conférences et nous nous produisons devant les étudiants pour qu'ils nous écoutent. Et nous partageons les partitions musicales pour qu'ils les étudient. Nous le faisons dans l'espoir que l'opéra Chuchu puisse se transmettre de Wuhan et du Roubaix dans le reste du pays et même du monde. Tandis que la nuit tombe à Wuhan, des centaines de personnes s'apprêtent à s'embarquer dans un voyage, celui qui amène l'art du spectacle à un autre niveau.

0: ici le Jing Hao, une réplique taille réelle d'un bateau à vapeur des années 1900 avec 4 ponts, 98 cabines et un équipage courageux et brillant. C'est aussi la première scène théâtrale du Yangtze. Se déguiser est facultatif, mais faire la queue avec un ticket ne l'est pas.
1: C'est excellent. Théâtre immersif multidimensionnel. Ça a l'air bien.
0: Le spectacle se déplace dans une salle des fêtes déchaînée et Joe est immédiatement impressionné par la mise en scène de toute l'ambiance. La scénographie, les costumes, les chorégraphies et bien d'autres. Tout est très créatif. Il ne s'agit pas seulement d'une histoire racontée sur scène, mais de plusieurs, en fonction de la personne que vous regardez ou que vous écoutez. Il n'y a pas de scène.
1: Regardez par là!
0: Mais il y a un thème. Les années 1920 à Wuhan. Il y a une obligation, se prêter au jeu, jusqu'à ce que vous vous aperceviez qu'il s'agit toujours d'un spectacle. Nous nous rendons dans une autre section. Un bar avec un pianiste, des motifs et des hologrammes. Il y a de l'action partout. Comme ces histoires d'amour épanouissantes. Et à l'étage, les comédiens individuels racontent des anecdotes, dont certaines basées sur des faits réels. Ensuite, sur le troisième pont, visite de notre cabine privée.
1: Ah, j'imagine que c'est ici que je passerai la soirée. Knock knock, ok. J'y suis. C'est tellement bien! C'est complètement fou! Vous savez, je pense que la meilleure chose à propos de cette mise en scène, que j'aime vraiment vraiment beaucoup, c'est que c'est si réel. Je pourrais vraiment me croire dans les années 1920, et oui, c'est à la fois une pièce musicale et un musicien. Et il y aurait aussi une soirée déguisée à laquelle vous pouvez participer. Je pense que c'est dans cette garde-robe. Et voilà, qu'est-ce que vous en pensez? Vous ne me verrez pas tous les jours avec une robe, encore moins dans une chipao, mais c'est une occasion particulière car j'ai remonté le temps jusque dans les années 1920. Alors je dois me prêter au jeu, n'est-ce pas? Bref, allons voir s'il y a d'autres escaliers que je pourrais faire.
0: À l'extérieur, c'était comme si le temps s'était figé. Et nous sommes tous là dans les années folles, fixant un horizon artificiel, qui montre le futur dans près d'un siècle. Mais bizarrement, tout paraît normal.

0: nous naviguons sur le Yangtze, l'atmosphère du pont supérieur est dynamique et surréaliste. Et vous savez quoi? Les comédiens ne jouent plus. Attendez, est-ce que les comédiens jouaient avant? Où est Joué? C'était un rêve? Non, c'est tout simplement Ouran aujourd'hui. Magnifique, n'est-ce pas?
1: 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Aujourd'hui, notre destination est la ville d'Ouran, chef-lieu de la province du Roubaix. Cœur battant de la Chine centrale, on poursuit notre voyage juste après une pause musicale.

0: 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Aujourd'hui, notre destination est la ville de Wuhan, chef-lieu de la province du Hubei, cœur battant de la Chine centrale. De retour à l'émission, on va à la rencontre des héritières provinciales de la broderie de Han, qui a connu une renaissance après avoir failli disparaître. L'une d'entre elles, Yang Xiaoting, nous présentera l'histoire et les spécificités de la broderie de Han. Pour mieux connaître la renaissance de Wuhan, nous visiterons le musée de révolution de Wuhan. Là, notre guide Zhang Yi nous racontera l'histoire de révolution de Wuhan depuis la révolution de Xinhai qui permet de mettre fin au règne de la dynastie de Qing et à la période féodale de la Chine.
1: Jusqu'ici, Wuhan est pleine de couleurs, de sonorités et de spectacles animés. Maintenant, pourquoi ne pas s'intéresser au côté élégant dont Zhui ne possède pas ? Zhui a organisé une rencontre avec une des héritières de l'héritage culturel au niveau provincial de la broderie Han, qui a connu une renaissance après avoir failli disparaître.
2: Combien de temps avez-vous passé dessus ?
3: 3 mois.
2: Combien de temps ça va vous prendre encore ?
3: Ça peut prendre jusqu'à 3 ans, mais ça peut se finir en 3 jours aussi.
2: Avec ces choses, le résultat est très différent en fonction de l'effort que vous y mettez. Pouvez-vous me parler de l'histoire de la broderie Han ?
3: C'est une histoire de 2300 ans, certains disent que c'est l'origine de toutes les broderies de Chine.
2: Qu'y a-t-il de particulier dans la broderie Han par rapport aux autres genres ?
3: Si on en parle en termes d'expression, la broderie Han est dynamique et joyeuse.
2: En termes de couleurs, l'usage est très audacieux. Il y a beaucoup de rouge et beaucoup de couleurs contrastées sont utilisées car le peuple Chou adore le rouge. En termes de broderie, il y a des différences aussi. Mis à part les compétences de base de la broderie, il y a encore 3 genres uniques. Est-ce que je peux essayer ?
3: Bien sûr.
2: Je vais détruire son œuvre entière. Mais ce qui est bien, c'est qu'elle pourra enlever tout ce que j'ai fait. Voici le croisement. Il faut faire un point de croix quand c'est vide. Oh mon Dieu! Vous n'êtes pas censé utiliser cette main. Ok, une main à la fois. Alors, où devrait sortir l'aiguille? Ici, c'est bon? C'est un coup à l'aveugle, mais ça marche. Oh, il y a même une gestuelle particulière. Peut-être comme ça? Très bien. Ok, c'est une manière très sophistiquée de faire les choses.
3: Ça ressemble à une tresse.
2: Oui, c'est la couture de la tresse. Ah oui! Sauf que c'est beaucoup plus facile avec des cheveux.
1: Si vous vous posez la question, le peuple Chou appartenait à l'état de Chou, qui couvrait presque la totalité de la province du Hubei actuel, environ de l'an 700 à l'an 200 avant Jésus-Christ. De sublimes œuvres d'art de cette époque ont été découvertes. La broderie Han était autrefois si admirée qu'un bureau de broderie et une rue y étaient dédiés à Wuhan. Mais pendant l'invasion japonaise, tout a été détruit et cet art s'est presque éteint. De nos jours, il y a des personnes de talent comme Madame Yang qui préservent la tradition de leurs propres mains. Regardez et appréciez. Ce sont des œuvres d'art créées à partir de fils et d'aiguilles. Et beaucoup de force morale et de style. Il semblerait qu'après les conflits et les querelles politiques, Wuhan renaît. Comme la tour de la grue jaune et la broderie Han. Après le soulèvement de Wuchang en 1911, une nation entière renaît. Notre objectif final est d'en apprendre un peu plus sur la rébellion armée qui a fait éclater la révolution chinoise de 1911 et comment ça a mis un terme à la dynastie Qing et conduit à la fondation de la République de Chine.
2: En avril 1912, après la démission de Sun Yat-sen en tant que président intérim de la Chine à Nanjing, son premier arrêt a été Wuhan. Il a donné un important discours ici. Le drapeau est très intéressant, vous connaissez sa signification ? Le drapeau à 18 étoiles est le drapeau utilisé lors du soulèvement de Wuchang.
1: L'édit de l'abolition de la monarchie a été émis ici dans l'ancien siège du gouvernement militaire du Hubei. Aujourd'hui, c'est plus un lieu commémoratif par rapport au colosse contemporain juste à l'angle. C'est le musée de la révolution de 1911 qui vous donne tous les détails de l'avant et de l'après du soulèvement. Comment ça a commencé par un conflit populaire local, au travers les batailles, pour finir à la naissance d'une nouvelle ère.
3: On est à la fin de l'an 1911 et la Chine est en prise à l'un des événements les plus importants de son histoire qui a redéfini son histoire moderne. Wuhan, c'est le berceau de la rébellion qui a mis fin à deux millénaires de règne impérial. Et vous pouvez venir dans ce musée et apprendre tout ça. C'est très bien fait. Vous savez, il y a des arbres et des chiens qui aboient. Ils ont essayé de recréer le temps et l'espace. Et ils ont de super bonnes traductions en anglais.
1: C'est peut-être pour ces raisons que Zhuhe le considère comme l'un des meilleurs musées de Chine. De plus, il y a des climatiseurs, car Wuhan est surnommé l'un des quatre fours de Chine, pour ses températures supérieures à 40 degrés en été. Mais voici une digression. Wuhan fut une virée instructive. Cette métropole vibrante, située stratégiquement au centre de la Chine et sur les rives du suprême Yangtze, est bien plus qu'une artère. C'est un pot pourri de personnalité, un produit du passé et de sa population. Sa cuisine, son architecture, ses arts, tout. C'est vraiment extraordinaire.
0: Voilà, ainsi prend fin la première partie de notre émission. On poursuit notre émission avec cours de chinois donné par Xiao Tai et Thomas.
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5: Bonjour à tous, bienvenue dans notre cours de chinois, chinois au quotidien, c'est Xiao Tai.
4: Salut Xiao Tai, moi c'est Thomas, et c'est parti pour une nouvelle leçon je crois, mais avant, bien sûr, comme à chaque fois d'entamer une nouvelle leçon, nous avons vu la dernière fois que je voulais acheter une chipao à ma mère, et je crois que nous allons réviser les phrases de la dernière leçon avant de commencer.
5: Alors la première phrase, 我想买一件旗袍.
4: Qui veut dire je veux acheter une chipao. 我想买一件旗袍.
5: 我想买一件旗袍. Après la deuxième phrase,
4: qui veut dire quel est ce tissu.
5: 这是什么料子的.
4: 这是什么料子的. La troisième phrase, laquelle est la mieux, la bleue ou la jaune.
5: 蓝色的好还是黄色的好，
4: 蓝色的好，还是黄色的好？
5: 能试试吗？
4: 能试什么 ？Est-ce que je peux l'essayer？
5: 能打折吗？
4: 能打折吗 ？Qui veut dire donc vous pouvez me faire une réduction. Allez, on se réécoute les dialogues en entier de la dernière fois.
6: 你要买什么衣服？
7: 我想买一件旗袍。这是什么料子的？
6: 真丝的。
7: 蓝色的好还是黄色的好？
6: 蓝色的更适合您，
7: 能试试吗？
6: 您穿什么号的？
7: 中号的，多少钱？
6: 980元。
7: 太贵了，能打折吗？
6: 可以打九折。
4: Allez, c'est tout pour la révision du cours précédent. Maintenant, on va aborder les principaux points du cours d'aujourd'hui. Comme d'habitude, Tai, tu vas me dire les phrases en chinois, je vais les dire en français.
5: D'accord. En effet, aujourd'hui, on va rester dans le magasin, on va continuer à faire des achats après Qipao. Il est question de réfrigérateur. Les phrases qu'on va apprendre aujourd'hui, 我想买一个小冰箱.
4: Qui veut dire, je veux acheter un petit réfrigérateur.
5: 哪种质量最好?
4: Qui veut dire, lequel est le meilleur.
5: 它的噪音特别小.
4: Celui-là fait peu de bruit.
5: 别的店更便宜。
4: Le prix est moins cher sur les autres marchés.
5: 能用信用卡吗?
4: Est-ce que je peux utiliser la carte de crédit?
5: 能送货吗?
4: Pouvez-vous livrer vos marchandises? Allez, je veux acheter des appareils électroménagers, je change d'appartement, donc il faut que je change un petit peu l'équipement. Et bien sûr, ça passe par le réfrigérateur.
5: C'est très bien, effectivement, cela me paraît nécessaire de t'aider pour toutes ces démarches.
4: Si je veux acheter un petit réfrigérateur, comment le dire en chinois?
5: Tu peux dire 我想买一个小冰箱。
4: 我想买一个小冰箱。
5: On va décomposer la phrase 我je
4: 我
5: 想vouloir
4: 想
5: 买 acheter
4: 买
5: 一个un
4: 一个
5: 小 petit
4: 小
5: 冰箱 réfrigérateur
4: 冰箱
5: 我想买一个小冰箱 ce qui veut dire
4: Je veux acheter un petit réfrigérateur. Allez, on s'écoute tout de suite le dialogue 1.
7: 欢迎光临。
6: 我想买一个小冰箱。哪种质量最好？
7: 质量都不错。
5: Tu as compris, Thomas?
4: Je crois que dans la deuxième phrase, après avoir dit qu'il voulait acheter un petit réfrigérateur, le client a demandé lequel était le meilleur. Quelle est la phrase en chinois, Tai?
5: Oui, ce qu'il a dit, 哪种质量最好? Quel est le meilleur?
4: Voilà, et là, le vendeur, très commerçant, lui a dit tous sont bien, je crois.
5: 质量都不错. Voilà, on va réécouter le premier dialogue.
4: C'est parti.
7: 欢迎光临.
6: 我想买一个小冰箱. 哪种质量最好?
7: 质量都不错.
4: Et très commerçant, le vendeur fait la promotion de sa marchandise qu'il vend, bien sûr. Il nous dit, celui-ci fait peu de bruit. Alors comment dit-on ça en chinois, Tai?
5: 它的噪音特别小. 噪音 veut dire bruit.
4: 噪音.
5: 特别小, extrêmement léger.
4: 特别小.
5: 它的噪音特别小.
4: 它的噪音 特别小.
5: Celui-ci fait peu de bruit.
4: Voilà.
5: Et cette phrase, on va la retrouver dans le dialogue 2.
6: 哪种是最新款的?
7: 这个是今年的新款.
6: 它的优点是什么?
7: 它的噪音特别小.
5: 哪种是最新款的?
4: Lequel est le plus récent?
5: 这个是今年的新款.
4: Celui-ci est le plus récent.
5: 它的优点是什么?
4: Quelle est sa particularité?
5: 它的噪音特别小.
4: Il fait peu de bruit. Et surtout, si vous achetez quelque chose d'un peu conséquent, sur une grosse somme d'argent, n'oubliez jamais de demander un petit rabais, une petite réduction.
5: C'est normal. Tu peux donner plusieurs raisons. Par exemple, le prix est moins élevé sur d'autres marchés.
4: Et alors, comment dit-on ça en chinois, Tai?
5: 别的店更便宜.
4: 别的店更便宜.
5: 别的, d'autres.
4: 别的.
5: 店, magasin ou marché.
4: 店.
5: 更便宜, moins cher.
4: 更便宜.
5: 别的店更便宜.
4: 别的店更便宜. Qui veut dire donc le prix est moins élevé sur d'autres marchés.
5: Et c'est un argument qui peut toujours marcher. Allez, on va écouter le troisième dialogue.
6: 别的店更便宜.
7: 我们不能再便宜了. 1500元是最低价格.
5: Bon, on vient d'entendre le troisième dialogue dans lequel on a entendu le vendeur et l'acheteur négocier du prix. Qu'est-ce qu'ils ont dit, Thomas?
4: Ben, je crois que la première phrase, ils ont dit « Tai, tu m'arrêtes si je me trompe, le prix est moins élevé dans d'autres marchés. »
5: 别的店更便宜.
4: Voilà, et l'autre lui a répondu « Désolé, nous ne pouvons pas baisser le prix. 1500 kuai, c'est le moins cher. »
5: 我们不能再便宜了. 1500元. 是最低价格.
4: Voilà, on leur souhaite bon courage et on souhaite surtout que la négociation ne prenne pas fin tout de suite. Alors pour payer tout ça, je peux utiliser la carte de crédit de temps en temps dans certains magasins. Comment dois-je demander ça à Tai?
5: 能用信用卡吗?
4: 能用信用卡吗? D'accord, ok, on va décomposer un peu la phrase.
5: 能, pouvoir.
4: 能.
5: 用, utiliser.
4: 用.
5: 信用卡, carte de crédit.
4: 信用卡.
5: Alors la phrase au complet, 能用信用卡吗?
4: 能用信用卡吗?
5: Est-ce que je peux payer avec la carte de crédit?
4: Voilà, tout de suite, on passe au dialogue suivant.
6: 能用信用卡吗?
7: 可以.
6: 能送货吗?
7: 请告诉我您的地址和电话.
4: Allez, on se réécoute les dialogues en complet avant de passer à notre rubrique ABC de la culture chinoise.
7: 欢迎光临.
6: 我想买一个小冰箱, 哪种质量最好?
7: 质量都不错.
6: 哪种是最新款的?
7: 这个是今年的新款.
6: 它的优点是什么?
7: 它的噪音特别小.
6: 别的店更便宜.
7: 我们不能再便宜了. 1500元是最低价格.
6: 能用信用卡吗?
7: 可以.
6: 能送货吗?
7: 请告诉我您的地址和电话.
4: Où je crois aujourd'hui, Tai, qu'il sera question de nourriture, de saveur et de nutrition.
5: Oui, un sujet très intéressant et très appétissant. Alors, on va parler dans l'ABC de la culture chinoise, la nourriture, la saveur et la nutrition. Les Occidentaux s'attachent de l'importance à la science de nourriture, ça veut dire la nutrition des aliments consommés. Donc, la nourriture occidentale met l'accent sur la nutrition. Et ils mangent plus les légumes crus, non seulement des tomates, du concombre et de la salade, mais aussi des choux et de l'oignon, etc. Parce qu'ils estiment que les vitamines vitamines des légumes seront détruites si l'on les réchauffe.
4: Et tout à fait, oui. On mange énormément de salades, enfin beaucoup de choses en salade et en sauce. Un dicton chinois dit que la nourriture est la première nécessité du peuple et la saveur est le plus important dans la cuisine. Ça veut dire que l'art de cuisiner à la chinoise recherche la couleur, l'arôme, la saveur et la présentation. Cependant, durant le processus de la cuisine, frire et mijoter à long terme détruit certainement une partie de la saveur et de la nutritivité du plat. Heureusement, la cuisine chinoise moderne recherche un peu plus d'équilibre vers la nutrition et la saveur. C'est alors une véritable réforme de l'art de cuisiner.
5: Bon, ainsi s'achève notre cours d'aujourd'hui. Comme d'habitude, on se quitte avec un petit test. Comment dit-on en chinois ? Est-ce que c'est possible de demander un rabais ? Au revoir.

0: Le sommet de l'Organisation de coopération de Shanghai se tiendra cette année à Pekek au Kirghizistan. En amont de cette rencontre, un événement de promotion du cinquième tome de l'ouvrage du président chinois Xi Jinping sur la gouvernance de la Chine s'est tenu à Pekek. Et ce tome est consacré à l'initiative La ceinture et la route, à la communauté d'avenir partagée Chine-Asie centrale, ainsi qu'à l'esprit de Shanghai.
1: Ici, au Kirghizistan, des responsables ont indiqué que les pays d'Asie centrale, partenaires clés de l'initiative La ceinture et la route de la Chine, manifestent un intérêt croissant pour la sagesse chinoise en matière de gouvernance. Un événement de promotion de l'ouvrage du président chinois Xi Jinping sur la gouvernance de la Chine s'est tenu lundi à Bishkek, la capitale du Kirghizistan, afin de répondre précisément à cette demande.
2: En tant qu'ouvrage de référence permettant de comprendre la modernisation chinoise et d'avoir un aperçu de la Chine contemporaine, il sert également de guide important pour que la Chine et le Kirghizistan approfondissent leurs échanges en matière de gouvernance et renforcent l'alignement de leur stratégie de développement.
1: Les responsables affirment que ce ne sont pas les routes qui créent la confiance, celle-ci ne naît que de l'apprentissage et de la compréhension mutuelle.
3: Aujourd'hui, nous construisons de nouvelles autoroutes, de nouveaux axes ferroviaires et de nouveaux corridors économiques. Ceux-ci sont, bien sûr, indispensables. Mais il est tout aussi important de tisser des liens de confiance grâce aux livres, à l'éducation, à la culture, aux échanges universitaires et aux relations entre les peuples.
1: Au-delà des débats universitaires, les participants affirment que cet ouvrage est devenu une plateforme de dialogue qui offre un aperçu du parcours de développement de la Chine tout en favorisant une meilleure compréhension mutuelle entre la Chine et l'Asie centrale.
2: Les politiques chinoises sont perçues et interprétées différemment en Europe, aux États-Unis et dans d'autres régions. Sur ces questions, les ouvrages du président Xi Jinping apportent une perspective et une interprétation chinoise, appelant le monde à privilégier le dialogue, la paix et la sécurité.
1: Le Kirghizistan, l'un des membres fondateurs de l'Organisation de coopération de Shanghai, en assure la présidence cette année.
4: Les États membres se préparent activement au prochain sommet de Bishkek. Ils s'efforcent de forger un nouveau consensus sur la coopération politique et sécuritaire, les relations commerciales et économiques, les échanges entre les peuples, ainsi que sur le renforcement du cadre institutionnel de l'organisation.
0: La secrétaire générale adjointe de l'Organisation de coopération de Shanghai, Biao Yangfan, a prononcé un discours soulignant le rôle de l'ouvrage du président Xi Jinping dans la promotion de la compréhension de la gouvernance et des principes de la Chine.
3: Nous sommes convaincus que la traduction et la publication du cinquième volume de Xi Jinping, la gouvernance de la Chine, renforceront sans aucun doute la compréhension et la reconnaissance de la voie, de la gouvernance et des principes de la Chine par l'ensemble des pays. Nous pensons que cet événement de promotion contribuera davantage à forger une image publique positive de l'OCS et à préparer l'opinion publique au sommet de Bishkek. Les échanges entre experts et universitaires sur divers sujets stimuleront également la réflexion et favoriseront la recherche d'un consensus, insufflant ainsi une nouvelle vitalité au développement et à la construction de l'OCS ainsi qu'aux relations entre la Chine et le Kirghizistan.
0: Le ministre chinois des Affaires étrangères Wang Yi a déclaré que la Chine était disposée à collaborer avec le Kazakhstan pour perpétuer leur amitié de longue date, promouvoir le bien-être des populations, consolider la confiance stratégique mutuelle et œuvrer en faveur d'un développement et d'une revitalisation commun. Monsieur Wang a tenu ses propos lors d'une rencontre avec son homologue kazakh Yemek Kocherbayev lundi à Beijing.
1: Le ministre chinois des Affaires étrangères Wang Yi a indiqué que le président kazakh Kassym-Jomart Tokayev se rendrait en Chine pour assister à la conférence mondiale sur l'intelligence artificielle 2026 et à la réunion de haut niveau sur la gouvernance mondiale de l'IA qui se tiendront à Shanghai du 17 au 20 juillet. À cette occasion, les deux chefs d'État auront des échanges stratégiques approfondis afin de donner un nouvel élan au développement des relations bilatérales. Il a ajouté que la Chine soutenait fermement le Kazakhstan dans sa recherche d'une voie de développement fructueuse, adaptée à ses propres conditions nationales et soutenue par sa population. Il a également souligné que la Chine appréciait le rôle constructif joué par le Kazakhstan au sein de plateformes multilatérales telles que le mécanisme Chine-Asie centrale, l'Organisation de coopération de Shanghai et d'autres encore, et qu'elle était disposée à collaborer avec le Kazakhstan pour défendre l'équité et la justice internationale et promouvoir la paix et le développement mondiaux. Le ministre des Affaires étrangères du Kazakhstan, Yermek Kocherbayev, a déclaré que son pays menait une politique étrangère indépendante et accordait toujours la priorité à la coopération avec la Chine. Il a souligné que le Kazakhstan adhérait fermement au principe d'une seule Chine, soutenait la Chine dans la sauvegarde de ses intérêts fondamentaux et était disposé à approfondir sa coopération avec la Chine en divers domaines. À l'issue de la réunion de lundi, en présence du ministre chinois des Affaires étrangères Wang Yi, M. Kocharbaïev a signé, au nom du gouvernement du Kazakhstan, la convention sur la création de l'Organisation internationale de médiation.
0: Le commerce extérieur de la Chine a progressé de 16,9% glissement annuel au premier semestre 2026. Des responsables de l'administration générale des douanes ont annoncé ces chiffres lors d'une conférence de presse ce mardi matin. Ils indiquent que le commerce extérieur du pays a maintenu une tendance positive malgré un environnement extérieur complexe.
3: Le message principal de la conférence de presse d'aujourd'hui est que le commerce extérieur chinois ne se contente pas de croître. Il prend de l'élan. Selon l'administration générale des douanes, le total des importations et des exportations chinoises a dépassé les 25 000 milliards de yuan au cours des six premiers mois de l'année, soit environ 3 500 milliards de dollars, en hausse de 16,9% par rapport à la même période de l'année dernière. Les exportations ont augmenté de 13,4%, tandis que les importations ont connu une croissance encore plus rapide, à 22,1%. Mais au-delà de ces chiffres phares, je dirais qu'il y a trois points majeurs à retenir de la conférence de presse d'aujourd'hui. Tout d'abord, la croissance des échanges commerciaux s'accélère. Le deuxième trimestre a enregistré une hausse de 18,4%, marquant la croissance trimestrielle la plus rapide depuis le troisième trimestre 2021. Le mois de juin a lui seul vu les échanges commerciaux progresser de 24,2%, prolongeant ainsi la série de croissance mensuelle des échanges commerciaux de la Chine à 17 mois consécutifs. Cela suggère que la dynamique s'est renforcée au fil de l'année. Deuxièmement, le commerce chinois devient à la fois plus diversifié et davantage axé sur la technologie. Les échanges avec les pays partenaires de l'initiative, la ceinture et la route, ont dépassé 12 900 milliards de yuan, soit 1 800 milliards de dollars, représentant plus de la moitié du commerce total de la Chine, tandis que les échanges avec les économies voisines, l'Amérique latine et l'Afrique, ont tous affiché une croissance à deux chiffres. Les responsables ont également souligné la qualité des échanges, indiquant que tant les importations que les exportations se renforcent et deviennent plus équilibrées.
1: En ce qui concerne les exportations, la structure des produits a encore été optimisée. Au premier semestre, les exportations de produits électromécaniques ont augmenté de 20,1% pour atteindre 9 360 milliards de yuan, soit 63,5% du total des exportations chinoises. Cela représente une hausse de 3,5 points de pourcentage par rapport à l'année dernière. Les exportations de produits de haute technologie ont progressé de 39% pour atteindre 3 260 milliards de yuan. Du côté des importations, la croissance des importations chinoises a dépassé celle des exportations de 8,7 points de pourcentage, ce qui a contribué à une structure commerciale plus équilibrée. Dans l'ensemble, le commerce extérieur de la Chine a maintenu une croissance régulière en volume tout en enregistrant une nouvelle amélioration structurelle au cours du premier semestre.
3: Et troisièmement, les chiffres d'aujourd'hui indiquent que la demande intérieure s'améliore également. Contrairement à ce qui s'est observé ces dernières années, les importations ont progressé nettement plus vite que les exportations. Selon les responsables, les importations de machines et d'équipements électriques ont augmenté de 28%, tandis que les achats de produits agricoles et de matières premières essentielles ont également progressé, ce qui témoigne d'une demande plus forte tant de la part des industriels que des consommateurs.
0: À Shanghai, les robots ne sont plus seulement des innovations de laboratoire, ils sont devenus l'un des nouveaux fleurons du commerce extérieur chinois.
5: Pensez-vous encore que les robots ne sont que des compagnons de jeu qui dansent, courent des marathons et pratiquent le tai chi? À l'étranger, les robots chinois sont désormais synonymes de production efficace. Les robots de manutention excellent dans les secteurs des services et de la construction. Les robots de ménage, dont la conception est désormais aboutie, trouvent de plus en plus leur place dans les foyers du monde entier. Dans l'une des entreprises de technologie robotique de Shanghai, surnommée Petit Géant, le laboratoire teste les derniers robots humanoïdes. Sa gamme, qui couvre les robots de livraison, de nettoyage et d'humanoïdes, est présente dans plus de 70 pays à travers le monde.
6: Le chiffre d'affaires à l'international représente plus de la moitié de notre activité totale. Nos principaux marchés se situent dans les économies développées, notamment en Europe, aux États-Unis, au Japon et en Corée du Sud. Nous sommes leaders mondiaux du secteur des robots de service avec plus de 20% de parts de marché,
2: nos robots de livraison de repas détenant quant à eux plus de 40% du marché. Notre portefeuille d'exportation diversifié bénéficie du pôle industriel des technologies intelligentes de Shanghai, de chaînes d'approvisionnement solides et d'atouts géographiques, ainsi que de notre technologie propriétaire soutenue par plus de 1100 brevets. Nous privilégions une R&D localisée et adaptée aux demandes internationales, des robots compacts et conviviaux pour l'Asie et une esthétique davantage axée sur la technologie pour l'Europe et les États-Unis. Notre objectif n'est pas seulement de nous développer à l'international, mais aussi d'intégrer nos robots dans la vie quotidienne des utilisateurs du monde entier.
5: Au port de Yangshan, à Shanghai, des robots fabriqués en Chine sont expédiés vers l'Asie du Sud-Est, l'Europe et l'Amérique du Nord.
2: Le navire battant pavillon, singapourien inspecté aujourd'hui, transporte des équipements intelligents chinois à destination de l'Europe.
5: Les données des douanes de Shanghai montrent que les exportations de robots via le port de Shanghai ont dépassé les 8,3 milliards de yuan au cours des 5 premiers mois de 2026, représentant 42,5% du total national chinois et se classant en tête de tous les ports. Les robots de nettoyage dominent les exportations avec plus de 70% du total. Les robots bioniques intelligents ont enregistré 120 millions de yuan d'exportation, marquant le début de la première vague commerciale mondiale d'intelligence incarnée issue des laboratoires.
2: La Chine est passée du statut d'importateur net à celui d'exportateur net de robots industriels en 2025, une évolution clairement visible dans les ports. Les déclarations des navires montrent une hausse marquée du nombre de conteneurs sortants. Au terminal de Nangang, les exportations de robots et d'équipements intelligents ont bondi, dépassant de loin les importations. Cela met en évidence l'émergence des produits nationaux de fabrication intelligente, à forte valeur ajoutée et à haute intensité technologique, comme nouveaux piliers du commerce extérieur chinois. Face à cet essor des exportations de produits de fabrication intelligente haut de gamme, les autorités d'inspection aux frontières de Shanghai mettent en place un contrôle frontalier efficace et intelligent afin de concilier sécurité et efficacité opérationnelle.
5: Récemment, le robot G2 de la société chinoise Agibot a obtenu la certification CE dans l'Union européenne et les autorisations d'accès aux États-Unis. Unitree Robotics ouvre son écosystème aux utilisateurs étrangers afin de favoriser son développement. L'expansion à l'international des robots chinois va au-delà de la simple vente de produits pour évoluer vers une coopération écologique approfondie.
2: Nous accélérons le développement de l'intelligence incarnée et de robots humanoïdes adaptés à la demande internationale. Nous coopérons avec des entreprises étrangères telles que KT, SoftBank et Hyundai. À l'avenir, nous allons stimuler l'adoption mondiale des robots fabriqués en Chine.
0: L'Iran a mis en garde les États-Unis contre toute ingérence dans la gestion du Tédroit Hormuz. Ceci fait suite à la déclaration du président Donald Trump, selon laquelle les États-Unis rétablissent un blocus contre l'Iran dans le Tédroit et imposeront aux navires une redevance de 20% pour leur passage en toute sécurité. Selon les analystes, cela représente 30 millions de dollars pour un pétrolier à pleine charge, soit 15 dollars par baril de le pétrole. L'Iran affirme que ses forces armées riposteront à toute perturbation causée par les États-Unis au passage des navires commerciaux et des pétroliers en dehors de la route désignée par l'Iran et sans son autorisation. Le ministre iranien des Affaires étrangères Saïd Abbas Araghchi estime que les actions de Washington ont mis en péril la paix et la sécurité régionale. Deux pétroliers des Émirats arabes unis ont été touchés par l'Iran dans les eaux territoriales omanaises, causant la mort d'un membre d'équipage indien et en blessant 8 autres.
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8: Bonjour à toutes et à tous, vous êtes sur Radio Chine Internationale. C'est l'heure de votre émission « Bon connaît la chanson ». L'amour est mêlé de miel et de fiel. Depuis l'Antiquité, l'amour est un sujet éternel. Aujourd'hui, je vous propose d'écouter des chansons d'amour interprétées par Zhou Chuanxiong et Zhang Xinzhe, deux célèbres chanteurs chinois. On commence tout de suite par un titre de Zhou Chuanxiong, Crépuscule.

Vous écoutez Vangona la chanson sur RCI. Aujourd'hui, on écoute des chansons d'amour chinoises. Zhou Chuanxiong est surnommé le parrain des chansons d'amour en Chine. L'émission continue avec deux de ses titres très classiques. Une fenêtre qui ne s'ouvre pas et Secret d'Ivar.

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1: Vous suivez votre émission musicale, vous connaissez la chanson sur Radio Chine Internationale. Dans la première partie de l'émission, je vous invite à écouter des chansons de Zhou Chuanxiong. Son prochain titre, Zhuo Shui San Qian, peut s'expliquer en français par Dans ce monde de séduction, Dieu a mon seul choix.

Zhou Chuanxiong a aussi ajouté des éléments de sonorité traditionnelle chinoise dans sa musique. On découvre ensemble tout de suite la prochaine chanson, Le désert froid et isolé.

Vous êtes sur RCI et vous écoutez Vongona la chanson. Notre émission d'aujourd'hui vous propose des chansons d'amour. La personnalité de la deuxième partie de cette émission s'appelle Chang Xinzhe. Elle est toujours active dans le monde musical chinois depuis 23 ans. Ses œuvres sont largement répandues parmi le grand public, touché par sa voix douce et particulière. On écoute tout de suite la conviction.

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2: Vous savez, on connaît la chanson sur RCI, que l'on se va follement amoureux, amoureux sans retour, voire chagrin d'amour. Il y a toujours une chanson de Zhang Xinzhe qui correspond à nos sentiments. Votre émission musicale, on connaît la chanson, se termine avec deux de ses titres, Tolérance et Je t'aimais. Merci de votre fidélité, on se retrouve très vite pour une nouvelle édition. À la prochaine!

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